0: comme ça le plus rapidement. Comme ça, on n'utilise pas trop notre téléphone. Puis c'est intéressant, les mathématiques.
1: Moi, je trouve que ça sert à tout et à rien. Les profs, ils disent faut savoir convertir, mais ça sert à rien quand on est grand, en fait.
2: Dans n'importe quel métier, il faut savoir les maths. Convertir, si, il faut. Parce que ça se trouve, à un moment donné, l'occasion, elle va venir, tu vas pas savoir et ça va être compliqué. Et moi, je préfère les maths que le français.
3: Moi, je me dis, c'est comme toutes les autres matières. Plus tu sais de choses et tu es bon en maths, français, grammaire, plus tu auras plusieurs métiers à ta disposition.
4: J'ai jamais trop aimé les maths, mais je sais que je pense que ça va beaucoup servir.
5: En fait, les maths, c'est une des premières matières à être inventée. Les maths, c'est la base de l'école. Hein.
6: Pour payer quelque chose, il faut se servir des maths pour, par exemple, compter les pièces, les billets, etc. En fait, les maths, il y a beaucoup de choses qui servent à beaucoup de choses. Il y a des choses où tu vas jamais t'en servir en mathématiques, quoi. Par exemple, la géométrie, tu t'en sers que dans quelques métiers. Tu vas pas t'en servir dans tous les métiers du monde.
2: On était parti à Cultura et j'avais pris des sous, mais j'avais mal compté. Donc, je demande à ma mère de payer parce que j'avais pas assez. Mais du coup, faut compter tout. Faut compter les centimes et les euros et tout ça.
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8: Dimanche matin, levé avant le soleil, vers 9h, vous descendez prendre un café que vous pensez amplement mérité. 8 heures de sommeil, franchement, on mérite une pause café. Et devant la cafetière, votre cousin regarde attentivement le café couler. Ça s'appelle une sentinelle de cafetière. Et là, il se retourne et dit « Bon, t'es déjà debout ? Il fait corps noir, t'as quitté ta lit ou quoi ?» Ne paniquez pas, Wikizef est là pour vous aider. T'as quitté ta lit. C'est une réflexion semi-désagréable, parce qu'il y a plusieurs niveaux de réflexion désagréable. Ça dépend de l'heure qu'il est, du temps qu'il fait. Admettons, il fait 27 degrés à l'ombre, et ben c'est l'heure de « fais pas chier ». Ou alors, il y a 3 grammes à quart. Et ben c'est pas la peine de se demander pourquoi il est désagréable d'un seul coup, c'est parce qu'il n'y a plus de canette.
7: Exemple.
8: Vous avez la réflexion désagréable qui serait « T'es déjà debout ? Ah, retourne te coucher, c'est pas le jour à me faire quiller du côté de la cafetière. Hein. » La réflexion pas désagréable, t'es déjà debout. « Oh bah alors, j'ai fait du café pour un régiment de soldats, t'inquiète, assis-toi, je te ramène un jatte. » Réflexion semi-désagréable, bah t'inquiète, t'as lit ou quoi ? Petite phrase qui présuppose que pour que vous parvinciez à vous lever tôt, il faille forcément que vous fûtes tombé du lit. Vu que vous n'êtes pas totalement du Nord, que forcément tout ce qui est au sud du péage d'Arras possède un degré de fainéantise qui augmente au fur et à mesure qu'on s'approche de la Côte d'Azur. Ou là-bas, pour se lever tôt, ben, faut pas qu'ils quittent leur lit, hein, mais qu'ils descendent en rappel. Allez, au revoir, hein, et Anne-Bess à marraine.
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9: Grégory Amen est le coordinateur de l'association Pas Assez qui gère le café associatif La Chaouée à Metz. Bonjour Grégory.
10: Bonjour.
9: La Chaouée n'est pas un café comme les autres. Comment définiriez-vous ce lieu à quelqu'un qui n'y est jamais allé ?
10: On évite de parler de café, mais moi j'aime bien l'appeler la maison citoyenne et culturelle, la MCC, la Chaouée, parce qu'il y a ce côté maison accueillante, se sent chez soi, pour rappeler le côté citoyen, culturel et solidaire, bien sûr.
9: Pourquoi ces espaces alternatifs, associatifs et culturels sont si importants dans une ville comme Metz ?
10: Ils sont très importants pour moi un peu partout. Hein. Il en faudrait dans les villages, un peu partout, pour conserver le lien entre tout le monde, parce qu'on voit bien qu'on a besoin d'être ensemble, de se parler, confronter nos idées, puis de rompre avec la solitude. Hein. Ça, c'est un mal contre lequel il faut absolument lutter.
9: Vous sentez qu'il y a de plus en plus de gens qui sont seuls et qui ont besoin justement de ce lieu sociétal ?
10: Nous, on le sent à la Chaouée, on accueille quand même pas mal de gens qui cherchent des contacts quand quelqu'un vient d'arriver à Metz, quand il demande un peu autour de lui, un jeune ou moins jeune, je dis, on lui dit, va faire un tour à la Chaouée, tu vas vite rencontrer des gens, et c'est vrai, ça fonctionne bien. Pour ça, c'est réussi. Après 16 ans d'ouverture, 2010, cet aspect-là fonctionne très bien.
9: La fermeture administrative de la Chaouée a été un coup dur. Comment vous avez vécu cette période ?
10: C'était une période un peu de remise en question, hein, où ça permet de faire le bilan sur des façons façon de fonctionner, sur les activités qu'on met en place, etc. Puis de se projeter, voilà, de s'imaginer, se renouveler, puisque on est obligé de faire évoluer nos activités. Hein. Malheureusement, on ne peut plus utiliser les locaux comme on les utilisait avant. On faisait beaucoup de concerts, voilà, donc il y aura encore de la musique. On va accentuer les rendez-vous citoyens justement pour être ensemble, se parler, confronter nos idées, présenter les associations qui nous tiennent à cœur, qui ont besoin d'aide aussi.
9: Vous êtes père d'une petite fille, Grégory. Vous avez envie de lui transmettre ces valeurs de solidarité. De quelle manière vous lui transmettez?
10: Alors ma fille est grande et puis j'ai une autre fille, voilà, qui est un peu plus petite. Alors c'est ces valeurs, c'est des temps qu'on passe ensemble. Mais c'est vrai que pour moi les enfants, c'est ce qu'il y a le plus important. C'est mon métier à la base, animateur, formateur, BAFA. C'est mon truc de transmettre, parce que ce sont les générations futures qui feront le monde de demain. Donc c'est en assistant à des événements culturels, c'est en allant voir des concerts, des expos, en faisant des ateliers, en allant voir le monde, en se confrontant aux autres. Pour moi, on s'épanouit et on s'ouvre aux autres.
9: Merci beaucoup, Grégory Amen. On espère que vous allez retrouver un mode de fonctionnement à l'équilibre dans les prochaines semaines.
10: Merci, au revoir.
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2: Il était une fois une légende à Saint-Tenay. Nous sommes en territoire viticole, toujours en Bourgogne. Cette histoire s'appelle « Les teux blancs de Saint-Tenay ». Un conte de Sandra Amani de l'ouvrage « Légende du vignoble » édité chez l'Escargot Savant. Bonjour Sandra.
3: Bonjour Charlotte.
2: Les teux blancs de Saint-Tenay, c'est un rapport avec le vignoble ?
3: Oui, vous allez le comprendre en écoutant cette histoire. Nous sommes le 16 juillet 1919. C'est un grand jour à Saint-Tenay. Des milliers de fleurs ont été accrochées aux portes et aux fenêtres du village. Les cloches de l'église carillonnent à toute volée et les dames portent de longues robes claires et de beaux chapeaux. Lucille, la fille d'un des plus riches fermiers du village, épouse Norbert. Un ancien soldat, issu d'une famille plus modeste, qui s'est joliment distingué durant la guerre. Mais à présent, il a décidé de déposer les armes et de renoncer à cette noble fonction pour demeurer près de sa belle. Le travail ne manque pas à la ferme. Le père de Lucille possède aussi de beaux hectares de vignobles. Norbert est certain de ne jamais s'ennuyer.
4: Oh, quelle chance d'être au bras de Lucille, une fille aussi belle et aussi riche. Oh, mais qu'elle était longue cette messe. J'ai cru qu'elle n'en finirait jamais.
3: Norbert n'a qu'un seul défaut. Il ne croit pas en Dieu. Il faut dire que les horreurs de la Grande Guerre ne l'aident pas à retrouver la foi. Lucille, elle, par contre, est très pieuse.
4: Mon jeune époux accepte au moins d'aller à la messe le dimanche.
3: Les jours passent. Lucille est heureuse. Norbert est devenu un fermier travailleur. Mais certains matins, il revoit du sang jaillir de la terre. Cependant, bien vite, il oublie les bombes et fait repartir ses magnifiques bœufs tout blancs dans son champ. Le soir, il peste auprès de sa jeune épouse, toujours en train de prier pour un oui ou pour un non.
4: Si ton Seigneur existait, il n'aurait pas permis tous ces morts dans les tranchées. Il n'aurait pas toléré les larmes de toutes ces pauvres femmes qui pleurent aujourd'hui, un mari, un fils, un frère.
3: Lucille ne répond plus. Elle préfère garder son calme. S'énerver pourrait nuire au bébé qui va arriver prochainement. Nous sommes le 10 juin 1920. Il fait un soleil superbe à Saint-Tenay. C'est la fête Dieu. Sur les coteaux, les vignes se prélassent dans leurs jolies robes vertes. Les villageois se préparent à assister à la grande messe. Mais dans la ferme de Lucille, le climat est loin d'être aussi serein. Norbert ne veut rien entendre. Il n'ira pas à l'église. Au lieu de cela, il travaillera dans les champs.
4: Je t'interdis formellement d'atteler les bœufs ce matin. Au moins, si tu ne le fais pas pour moi, fais-le pour ton âme, mon chéri.
3: Norbert sort de la maison en claquant la porte. À midi, de retour de l'église, Lucille ne trouve pas son mari et décide de partir à sa recherche.
4: Oh, je vais aller voir au champ. Il doit y être avec les bœufs, pourvu qu'il ne soit rien arrivé. Tiens, quel est le plaisantin qui a amené ces trois rochers dans mon champ ? Bon, ils ne gêneront pas le labour, c'est déjà ça.
3: Le soir tombe, Norbert ne revient pas.
2: Mais où peut bien être le jeune époux de Lucille ? Pourquoi ne revient-il pas dans sa ferme à Saint-Tenay ?
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2: Quelques mois après la fin de la Grande Guerre, un jeune couple s'est dit oui pour la vie à Saint-Tenay. C'est la légende des teux blancs de Saint-Tenay, de l'ouvrage « Légende du vignoble » édité chez l'Escargot Savant et écrit par Sandra Amani.
3: Norbert, ancien soldat traumatisé par la guerre et jeune marié, est toujours absent. Lucille, sa femme, est enceinte, mais garde espoir depuis ce fameux dimanche où Norbert

0: d'une violente douleur au ventre.
1: Appuie-toi contre moi.
0: Lucille a si mal qu'elle ne prête pas attention à cette voix lointaine d'homme. Machinalement, elle s'assied au pied du plus petit des rochers qui se trouve à côté d'elle. La douleur cesse et Lucille finit par s'endormir.
1: Repose-toi, tendre Lucille. Ton mari veille sur toi. Je ne t'ai jamais abandonnée. Je suis là, près de toi, avec nos bœufs et la charrue. Le Seigneur s'est vengé de mon impiété et m'a sévèrement puni. Ces trois rochers que tu vois là, c'est nous, les bœufs et moi. S'il te plaît, prie pour mon âme et tu me délivreras pour l'autre monde.
0: À son réveil, Lucille comprend pourquoi son mari n'est jamais revenu. Elle regarde un par un ces trois rochers.
2: Mon amour, bientôt tu ne souffriras plus. Je vais prier nuit et jour pour sauver ton âme.
0: Lucille se lève péniblement. Les contractions sont de plus en plus intenses. Le bébé sera là ce soir, elle en est certaine. Elle quitte le champ. Bientôt, elle reviendra près de ses rochers avec son fils ou sa fille. Et elle lui parlera de Norbert avec tendresse.
3: Aujourd'hui, on peut encore voir les trois blocs de pierre situés en dessous de la roche fendue. On les nomme les teux blancs de Santenay.
0: Eh oui, Charlotte. Le mot teux signifie roche dans les régions viticoles de Bourgogne. Il peut aussi désigner la falaise.
3: Heureusement, l'âme du pauvre laboureur n'est plus prisonnière de la pierre de Santenay depuis longtemps déjà. Malgré tout, si vous tendez bien l'oreille, vous pouvez encore entendre Norbert guider ses bœufs à travers champs et Lucille qui l'accompagne joyeusement en chantant.
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5: La dernière fois que vous y êtes allé, je suis sûr que vous aviez un kawé fluo et un petit goûter dans un sac en plastique préparé par maman. Avec plus de 80 oiseaux de proie et 30 espèces différentes, et surtout un spectacle où le seul effet spécial, c'est la nature elle-même, aujourd'hui, je teste pour vous la volerie des aigles. Nous sommes dans les ruines du château de Kilsheim, c'est juste sous le Haut-Königsbourg, et je grimpe les derniers mètres à pied vers la volerie, où je suis déjà accueilli par Eric Renault, le directeur du site, et une équipe de soigneurs passionnés, et quelques cris que j'entends au loin, assez impressionnants, d'oiseaux qui ont l'air quand même assez gros. Et on commence par les coulisses, derrière la zone qui est accessible au public. Et Alexandre, qui est soigneur, est équipé d'un gant en cuir sur tout le bras, et surtout, il est d'un calme absolu. Et je crois que c'est nécessaire. Et autour de nous, plein d'oiseaux. Et chacun d'entre eux est identifié, suivi, observé quotidiennement. Et j'apprends d'ailleurs que les oiseaux ne sont jamais forcés à voler. Ah non, non, non. Ils participent volontairement grâce à un entraînement basé sur la confiance et le renforcement positif. On les encourage, puis on leur donne des petites gâteries pour les remercier quand même. Et c'est ainsi qu'Alexandre me propose évidemment de tenir le gant. Oui, alors pas pour sortir la tarte du four, hein, mais pour tenir, non pas un pigeon non plus, hein, mais bel et bien un aigle, oui, qui passe tranquillement du gant d'Alex et au mien, voilà. Battement d'aile XXL, je sens les plumes sur ma face. Ah oui, parce qu'il fait son petit point, hein, le petit bonhomme. Et heureusement que je suis accompagné, hein. Et étonnamment, je n'ai pas eu trop peur, parce que le regard de l'aigle est si perçant que j'étais quelque peu fasciné. Même si mon bras, lui, l'était un peu moins. La volerie des aigles, c'est la première volerie créée en France. C'était en 1968. Et à l'époque, elle avait été créée surtout pour changer l'image qu'on avait des rapaces, qui ont été longtemps persécutés. Allez, hop, le spectacle commence. Je m'installe dans les gradins et je constate que pas de musique spectaculaire. Hein, juste une voix, des explications sur la vie et les comportements des rapaces. Et soudain... lointain dans le ciel au-dessus de nous, un vautour apparaît au-dessus des remparts, silence total. Et même les enfants arrêtent de parler, ça c'est pas mal. Le soigneur explique que certains oiseaux dépassent même les 2 mètres d'envergure. Et c'est grand 2 mètres, hein. Et il demande au public de rester bien immobile pour faire un passage encore plus près de nos têtes. Alors j'applique, je reste immobile, et sauf que ma tête, elle continue de regarder l'oiseau au-dessus de nous, un peu comme au tennis. Mauvais réflexe. Et j'entends mon voisin qui me chuchote, faut pas bouger.

0: Ah oui, en effet, hein, parce que plusieurs rapaces s'élancent, hein, chouettes, aigles, pigargues, et on en prend plein les yeux. En tout cas, moi, j'ai retenu une chose, hein, c'est qu'ici, eh ben, c'est pas les humains qui regardent un show d'oiseaux, c'est plutôt l'inverse, hein, c'est les oiseaux qui nous observent en train d'essayer de rester calmes. Et ça, c'est tout un spectacle.
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8: Quand j'étais petit, on me disait toujours d'enlever mes lunettes avant de faire le sport. 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Je les ai pas enlevées. Et Balou qui aimait se yaribat un look-up. Et ma scluc qui sont copates. Il y a eu un ballon qui est arrivé dans ma tête et elles se sont cassées.

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1: Catherine de Jouy en Petit-Vrai, collectionneuse de cartes postales anciennes.
2: Vous faites partie d'un club ?
1: J'appartiens au club du Cercle des cartophiles de Loiret depuis une vingtaine d'années.
2: Ça a l'air très sérieux cette affaire.
1: La carte postale a démarré, on va dire, environ en 1900. Petit à petit, ça s'est enrichi jusqu'à avoir des années très glorieuses en 1970.
2: À votre avis, vous avez combien de cartes postales anciennes depuis Thiviers ?
1: Alors, je n'ai pas chiffré, mais j'en ai au moins 800, je pense.
2: Et ça vous provoque quoi quand vous les trouvez ?
1: C'est une certaine curiosité parce que je reconnais des lieux où j'ai pu itinérer à pied. Tous les chemins où je suis passée, j'ai eu envie de les collectionner.
2: Et à chaque fois, c'était la même émotion quand vous les trouviez en brocante ou sur des salons de collectionneurs ?
1: Alors l'émotion, c'était celle de trouver où il y avait ma maison. Je l'avais ratée pendant 15 ans et je l'ai retrouvée 15 ans après.
2: C'est-à-dire vous l'avez ratée pendant 15 ans ?
1: J'étais sur une vente et la personne avant moi l'a prise. Et le jour où je l'ai retrouvée, vraiment, j'ai été enchantée. Là, c'est une émotion. Alors c'est de l'émotion parce que ça retrace des chemins où je suis allée, où je suis passée, soit à bicyclette, soit à pied. Et en même temps, on voit que d'autres avant ont foulé et que le temps passe, mais les choses demeurent.
2: Vous êtes une grande nostalgique ?
1: Non, pas nostalgique, mais curieuse. Curieuse de ce qui se passait auparavant. Les concours de pompe, très...
2: C'est quoi les concours de pompe ?
1: Alors, les concours de pompe, c'était des réunions festives où tous les gens qui pratiquaient les pompiers étaient réunis à Pithiviers, mais venant de différents points du...
2: Mais ils faisaient des pompes ?
1: Non, concours de pompe, c'était la pompe que l'on animait, qu'on l'on appuyait d'un côté et de l'autre pour faire la pression, pour éteindre l'incendie.
2: Ah, d'accord. Ah oui, moi je voyais les gens en train de faire des pompes au milieu de Pithiviers, non ?
1: Non, pas encore.
2: C'est fou, quand on regarde, c'est un petit peu des vestiges du passé, on se dit que le temps passe très vite, non ?
1: Alors le temps passe très vite parce qu'étant petite, moi j'ai connu par exemple le kiosque de Pithiviers.
2: C'était quoi le kiosque ?
1: Alors le kiosque c'était situé sur le mail ouest et en même temps on y faisait de la musique, donc il y avait des rassemblements musicaux très fréquemment.
2: Ah, le kiosque à musique.
1: Oui, le kiosque à musique, pardon. Et donc, ce kiosque a été démonté, mais j'ai retrouvé toutes les cartes postales anciennes du kiosque, parce que ça aussi, ça évoquait des souvenirs pour moi.
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3: Circuit court aujourd'hui à Mours-Saint-Eusèbe dans la Drôme des Collines avec Emma Boissieu.
4: On a une boutique à Mours-Saint-Eusèbe et on a notre exploitation agricole qui est au Balme à Romans. Ça fait 5 générations qu'on est trufficulteur, donc producteur de truffes noires en Drôme des Collines. Et j'appartiens moi-même à la 5e génération. La truffe, c'est vraiment le point central et on a développé plusieurs activités autour. Aujourd'hui, on a 3 branches d'activité. Donc, une première branche qui est autour de simplement de la production de truffes. On fait également de l'agrotourisme, c'est-à-dire qu'on reçoit tous les week-ends des particuliers sur notre exploitation. On leur fait découvrir notre univers et à l'issue de cette phase de découverte, on propose un repas truffé de l'entrée au dessert dans notre ferme auberge. Et la troisième branche d'activité, c'est un petit peu original. On a créé une gamme de produits cosmétiques à base de truffes. Et ça nous permet finalement de valoriser le produit autrement et d'avoir des produits à vendre toute l'année, puisqu'il faut savoir que la truffe noire d'hiver est un produit qu'on récolte de mi-novembre à mi-mars.
3: Et c'est donc la truffe d'été qui prendra ensuite le relais. Mais l'idée ici, dans la maison Boissieu, c'est aussi de nous faire profiter toute l'année de la truffe noire de la Drôme des Collines grâce à une très belle gamme de produits dérivés.
4: Par exemple, des fromages truffés, beurre truffé. On fait également du pâté de porc à la truffe. On a de la truffe en semi-conserve. On a également des quenelles de volaille truffées, boudin blanc à la truffe, une gamme de croque-monsieur truffé, le rhum à la truffe. Et en partie sucrée, on propose des fondants à la châtaigne truffée. On avait à cœur de travailler uniquement avec des producteurs locaux puisque c'est une démarche qui est importante pour nous et on a la chance en local d'avoir de super acteurs. Donc on essaie d'unir nos forces pour proposer des produits 100% locaux.
3: Et c'est aussi le cas pour les truffes puisque la maison Boissieu travaille avec un certain nombre de producteurs de la Drôme des Collines.
4: Oui, tout à fait. sait, on y tient. D'ici quelques années, on sera la plus grosse zone trufficole de France. Sur le Nord-Rhône, il y a 500 producteurs référencés. Donc, on a la chance ici d'avoir des terrains qui sont très sableux, ce qui nous permet d'avoir des truffes qui sont jolies visuellement, qui sont rondes et qui sont pas gênées par des obstacles au moment du développement. Donc, on a de très jolis produits autant visuellement qu'au niveau gustatif. Et l'idée, c'était de permettre aux particuliers ou même aux professionnels qui souhaitent se procurer de la truffe une vraie boutique physique, parce que c'est vrai qu'aujourd'hui, c'est compliqué si on connaît pas un petit producteur de pouvoir trouver de la truffe et de s'en procurer.
3: Et donc, autre particularité de cette maison Boissieux, c'est sa gamme de cosmétiques à la truffe. Des tubers mélanosporum issus des truffières du domaine familial qui a reçu en 2011 la certification agriculture biologique. Des cosmétruffes mis au point après plusieurs années d'études.
4: C'est un projet qui s'est étalé sur 3 ans. Il y a eu une première phase de recherche pour étudier les potentiels bienfaits de la truffe pour la peau. Et il se trouve qu'à l'issue de cette phase de recherche, on a eu des résultats positifs, puisqu'il faut savoir que la truffe a des propriétés intéressantes dans le domaine de l'anti-âge, qu'il y a des acides aminés qui stimulent la production de collagène. Donc le collagène permet de régénérer les cellules de la peau et c'est également efficace pour prévenir et protéger de tout ce qui est taches pigmentaires. Donc en partant de là, on a travaillé avec des laboratoires cosmétiques sur la formulation des produits, puisque c'était quand même un vrai défi d'inclure la truffe dans des produits cosmétiques et d'arriver à la conserver notamment. Et donc aujourd'hui, ça nous amène à avoir une gamme de 3 produits. On a un soin jour, un soin nuit et un soin pour homme.
3: Et pour les découvrir, rendez-vous avec Emma, sa mère, son père et son frère à Mours-Saint-Eusèbe. La maison Boissieux est ouverte du lundi au samedi de 9h à midi et de 14h à 19h et le dimanche matin de 9h à midi. Des infos à retrouver comme d'habitude sur ici.fr Drôme Ardèche, rubrique Circuit court.
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5: Je rêvais d'avoir une maison à la campagne. Cette maison, c'est comme si j'y étais née. C'est ma maison de famille.
6: Ma maison s'appelle l'Ostao de la Mar.
7: C'est une maison un peu envoûtante.
8: Eh bien, vous voyez, des livres et 3 fenêtres qui me donnent le paysage du pays, comme si c'était 3 tableaux.
9: Ils ont vécu ici.
10: Thibaut Gaudry.
11: Ah, je m'appelle Nina Simone.
9: L'histoire de Nina Simone, c'est celle d'une petite fille amoureuse de Jean-Sébastien Bach qui rêvait de devenir la première pianiste concertiste noire américaine. Mais qui grandit dans l'Amérique profonde des années 30 et 40 où la ségrégation raciale est de mise.
12: I put a spell on you. J'ai commencé à étudier le classique en 5 ans.
13: Et vous avez continué, vous avez eu vos diplômes.
12: Et après, j'ai obtenu le doctorat de musique de Amherst University.
9: Élève studieuse, oreille absolue et jeune prodige, elle ne parvient pas à intégrer l'école de musique dont elle rêvait, brisant la carrière à laquelle elle aspirait. Et elle emportera le regret et la douleur toute sa vie.
12: I'm sorry that I didn't become the world's first black classic pianist. Oh yeah, I think I would have been happier. I'm not very happy now. Oh yeah.
9: Finalement, c'est par le jazz qu'elle connaît la gloire. Nina Simone devient aussi l'une des voix de la lutte pour les droits civiques des Noirs. Mais avec une sensibilité à fleur de peau, des douleurs de l'enfance qui ne sont jamais loin, sans compter des troubles bipolaires et des phases de dépression, elle finit par quitter les États-Unis, voyage beaucoup, et c'est naturellement en France qu'elle trouve refuge dans les années 80. Elle, la francophile, qui a connu le succès en reprenant « Ne me quitte pas » de Jacques Brel, et qui a choisi son nom de scène après avoir vu « Casque d'or » avec Simone Signoret.
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15: Pour Nina Simone, comme beaucoup d'artistes noirs de cette époque, la France est un pays très très important parce qu'on a cette image réelle, à l'époque, d'un pays ouvert. Par exemple, prendre un bus ou un métro à Paris, ben, on prend le métro et le bus avec les Blancs. On n'est pas dans des compartiments séparés. Et la France est une terre d'asile.
9: Elle vit 2 ans à Paris, enregistre quelques chansons et fait quelques concerts, puis en repart, avant de revenir une dizaine d'années plus tard. En 1992, elle s'installe à côté d'Aix-en-Provence, à Bouc-Bel-Air. C'est là qu'un après-midi de juillet 95, excédée par le bruit que font 2 adolescents jouant autour de la piscine de la villa voisine, elle tire un coup de pistolet à grenaille et blesse légèrement l'un d'eux. Elle écopera de 8 mois de prison avec sursis et une obligation de soins. En 1998, elle déménage à quelques kilomètres, à Carry-le-Rouet, où elle s'éteint le 21 avril 2003. Lors de ses funérailles, à l'église de Carry, une sono joue « Ne me quitte pas ». Sa grande amie, la chanteuse Myriam Makeba, est là. Elton John a fait envoyer des roses jaunes, avec un petit mot « Tu étais la plus grande, et je t'aime ». Sa fille, Lisa, prend la parole pour rappeler combien Nina aimait la France et demande de ne pas laisser son souvenir s'éteindre. Son souvenir et sa voix sont toujours là. Elle ne nous a jamais vraiment quittés.

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1: C'est la Camini Minute, votre chronique de la joie et de la bonne humeur. Comment ça va les amis? Enfin, je dis comment ça va les amis, je pourrais dire CMTV. Oui, parce que je ne sais pas si vous avez remarqué, mais je ne sais pas si c'est la nouvelle génération, mais il y a des gens, quand ils parlent, ils mettent de moins en moins de voyelles, de moins en moins de lettres. Pour dire « il n'y a rien », ils disent « il y a R ». Pour dire « mort du rire », ils disent « MDR ». Pour dire « péter de rire », ils disent « PTDR ». Et pour dire « à ce qui paraît », ils disent « à skip ». Il y a de moins en moins de lettres, de moins en moins de mots. Mais si on continue comme ça, ils vont parler comment dans 10 ans les gens ? C'est quoi cette façon de parler là ? Je veux dire, il n'y a rien, c'est pas une longue phrase. Je comprends qu'on veuille écourter des trucs, mais il n'y a rien, c'est pas long, il y a R. Comment on va parler dans 10 ans ? Moi je dis, on parle de plus en plus des extraterrestres et des ovnis. Moi je pense que si les extraterrestres viennent sur Terre, c'est à cause des gens qui parlent comme ça, qui réduisent les mots. C'est quoi cette façon de parler, franchement ? C'est abusé, quoi ! Parler français, c'est une belle langue, le français. Il y a R, MDR, PTDR, ASKIP, il est BG pour dire beau gosse. Mais c'est bien de dire qu'on est beau gosse, ça fait plaisir d'entendre beau gosse. C'est plus plaisant que BG. Ils enlèvent les voyelles comme ça. Ça me rappelle les films coquins qu'on voyait sur Canal+, au début du mois, le samedi du mois, quand c'était encrypté. Vous rappelez ça ? Faites pas semblant, hein. Oui, à tous les auditeurs d'ICI Picardie, vous aussi, vous êtes tombés au moins sur du crypté sur Canal+, dans les années 90. Et ben c'est pareil, cette nouvelle façon de parler là, des mots courts, de plus en plus courts. Et d'ailleurs, même les rappeurs de nos jours ont des noms d'artistes de plus en plus courts. ZKR, PLK, SCH, MHD. Après, il y en a qui gardent quand même les voyelles, Gims, Jules, Vald. Et bien sûr, on terminera par les groupes asiatiques, les Coréens de BTS. Alors eux, ils n'ont pas mis de voyelles, mais BTS, c'est quand même Bac plus 2.
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2: On le sait, les histoires de famille sont parfois un peu compliquées. Mais voici quelqu'un qui répare les arbres généalogiques qui ont pris la foudre. Pour une succession, elle peut vous appeler à 14h un mardi pour vous annoncer que vous avez un frère caché qui élève des chèvres dans le Larzac.
3: Alors, je m'appelle Virginie Nguyen-Brion. Je suis généalogiste successoral.
2: Virginie, voilà un métier bien savant. Ça consiste en quoi exactement ?
3: Alors, ce métier consiste à retrouver donc les héritiers dans le cadre de succession. L'objectif, c'est justement la transmission d'un patrimoine. Mais ce qui rend ce métier passionnant, c'est que ça va au-delà, en fait, la transmission du patrimoine. On vient rouvrir une histoire familiale. Ça peut, il peut arriver que ça amène à de véritables retrouvailles.
2: Alors, c'est pas commun comme métier, on y arrive comment ?
3: On arrive à ce métier un peu par hasard. Pour ma part, c'était un peu un coup du destin. À la fin de mes études de droit, me dirigeais plutôt vers le notariat. Et j'ai découvert ce métier et j'ai eu la possibilité de rentrer dans un cabinet historique local. Et j'y ai travaillé pendant 16 ans.
2: Et ces gens que vous retrouvez, ils espèrent quoi et ils demandent quoi ?
3: Retrouver ces photos, c'est ça qu'on nous demande. Donc c'est pour ça qu'il y a quand même vraiment une vraie partie généalogie. Et de s'intéresser aux défunts et voir s'il n'y a pas des photos de famille.
2: Vous devez en avoir des histoires à raconter. Une en particulier ?
3: Pour moi, le cas le plus exceptionnel, c'est toujours ce côté humain. C'est-à-dire quand on vient annoncer à un frère qu'il a une sœur et donc à la sœur qu'elle a un frère. Que le papa, désolé mais c'est souvent le père, n'avait rien dit. C'est-à-dire qu'il avait eu un fils d'une deuxième union. Et il n'avait pas du tout parlé de sa fille d'une première union. Parfois, les frères et sœurs ont des destins complètement différents et ça va être compliqué pour eux de bien s'entendre. Mais là, en l'occurrence, ils étaient tellement heureux de se retrouver et je pense qu'ils se voient toujours aujourd'hui et ça a changé leur vie, ça a bouleversé leur vie.
2: Comment fait-on dans des histoires aussi personnelles pour que ça se passe bien ?
3: Il faut à la fois être méthodique, parce qu'il faut respecter une certaine méthodologie au départ. Ensuite, je pense qu'il faut être empathique, parce que l'empathie, c'est ça qui va faire l'empathie dans les recherches. Parce qu'on va se mettre un peu à chaque fois à la place du défunt, mais pourquoi il serait parti par là, connaître les comportements sociaux de l'époque, etc. Et puis l'empathie, parce que quand on va retrouver les héritiers, en fait, certains ont besoin d'être écoutés, puis il y a certains qui bloquent, mais parce qu'ils ont juste besoin d'être entendus. Alors moi, c'est ici, à Lille, que j'exerce mon métier avec passion de généalogie successorale et que j'ai la chance de pouvoir exercer cette profession qui est toujours pleine de surprises.
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4: Et on retrouve Patrick Citeau qui nous emmène chaque week-end découvrir les communes de notre Poitou. Ce matin, Patrick, vous évoquez l'histoire de Mellerand, une commune des Deux-Sèvres qui a vu naître la femme de lettres Claire Sainte-Soline.
5: Intéressons-nous dans un premier temps aux origines du nom de cette commune située près de Mel. C'est le mot latin mel, qui veut dire miel, qui donne le point de départ de la dénomination de la commune. Une production de ce mets sucré devait ainsi exister aux origines de la bourgade. Le préfixe « rang » proviendrait pour sa part du mot « ranque » qui signifie « boiteux ». On ne sait comment les deux particules se sont trouvées unies pour venir former le nom de la commune. Toujours est-il que cette partie du territoire de Sévrien a vu naître la femme de lettres Claire Sainte-Soline. De son vrai nom, Nelly Eva Fouillet, elle y voit le jour le 18 septembre 1891. Son père, Pierre Fouillet, qui sera maire de Niort de 1932 à 1935, et sa mère, Henriette Léontine Barbeau, sont instituteurs. Jeune fille, Nelly Fouillet fait des études brillantes à Niort. Elle poursuit son parcours scolaire à l'école normale supérieure de Sèvres à Paris. Elle y obtient une double agrégation de sciences physiques et naturelles et de physique-chimie. Suivant les traces de ses parents, Nelly Fouillet devient professeure. Elle enseigne successivement à La Châtre, Blois, Grenoble, Auxerre et Paris.
4: C'est en 1934 qu'elle publie son premier roman sous le pseudonyme de Claire Sainte-Soline, Patrick.
5: Intitulé « Journée », le roman évoque la vie d'un village des Deux-Sèvres. Une des communes du département, Sainte-Soline, située près de son lieu de naissance, lui a d'ailleurs inspiré son nom d'auteur. Tout au long de sa carrière d'écrivaine, elle expérimente de nombreuses formes. Romans, nouvelles, essais, recueils de témoignages, récits de voyages et vulgarisations scientifiques sont ainsi au cœur de ses travaux littéraires. Au total, elle publie une vingtaine d'œuvres dont certaines ont marqué l'époque. Le Dimanche des Rameaux, publié en 1952, est notamment une belle réussite. La parution du recueil de nouvelles Mademoiselle Olga en 1954 reçoit également les éloges des critiques littéraires. En 1957, son écriture précise et rigoureuse, héritée de sa formation scientifique, fait mouche. Avec son roman intitulé « La mort de Benjamin », elle connaît une belle renommée. Le livre manque en effet d'une voix le prix Fémina. Dès l'année suivante, elle entre au jury de ce prix. Elle est également membre du jury du prix du roman populiste. Claire Sainte-Soline s'éteint le 14 octobre 1967 à Paris. Elle est inhumée le 17 octobre suivant au cimetière des Sablières à Niort, où elle repose avec ses parents.
4: Merci Patrick Citeau pour cette découverte de la commune de Mellerand.
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6: Avaler des légumes aux ados, c'est souvent mission impossible.
7: Parce que c'est pas bon.
6: Et si en plus les légumes sont moches, bah là c'est carrément la guerre.
8: Oh toi, file dans ta chambre, avec ça saute. Dépêche-toi, allez, housse.
6: Carottes tordues, navets craquelés, patates trop grosses ou trop petites, difficile de leur faire avaler tout ce qui sort des standards parfaits des supermarchés.
9: Non, j'ai pas faim.
6: Du coup, les légumes moches finissent à la poubelle. Pourtant, ces légumes-là ont autant de goût, voire plus de caractère. Mais non, ils ne rentrent pas dans le moule. Comme dans la vie, ce qui n'est pas dans la norme est souvent mal perçu. Et dans l'alimentation, bah, carrément jeté.
10: Je me rappelle dans le temps que, quand j'étais petite, qu'on ne gaspillait rien.
6: Au lycée d'Avier à Joigny, on a décidé de casser les codes et de ne rien gaspiller avec une soupe un peu spéciale.
11: Tiens, ça c'est de la soupe au chou.
6: Alors, elle n'est pas forcément au chou, mais tous les mercredis, entre 10h-10 et 10h10, c'est l'effervescence dans la cafétéria. Des centaines d'ados, des cuillères qui s'agitent, des verres de soupe qui disparaissent en un clin d'œil, 150 portions englouties avec le sourire. Le secret ? Une soupe préparée avec des légumes moches. C'est tellement bon. Bah oui, des carottes difformes, des pommes de terre irrégulières transformées en un délice réconfortant.
12: Avant, j'étais moche. Ma vie était un enfer.
6: Et puis l'équipe choc de l'association Lycévasion, née en 2025, est arrivée et elle a tout changé. Avec cette idée choc, et si on montrait que moche ne veut pas dire mauvais ? Et ça marche, les élèves adorent, tout se passe comme sur des roulettes au lycée Louis Davier. Voilà un geste d'éducation de bon goût, doublé d'un geste solidaire et anti-gaspi, qui met dans le mille. Du coup, j'ai envie de m'y mettre aussi. Allez, sauvons les légumes moches.
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7: Tant il baffe, remet le thé au lapin, il faudrait pas qu'il se sauvage.
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7: Un thé, c'est un toit, un abri, où qu'on renferme les bestiaux pour qu'ils soient bien à l'abri de la pluie, des renards, et puis dans le temps des loups. Allez donc savoir pourquoi qu'on parle du thé au lapin, du thé au chief, du thé au cochon, puis quasiment jamais du thé aux ouailles, aux poules, aux vaches ou aux chevaux. Une histoire de thé qui se raconte dans le pays fort. Avant que je vous la raconte, faut juste savoir que quand ils boivent une tisane, ils disent pas, par exemple, boire du tilleul, mais boire sul tilleul. Logique, on boit l'eau qui a passé sur les plantes. Alors c'est l'histoire d'un pourvieux qui avait mal au ventre. Il s'en va voir la guérisseuse, elle la regarde, puis elle y dit « Va avec à rentrer chez vous, puis boire sur le thé. » Il connaissait pas ça, le thé. Ça fait qu'il retourne chez eux, puis le v'là qui joge sur le thé au cochon en qu'une chopine de jus de poume. Ah dame, il a attrapé la fouère, mais il avait plus mal au ventre. Comme quoi, y a que la fouée qui saute. Quand on était jeune, le samedi soir, on allait chez les uns ou chez les autres pour fêter les anniversaires. Chez nous, il y avait deux autos. Une 404 puis une camionnette. Oh mon pas, il voulait bien nous prêter la grosse auto quand que c'est qu'il en avait pas besoin. Sinon, on prenait la camionnette ou que c'est qu'on s'entassait. Et puis dame, on rigolait. Sauf une drôlière qu'elle appelait ça le thé au chieuve. Puis qu'elle voulait pas y monter. Ça fait qu'une fois, elle était à la fête en vélo. À 15 kilomètres. Ah dame, quand qu'elle est arrivée, on avait fini de manger le gâteau. Puis c'était quasiment l'heure de repartir. Eh ben vous me créerez si vous voulez. Mais pour le retour, à la bas, vous voulez qu'on les ramène et les pissons vélo dans le thé à chieuve.
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13: Caroline Oscari, cadre de production audiovisuelle et accessoirement présidente de l'association Le Vrac, café de Champnétrie.
14: Les Limousins sont formidables. Stéphane Pigato.
13: Une enfance plutôt classique, mais avec un bagage d'immigration, d'un côté l'Italie et de l'autre la Croatie.
15: Votre première envie dans la vie, c'était d'être traductrice internationale. Est-ce que c'est ce côté fille d'immigré qui vous a donné cette envie d'être traductrice ?
13: C'est effectivement ce bagage fait d'immigration qui m'a ouvert les yeux sur le monde. Et puis, en bonne belge que je suis, j'ai évidemment lu Tintin. Et ça m'a confirmé dans l'idée d'ailleurs, de voyage.
15: Premier voyage, entre guillemets, premier départ aux États-Unis pour apprendre l'anglais.
13: Voilà, donc à 17 ans. Un regard à la fois critique et admiratif de ce que sont les États-Unis. J'ai fait le tour des États-Unis. Voilà.
15: Et comme ça ne vous suffisait pas et que vous êtes pour le rapprochement des peuples, Caroline, vous avez décidé de faire la même chose cette fois-ci, mais en Russie.
13: J'ai entamé des études de philologie slavistique à l'Université libre de Bruxelles à l'époque, à l'issue desquelles j'aurais dû me rendre effectivement à Moscou. Et puis ben, l'histoire en a décidé autrement, puisqu'en 1991, je ne peux pas partir en URSS et donc je suis obligée de revoir mes plans.
15: Alors qu'est-ce qui se passe à ce moment-là dans la tête de la jeune Caroline ?
13: Je décide de quitter la Belgique pour une formation plus professionnalisante, information et communication, et j'atterris à Bordeaux.
15: Et là, vous travaillez dans l'audiovisuel ?
13: À l'issue de mes études en information et communication, je suis recrutée à France Télévisions, donc sur le site de Bordeaux, France 3. Puis, ben, un jour, j'en ai eu marre de la ville. Ça faisait très longtemps qu'on rêvait de vivre autre chose et de redonner du sens à nos vies. J'ai été mutée, effectivement, à la station de Limoges.
15: Aujourd'hui, donc, à Champnétrie, avec Le Vrac.
13: Voilà.
15: Cette épicerie, enfin, plus qu'une épicerie, un vrai lieu de vie au centre du village. Comment vous est venue l'idée et l'envie d'ouvrir ce lieu ici à Champnétrie ?
13: Alors, c'est effectivement l'aboutissement, on va dire le couronnement de toute une vie d'engagement et de désir de solidarité, de main tendue vers l'autre, qui date effectivement de mon adolescence. J'ai été très soucieuse très vite des injustices et des inégalités territoriales. J'ai souhaité effectivement donner à Champnétrie un lieu de vie, un lieu de rencontre, un lieu où tout un chacun pouvait s'exprimer librement, un lieu de vie, un lieu de joie.
15: Si on se replonge un petit peu dans le temps et qu'on rencontre la jeune Caroline de 18 ans, des envies de voyage à travers le monde plein les yeux, qu'est-ce qu'elle penserait de la un peu plus vieille Caroline d'aujourd'hui qui vit en Limousin?
13: J'étais en plus très citadine, voilà, très avide des bars, des cafés, des théâtres, du cinéma. Je me dis qu'on peut aussi voyager en rencontrant toutes ces riches personnalités locales qui font aussi la richesse du territoire. Je pense que c'est vraiment l'aboutissement d'un cheminement, de réflexion, de désir, de goût, de... Non, je ne changerai rien. Je pense qu'il y a une forme de cohérence entre ce que j'étais à 18 ans et ce que je suis aujourd'hui.
15: Champenetterie jusqu'au bout, quoi.
13: Champenetterie à fond.
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Dame de Carreau incarne une pop française électro-lumineuse et sincère. Elle invite à un voyage intérieur porté par le titre « Mon monde à moi » comme un hymne à la reconnexion à soi.

0: d'Amois, Dame de Carreau. Un coup de cœur ici même. 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
1: Il est 20h et c'est Décibel, toute l'actualité musicale avec ce soir, un voyage en musique et en bagnole sur près de 4000 km. La route 66, ici chantée par les Anglais Rolling Stones, c'est la route mythique américaine du XXe siècle qui part de Chicago pour aller jusqu'à Los Angeles. Elle traverse les lieux incontournables de l'histoire de la musique et inspirée de sacrées chansons. C'est le thème du livre Rock and Roll Trip, la route 66 en musique. On en parle ce soir dans Décibel avec son co-auteur Laurie Kenton. Attachez vos ceintures.
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1: Salut à toutes, salut à tous et bienvenue dans Décibel. En ce jeudi 21 mai, l'anniversaire du jour sera rap français années 90 puisque c'est l'anniversaire de Stomy Bugsy. Nous l'écouterons en fin d'émission pour fêter avec lui ses 54 ans. Le coup de cœur du jour, c'est la toute nouvelle chanson de Camélia Jordana. Le blind test, lui, s'intéressera à une partie du corps qui, soi-disant, ne ment pas. Les yeux en chanson. Si ça vous inspire, appelez-nous pour jouer avec nous. 0810 055 056. C'est Yanis qui vous attend au standard. On vous donnera aussi des nouvelles de Louisa qui a battu un record cette année. Je vous en dirai plus tout à l'heure. Pour le moment, on part en Amérique, l'Amérique qu'on aime. Bonsoir Laurie Kenton.
3: Bonsoir.
1: Bonsoir, vous êtes maître de conférence en études américaines à l'université de Versailles-Saint-Quentin depuis 2007. Et alors, votre spécialité, c'est la politique du rêve américain. J'aime beaucoup ça.
3: Oui.
1: La politique... Ah non, je viens de comprendre, j'ai mal lu la phrase. C'est
3: non,
1: la politique du rêve américain jusqu'à nos jours. Et oui, l'Amérique qui faisait rêver, l'Amérique qui fait moins rêver. C'est ça, bah, en gros, votre champ d'action.
3: Il y a les deux.
1: Ah oui.
3: Que ce soit aujourd'hui ou hier, il y a toujours plusieurs Amériques.
1: C'est
3: et
1: vrai.
3: La route 66 traverse d'ailleurs plusieurs Amériques, mais donc, oui, on ne peut pas s'intéresser que à l'une et avec les cheveux orange et que à l'autre.
1: C'est vrai. Alors, avec Julien Grosso, vous signez donc ce Rock and Road Trip, la route 66 en musique. Je le disais tout à l'heure, c'est une route qui part de Chicago, qui va jusqu'à Los Angeles, Santa Monica, très exactement, près de 4000 kilomètres. On part en haut à droite de la carte des États-Unis, on finit en bas à gauche. Et souvent, quand on parle de la route 66 aujourd'hui, on en parle au passé. Est-ce qu'elle est encore active, cette route ?
3: Alors, on peut en parler au passé parce qu'elle a eu une existence qui s'est arrêtée officiellement dans les années 80. Et puis ensuite, c'est devenu un objet de mémoire. Mais donc, en fait, elle a été ressuscitée parce que c'est devenu un objet de patrimoine.
1: D'accord.
3: Et maintenant, on peut la faire. Alors, on peut la faire de plusieurs façons parce qu'il y a aussi des endroits où il y a plusieurs tronçons. Il y a des endroits où c'est quand même très compliqué de la suivre exactement parce que ça a été remplacé par, comme nos nationales, hein, par des autoroutes.
1: Oui, des rocades.
3: Donc, il y a des endroits, c'est quand même un peu compliqué de suivre. Il y a des endroits qui sont vraiment très, très anciens et très mal entretenus parce qu'il y a quand même de la distance. Et puis, il y a des endroits qui sont hyper touristiques. Alors, pas forcément toujours dans le meilleur sens du terme, mais ça reste quand même très image d'Épinal, hein, avec des néons, avec des petites stations-service toutes mignonnes. Il y a vraiment un soin très américain qui est mis dans l'industrie du tourisme qui souffre un peu en ce moment d'ailleurs. C'est ce qu'on disait tout à l'heure, il y a une partie de l'Amérique qui n'est pas forcément hyper populaire.
1: Oui,
3: et donc, tous nos petits musées, parce qu'il y a ces plein de micro-musées avec trois bagnoles et deux machins, et tout ça, en fait, ça en souffre. C'est toute l'Amérique du milieu qui carbure beaucoup au tourisme. Alors, beaucoup local, hein, c'est du road trip local des Américains qui font la 66.
1: Ah, c'est du tourisme domestique.
3: Ah oui, oui. Il y a beaucoup d'Américains qui font ça, et puis il y a beaucoup d'étrangers, des Européens essentiellement, qui se font la 66. Alors, qui en moto pour les plus aventureux.
1: Johnny Hallyday, il avait fait ça.
3: Ah, mais il y a plein de gens il y a des agences, je crois, en France, qui organisent des trucs comme ça en Harley. Et puis, il y a des choses qui qui sont un petit peu plus, voilà, avec un toit sur la tête, et on peut faire de la voiture. On peut faire des portions, on n'est pas obligé de tout faire, parce que c'est vrai que c'est quand même un peu, c'est long. Hein.
1: 4000 bornes, ouais.
3: Ouais, on peut faire ça en plusieurs tronçons, et donc ça permet de partir moins longtemps également pour des questions de budget. Et donc il y a des gens qui font des tronçons. Julien, par exemple, était parti au Texas, il a rattrapé la 66 et il a fait toute la partie Texas, LA, juste ça, pas l'autre moitié.
1: Julien Grosso, donc votre co-auteur. Et vous alors, Laurie Kenton, est-ce que vous avez déjà mis un pied ou une roue sur la route 66?
3: Oui, des petites portions, mais
1: des
3: pas
1: petites
3: tout.
1: Portions.
3: Moi, mon coin, c'est plutôt Boston et New York, en fait.
1: Ok, donc plutôt en haut à droite. Voilà. Rock and Road Trip, la route 66 en musique, donc, puisque c'est ce qui nous intéresse. On croise dans cette route 66 énormément de lieux emblématiques, hein, puisque la route 66, elle traverse 3 fuseaux horaires, 8 États. Enfin voilà, il y a vraiment une grosse portion d'Amérique. Vous vous êtes donc concentré sur les chansons qui parlent de la route 66 et les villes traversées par la route 66 qui ont produit des chansons. C'était évident pour vous que c'était un prisme intéressant pour parler de la musique américaine.
3: Ah oui.
1: C'est pas artificiel, je veux dire, il y a vraiment un effet Route 66.
3: Ouais, en 2023, on avait sorti le premier Rock and Road Trip où on était venu ici pour en parler.
1: Ça, c'était tous les États américains.
3: Il y avait absolument tout, même des lieux qui n'existent pas.
1: Ouais.
3: Et là, ce qu'on a fait, c'est une sorte d'extraction. On a rajouté aussi des choses, on a mis à jour, on a mis des tas de petits post-it qui sont un petit peu plus contextuels, on va dire.
1: Ouais.
3: Et donc, en fait, dans les extractions, il y a des lieux qui s'imposent et puis il y a des itinéraires qui s'imposent. Et la Route 66, c'est le plus évident.
1: Voilà, on peut donc avoir en plus, je trouve, dans des styles très différents, une bonne cartographie de la musique américaine.
3: Parce que c'est ce qu'on faisait pas dans Rock and Road Trip, c'était une sorte d'abécédaire,
1: oui.
3: C'était encyclopédique, et là c'est vraiment le road trip, avec un début, un milieu et une fin, et donc il y a vraiment un trajet.
1: Alors justement, le trajet, il commence à Chicago. Alors on va pas pouvoir faire toutes les villes, hein, parce que voilà, le bouquin est épais, les villes sont nombreuses, les chansons encore plus. Mais je me suis dit qu'on pouvait quand même en profiter pour visiter quelques lieux emblématiques. Et puisque ça commence à Chicago, il faut bien dire que Chicago, c'est une ville très importante pour la musique et notamment pour les musiciens du sud des États-Unis. Et pour être encore plus précise, les musiciens noirs du sud des États-Unis, qui ont ensuite influencé des générations de rockers, noirs ou blancs d'ailleurs. Je pense notamment à Muddy Waters.

0: Ouais, ça aurait fait un peu la playlist idéale des Rolling Stones. Hein. Je pense que c'est toutes leurs influences.
1: Ouais,
0: c'est trois artistes, Muddy Waters, Bo Diddley et Etta James. Il n'y en a pas un qui est né à Chicago. Pourtant, non. Leur point commun, c'est Chicago. Pourquoi ?
1: Parce qu'en fait, la plupart, en fait, ils sont même nés dans le sud. Alors, Etta James, c'est l'exception, elle est de Los Angeles. Bon, mais sinon, ils sont, les Noirs du Sud, en fait, ceux-là, ils sont tous du Mississippi. Et ils sont d'un coin assez restreint dans le Mississippi. Ils vont tous dans les villes du Nord, dont Chicago, parce qu'ils cherchent du boulot et moins de discrimination. Et donc, à partir de la Première Guerre mondiale et jusqu'à la Deuxième Guerre mondiale, il y a un appel d'air parce qu'il y a de la guerre et parce qu'il y a des emplois industriels. Et donc, ils vont rejoindre des cousins, des frères, des sœurs. Il y a des réseaux familiaux, des réseaux d'entraide aussi. Et donc, il y a toute une sorte de société du Mississippi qui vient s'installer à Chicago, également Détroit, Cleveland, etc. Et donc, à Chicago, il y a une scène de la musique qui est carrément transplantée. Et l'électrification des instruments aidant, ça devient le blues de Chicago, qui est en fait du blues du Mississippi, mais électrifié, et puis passé à la moulinette d'un label absolument essentiel de Chicago, qui est Chess.
0: Chess en anglais, c'est le jeu d'échecs,
1: oui. Hein,
0: c'est ça. Ça veut dire que ça mélange les noirs et les blancs, le label Chess ?
1: Alors, ça mélange les noirs du Mississippi et les blancs d'Europe de l'Est, parce que Chicago, il y a énormément de juifs d'Europe de l'Est qui sont installés dans un quartier qui était un petit peu le ghetto d'une certaine manière, et c'est là que sont venus après les noirs. Et donc, les juifs et les noirs se sont bien entendus parce qu'ils ont en commun l'expérience de la discrimination, d'être un petit peu à la marge de la société. Et on a partout aux États-Unis, notamment à LA, pas que à Chicago, des tas de labels qui sont pilotés par des entrepreneurs juifs qui mettent en musique des musiciens noirs, presque exclusivement. Et la seule exception, c'est Sam Phillips, qui n'est pas juif, et à Memphis.
0: Avec Sun Records.
1: Ouais. Mais Chess, ça fait partie de tout cet écosystème, et donc ils veulent faire de la musique noire pour un public noir, et puis, si possible, transcender ça et toucher le public blanc. Alors là, Sam Phillips à Memphis, c'est exactement le même deal. Pourquoi ? Parce que 9 dixièmes de la population, donc du marché, c'est des blancs.
0: Dans Rock'n'Roll Trip, vous allez apprendre plein de choses sur cette musique de Chicago, ce blues de Chicago, qui n'a de Chicago, oui, vraiment que la localisation.
1: C'est le terroir.
0: Ça se visite encore
1: Ouais.
0: Les bureaux de Chess? Est-ce qu'il y a un musée,
1: il y a un petit musée, il y a une fondation, mais c'est vrai que ça a changé de lieu. Il y a un endroit avec une adresse, le 2120 2120 South Michigan Avenue.
0: Waouh, il connaît vraiment son bouquin par cœur.
1: Bah, c'est une chanson des Stones. Ouais. Les Stones arrivent en pèlerinage en 64. C'est des tout petits. Ils font des concerts avec 400 personnes devant. Mais ils vont louer les studios Chess parce qu'ils sont en adoration. Il y a cette fameuse histoire de Keith Richards qui est complètement pipeau, de Muddy Waters en train de peindre le plafond. Il y a que Keith Richards qui y croit. Hein. Mais ils enregistrent plusieurs fois d'ailleurs des chansons. Ils y enregistrent une partie de Satisfaction l'année d'après. Mais ils sont au paradis. Et ils écrivent une chanson qui, paradoxe, n'est pas un blues, qui s'appelle 2120 South Michigan Avenue, parce qu'ils veulent rendre hommage à cette mec du blues qui les a tant inspirés.
0: Cette mec du blues, elle est bien mise en avant dans Rock'n'Roll Trip, la route 66 en musique, et nous aussi on rend hommage en écoutant sans doute un des plus gros tubes sortis de cette merveilleuse maison Chess Records. C'est Johnny B. Goode, Chuck Berry.

Johnny B. Goode, Chuck Berry pour représenter la première ville étape de la route 66. Si jamais vous tentez le road trip, c'est Chicago, la maison mère de Chess Records. Laurie Kenton qui est notre invitée donc ce soir et qui a coécrit ce rock and road trip, la route 66 en musique de Chicago à Los Angeles. On salue Julien Grosso qui est votre co-auteur. Étape, si on fait le voyage de la route 66, c'est une sacrée étape. C'est même nous, depuis qu'on est tout petit, on associe beaucoup l'Amérique à un endroit.

0: tous un ami.
1: Et voilà, moi j'avais 4-5 ans, j'avais compris que l'Amérique cool, où il se passait des choses, où il y avait des aventuriers, des gens qui osaient, c'était autour du Mississippi. Alors déjà, est-ce qu'on se met d'accord? C'est un fleuve ou une rivière, le Mississippi?
2: C'est un fleuve parce qu'il se jette dans la mer. Mais en anglais, on dit river.
1: The river.
2: Et
1: ouais.
2: River peut signifier à la fois rivière et fleuve. Donc il y a une ambiguïté. Le Missouri est une river. Ouais. C'est le plus long cours d'eau aux États-Unis. Il se jette dans le Mississippi, qui n'est pas le plus long, mais qui est peut-être symboliquement le plus important, celui qu'on traverse pour passer vraiment de l'autre côté. Et à Saint-Louis, justement, il y a cette arche gigantesque, monumentale, qui est la porte de l'Ouest. Traverser le Mississippi, longtemps, ça a été la frontière des jeunes États-Unis, et au-delà, c'était autre chose. Et puis, à partir du moment où on a pu franchir le Mississippi et aller commencer à s'encanailler de l'autre côté, on est allé, après, le
1: projet.

chanson, peut-être, il y en a plein d'autres, hein, mais il y a une chanson qui rend tellement hommage à cette river, c'est Proud Mary. Alors, vous la connaissez peut-être en version Tina Turner.

0: Creedence Clearwater Revival qu'on va pas tarder à écouter. Mais avant, je voulais qu'on s'arrête sur le Mississippi, Laurie Kenton, parce que dans cette chanson, c'est plutôt un fleuve bienveillant avec des gens sympas. Ouais. Voilà, c'est quelque chose de très positif dans Proud Mary. Mais il y a plein de légendes un peu flippantes autour du Mississippi. Il y a un côté, enfin voilà, parfois un peu sulfureux aussi.
1: Oui, il y avait. Bah, en fait, c'est un fleuve, donc c'est un endroit où on passe. Il y a un côté et puis l'autre. Quand à l'époque de la Prohibition, il y avait un côté où l'alcool. Enfin, après la fin de la Prohibition, il y avait un endroit où l'alcool était encore interdit, un endroit où on pouvait se procurer de l'alcool, et donc il y avait plein de petits établissements où on pouvait aller s'encanailler, danser, rencontrer des madames.
0: Ah oui.
1: Et il y a un certain nombre de bluesmen, Robert Johnson, qui est connu essentiellement pour avoir vendu son âme au diable, hein, quand même pas mal.
0: Il a fait ça.
1: Ça fait des points. Oh, il l'aurait.
0: Alors, ça,
1: dans tous les carrefours du Mississippi, ils vendent ça, comme c'est le truc touristique.
0: Est-ce qu'on a trouvé le vrai carrefour, crossroads où soi-disant il a vendu son âme au diable?
1: Alors, le plus photographié, il est à Clarksdale, au croisement de la 49 et de la 60. Alors c'est moche comme tout, hein, c'est deux nationales, mais tous les touristes s'arrêtent là et toute l'économie locale tourne autour de ça. Et tous les carrefours, donc il y a ce côté un petit peu diabolique.
0: Ouais, hein.
1: Et puis ce côté aussi, contrebande ici, et puis on peut acheter de l'alcool là, et puis il y a des filles, et puis voilà. Donc entre Memphis et la Nouvelle-Orléans, mais c'est quand même beaucoup plus bas que notre route 66.
0: Oui, c'est ça. Alors pour revenir sur la route 66, on parle des chansons, mais il faut bien se rendre compte que dans la construction du rêve américain, alors pas vu d'Amérique cette fois-ci, mais vu de nos yeux d'Européens à nous. Il y a des films aussi, il y a Paris, Texas de Wim Wenders, il y a Sur la route de Madison de Clint Eastwood, il y a Little Miss Sunshine avec son petit combi Volkswagen, ouais. Qui passe aussi par la route 66. Il y a Cars.
1: Eh oui, Cars.
0: Le dessin, le film d'animation, pardon.
1: Oui.
0: Disney, Pixar. Cars, c'est récent.
1: A fait beaucoup pour remettre la route 66 un petit peu au goût du jour. C'est-à-dire qu'il y a un tourisme Cars. Cars a eu un effet boost sur le tourisme. Et a vraiment été une sorte d'accélérateur.
0: Donc Cars, c'est récent. Est-ce qu'en musique, on a des choses récentes aussi, ou est-ce que quand même cette route 66, elle est là pour ressusciter des vieilles gloires?
1: Ouais, c'est quand même très marqué. Il y a une exception à laquelle je pense, mais c'est très vintage, mais il y a une exception, on parlait des femmes tout à l'heure, il y a Grace Potter avec Mother Road, et alors ça, c'est extraordinaire. Grace Potter, c'est une des plus grandes rockeuses actuelles.
0: Ouais.
1: Elle est extraordinaire, et alors l'album Mother Road et la chanson Mother Road, ça envoie du pâté.
0: Mother Road, la mère de toutes les routes,
1: c'est
0: ça, c'est un des surnoms de la route 66. On dit aussi Main Street USA, c'est
1: ça? Oui, il y a plusieurs.
0: La grande rue de l'Amérique.
1: Oui, il y a plusieurs surnoms comme ça, mais c'est vrai qu'il y en a quelques-uns qui survivent mieux que d'autres, en fait.
0: Il faut que vous nous parliez aussi, alors on s'éloigne un peu de la musique, mais comme vous êtes un vrai spécialiste, et c'est pas tous les jours que j'ai des profs de fac dans décibels, hein, vous le savez les amis, et puis moi-même à la fac, j'y allais pas tous les jours non plus, donc bref, puisque je vous ai sous la main, vous parliez des petits musées.
1: Ouais.
0: De trois fois rien qu'il y a au bord de la route. Il y a aussi c'est même pas des musées, mais des side road attractions, je crois que ça s'appelle, des attractions de bord de route, où on s'arrête et il y a par exemple la plus grande sculpture d'épi de maïs du pays. Ou ensuite, quelqu'un qui a fait une soucoupe volante pour agrémenter le bord de route. Ça n'existe pas chez nous.
1: Ben il y a des quand on regarde sur les bords de l'autoroute, il y a des petits machins, mais
0: c'est différent chez nous, non?
1: Et puis il y a une grosse différence, c'est que un, il y a pas la grosse baleine bleue de Catoussa qui est très kitsch. Hein, et deux, il n'y a pas les 10 Cadillacs plantés dans le sol qui ont été chantés par un certain Bruce Springsteen.
0: Ouais,
1: quand Bruce Springsteen chantera les aires d'autoroute en France, on reviendra. Parce que à la sortie d'Amarillo, il y a un truc. Et alors c'est assez dingue parce que c'est vraiment en bord de route.
0: Ouais.
1: On pose sa voiture et puis on peut aller taguer les trucs. Bon, ça n'a pas grand intérêt.
0: Non.
1: Mais on peut. C'est accessible. Et puis c'est 10 Cadillacs plantés un petit peu en épi dans le sol. Et c'est une œuvre d'art.

0: des années 70, qui est toujours là d'ailleurs, et qui est à la portée vraiment du public. Et donc, qui a été chanté par Cadillac Ranch, par un certain Bruce Springsteen.
1: Ça, c'est la
0: clé. C'est pas rien, quand même.
1: C'est pas rien du tout. Allez, Proud Mary, dont on a écouté quelques mesures tout à l'heure par Ike et Tina Turner, puis par Elvis Presley. Rendons à Creedence, ce qui appartient à Creedence. Proud Mary, on se balade, nous aussi, au bord du Mississippi.

0: qui nous emmène sur le Mississippi, chanson de Creedence Clearwater Revival. Et nous, on fait 4000 km ce soir, le fameux road trip de la route 66, oui, que Johnny avait fait en moto. Eh bien, nous, on le fait en lisant. Voilà, ça pollue moins. Merci Laurie Kenton pour cette alternative. Rock and Road Trip, la route 66 en musique de Chicago à Los Angeles. On y croise les Red Hot Chili Peppers, Chuck Berry, Bruce Springsteen, les Beach Boys, Bob Dylan, etc. etc. Vous restez encore un peu avec nous?
1: Ah bah oui,
0: ouais.
1: Allez. On est bien ici.
0: On est pas mal, hein. À tout de suite.
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4: 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C'était quand même mieux avant.
0: À peine lourde avec mes sous-entendus depuis tout à l'heure. C'est vrai qu'il y a une Amérique qui fait rêver et en ce moment il y a une Amérique qui fait flipper et qui même fout un peu la honte parfois, notamment par la voix de son président qui ne sait pas toujours comment se comporter en société. Vous, Laurie Kenton, au-delà d'être le co-auteur de ce bouquin fascinant sur la route 66, sur la musique, sur les chansons, les labels, etc., américains, vous êtes maître de conférence en études américaines et vous avez écrit un bouquin en 2017 qui s'appelait « La fin du rêve américain ».
1: Point d'interrogation.
0: Oui, « La Très fin important. Du rêve américain ». Voilà, c'est mieux comme ça. Est-ce que, justement, en préparant ce livre avec toute la mystique de la route 66, de l'Amérique, des bagnoles, de la radio, etc., tous ces groupes, on rêvait tellement d'aller en Amérique. Est-ce que ça, c'est un sentiment qui disparaît petit à petit ?
1: Non, c'est toujours là. C'est toujours là parce que c'est une Amérique qui est un petit peu figée d'une certaine manière. Alors, c'est toujours très vivant parce que tout ça est toujours très animé. Il y a des gens dans les musées, il y a des gens qui sont passionnés, les Américains sont passionnés par ce qu'ils font, ils mettent un niveau d'enthousiasme absolument dingue dans tout ce qu'ils font, et puis quand ils font les choses, ils font jamais ça à moitié.
0: Puis ils ont une histoire très courte, donc finalement ils la chérissent.
1: Ouais, et puis ils sont passionnés. Ouais. Ils sont à fond et ils ont un petit musée au milieu de nulle part, mais ils sont à fond et c'est génial parce que c'est très communicatif et ça a un côté vivant mais figé ou figé mais vivant, et donc on est toujours dans cette Amérique un petit peu éternelle, et donc les présidents passent mais cette Amérique-là elle reste. Et donc bon, là le problème principal, outre le fait de pouvoir rentrer aux États-Unis, c'est de pouvoir dépenser de l'argent parce que tout est devenu assez dingue au niveau des prix. Ouais. Alors, en dehors de New York, parce que bon voilà, les grandes villes c'est quelque chose. Après, la route 66, elle passe aussi beaucoup par des petits patelins où c'est quand même beaucoup plus accessible.
0: Hein. Bien sûr. Ouais.
1: L'Oklahoma en particulier, c'est un des États les moins chers des États-Unis. Il y a plein de trucs. On se demandait ce qu'il y aurait parfois entre Chicago et LA. Bon, on situe quand même pas mal, hein, Chicago et LA. Et entre les deux, parfois on se disait, est-ce qu'on va réussir à meubler un bouquin entre les deux ? Ben en fait, oui.
0: Oui.
1: Parce qu'il y a énormément de trucs, même sur l'histoire de la musique. Saint-Louis, Tulsa. Tulsa, c'est une des villes les plus importantes dans le top 5 à 10 des villes américaines en musique. Il y a tout le rock des années 70 et à Tulsa, il y a plein de musiciens qui sont sur tous les disques d'Eric Clapton, etc. J.J. Cale, Leon Russell, tout ça, c'est Tulsa. Et en fait, personne ne le sait. Ouais. Et donc, il faut qu'on parle de ça pour que ça sorte un petit peu. Oklahoma City, c'est une ville où il y a plein de musées. Il y a énormément de choses. C'est pas juste un coin de redneck. Alors, évidemment, il y a quelques rednecks. Mais il y a énormément de choses. Et puis, c'est extrêmement divers. Il y a le Texas, il y a l'Arizona, il y a des endroits où c'est quasiment désertique. Ouais. Mais on n'est jamais loin des grands monuments et des grands parcs. Et donc, il y a toujours des choses qui, en fait, ne changent pas.
0: Dans Rock and Road Trip, la route 66 en musique, vous proposez donc un itinéraire hyper réjouissant. Il y a des rappels historiques, il y a des bons plans aussi, des endroits à pas rater. Donc, si pour le moment, pour tout un tas de raisons, vous ne pouvez pas aller vous faire en vrai la route 66, bah sachez qu'avec ce livre qui est dispo aux éditions hors collection, ça va vous faire quand même drôlement voyager et évidemment donner envie d'écouter plein de musique. Alors il y a une chanson, on a écouté quelques mesures tout à l'heure en tout début d'émission pour vous accueillir, c'est Route 66, chanson donc ode à cette route. Le premier enregistrement que j'ai trouvé date de 1946 et c'est Nat King Cole qui la chante.
1: Exactement.
5: That California trip, get your kicks on Route 66.
0: Route 66. Quand elle existe pour la première fois, cette chanson, donc dans les années 40, la Route 66, alors elle est déjà culte ?
1: Elle est en train de le devenir. Elle a 20 ans.
0: Ouais.
1: C'est d'abord une route qui sert à connecter des villes perdues au milieu. Donc Tulsa et Saint-Louis aux deux grands pôles que sont Los Angeles d'un côté et Chicago de l'autre. Donc la première raison d'être de cette route, c'est qu'il y a de plus en plus de voitures et il s'agit de mieux connecter des villes du milieu avec les deux gros marchés que sont Chicago et LA. Donc c'est d'abord une raison économique. 10 ans après, il y a ce qu'on appelle le Dust Bowl, c'est-à-dire c'est une série de tempêtes qui font que les champs sont tellement secs qu'à la moindre tempête, eh ben il y en a plus. C'est-à-dire que on a des champs verticaux, c'est-à-dire ces images absolument délirantes où on voit des murs de poussière, mais en fait c'est un champ, ouais, qui est en train de se déplacer, qui va se déposer sur le champ d'un autre. Et donc en fait personne n'a plus de champ, et donc quand on ne peut plus rien faire pousser, il reste un truc, comme dans les chansons de Springsteen, il reste la bagnole, on met tout ce qu'on a dans la bagnole et on va vers la Californie, où on pense qu'on sera accueilli comme des rois, on pourra recommencer une vie. C'est un peu plus compliqué, mais la route 66, c'est l'échappatoire des raisins de la colère. On est carrément dans Springsteen. On peut aller trouver une autre vie ailleurs grâce à la 66. Nat King Cole, quand il chante ça, la chanson est écrite par Bobby Troup, qui est un jeune auteur part avec sa femme à travers l'Amérique et écrit cette chanson. Et là, on est dans quelque chose de nouveau. On est en 46. Il n'y a plus la Grande Dépression, il n'y a plus la Deuxième Guerre mondiale. On peut enfin commencer à vivre. Et on arrive dans quelque chose de nouveau, c'est les loisirs. Et le road trip, on n'est plus dans la destination. On ne va pas en Californie, on ne va pas à Chicago. On fait un voyage. Et la destination est presque secondaire. Et c'est ça qui est important dans cette chanson, c'est que l'itinéraire devient l'objet du désir, et la destination, bon, elle est presque anecdotique finalement.
0: On voyage. Et cette chanson a été reprise par Chuck Berry.
5: Get your kicks on Route 66.
0: Par les Rolling Stones.
5: Get your kicks on Route 66.
0: Plus étonnant, par Depeche Mode.
5: Get your kicks.
0: Comme quoi, ça fait des petits partout, hein, ce rêve américain.
1: Et Depeche Mode, encore des Anglais d'ailleurs.
0: Encore des Anglais, ouais.
1: Et on voit bien la différence entre Chuck Berry, qui reprend vraiment Nat King Cole,
0: oui,
1: et les Stones qui reprennent Chuck Berry, mais avec les doigts dans la prise. Hein.
0: C'est
1: on
0: vrai,
1: voit
0: hein.
1: bien, il y a 3 ans entre les deux. Hein.
0: C'est fou. Hein.
1: C'est absolument dingue. Et c'est là qu'on comprend la tempête Rolling Stones.
0: Et puis, autre type de tempête, bien française, celle-ci, mais tellement amoureuse du rêve américain. Eddie Mitchell aussi a chanté la route 66.

0: qu'on pense de la politique extérieure des États-Unis en ce moment, la route 66, ça vaut le coup d'aller vivre ça.
1: Cette année en particulier, alors c'est compliqué de rentrer, il y a un petit sujet pouvoir d'achat, mais cette année on est en plein centenaire de la route 66 et donc il y a des manifestations partout, tout le temps sur la route 66. Il y a des sites web qui les répertorient et c'est absolument dingue. Des trucs qui sont microscopiques. Il y a toujours un petit festival, il y a un petit défilé.
0: Une kermesse, un truc.
1: Ouais, des vieilles bagnoles, il y a un petit concert, il y a des tas de trucs, il y a des conférences, il y a des choses qui se passent tout le temps sur l'ensemble de la route 66, en dehors de LA, en dehors de Chicago.
0: Et puis, pour réviser avant de partir, je vous recommande donc la lecture de votre livre, Lauric, Rock'n'Road Trip, la route 66 en musique de Chicago à Los Angeles, aux éditions Hors Collection. Merci beaucoup d'être venu nous voir. Pour se dire au revoir, je vous propose d'aller faire un tour, évidemment, au bord de la route 66. Il y a un petit endroit assez sympa qui s'appelle le Bagdad Café. Si jamais vous avez une énorme scène de ménage sur la route 66 et que votre mari vous abandonne sur le bord de la route, c'est là que vous pouvez aller au Bagdad Café et vous entendrez dans vos oreilles cette chanson qui a été un énorme tube au moment de la sortie du film Bagdad Café en 1987. C'est Calling You de Jevita Steele. À bientôt, Lauric. Merci.
1: À bientôt.

0: Jevetta Steele dans vos oreilles. Vous écoutez ici. On était pas mal sur la route 66, mais là, on va changer d'ambiance.
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0: Vos festivals d'été, oui, c'est un autre genre de route, mais ça fait plaisir de se balader un peu partout en juin, juillet, août et même un petit bout de septembre en France pour se faire un festival. Alors on a fait les comptes et c'est officiel, le podium des artistes les plus programmés sur vos festivals d'été en 2026. Alors en bas du podium, Sam Sauvage et Feu Chatterton, 29 festivals chacun. Deuxième marche du podium, la jeune Mickey, 31 festivals. Et la grande gagnante 2026, c'est Louisa révélée avec Soleil Bleu. Elle est à l'affiche de 38 festivals cet été, alors qu'elle fait la promo de son tout premier album. On la félicite et on lui souhaite pas de bonnes vacances, mais nous on se souhaite bien du plaisir.

0: 8 festivals cet été pour Louisa. Et ben c'est la grande gagnante de la saison.
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0: Le livre Rock'n'Road Trip dont on parlait avec son co-auteur Laurie Kenton est à gagner ce soir au Blind Test. Et le thème du Blind Test, bon, n'a pas grand-chose à voir avec la route 66 en musique, mais c'est pas très grave. Le thème du Blind Test ce soir, ce sont les yeux en chanson. Alors, est-ce que c'est un thème qui va inspirer Serge et Mathieu? On va pas tarder à le savoir. Bonsoir messieurs.
2: Bonsoir, bonjour.
0: Bonjour, merci beaucoup de venir jouer avec nous au Blind Test. On joue avec la musique ici dans Décibel. Mais à la fin, tout le monde gagne. Ça, il faut que vous le sachiez, c'est très important. Parce qu'on ne va pas vous faire jouer pour rien du tout. Donc, quoi qu'il arrive, et Serge et Mathieu, vous gagnez un exemplaire du livre de Laurie Kenton, ok?
2: D'accord, très bien.
0: Bon, voilà, ça c'est noté, Rock and Road Trip, la route 66 en musique, c'est gagné. Alors, les yeux en musique, maintenant, pour jouer ensemble, on va donc vous passer des chansons et il va falloir retrouver le plus rapidement possible le nom des interprètes de ces titres. A priori, c'est des gros tubes, mais bon, ça va plutôt être une question de rapidité, ce que vous allez retrouver le plus vite possible, le nom de ces chanteurs, chanteuses et groupes. Mathieu et Serge, n'oubliez pas de donner votre prénom avant de donner la réponse, d'accord?
2: Oui, d'accord.
0: Okay. Ok, pour que je sache lequel de vous deux a trouvé. En premier, les yeux en chanson. Mais qui sont les interprètes? On y va, premier titre. Dites-moi messieurs, qui chante ça?
3: Viens là.
2: Mathieu.
0: Oui, bravo.

0: d'Indochine et un premier point pour Mathieu. Bravo. On continue, on change de style. Les yeux sont toujours là, mais qui chante ça?
1: Mathieu.
0: Ah, Serge. Qu'est-ce qu'il a dit, Serge, pardon?
1: Francis Cabrel.
0: Oui, c'est ça, Serge. J'aimerais.

0: Qu'est-ce qu'elle est belle cette chanson de Cabrel, l'encre de tes yeux. Ça fait un point pour Serge, un point pour Mathieu. Mais qui va gagner? Bon, tous les deux vous gagnez le livre, ça c'est sûr. Mais pour l'amour du sport, qui sera celui qui remportera le dernier point de notre blind test? Après l'encre de tes yeux et tes yeux noirs, encore des yeux en chanson. Messieurs, dites-moi, qui chante ça?
1: Mathieu.
0: Mathieu. Oui, bravo.

0: Revolver, signé Marc Lavoine. C'est pas mal les chansons avec les yeux, n'empêche. Est-ce que vous en avez une préférée, vous, Serge, tiens, par exemple, une chanson qui parle des yeux préférée?
1: Pas vraiment, non, je sais pas, ça ne me vient pas à l'idée pour l'instant.
0: Non, et Mathieu?
2: Ben moi, c'est la première, Indochine.
0: Ah, c'est Indochine? Ah bon, bah alors, ça tombait bien. Oui, je me disais, Mathieu l'a trouvé très très vite. Donc, oui, a priori, c'est un connaisseur. Bah, moi, je vais pas vous mentir. Il y en a une qui me plaît bien. Et je me dis que ce serait sympathique de l'écouter ensemble pour terminer cette petite séquence de jeu autour des yeux. C'est Les yeux d'Émilie, signé Joe Dassin, ça vous dit?
2: Ah oui.
0: Ah oui, alors c'est parti, Les yeux d'Émilie, Joe Dassin. Pour celles et ceux, bah, soit qui aiment les chanteurs de charme, soit les Émilie, bravo pour votre bon goût, soit le rugby aussi. Je sais que c'est un de vos hymnes, les amis. Alors c'est parti, Joe Dassin. Et merci beaucoup à Mathieu et Serge d'être venus jouer avec
1: merci.
0: Nous.
1: Merci, au revoir, merci.
2: Merci beaucoup.
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0: Je vous entends chanter chez vous, franchement ça me fait trop plaisir. Cette chanson, mais quelle décharge de joie. Le meilleur des années 70, hein. On est en 77 quand Joe Dassin chante cette chanson dans les yeux d'Émilie, écrite par Pierre Delanoë et Claude Lemel. En plus, alors que voulez-vous que je vous dise, là on est vraiment sur du grand art. Qu'est-ce que ça fait du bien. Oh, allez, on continue.
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0: La bonne nouvelle, c'est que Camélia Jordana prépare activement son 5e album. Le premier était sorti en 2010, juste après sa participation à La Nouvelle Star, qu'elle n'a pas gagnée. Mais bon, je vais vous dire, peu importe, elle a été remarquée, c'est bien le plus important. Ensuite, il y a eu en 2014 Dans la peau, puis Lost en 2018, et Facile, fragile, disque d'or en 2021. 5 ans donc qu'on attend un nouvel album de Camélia Jordana. Elle est venue dans Décibel nous dire que bien oui, il allait sortir, enfin en tout cas elle travaillait dessus, mais pour le moment il n'était pas prêt. Elle a quand même déjà sorti 3 chansons qui nous donnent quand même une idée de ce à quoi ça va ressembler. La première est arrivée l'an dernier, elle s'appelait Win Rak, elle était chantée en français, en arabe, en espagnol et peut-être même un peu en anglais.

avec lequel elle passe d'une langue à l'autre, d'une diction à l'autre. Elle est vraiment brillante, Camélia Jordana. Après Winrak, cette année, elle a sorti Que ma peau.

de l'anglais à l'arabe, au derija très exactement, et au français. Voilà, elle fait ça, Camélia. Elle vient me sortir un troisième titre qui s'appelle On se quitte, qui est mon coup de cœur du jour. On se quitte, tiré donc de l'album à venir de Camélia Jordana. Le clip vient de sortir aussi. On sait qu'elle est devenue une femme de cinéma, hein, actrice récompensée au César et également bientôt réalisatrice. Et on le sent, hein, qu'elle s'amuse à ça dans ses clips. On se quitte, comme son nom l'indique, le clip d'une rupture que je vous recommande d'aller visionner sur YouTube. Pour le moment, juste le son, vous allez voir, c'est encore une belle chanson. On se quitte, signée Camélia Jordana. Coup de cœur.

0: Le clip est disponible, la chanson est magnifique. On se quitte, Camélia Jordana.
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0: C'est un artiste qu'on a beaucoup, beaucoup, beaucoup écouté il y a 30 ans, qui fête aujourd'hui son anniversaire. Stommy Bugsy a 54 ans aujourd'hui. Stommy Bugsy, de son vrai nom Gilles Duarte, d'origine capverdienne. Stommy Bugsy, il est né le 21 mai 1972 à Paris, dans le 9e arrondissement. Alors, vous allez me dire, il ne les fait pas? Je sais, absolument. Est-ce que c'est parce qu'il est vegan? Est-ce que c'est parce qu'il va à la salle? Ou est-ce que c'est parce que le rap, ça conserve? Je n'en sais rien. Mais il se trouve que toujours beau comme le jour, il souffle aujourd'hui 54 bougies, notre monsieur Stommy. Je vous propose de remonter le temps, donc à il y a environ 30 ans. On découvrait son album, Le Calibre qu'il te faut, et sa chanson, qu'on n'a pas fini de chanter encore aujourd'hui. Mon papa à moi est un gangster, Stommy Bugsy. Bon anniversaire.

0: Roxy, et merci à vous d'avoir écouté l'émission Décibel. C'est terminé pour ce soir. Alors attention, nous on va rentrer chez nous et faire nos valises, car demain nous partons pour Marseille. Décibel sera en direct du stade Vélodrome. Et oui, demain ce sont les répétitions générales du grand concert Corsu Mezzu Mezzu, la bande de Patrick Fiori, les artistes corses et les continentaux qui vont faire des duos. Ça sera incroyable. Demain soir, on vous révélera donc les coulisses de ce grand spectacle Corsu Mezzu Mezzu. Rendez-vous ici même demain à 20h en direct. Et merci à l'équipe de l'émission, Iris, Arnaud, Elodie, Yanis et Franck.
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5: Bonjour la France, j'espère que tu vas bien. La France, les températures remontent, c'est bientôt l'été. Mon Dieu, comme nous sommes heureux. Comment ça va, Éric Bastien?
6: Voilà l'été. Okay. Ça va, bonjour à tous.
5: Il y a les négresses vertes qui viennent d'appeler, ils portent plainte.
6: Exactement.
5: Allez,
6: alors,
5: je vous rappelle que toute la semaine, les meilleurs candidats se qualifient pour vendredi pour la finale. Il y a des très jolis cadeaux à gagner. Le premier prix, il s'agit d'un séjour pour 4 personnes au parc Astérix. Et là, c'est le cap sur l'Égypte, dans la nouvelle zone. Alors, il y a les remous de la descente du Nil. Et vous allez prendre de la hauteur avec l'envol d'Ibis. Vous allez découvrir 7 automatiques. Il y a plus de 50 attractions et spectacles pour toute la famille. Vous jouez donc pour 2 jours, 4 personnes, une nuit à l'hôtel du parc en chambre familiale, les petits déjeuners, le dîner. Et puis surtout, pour aller là-bas, 100€ en carte carburant et parking inclus. On est tellement content de vous offrir ça. Bien mais il y a un très joli cadeau pour le deuxième. C'est quoi?
6: Il y a toujours ce cadeau que vous connaissez bien évidemment, cette machine Nespresso, ces 32 dosettes, ces saveurs égyptiennes que Joe Malangoux a préparées avec amour. Joe Malangoux y a consacré des nuits entières pour préparer cet élixir, cette potion magique. Et ce n'est pas sans un certain héroïsme, une certaine suffisance et un peu de prétention qu'après avoir conçu ce café, il a déclaré « Avec moi ». Merci, Joe Malango.
5: Magnifique. Allez, on accueille tout de suite Muriel et Patrice, nos derniers candidats à se qualifier pour demain. Je rappelle à nos auditeurs chéris que, évidemment, j'ai 2 candidats déjà qualifiés.
6: Ah, commencez pas.
5: Voilà, Eric n'en a qu'un. Que va-t-il advenir? Basile, jungle, chérie.
6: Aujourd'hui, c'est moi qui gagne.
5: Bonjour Muriel, bonjour Patrice, comment ça va les amis?
6: Salut, bonjour.
7: Bonjour tout le monde.
6: Bonjour.
7: Tout le monde. Voilà, bonjour.
8: Bonjour.
7: Oh là là, il est chissonné lui, allez, bonjour.
5: Eh oui, voilà Muriel, tu as raison. Alors, bon, alors Muriel, tu habites à Nice, tu as 80 ans, le 20 mai, dis donc.
7: Hier.
5: Bon anniversaire Muriel, dis donc.
7: Ah ben oui.
5: T'as soufflé toutes les bougies ou pas?
7: Oui, j'ai soufflé toutes les bougies. C'était un 8 et un 0, donc il y en avait que 2.
5: Magnifique.
7: C'est pas mal.
5: Magnifique.
7: Voilà, c'était très bien. C'était très bien.
6: Bel âge. Hein.
5: Alors, tu as 2 enfants, Laurent et Lucie, et tu as 3 petits-enfants, c'est ça?
7: C'est ça.
5: Oh,
7: exactement.
5: Magnifique. Alors, dis donc, tu as un chien qui t'a adopté. Ça veut dire quoi, c'est un chien qui t'a adopté?
7: Eh ben, c'était un chien que je côtoyais depuis longtemps dans le centre équestre où j'allais faire du cheval. Et puis, au fil des années, ce chien, il m'a aimé. Et puis un beau jour, il s'est mis le long de ma roue au moment de partir et il n'a pas voulu partir. Il avait 9 ans. Il en a 16. Oh. Et ben, il en a 16. Et il va bien. Et il est chez moi. Et son ancienne maman m'a dit, emmène-le. De toute façon, tu reviens vendredi. Ben, je lui ai dit, oui, bien sûr. Je suis revenue vendredi avec le chien. Il était content. Mais il est revenu quand même avec moi. Et depuis, il est là. Voilà. Une merveille.
0: Alors, il s'appelle Filou, il paraît.
7: Il s'appelle Filou, exactement.
0: Et c'est un
7: de
0: filou.
7: Son vrai nom.
0: Et c'est un filou, bien sûr, évidemment.
7: Oui, mais il est tellement gentil. Oh. Et puis alors, il sait tout. Il est sourd comme un pot. il est un peu miro. Mais j'ai appris des signes. Et je change ma voix. Je suis un peu... Quand je suis en colère, c'est... Voilà, et bien ça se passe très bien. Non, mais je ne changerai pas pour tout l'heure du monde. Hein.
0: Ah bah non, oui, on l'aime, Filou. Ouais. Alors, bon,
7: on
0: alors.
7: On l'aime.
0: Oui. Dis donc, tu me parles de cheval. Tu as fait beaucoup de cheval. Mais là, tu as arrêté un peu le cheval, c'est ça?
7: Non, mais depuis que ma petite fille a arrêté, je n'en ai plus fait parce que j'ai eu peur de me casser la gueule.
0: Ah bah tu mens. Eh, tu peux te balader, tu peux te balader au pas.
7: Non, c'est pas rigolo. Non, mais de toute façon, il faut ce qu'il faut à un moment où il faut.
0: Oui, t'as raison, c'est vrai, je suis d'accord
7: avec toi. C'est comme les talons aiguilles. Il faut ce qu'il faut à un moment où il faut. Voilà.
0: Tu mets plus de talons
7: aiguilles. C'est bien, mais quand on est moins sûr, on laisse.
0: Tu mets plus de talons aiguilles.
7: Si.
0: T'en mets encore?
6: Oui, quand même.
7: Mais moins haut. Les moins hauts.
0: Oh là là, t'es mon héroïne. Je n'en mets jamais, moi. C'est une
7: barbe. Pourquoi les filles, elles mettent pas de temps l'aiguille?
0: Mais parce que.
7: Moi, j'ai une fille qui en met pas du tout. Et je comprends pas.
0: Bah, parce que moi, quand j'en mets, tu sais, tu vois la vache dans Mickey qui s'appelle Clarabelle?
7: Et bien,
0: si je mets des talons, on dirait la vache. On dirait Clarabelle.
7: Non, ça vient de tes chaussures. Ah. C'est parce que tes chaussures ne sont pas appropriées.
0: Bon, je vais réfléchir à ça. Bon, ma chérie, on va tout de suite marquer le premier point. Écoute bien, ça va parler de McDo.
7: Oh merde.
0: Alors, écoute bien. Oui. Au Canada francophone, donc le côté francophone du Canada, on dit que le Happy Meal de chez McDo s'appelle un menu bonne humeur. Est-ce que c'est vrai qu'au Canada francophone, il y a le menu bonne humeur à la place du Happy Meal? Vrai ou faux? Top chrono, 5 secondes.
7: Moi, je pense que c'est pas vrai. Parce que pourquoi le transformer? Tout le monde sait qu'un Happy Meal, c'est de la bonne humeur pour celui qui le vend.
0: Eh ben, t'as bien raison, Muriel. Un point, ça n'existe pas. Bravo, premier point pour Mumu.
6: Ah là là, une des doyennes d'Otaquet, d'ailleurs. 4 fois 20 ans, Muriel. Quelle énergie incroyable, ça fait vraiment plaisir.
0: Ah ben, c'est sûr qu'elle a plus d'énergie que toi. Ouais. Hein.
6: Dis donc, ok, tu vas te calmer, toi. Patoche les galoches, il est avec nous. Bonjour, mon Patrice.
8: Bonjour à tous les deux, bonjour à toute l'équipe.
6: Ah, c'est salut. Sympa, Patrice. Ici Lorraine, qui habite à Malzéville, c'est en Meurthe-et-Moselle. Comment on appelle les habitants de Malzéville? Malzévillois.
8: Très bien.
6: Et comment?
8: Oui, Malzévillois, c'est les... ça. Okay. Malzévillois.
6: Et les Villois, c'est bon, salut tout le monde. Qu'est-ce qu'il fait, Patrice, dans la vie?
8: Ben, je suis jeune retraité depuis le 1er avril.
6: Voilà.
9: Tu n'as plus le temps.
6: Bah oui. Ah dis donc, c'est frais cette retraite 1er avril, il y a un mois et demi. Alors tu faisais quoi? C'était quoi ton métier juste avant?
8: Alors moi j'étais directeur de secteur dans l'hôtellerie restauration pour un groupe français, groupe important français, voilà.
6: Et avant t'as été restaurateur, mais longtemps t'as été restaurateur?
8: Oui, j'ai été restaurateur à mon propre compte, oui, jusqu'en 2012, et après 2012, les événements ont fait que j'ai dû fermer, vendre, et puis après j'étais dans une entreprise en tant que salarié.
6: Bon, voilà. Comment tu vis la retraite depuis un mois et demi, bientôt deux mois, là? Tu le sens bien? T'es content? T'as du temps? Tu dors le matin?
8: Ah oui, très bien, oui, non, mais c'est vrai que la vie, elle change. Comme j'étais toujours en déplacement, bah, je revois un petit peu les Malzévillois, la famille, les amis.
6: Ah oui.
8: Ouais, on a du temps pour soi.
6: Bah, puis tu profites de tes petits-enfants, parce que t'es grand-père, Patrice, il me semble.
8: Oui, j'ai deux enfants et donc deux petits-enfants aussi, ouais.
6: Isaac, qui a 5 ans, et Farel, qui a 3 ans, c'est bien ça?
8: Tout à fait, des petites têtes blondes aux yeux bleus.
6: Trop mignon, et on salue tes enfants Alexandre et Ophélie. Voilà, mon petit Patou, on va jouer ensemble sur ici, je suis heureux de t'accueillir, et on va tout faire pour aller être mon candidat aujourd'hui. J'en ai besoin d'un quand même, mon Patrice, je compte sur toi, parce que là...
8: Alors, on va faire le maximum.
6: Allez mon Patrice, elle a l'air très en forme Muriel, je me mets.
0: Muriel est très forte.
6: Oh là là, Muriel est très forte.
8: J'ai déjà la pression avec le point qu'elle a marqué.
6: Oh,
0: et voilà.
6: Ça va aller. Allez, on retombe en enfance, on vient de parler de tes petits-enfants.
8: Ouais.
6: Petite boîte à musique sympathique. Écoute bien cette histoire. Dans le Var, département 83, Saint-Tropez, un doudou a été retrouvé 11 ans après avoir été perdu. Est-ce que cette histoire est vraie ou fausse? Top chrono, 5 secondes.
8: Je vais dire vrai, c'est tellement sympathique.
6: Bah, c'est sympa et c'est mignon, et t'as raison, c'est vrai. On est en avril dernier, Baptiste, il a 14 ans, il a retrouvé à Tourtour son doudou perdu 11 ans plus tôt pendant des vacances. C'est un habitant du village qu'il avait récupéré il y a 10 ans, qu'il a toujours laissé dans sa maison accroché. Comme quoi, enfin voilà, l'espoir fait vivre, c'est de la folie 11 ans plus tard. Bonne réponse, Patrice, bravo.
5: Un point Mumu, un point Patoche, et là tout de suite, vous écoutez ici, et moi je vous emmène faire une virée à deux.
6: Bien sûr.
5: Et ouais, on va aller avec Lily Cube, voyage en Italie, vous écoutez ici.

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1: Oh yeah, on ira en Italie.
0: On est tous au taquet.
1: Yeah.
0: Taquet, taquet. C'est tous les midis.
1: Yeah. Midi.
0: Et c'est sûr.
1: Ici. Ici.
0: Ici. Oh là là, c'était notre premier duo. Ah, ce sera le tube de l'été, mesdames, messieurs. Damido Bastien. Sur les plages.
1: On va faire la reprise de Lily Cube. Allez, jingle.
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0: Allez, cube rosé, nous.
1: Allez, Muriel, ici Azur, Patrice, ici Lorraine, ont un point chacun. Muriel, dis donc, mais t'es ma meilleure amie, toi. D'abord, tu fais du cheval et t'adores les chevaux, t'adores les chiens, mais t'adores bricoler. Il paraît que t'adores bricoler.
3: Oui, j'aime bien bricoler. Je maroufle.
1: Ah, tu maroufles. Oh, tu maroufles. Oh,
3: je maroufle pas toujours. Des fois, je maroufle avec n'importe quoi.
1: Eh oui, de toute façon, maroufler, c'est maroufler. Tu sais, on fait bien comme on veut.
3: Exactement.
0: Excusez-moi de vous interrompre. Déco, c'est le générique de Déco.
1: Oui, c'est le générique
0: de Déco. Muriel, tu sais que je crois, hein, Valérie, que Muriel, Déco revient sur M6, il me semble.
1: Hein. Et tout à fait.
0: Je ne veux pas vous interrompre pour rien.
3: Ça, c'est pas mal.
1: Tu pourras me regarder maroufler. Alors.
3: Oui, on va te piquer des idées.
1: Mais évidemment que tu vas me piquer des idées. C'est fait pour ça. Tu adores aussi ton petit. T'as inventé un jardin dans ta copropriété pendant le Covid.
3: Ah, ouais.
1: Et alors,
3: il y en a qui font des autres choses. Eh bien, j'ai tapé dans la butte, j'ai aplati, j'ai fait une petite rocaille, j'ai planté des plantouilles, et puis voilà, et puis c'est très bien. J'ai récupéré à la poubelle une table en fer forgé que j'ai réadaptée, une poncée, nettoyée, peindue, et tatati. Et puis c'est très bien. Bon, il y a des gains qui viennent, mais je m'en fous.
1: Il y a des gains, mais on s'en fout des gains, c'est toi, l'essentiel.
3: Mais on s'en fout, ça m'est bien égal. C'est tellement agréable.
1: Oui.
3: Par mon café, au soleil, il y a des petits oiseaux qui viennent. C'est très bien, c'est très bien. Il faut faire quelque chose.
1: Évidemment.
3: Pas rester à attendre que ça se passe.
1: Je suis bien d'accord avec toi, Mumu. Alors, voilà. Tu vas marquer tout de suite le deuxième point, parce que moi, je te veux demain avec moi en finale. Je veux que tu gagnes. Alors, écoute bien. On va faire le générique de Batman.
3: Oh là là.
1: Alors, on va parler de chauve-souris, ma chérie. Moi, j'adore les petites chauves-souris, c'est trop mignon. Alors.
3: Oui, c'est vrai.
1: Il paraît que les chauves-souris, elles tournent toujours à gauche quand elles sortent d'une grotte. Est-ce que c'est vrai ou faux qu'elles tournent toujours à gauche quand elles sortent de la grotte, les petites chauves-souris?
3: C'est bien possible, c'est bien possible. Oui.
1: Tu dis oui?
3: Oui, je pense bien que c'est ça.
1: Et non, en fait, elles tournent pas toujours à gauche. Ça dépend, en fait, on sait pas trop. Ils essayent d'étudier, mais parfois il y en a qui sortent à gauche, parfois hop là, pas de points, je suis bien triste.
0: Ah là là, Patrice qui a déjà un point qui est en Meurthe-et-Moselle, Patrice qui est à la retraite depuis bientôt 2 mois, il se régale notre Patrice, à Malzéville, il était directeur de secteur dans l'hôtellerie, mais alors petit, t'avais un autre rêve, tu voulais pas être dans la restauration, tu voulais faire quoi, petit Patrice?
4: Moi, j'aurais voulu être pilote de ligne dans l'armée.
1: Ah ouais, Top Gun.
0: Attends, pilote de ligne ou pilote de chasse?
4: Pilote de chasse, pardon, dans l'armée, pilote de chasse. Oui.
1: Bah donc Top Gun.
0: Top Gun, avec tes petites lunettes.
4: Oui, tout à fait.
0: T'as quand même été, jusqu'à prendre des cours de pilotage.
4: Oui, j'ai commencé le brevet de pilotage.
0: Ouais.
4: Et la théorie, ça allait, c'était un peu difficile, mais bon, je m'accrochais.
0: Ouais.
4: Par contre, quand on a commencé à la pratique, ça n'allait pas du tout. Je transpirais des mains, même avec l'instructeur à côté. Hein.
0: Ouais.
4: Donc, j'ai très vite arrêté. Malheureusement, j'ai pas été jusqu'au bout parce que c'était pas pour moi, tout simplement.
0: Ah, tu t'es rendu compte que t'avais peur en avion, donc ça fout mal,
4: voilà,
0: quoi, du coup.
4: Ça, ouais. Bon. Alors que j'ai pas peur dans les gros, hein,
0: je comprends.
4: Les avions de ligne, le petit Cessna, ça me touchait un peu partout. Atterrissage, décollage, j'étais vraiment pas du tout.
0: Et tu connais un peu Piper, Cessna, Robin, des R400, tout ce genre de
4: ouais, voilà. C'était une passion pour moi, mais
0: je vois ça, j'entends.
4: Malheureusement, c'était pas. Elle a pas voulu de moi, cette passion. Ouais.
0: Alors, t'es fan de padel, par contre?
4: Oui, j'ai commencé le padel il y a un peu plus de 2 ans. Voilà.
0: Ouais.
4: J'ai été fan de tennis et petit à petit, quand j'ai commencé le padel, eh bien, j'ai arrêté le tennis et je fais quasiment plus que du padel. Et c'est vraiment quelque chose qui c'est une convivialité, c'est avant, c'est après, et puis c'est pendant, mais on est sur du cardio, mais cardio sympa, quoi.
0: Du baby foot au beau jour, tu t'es même préparé un terrain de pétanque pour ta retraite. Quelle bonne idée.
4: Oui.
0: génial ça.
4: C'est vrai, c'est vrai. Il est terminé, on ne l'a pas encore inauguré, on attend les beaux jours avec les amis et on va l'inaugurer très bientôt. Hein, parce que ça
0: arrive, ouais, c'est super, semaine, terrain de pétanque, là, l'été, les beaux jours qui arrivent en plus dans les prochains jours. Ouais. Bah, plein de bonnes choses grâce à ton terrain de pétanque, je pense que tu vas te marrer. Voici ta question, elle vaut un point. On écoute un extrait de Pascal Obispo. De drapeau, et justement, le drapeau de la Roumanie et du Tchad, c'est la question, le drapeau de la Roumanie et du Tchad sont identiques. Vrai ou faux ? Top chrono, Patrice, 5 secondes.
4: C'est vrai, c'est vrai.
0: Tu les vois, tu vois la couleur, tu vois tout là ?
4: Ouais, jaune bleu et...
0: Et jaune bleu et rouge.

0: Non mais je connais Mumu.
1: Demain c'est la finale.
0: C'est encore moi qui va gagner.
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3: Oui, on termine toutes les chansons aujourd'hui.
0: Oui, aujourd'hui on a décidé de faire ça. Alors, Muriel a un point, Patrice a deux points. On va faire un quiz musical. Mais d'abord, on va raconter cette petite histoire incroyable. Il paraît qu'on a fait de la figuration dans le film Ocean 12 avec ta fille.
4: Ouais, et puis on s'est jamais vu.
0: Comment ça, on s'est jamais vu?
4: Ben non, on s'est jamais vu. Parce qu'on était dans la dernière prise. Et puis ils l'ont coupé.
0: Ah ben voilà.
4: Alors en plus, on a été voir le film. On a été voir le film parce qu'on voulait se voir.
0: Ben oui.
4: Et on attendait. Et quand on a vu où on avait tourné sur le port de Nice, ça arrivait, on était très attentives. Et puis, on s'est jamais vu passer.
0: Oh my God, là, là, là.
4: Ah ouais, c'était terrible.
0: Est-ce que t'as au moins vu Brad Pitt et George Clooney?
4: Non, même pas.
0: Oh.
4: Parce que nous, on était vraiment sur la dernière vue du film.
0: Oh là, voilà. Oh là là.
4: Ils se sont servis de nous que pour regarder pour eux, en fait. On était trop belles. Ils n'ont pas voulu que tout le monde nous voie.
0: Mais évidemment. C'est
4: mais
0: ça.
4: Voilà.
3: Mais elle a été payée quand même. Hein.
0: Mais non, elle a...
4: Oui, oui, bien sûr. Ah, mais oui. On voulait se voir.
0: Mais t'as raison, vous étiez trop belles, toutes les deux. Alors,
4: c'est
0: écoute.
4: Ça, oui.
0: Tu aimes chanter, tu aimes la musique, je le sais. Là, c'est le quiz musical. Alors, il va y avoir trois chanteurs qui vont chanter. Enfin, il y a trois chansons surtout. Et parmi ces trois chanteurs, évidemment, il y en a deux, c'est les mêmes. Et un, c'est l'intrus. Il faut que tu me trouves l'intrus. Écoute bien, ça devrait pas être trop dur. Vas-y.
4: Ok.

0: plats, des pizzas.
1: Alors, c'est qui l'intrus?
2: C'est Syracuse qui est l'intrus.
1: Et oui, alors, comment il... c'est qui le chanteur?
2: C'est vous le dites? Non?
1: Oh mon Dieu.
2: Ah, mais non, il y en avait un autre plus vieux encore qui chantait ça.
1: Eh oui. Ah, oui. Alors.
2: Ah, merde. Ah, merde.

0: Ouais. Alors tu m'as dit Syracuse, moi j'ai envie de te donner un point.
1: Ah non.
0: Bah quoi? Elle a dit Syracuse et c'est vrai que vous... Et c'est vrai que vous le dites, il l'a chanté.
1: Oui,
0: elle a dit Syracuse.
1: On l'entend dans l'extrait, elle dit Syracuse. Donc,
0: bon, d'accord. Okay.
1: Elle est forte dans tout ça.
0: Bon, d'accord. Bon, pas
1: oh, c'est vous qui décidez.
0: Bon, j'ai envie d'en donner un sur les deux, quoi.
1: Ah,
0: c'est Henri Salvador. Syracuse. Et voilà. Bon, écoute, je ne te donne pas de points parce que il m'a fait les gros yeux, Éric Bastien. Et bon. Oh, je suis désolée. Bon, allez.
1: Patrice, tu as vu, j'œuvre pour toi. Hein. Je fais ce que je peux. Hein.
2: C'est bah, gentil, merci.
1: Bah, bien sûr, c'est normal. On va aux Antilles. Allez, juste avant de jouer, pareil que t'adores cuisiner, notamment le curry, le lait de coco et tout ça et tout ça.
2: Oui, c'est vrai, c'est une passion qui m'est arrivée là tout récemment. Je me suis mis à la cuisine, j'ai un peu de temps.
1: Ouais.
2: Et bon, je suis des sites de recettes, bien entendu, et j'improvise pas, mais j'aime bien les résultats et je fais goûter à la famille, aux amis. Ça plaît des fois, ça plaît souvent, mais bon, quelquefois, je l'ai loupé.
1: Lait de coco, bah oui, ça arrive. Lait de coco, vanille, tu t'es essayé au Saint-Honoré, mais tout est resté tout plein, du coup. Mais c'est bien.
2: Le Saint-Honoré, c'était une catastrophe.
1: Ouais, mais c'est pas grave.
2: Il a jamais monté, il est sorti, il était tout plat. J'ai pris des photos, tout le monde s'est moqué de moi.
1: Oh, mais c'est pas grave, t'as raison d'essayer, de toute façon. Allez, Patrice, avec le sourire, c'est parti pour ton mix. Il y a trois artistes. Enfin, il y en a deux qui sont les mêmes. Il y en a un qui est un intrus, ça tu l'as compris. Il faut l'identifier, son nom, son prénom. On écoute.

0: Et on envoie le chrono, Patrice. Qui est l'intrus qui n'a rien à faire là.
1: Alors, et maintenant, que vais-je faire? Nougaro. Claude Nougaro.
0: Eh oui, bien sûr. Et maintenant, Claude Nougaro, évidemment.
2: Et...
0: mais tellement pas, c'est Gilbert Bécaud. Et maintenant, mon Patrice, maintenant... qu'est-ce que tu me fais là? Et maintenant,
2: que vais-je faire? Eh bien, je vais faire que c'est un mumu de patoche.

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2: Alors, je vous rappelle que c'est le dernier jour pour se sélectionner pour la finale de demain. Muriel a un point, Patrice a deux points. Le cadeau pour le gagnant demain, c'est un séjour pour quatre personnes au parc Astérix. Cap sur l'Égypte, vous allez faire la descente du Nil, vous allez prendre de la hauteur avec l'envol d'Ibis, vous allez découvrir cet Automatix. Vous aurez l'hôtel, la suite, les petits-déj, le dîner, 100 euros de carburant et le parking inclus pour y aller. Et si vous ne gagnez pas ça, vous gagnez la magnifique machine Expresso EO, fabriquée par Malongo, avec 32 dosettes et 6 verres en verre. On reprend tout de suite la compétition. Alors, Muriel, elle n'a pas croisé Georges Clooney, Brad Pitt. En revanche, dis donc, il paraît qu'on a croisé Brigitte Bardot.
3: Ah oui, mais ça, c'était quand j'étais toute petite.
2: Alors, raconte, il paraît qu'elle tournait Et Dieu créa la femme.
3: C'était son premier film. Dans la vieille ville, c'était donc un jeudi, parce qu'à l'époque, on n'avait pas école le jeudi. J'étais avec trois copines, on allait voir, bien sûr, j'avais 10 ans. Et au moment de sa pause, elle nous a payé une glace au nouveau glacier.
2: Bah, les gens aussi.
3: Super. Elle était, on s'en rappelle toujours. Et cette chose, ça m'a permis de retrouver, peut-être 50 ans après, une copine qui avait mangé la glace avec moi.
2: Et voilà. Bah oui, parce que t'as raconté l'anecdote sur ici, ouais. Et les copines ouais. T'ont appelé.
3: Eh bien, exactement. C'est formidable quand même de se retrouver 60 ans après. On ne se reconnaît pas, mais ça ne fait rien.
4: Grâce à la radio ?
2: Ben oui, elle a raconté l'anecdote sur la radio et, elles se sont retrouvées. Ça, c'est bien
3: j'ai
2: sympa.
3: J'ai trouvé une copine. Oui, c'est super sympa.
2: Ah, voilà, tu vois.
3: On devrait faire ça plus souvent.
2: Je suis d'accord avec toi.
5: Avis de recherche.
3: Oui.
2: Quand elle avait 60 ans, c'est-à-dire un âge exceptionnel, il paraît que tu t'es inscrite à Koh-Lanta. Mais finalement, lors de la sélection, tu devais partir au Kenya avec ta fille.
3: Mais oui. Mais ça a été la fatalité. Hein. Bon, j'ai rien fait du tout. Juste ils m'ont téléphoné en me disant « Est-ce que vous êtes toujours d'accord ?» Je lui ai dit « Oui, mais là, je pars. » Elle me dit « Non, là, c'est tout de suite. » Et donc, c'était mort. C'était mort. J'ai pas de bol, mais c'est pas grave. Peut-être que j'aurais mangé quelque chose de pas bien et ça m'aurait
2: Oh non,
3: et puis
2: c'est dur à Koh-Lanta. Bon, ma chérie, là...
3: Oui, mais il était pas dur comme ça. Et puis, il était beaucoup mieux.
2: C'est vrai.
3: Sympa.
2: C'est vrai, voilà, je suis d'accord avec toi.
3: Là, ils sont hard.
2: Alors, ma chérie, c'est la question à 3 points. Je te pose la question, je te fais des réponses, je te propose des réponses. Et à mon top chrono, tu auras 10 secondes pour me donner ta réponse. Alors, tiens,
3: on va pas...
2: Mais non, tu vas gagner. Allez, on va parler du jeu vidéo Pac-Man.
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2: Alors, Pac-Man, figure-toi que cette semaine, Pac-Man célèbre son 45e anniversaire. Alors, est-ce que tu sais quel est l'aliment qui a inspiré la forme de Pac-Man ? Alors, un citron coupé, une pizza à laquelle il manque une part, un donut croqué ou les joues de Éric Bastien. Oui. Alors, qu'est-ce qui a inspiré la forme de Pac-Man ?
3: Moi, comme je suis près de l'Italie, je pense que c'est une pizza donc il manque une part.
2: Une pizza à laquelle il manque une part ?
3: Ouais, ça me plaît, ça.
2: Eh bien, figure-toi, ma petite Mumu, que c'est une bonne réponse.
4: Ah.
2: Et oui, c'est totalement une pizza à qui il manque une part. C'est magnifique. Tu as 3 points, ça fait 4.
5: Oui, ça fait 4. Patrice est avec nous. Pour ceux qui nous rejoignent, Patrice, on fait connaissance avec lui depuis midi, avec ici Lorraine. Il habite à Malzéville, il est marié et il a deux petits-enfants. Patrice, est-ce que t'es chaud? Est-ce que ça va? Est-ce que t'es en forme, Patrice?
7: Je suis au taquet.
5: Patrice?
8: Et maintenant,
5: qui chante ça?
8: Que vais-je
7: déco,
8: faire
7: déco, voilà. Déco.
5: Vous pouvez pas me dire ça il y a 5 minutes.
7: Je suis nul.
5: Il nous a dit Nougaro quand même, le gars. Patrice,
2: tu vois ça?
7: N'importe quoi.
5: Moi, tu m'inquiètes, Patrice, pour la suite.
2: Éric, tu vois ça, c'est du mauvais coaching. C'est de l'humiliation de candidat. Et c'est ces petits détails de malveillance
5: mais
2: qui font que le candidat est déstabilisé.
5: Non, c'est pour qu'il se souvienne bien de Béco.
2: Ouais, enfin, comme ça.
7: Béco.
2: Ne te déstabilise pas, Patoche. Tu sais, il y a plein de trucs qu'il ne connaît pas.
5: Non, mais moi, je leur donne des devoirs. Il y a 100 lignes à côté sur Béco. Il y a un service après-vente quand même. Patrice, qui aime les sensations fortes, qui aime bien les manèges. Alors c'est ta fille qui t'entraîne dans les manèges et je crois d'ailleurs que c'est pour elle que tu joues pour l'emmener au parc Astérix.
7: Tout à fait, c'est vrai. C'est vraiment quand on a entendu ça, elle m'a dit vas-y papa, vas-y. Voilà. Donc oui, c'est à 90%, c'est ma fille Ophélie.
5: Bon bah je te souhaite de gagner ce beau séjour pour elle. Pareil que t'as déjà sauté à l'élastique, donc voilà, côté sensation t'es pas mal. Hein.
7: Oui, j'aime bien. Ouais. Bon, je ne sais pas si je le referai, mais 60 mètres, sur un parking près de Saint-Tropez. J'avais beaucoup hésité, et puis je me suis lancé parce qu'on était une bande de potes, il fallait pas que je faille.
5: Est-ce que tu avais regardé la météo le matin ?
7: Non, pourquoi ?
5: Pourquoi je te demande ça ? Parce que c'est ton rituel, il paraît que tous les matins...
7: Ah oui ?
5: Tous les matins, Seigneur, tu regardes météo, la météo.
2: Aïe, aïe, aïe, que frio.
5: Ah oui,
7: ce matin-là aussi, oui.
5: Ce matin-là, oui. Non, mais t'organises vraiment ta journée suivant le temps. Alors, il est nombreux à le faire, mais ça détermine beaucoup de choses. Le tennis, le paddle pour toi. La météo, c'est quelque chose.
7: C'est ça, les activités indoor et puis celles qu'on fait à l'extérieur. Oui, non, c'est vrai, c'est important.
5: Je suis d'accord. Quel temps il fait en Amérique du Sud, tu crois?
7: En ce moment, il fait pas très chaud.
5: Alors, c'est pas le moment d'y aller. Pourtant, c'est ton rêve.
7: Oui, c'est vrai. C'est un continent que je n'ai pas visité. Je suis allé un peu sur tous les continents, quasiment, ouais, sauf l'Australie et l'Amérique du Sud. Ouais.
5: Il a une phobie, notre Patrice. Ouais, je vous le fais court. Le nombril.
2: Qu'est-ce que ça ?
5: On peut pas s'approcher du nombril de Patrice.
2: Pourquoi ?
7: Non, parce que c'est une phobie depuis toujours. Parce que je pense que ça vient de ma petite enfance. On m'a expliqué que le nombril, c'était au moment où l'enfant avait coupé le cordon et on faisait un petit nœud. Et ce petit nœud, ben moi, dans ma tête, c'est peut-être rentré comme quelque chose de fragile. Comme un nœud, ça peut se défaire. Donc j'ai dit, on touche pas mon nombril, je touche pas le nombril des autres d'ailleurs. C'est devenu une phobie. Même sous la douche, il faut que je fasse très attention quand même.
2: Ah ouais. Ah ben dis donc. Ah oui.
5: Sinon, Patrice, ça va?
7: Oui, ça va bien.
2: Elle t'a arrêté mal au... moi, je me suis fait opérer de la vésicule biliaire. Ils te font un trou dans le nombril pour passer le truc. Ouais. Et après, il y a de la colle. Et il faut nettoyer le nombril tous les jours. Trois fois par jour.
7: Tu serais devenu fou. Très, très malheureux.
2: Ouais. Fais attention à ta vésicule.
5: Patrice, voici la question. Écoute bien cet extrait. Qui chante? Qui chante?
7: Béco.
5: Voilà, c'est bien. Bon.
7: Gagné.
5: Ouais, c'est déjà... Au moins, t'auras retenu un truc. Voici donc ta question. Ça ne concerne pas du tout Béco, mais Vanessa Paradis. Toi, celui qui met mon cœur au galop, sa voix dessus le flot, et lorsque t'as les épines du cœur, c'est le tout nouveau Vanessa Paradis. Aujourd'hui, 21 mai, Vanessa Paradis est en concert au Zénith de Paris. Et Vanessa Paradis, elle est identifiée par ses jolies dents du bonheur, les dents un petit peu écartées. C'est un petit espace visible, tu le sais, entre les dents du haut. Comment s'appelle ce phénomène d'avoir les dents du bonheur? Ça porte un nom. Est-ce que c'est un prognathisme? Prognathisme. Est-ce que c'est une malocclusion? Est-ce que c'est un diastème? Est-ce que c'est une dermatite aiguë? Top chrono, 10 secondes. Prognathisme, malocclusion, diastème, dermatite aiguë.
7: Ah, je dirais...
5: Allez.
7: Diastème, allez.
5: Qu'est-ce que tu me fais plaisir ! Longtemps considéré comme un défaut, c'est un petit détail physique qui est aujourd'hui totalement associé au charme et à la personnalité. C'est le cas d'ailleurs d'Yannick Noah aussi. C'est bien un diastème. Bravo !
2: Allez, 4 pour Mumu, 5 pour Pat. Et là, tout de suite, you keep me hanging on. Ah là là, mon idole, 1986, Kim Wilde, les amis.
5: Ah oui.
2: 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À tout de suite.

0: 1986, New Keep Me Hanging On, c'est signé Kim Wilde sur notre radio ici.
1: Eh oui, nos nuits sont Kim Wilde, jingle.
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1: Muriel à 4, Patrice à 5. Alors Muriel, elle adore voyager. Oui. Elle adore aller l'Italie, le Maroc, la Tunisie, les États-Unis, le Canada, le Kenya et la Jamaïque.
3: C'était pas mal.
1: Ça t'a plu la Jamaïque ? Paraît qu'on est, on aime bien les spécialités locales.
3: Oui.
1: Oui.
3: On était dans le car,
1: Eh oui, voilà.
3: Eh oui.
1: On aime.
3: Le mec, il passe comme ici avec des chouchous, avec des spice cakes.
1: Et voilà. Et ben comme ça, on est détendu. Alors
3: ouais, voilà.
1: Il paraît que tu aurais, si tu étais un animal, tu aimerais être un dog allemand.
3: Oui, parce que c'est pas tout. C'est gentil. Mais un dog allemand mâle, hein.
1: Oui, bah oui.
3: Voilà, voilà.
1: Est-ce que tu l'as vu, Kate Basset, pour un dog justement ?
3: Non, je ne l'ai pas vu, mais j'ai eu deux dogs allemands.
1: Ah, c'est trop mignon.
3: Et c'est vraiment extraordinaire. Oui, voilà, j'aimerais.
1: C'est très gentil, les dogs allemands.
3: Oui, j'aimerais bien.
1: Et alors, si tu devais déjeuner avec une célébrité, tu voudrais déjeuner avec notre Johnny National ?
3: Eh oui, bien sûr.
1: Eh oui.
3: Qui ne voudrait pas.
1: Moi j'adore Johnny, c'est mon idole. Hein.
3: Bah, bien sûr.
1: Eh oui. Tellement gentil. Bon, écoute, tu es nul en diplomatie, tu es rancunière, mais tu reviens jamais en arrière pour les choses importantes.
3: Ouais.
1: Hein. T'es rancunière.
3: Oui, c'est vrai.
1: Et à 80 balais, tu sais encore toucher tes pieds avec tes mains à plat. Voilà.
3: Tout à fait. Ça fait rire mon petit-fils.
1: Ça fait rire.
3: Ça fait rire mon petit-fils qui lui n'y arrive pas.
1: Et voilà, bah, je te rassure, Éric Bastien non plus.
0: Ouais, bah, c'est sûr.
3: Mais c'est chacun sa vie.
1: Et voilà.
3: Lui, je crois qu'il touche son nez avec sa langue, non ? Un truc dans ce goût-là ?
1: Non, même pas. Non, il sait pas faire tout ça.
0: Il sait pas faire tout ça.
1: Il a pas de talent inutile.
0: Non.
1: Imiter les canards. Alors.
0: Oh, il fait peur, on en parle ?
1: Tu as 4. Là, je te propose de marquer 5 points. Écoute bien. Car je te mets Jeanne Masse.
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1: A écrit le livre Le Rouge et le Noir.
3: Stendhal.
1: Stendhal. Eh ben, écoute, est-ce que c'est une bonne réponse ? On va le savoir tout de suite. En Rouge et Noir, j'oublierai le temps d'avant, qui n'est jamais trop grand. Et oui, bien sûr que c'est une bonne réponse. Publié en 1830, L'Ascension sociale de Julien Sorel, un grand classique de la littérature. Bien sûr, tu as 9 points.
0: Oui, 9 points, oui.
1: Bah oui, elle vient de marquer 5 et 4.
0: Oui, donc j'étais en train de me dire que si Patrice marque les 5 points qui arrivent, on serait à 10 points, on resterait en tête.
1: Oui, enfin bon, il y a le bingo. Hein,
0: oui, il y a le bingo, il y a plein de choses. Mon Patrice qui est avec nous, là, depuis la Meurthe-et-Moselle, qui a envie de jouer pour sa fille, Ophélie, qui adore les sensations fortes, et notamment, bah oui, le parc Astérix. Si on parlait des déjeuners, toi, t'aimerais déjeuner avec un footballeur, il me semble.
5: Oui, alors qu'est-ce que j'avais noté, parce que je suis très fan
0: de qui ? T'es fan de Cristiano, toi, de Ronaldo ?
5: Cristiano Ronaldo, c'est mon idole, oui.
0: Bah alors,
5: faudrait un traducteur, mais autrement, oui, ça me plairait bien,
0: Je pense qu'il est plus compliqué, tu dis que c'est beau de le voir jouer, que c'est quelqu'un de généreux.
5: C'est un très beau joueur, puis avec les performances extraordinaires en plus.
0: Évidemment. Alors, on a dit que tu étais à la retraite depuis le 1er avril, tu étais directeur de secteur dans l'hôtellerie, tu as travaillé dans la restauration, et c'est justement là que tu as rencontré ta femme, Delphine, dans un restaurant. C'était sympa, hein ?
5: Oui, c'était sympa. Ouais. Elle venait régulièrement, j'étais propriétaire, et puis, ça s'est fait parce qu'elle venait régulièrement avec une amie tous les samedis soirs, et puis un soir, ben voilà.
0: C'est elle qui a fait le premier pas, hein, quand même. Hein.
5: Oui, tout à fait, on peut le dire. Ouais, c'était avec insistance. J'avais 90%, elle avait fait 90% du chemin. J'ai fait 10% qui restaient.
0: Oui, mais de toute façon, elle a toujours voulu aller vite, Delphine, parce que j'ai cru comprendre qu'après votre rencontre en 94, en moins d'un an, elle voulait officialiser la relation. Elle voulait, elle voulait le petit mariage, quoi.
5: Oui, elle a acheté sa robe de mariée.
0: Ouais. Et alors, vous êtes mariés ou pas ?
5: Non, on s'est mariés il y a 2 ans.
0: Alors,
5: en 2023. Attends. 3 ans, pardon.
0: Vous rencontrez en 94. Elle achète la robe de mariée, donc en 95, et vous mariez 30 ans après.
5: C'est ça. C'est le temps de la réflexion. Hein.
0: Bien sûr, c'est une belle réflexion. Et ce qui est génial, je crois qu'elle rentre dans sa robe de l'époque. il y a 30 ans.
5: Oui, tout à fait. Ouais, ouais, c'est vrai. Elle a pas bougé. Hein, ouais.
0: Bon, ça,
5: c'est un peu familial, sa maman aussi. Elle est rentrée dans sa robe de mariée, oui, 30 ans après. C'est vrai. Ouais, tout à fait.
0: Bon, écoute, belle histoire. Je sais que tu es fou amoureux de ta femme après autant d'années. Donc, vraiment, c'est très sympa.
6: Qu'est-ce qui m'arrive aujourd'hui? Je suis amoureux de ma femme. C'est bizarre, c'est vraiment pas normal. Allez.
0: Patrice, qu'est-ce qu'on fait maintenant?
1: On marque 5 points ou pas?
0: Patrice, qu'est-ce qu'on fait maintenant? Qu'est-ce qu'on fait maintenant? Que vais-je faire? On va jouer.
1: Ah là là, mon Dieu.
0: Qui chante, Patrice, au fait?
5: Un petit déco, oui. Monsieur Gilbert.
0: Oui, c'est bien. Alors, petit extrait de notre ami Obélix.
7: Hé, Astérix, tu crois que nous aurons du sanglier?
0: Avec la voix de Pierre Tornade, magnifique. Comment s'appelle le bébé sanglier? Question cash, comment s'appelle le bébé sanglier? 10 secondes, top chrono.
5: Marcassin.
0: Marcassin. Mmh. Son prénom c'est Marc et Assin, son nom de famille. Marc Assin. Le bébé sanglier, c'est un marcassin, oui, c'est une bonne réponse. Bravo, 5 points, ça te fait 10.
1: Allez, ça fait quand même 9 pour notre Muriel, 10 pour Patrice. Il restera le bingo pour vous départager. Mais avant, on va écouter dans la musique, on va écouter Pascal Obispo et Francis Cabrel. Et on est bien d'accord avec eux, il faudrait que pleuve l'amour. 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

0: chanson de voter, Pascal Obispo, Francis Cabrel, Il faudrait que pleuve l'amour. On a aimé ce petit crachin sur ici.
1: On adore l'amour, nous.
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1: Nous sommes au taquet avec Muriel et Patrice.
0: Exactement.
1: Muriel à 9, Patrice à 10, il y a le bingo. Avant de tenter de gagner le bingo, ma petite Mumu, je raconte cette anecdote qui me fait beaucoup rire. Il paraît que quand ton fils avait 4 ans, c'était l'époque de Dallas.
3: Oh, oui.
1: Voilà.
0: Ah, génial.
1: On adorait Dallas.
0: Ah, on adorait le chapeau.
1: L'univers impitoyable, ouais. Tout ça, sous Hélène l'alcoolique.
0: Bobby.
3: Ouais,
1: Bobier, oui. Et il paraît que ton fils t'a demandé une petite sœur. Petite, grosse, blonde et bouclée, comme Lucie et Wing.
3: Oui, c'est ça.
1: Et du coup, quand elle est arrivée, elle était comment?
3: Ben, elle était pas grosse, toute petite, complètement ronde. Elle avait pas de cheveux, par contre. Mais elle avait des yeux bleus, comme Ewing, et on l'a appelée Lucie.
1: Et voilà comment le destin décide du prénom
3: drôle,
1: que tu vas porter.
3: Ouais, c'est voilà, exactement. Et Lucie avec un Y, hein, comme la Lucie de Dallas.
1: Eh ben, évidemment.
3: Évidemment.
1: Évidemment.
0: Vous avez une bonne idée, comment dire, de bonnes idées, mais pas de pétrole. Pétrole, Dallas, tout ça.
1: Oh là là.
0: Le pétrole, Dallas, non,
1: vous l'avez pas? Je l'ai, j'ai la ref, mais d'abord, okay, t'étais pas né quand il y avait cette pub, et voilà.
0: J'adore. Alors, la ref, c'est votre podcast, ça.
1: Ça, c'est ça, exactement. Ouais. Alors, ma chérie, pour t'encourager, on va écouter, évidemment, notre Johnny National.
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1: Alors,
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3: Quand lui donne l'envie.
1: Et l'envie. L'envie de gagner, ma chérie, c'est maintenant. Écoute bien.
3: Ouais.
1: Ton bingo, on va parler de musique. À mon top chrono, tu vas avoir 10 secondes pour me donner un maximum de chanteuses étrangères. C'est-à-dire que des étrangères. Aucune chanteuse française. Toute époque confondue, bien évidemment. Tu as le droit de me donner des chanteuses des années 30, des années 40, des années 50. On
3: d'accord.
1: S'en fiche. Un maximum de chanteuses étrangères. Top chrono, 10 secondes.
3: Oh là là. Tina Turner, Tina Arena, Ella Fitzgerald, étrangère toujours.
1: Eh bien, trois.
3: Eh,
1: trois, il n'y en a que trois. Il y avait Madonna, Britney Spears, Mariah Carey, Whitney Houston, Beyoncé, Shakira, que sais-je, Lady Gaga. Tu m'en as donné trois.
0: Bon, c'est pas mal ça, Patrice. Hein. Bon, déjà, t'es en tête d'un tout petit point, 10 à 9. Elle a fait 3 dans ce bingo. Celui qui marque le plus de points remporte 10 points, c'est ce que vaut notre bingo du jour. T'as compris que là, il faut faire plus de 3.
1: Oh,
0: c'est clair, hein, Patrice?
5: Tu as compris qu'il fallait faire plus de 3.
0: Oui, il faut faire 4. Compris. Dis-moi, Patrice, qu'est-ce que tu retiendras de cette émission?
6: Bah, moi, j'aime bien la vivacité, l'humour, le chant. Enfin, les années 80, ça me va bien. Et puis, je retiendrai Muriel, Valérie et Eric.
1: Oh là là.
0: Je pense que tu as oublié l'essentiel.
6: L'écho.
7: Et maintenant.
0: Alors merci. Je vois que c'est acquis. Je vois que tout est acquis.
6: Ça, je vais m'en souvenir.
1: Tu vas chanter ça toute la semaine, mon pauvre.
0: On va te chambrer un peu là. Je pense qu'ils vont te le sortir souvent dans ton entourage.
6: Ouais,
0: bon,
6: clair, oui.
0: Merci en tous les cas. T'as été super et merci pour les compliments que tu viens de faire sur l'émission. On va te faire plaisir en écoutant la musique que tu aimes, Péco, ça va de soi. Mais aussi Balavoine. N'hésite pas à te demander de me siffler quelque chose parce qu'il paraît que tu siffles très bien, que tu arrives à faire de très belles mélodies. Est-ce qu'on peut avoir une petite démo?
6: Alors, qu'est-ce qu'on va chanter?
1: C'est...
0: Pour ceux qui ont trouvé son préfet,
1: c'était quoi?
6: La Giza.
1: Ah ouais. Tiens, maintenant je vais te siffler un truc, on va voir si tu reconnais. Micheline Dax en moi. Allez.
0: Exactement. Micheline Dax. C'est vrai qu'elle était siffleuse.
1: Bah, évidemment.
0: Exactement. Mais quelle référence. Mais cette Valérie, elle sait tout sur tout.
1: Ah,
0: c'est
1: là,
0: pas
1: là.
0: Pour rien que vous avez cet excellent podcast qui s'appelle La Rêve, qui est disponible sur YouTube dès à présent. Il y en a encore plein qui arrivent. En plus, c'est génial.
1: Allez.
0: Allez, c'est parti pour le bingo, mon Patrice.
1: Il y a le bingo.
0: Un max de points à gagner. Il faut que tu fasses 4 hein, pour être avec moi en finale demain vendredi. Patrice, je te demande de me citer un maximum de chanteurs. Nous sommes d'accord.
1: Chanteurs.
0: Ce sont les chanteurs qui ne sont pas français. Voilà, tous les chanteurs étrangers connus. Top chrono.
6: Alors, Harry Belafonte. Je vais dire. Michael Jackson.
0: Oui.
6: James Brown.
1: Et c'est tout, ça fait 3.
0: On est sur une égalité là alors.
1: Eh oui, il faut se dépêcher.
0: Oh là là.
1: La la la. Alors, une question pourcentage, tout de suite pour vous départager. C'est le premier qui répond au plus près, sans dépasser. Écoutez bien.
0: Quel pourcentage d'adultes dans le monde est alphabétisé, selon vous et selon une source de l'UNESCO ? Muriel.
3: Alphabétisé, on a dit. Hein.
0: Ouais.
3: Ouais.
0: Vite. Allez.
3: 70%.
0: Patrice, tu dis combien le pourcentage d'adultes dans le monde qui est alphabétisé ?
6: Je vais dire 69.
0: 69%, la personne la plus près. Et ça se joue au poil de 1. C'est 86%. Donc comme t'as dit 69 en dessous, c'est Mumu qui gagne.
1: Demain, tu seras avec nous, ma Mumu, en finale pour gagner le séjour pour 4 au parc Astérix, pour descendre le Nil, pour t'envoler avec les Ibis, pour aller découvrir cet Automatix, ou pour gagner notre ami...
0: Bah, Joe Malongox, mais bon, là, il aurait dit 71, il gagnait.
1: Eh oui, bah, il l'a pas dit. Bah, pas Patrice, dit, il l'a pas dit, c'est comme ça, c'est tout.
0: Je suis triste, Patrice.
1: Eh oui, si tu ne gagnes pas ça, ma petite Mumu, si tu gagnes pas le séjour au parc Astérix, tu gagneras peut-être la machine expresso EO fabriquée par Malongo. Alors, je rappelle à nos auditeurs que demain, j'ai 3 candidats.
0: Oui, oh bah mince.
1: Voilà, je remercie Céline à la réalisation, Basilou à la technique, Marion Standard, le prof Coupez au savoir. Dis donc, il n'est pas un peu l'heure d'aller se coucher ?
0: Oui, parce que là, on vient de passer un bon moment avec le best-of d'Otaquet. Faut quand même qu'on récupère pour tout à l'heure, là. Hein.
1: Et puis surtout, c'est l'heure que Johan Guérin nous informe.
0: Il est là, Johan Guérin ?
1: Mais oui !
0: Le grand Johan Guérin ?
1: Bien sûr !
0: Il arrive tout de suite avec Ici, dès 5h.

0: chanson sur ma drôle de vie, Véronique Sanson, et on pense fort à elle puisqu'elle a été hospitalisée d'urgence le week-end dernier pour une infection respiratoire. On va vous donner quand même des bonnes nouvelles parce que ça va mieux, c'est ce qu'elle a annoncé récemment.
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0: Bonjour, merci de démarrer la journée avec l'équipe ici des 5h. C'est la grande famille ici qui se réveille avec vous. On espère que vous êtes en forme malgré les fortes chaleurs. Les leftos ce matin, Emeline Savaria, Mélodie, Antoine et Aude Razo. Bonjour Aude.
3: Bonjour Johan Guérin, je ne sais pas vous, mais je n'ai pas beaucoup dormi.
0: Oui, c'est compliqué.
3: Cette nuit, il fait vraiment terriblement chaud. Matinale encore largement consacrée à cette chaleur qui nous étouffe. 17 départements désormais en alerte orange canicule.
0: Avec les fortes chaleurs, il y a aussi dans certaines villes parfois des pics d'ozone. L'occasion de parler de l'éco-conduite ce matin, c'est bon pour la planète et aussi pour votre porte-monnaie. Les bons conseils dans 5 minutes avec Valère Coréard, le temps de nous appeler puisqu'on vous offre la radio Collector ici, 0810 055 056, c'est à vous de jouer.
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0: Jeudi 28 mai, très bon début de journée, bon réveil, 5h. Voilà, une 22 000 policiers et gendarmes seront mobilisés samedi soir en France.
3: Pour éviter ou tenter d'éviter les mêmes débordements que l'an dernier quand le PSG avait soulevé la Ligue des Champions, pillage, violence. Nouvelle finale samedi soir, PSG-Arsenal, et un dispositif encore très conséquent annoncé hier soir par le ministre de l'Intérieur, Laurent Nunez.
4: On aura un gros service d'ordre qui, sur l'ensemble du territoire national, va mobiliser 22 000 personnes, 14 000 sur le territoire national, et auquel il faut ajouter 8 000 pour Paris et l'agglomération parisienne. C'est l'expérience qui nous fait être extrêmement vigilants. Il y a eu la finale de l'année dernière, gagnée par le Paris Saint-Germain, il y a eu la demi-finale cette année, puis la demi-finale aussi de l'année dernière. S'il doit y avoir des débordements, il y aura des interventions des forces de l'ordre. Que les choses soient claires, il y aura des images où on verra des forces de police en action contre des personnes qui, à ce moment-là, deviennent tout simplement des délinquants. Bien sûr, c'est une fête. Il faut que la fête soit belle. Mais s'il y a des débordements, on aura une réponse. Ce dispositif vise d'abord à encadrer les personnes qui sont sur l'espace public pour que les choses se passent dans la tranquillité et dans le calme. Mais encore une fois, s'il devait y avoir des débordements, bien les policiers et les gendarmes interviendront. Voilà, c'est les instructions que j'ai passées sur l'ensemble du territoire national. Voilà, et ça sera une tolérance zéro sur les débordements. Il y aura des interventions s'il doit y avoir des débordements.
3: Le ministre Laurent Nunez sur le média brut l'an dernier. Le soir de la finale, plus de 500 personnes avaient été interpellées en France, surtout à Paris.
0: La canicule continue d'étouffer une bonne partie de la France et une réunion se tient à Matignon cet après-midi.
3: Le Premier ministre Sébastien Lecornu réunit plusieurs ministres pour faire le point sur la préparation des services de l'État. Audrey Tison, l'opposition s'étonne que la réunion n'ait lieu que maintenant, après une semaine déjà de grosse chaleur.
5: Des mesures ont déjà été prises pour gérer la canicule en cours, nous assurent des sources gouvernementales. Le Premier ministre a travaillé dessus tout le week-end avec son équipe et la situation sanitaire est suivie de près avec un centre de crise au ministère de la Santé. Alors l'objectif d'aujourd'hui, c'est surtout de préparer les prochaines vagues de chaleur en élaborant un plan d'endurance, c'est la formule choisie par Matignon. Autour de la table, une dizaine de ministres, transport, agriculture, santé, travail, logement ou encore éducation nationale. Chacun doit s'assurer que ses services sont prêts, par exemple pour accueillir les enfants dans les établissements scolaires, pour veiller à l'état des nappes phréatiques ou encore pour prévenir le risque de feux de forêt. La météo des forêts va notamment être activée dès aujourd'hui avec quelques jours d'avance.
3: Les mesures exceptionnelles qui se multiplient, exemple à Mont-de-Marsan où les parents d'élèves sont invités à récupérer leurs enfants dès 14h à l'école cet après-midi. L'agglomération parle de température extrême peu compatible avec la bonne tenue des classes. Annulation aussi de nombreux trains intercités aujourd'hui et demain sur les lignes Bordeaux-Marseille, Paris-Limoges-Toulouse et Paris-Clermont, afin, dit la SNCF, de prévenir les pannes potentielles de climatisation. Paris va basculer ce midi en alerte orange canicule avec l'ensemble de sa petite couronne, Hauts-de-Seine, Seine-Saint-Denis, Val-de-Marne, ce qui nous donne 17 départements en vigilance orange.
0: La pièce de théâtre avec Patrick Bruel a été interrompue hier soir.
3: Bruel, violeur, c'est ce qu'ont scandé trois militantes féministes du collectif Nous Toutes. Elles ont été évacuées par la sécurité. C'était au théâtre Édouard VII à Paris, là où Patrick Bruel continue de jouer malgré les accusations de viol et d'agression sexuelle. Les médicaments anti-obésité seront remboursés par la Sécu dès la mi-juin, annonce saluée par les associations de patients. Mais attention, Solène Lehen, tout le monde ne pourra pas bénéficier de ce remboursement. Il y a des critères.
5: Alors qu'en France, la moitié des adultes est en surpoids, le Wegovy et le Mounjaro seront remboursés uniquement aux malades souffrant d'une obésité dite massive, avec un indice de masse corporelle supérieur à 40, ou alors d'une obésité sévère, IMC supérieur à 35, à condition que le patient soit atteint d'une autre pathologie grave. Un remboursement par la Sécurité sociale à hauteur de 65%, sachant qu'aujourd'hui, vous trouvez le Wegovy et le Mounjaro en pharmacie entre 250 et 400 euros pour un mois de traitement. Ces médicaments imitent l'action d'une hormone et coupent tout appétit, permettant de perdre jusqu'à plusieurs dizaines de kilos en quelques semaines et permettant aussi de réduire les risques associés à l'obésité, comme les maladies cardiovasculaires ou le diabète de type 2. Mais la contrepartie, ces médicaments, il faut les prendre toute la vie, sous peine de reprendre quasiment tous les kilos perdus. Donc en prévision, un coût important pour la Sécurité sociale, expliquant pourquoi les négociations ont duré plus d'un an entre le gouvernement et les fabricants.
3: À Roland-Garros, Quentin Alice remporte le bras de fer franco-français face à Hugo Humbert. Il affrontera un gros morceau demain au troisième tour, Alexander Zverev, numéro 3 mondial. Ça passe aussi pour Novak Djokovic face à l'autre français, Valentin Royer. Le Serbe parle d'un match épuisant, et oui, chaleur extrême sur les courts. Hier, on l'a vu, Novak Djokovic appelle les organisateurs à repousser de quelques heures les matchs lorsque les conditions sont aussi extrêmes. La météo, toujours aussi chaude, Johan.
0: Oui, avec, on va rappeler, ces 13 départements de la façade ouest en vigilance orange, canicule, ça va de la Manche jusqu'à la Gironde, avec ces départements aussi de Paris et 3 départements de la Petite Couronne qui s'ajoutent à partir de midi. Ce jeudi, soleil et chaleur au programme sur la majeure partie du pays, à noter de la Bretagne à la Normandie, puis jusqu'aux Hauts-de-France cet après-midi. Des passages nuageux qui deviennent plus nombreux, des nuages qui se développent à nouveau aussi sur le relief des Alpes où ils peuvent donner des averses orageuses. À noter aussi un léger mistral qui souffle cet après-midi en moyenne vallée du Rhône jusqu'à 50 km/h. Les températures ce matin, la douceur qui se fait déjà ressentir à Clermont-Ferrand, 15 degrés à Lille, Metz et Orléans, 17. Nous avons à Strasbourg et à Rennes, 18. 19 à Paris, Rouen et Nantes, 20 à Toulouse, Bordeaux et Ajaccio, 21 à Marseille. Pour les maximales, elles vont rester chaudes, les températures très chaudes, même comprises entre 30 et 35 degrés sur la majeure partie du pays, jusqu'à 38 sur la Vendée et une bonne partie de la Nouvelle-Aquitaine ainsi que l'Occitanie.
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0: 5h06, excellent réveil, un plaisir de vous savoir avec nous ce matin. Elle fera son grand retour demain avec un nouveau single dévoilé. Nous, en attendant, Mylène Farmer est déjà présente et c'est sans contrefaçon.

0: Farmer et sans contrefaçon, 5h10. Merci de démarrer la journée avec Ici dès 5h.
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0: Bon, on a beaucoup parlé du sacre des sang et or, le RC Lens qui a décroché la première Coupe de France de son histoire. C'était vendredi dernier en dominant en finale l'OGC Nice. Mais l'exploit ne s'arrête pas qu'à la pelouse du Stade de France. Non, non, le club bouscule les algorithmes mondiaux avec cette chanson. C'est l'hymne du RC Lens. Ben oui, les corons. Pierre Bachelet qui s'est hissé au top 8 d'Instagram dans les trends, les tendances, juste derrière Taylor Swift.
3: Ah, quand même.
0: C'est juste dingue. Plus de 2000 vidéos et des millions de vues comme ça. Le monde entier maintenant connaît ce titre de Pierre Bachelet. Cet hymne aux mineurs de 1982 qui est sorti donc en 1982, devenu l'âme de Bollard depuis 2005. Et on le sait, samedi, autre grand moment de foot avec la finale de la Ligue des Champions. Alors, est-ce que l'hymne du PSG, Who Said I Would, la musique de Phil Collins, celle-ci, vous la connaissez évidemment, qui est utilisée pour l'entrée des joueurs au parc, est-ce qu'elle sera aussi dans le top des écoutes sur les plateformes musicales?
3: On la connaît plus, celle-là,
0: oui,
3: donc peut-être pas.
0: Mais en plus, c'est international avec Phil Collins. Mais bon, on verra en tout cas. Ce sera repris, je pense, dans pas mal de vidéos s'il y a une victoire du PSG. 5h12 dans l'actualité ce jeudi, Aude.
3: Et si vous alliez chez Ikea sans prendre la voiture?
0: Oula.
3: L'enseigne suédoise vient d'ouvrir son tout premier Ikea compact, un petit Ikea en plein Limoges. On y sera dans quelques minutes.
0: Côté musique, la journée démarre au son de Marine. Marine, fidèle supportrice d'ailleurs des sang et or. On l'écoute avec Escroc dans 5 minutes, mais avant, c'est par ici les économies.
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0: Bonjour Valère Correa.
5: Bonjour Johan, bonjour Aude.
3: Bonjour.
0: Chaque jour avec vous, un bon plan pour notre pouvoir d'achat. Aujourd'hui, vous vouliez nous parler conduite.
5: J'ai reçu un message de Jean-Marc que je voulais partager avec vous. Je le lis. J'ai 66 ans et éduqué par un père respectueux de ses matériels, un agriculteur. Nous sommes les champions des ronds-points en France. Je suis effaré de constater tous les jours d'innombrables conducteurs, presque tous, qui arrivent dessus à bride abattue et freinent fort. Bonjour la pollution aux particules des plaquettes, la consommation, le ripage des pneus sur le rond-point, le gasoil des poids lourds, des autocars. Oui, on peut économiser presque 15 à 20% de carburant. Prolonger les freins, les pneus, la direction en étant respectueux de la vitesse et observateur de sa monture. J'ai un V6 diesel Mercedes-Benz, je suis à peine à 8 litres de moyenne.
3: Notre auditeur qui parle donc d'éco-conduite, et c'est vrai que c'est un bon moyen de faire baisser et pas qu'un peu sa consommation de carburant.
5: C'est même ce qu'il y a de plus efficace, hein. Jean-Marc a parfaitement raison, on peut économiser 15% de sa consommation en roulant plus cool. Mais cet auditeur va plus loin et à juste titre, il évoque aussi tous les bénéfices à rouler plus doucement. On évite une usure prématurée de sa voiture, on évite donc des frais d'entretien plus vite que nécessaire. Notez au passage que le sujet de l'entretien d'un véhicule est très important. Une voiture bien révisée, bien entretenue, consomme moins et on va aussi éviter des pannes plus sérieuses. Et puis j'ai aussi reçu un message de Céline qui m'a fait sourire, toujours sur la voiture. Elle me dit que le meilleur moyen pour faire des économies sur une voiture, c'est de la vendre. Alors oui, c'est un peu facile, mais parfois, si on y regarde bien, on pourrait peut-être se passer d'une des deux ou trois voitures qu'on a à la maison. À méditer. En tout cas, si vous avez des bons plans pour rouler moins cher, pensez à m'écrire. Mon mail, c'est parisilleséconomies@radiofrance.com.
0: Merci beaucoup Valère Correa. Et tiens, Jean-Marc qui nous dit dans son message que nous sommes les champions des ronds-points en France, qui est vrai. Et je ne sais pas si vous avez vu sur les réseaux sociaux, notamment sur TikTok et Instagram, il y a une nouvelle tendance aussi qui commence à arriver avec les ronds-points en France, c'est-à-dire que les gens se filment en train de les traverser, mais ils passent sur les ronds-points. C'est n'importe quoi, c'est hyper dangereux. Évidemment, ne le faites pas chez vous.
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0: 5h15, Aude, notre reportage ce matin nous emmène à Limoges.
3: Limoges est la toute première ville à accueillir depuis hier un IKEA compact. En clair, un petit IKEA en pleine ville. L'enseigne suédoise veut en installer 36 en France. À Limoges, les premiers clients sont absolument ravis. Reportage de Valérie Monnier.
6: Certains, comme Carole, sont arrivés près d'une heure avant l'ouverture. Elle est designer, fan de porcelaine et d'IKEA.
7: Je suis partie à 7h chez moi, j'habite à Beaublanc, j'ai bravé les fêtes de l'Aïd, les accidents, le fauchage. J'ai mis 1h30 en voiture pour venir. Et j'étais la première sur le parking.
6: Logiquement, elle est donc aussi la première à entrer dans le magasin, non sans une pointe d'émotion.
7: J'ai pleuré, je me jure. C'est ridicule, hein, je sais, mais... Je suis fan de tout chez IKEA.
6: Christelle a fait la route depuis Maléon, à environ 40 km de Limoges. Très impatiente, elle aussi.
8: Sinon, pour nous, c'était Bordeaux, Toulouse. C'était beaucoup trop loin. IKEA, ça représente une accessibilité aussi à tout public, à tout budget.
6: Marie-Claude et Didier ne disent pas autre chose. Le couple de Limougeaux est déjà client de l'enseigne à Bordeaux.
9: Alors, à Bordeaux, on ne faisait pas qu'IKEA. On faisait la rue Sainte-Catherine et tous les quais, tout. Là, on fera les quais à Limoges.
6: C'est exactement ce qu'imaginent les élu et le président de la CCI de la Haute-Vienne. IKEA est un aspirateur pour Pierre Massy sur lequel il faut capitaliser pour redynamiser le centre-ville de Limoges.
10: Que les gens ne puissent pas se dire en repartant, je ne savais pas que Limoges était à 2 km. La plus grande difficulté, c'est ça. Donc il va falloir qu'on soit très bon en communication.
6: Et le potentiel de Chalandise est immense. C'est d'ailleurs le principal argument avancé par Guillaume Guérin, le président de Limoges Métropole, dans les négociations.
11: La zone de patientèle, par exemple, de certaines spécialités médicales comme l'ophtalmologie chez nous, c'est un bassin de vie d'1,6 million d'habitants. Et donc ça a été un argument massu. La polarité, la centralité de Limoges va bien au-delà de son territoire de vie.
6: Au total, 18 mois de travail, plus de 500 jours dans la plus grande discrétion pour convaincre les dirigeants. Johan Laurel est le président d'IKEA France.
12: It's a possibility to open in place.
13: Donc l'idée c'est de s'installer dans des villes où nous n'étions pas encore présents. Et donc c'est toute l'idée de ces magasins. Alors on a à peu près 2000 références qu'on peut emporter avec soi dès les achats sur Limoges. Et on a toujours l'accès aux plus de 10 000 références qu'on a, même en étant en commandant au magasin. Les 10 000 seront accessibles également.
6: 30 personnes ont été recrutées pour cette ouverture. 80% sont de Limoges de la région et 2 sont des anciens salariés d'Alinéa.
0: Reportage à Limoges et le prochain IKEA Compact ouvrira au Mans, ce sera au mois de juillet.
3: On verra si les clients pleurent aussi.
0: Franchement, non, mais c'est fou.
3: C'est incroyable.
0: Ouais, c'était assez fou d'entendre ces témoignages. Tiens, ce matin, on va parler de Coluche, la figure de Coluche. Ne manquez pas ce soir sur TMC un formidable documentaire conçu par son ami Michel Denisot. Mon Coluche à moi, c'est son nom. Hein. Michel Denisot en parle comme du programme le plus difficile de sa vie. Alors pourquoi ? Réponse dans les coulisses TV, mais avant, place à Paolo Conte. Très beau début de journée avec votre radio ici.

0: Paolo Conte, 5h21, l'éphéméride de ce 28 mai, c'est la Saint-Germain. Aujourd'hui, on souhaite un bon anniversaire à l'ancienne Miss France, Sylvie Tellier, 48 ans, 52 ans pour l'acteur Romain Duris, 55 ans pour Isabelle Carré, et puis 58 ans pour Kylie Minogue. Aussi pour bien démarrer la journée. Tiens, un petit point historique. 28 mai 1987, en pleine guerre froide, Matthias Rust, un jeune pilote amateur ouest-allemand de 19 ans, réalise l'impensable. Il traverse toutes les défenses aériennes soviétiques avec un simple petit avion de tourisme, un Cessna, et se pose sur un pont juste à côté de la place Rouge à Moscou. Il voulait en fait créer un pont imaginaire pour la paix. Bon, il finira en prison et les dirigeants de la défense soviétique seront tous limogés.
1: Oui, étonnant qu'il ait pu passer comme ça.
0: C'est clair, c'est radical en tout cas.
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0: On retrouve Patrice Gascon avec ses coulisses télé. Aujourd'hui, Patrice, vous avez choisi de nous parler d'un hommage à Coluche sur TMC, documentaire signé d'une personnalité qu'il connaît très bien, à savoir Michel Denisot.
3: Nous sommes le 19 juin 1986. Michel Denisot, alors sur Canal+, présente son émission Zénith avec la voix qui tremble.
4: Bonsoir à toutes et à tous, c'est donc un Zénith spécial que je vous présenterai avec Philippe Gildas et Maryse pour nous rejoindre ce soir. Je pense qu'on sera pas trop de froid. Pardon.
5: Si aucun d'entre nous ne peut parler, on n'a aucune chance de continuer. Donc Coluche est mort.
4: Alors je vous propose de revoir Coluche qui était donc à Zénith lundi dernier, juste après sa participation au Stocker de Montlhéry.
3: Il y a des émissions où rester professionnel est un défi aux larmes. Celle de Michel Denisot qui vient de perdre son pote, un autre Michel, Coluche. 40 ans plus tard, ce soir sur TMC, Michel Denisot nous propose un documentaire passionnant et émouvant intitulé « Mon Coluche à moi ». Un document où il se souvient de cette amitié, de leurs moments de télévision partagés, mais où il rencontre aussi les proches de Coluche et les artistes d'aujourd'hui que l'humoriste a inspirés. J'ai appelé Michel Denisot pour lui demander si cette émission de juin 1986 fut la plus difficile de sa vie. Michel Denisot.
6: Oui, ça a été l'émission la plus difficile de ma vie. J'en ai des émissions, j'en ai fait des milliers, mais celle-ci était vraiment, c'est la seule fois où j'étais fauché et cueilli par l'émotion, où j'annonçais la mort de quelqu'un que je connaissais, que j'avais vu la veille ou l'avant-veille et avec lequel j'avais un lien particulier. Et donc après avoir, non pas dominé cette émotion, mais il fallait continuer. Donc j'ai continué grâce à Philippe Gildas et Maryse, qui étaient aussi très proches de Coluche, et on a pu faire l'émission comme on devait la faire ce jour-là, qui était une émission très difficile, effectivement.
4: Et alors là, tu travailles donc depuis un certain temps sur la Côte d'Azur pour revenir en juillet avec un spectacle totalement neuf. Et donc, ça sera tout nouveau ou on va retrouver des...
7: Non, tout nouveau. Non, moi, je ne les sais plus, les anciens.
4: Les thèmes, ça sera quoi? Ça sera la politique, le...
7: Ah ben, la politique.

0: Les hommes politiques.
1: Les hommes politiques, ils vont recevoir un peu. Oui, il y en aura pour tout le monde, comme on disait à la radio. C'est-à-dire que je me suis trouvé dans une situation avec les restaurants du cœur où ils m'ont tous fait des promesses, tu vois. Et puis maintenant, je les vois, quoi, les promesses, tu vois. Donc, si tu veux, je vais les régaler. Donc, il y aura un concours de Maxi Tête.
2: 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Quant à moi, si je ne trouve pas le chien public, demain, je vous fais de nouvelles coulisses télé.
3: Mais c'est vrai qu'on garde toujours un Coluche dans notre cœur. Merci beaucoup Patrice Gascoigne. 5h24, Coluche. Tiens, il y a un très bon film d'ailleurs. C'est La femme de mon pote de Bertrand Blier. L'action se déroule dans une station de ski. Je vous le conseille vraiment.
4: Ah mais je l'ai vu.
3: Il est génial ce film, vraiment. Bah tiens, on a besoin d'un peu de fraîcheur. Stéphane Bern revient ce matin sur la naissance du ski en France.
4: J'aimerais bien un petit peu skier là.
3: Ça ferait du bien. Bon, juste avant, c'est Marine avec Escroc. Bon réveil.

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1: Marine et escroc, 5h28, un peu d'histoire avant l'actu. Stéphane Bern, ce matin, on voyage au temps où un montagnard grenoblois a dû dompter la neige avec deux longues planches de bois.
2: À une époque où les fractures tibia-péronées ne sont pas encore remboursées par la sécurité sociale, un Français voit des patins à neige norvégiens. Il va tenter de les faire marcher sur les pentes alpines. Isère, hiver 1878. Autour de Grenoble et de Champs-Rousses, les chemins sont engloutis sous la neige, impossible de se déplacer. Henri Duhamel, alpiniste passionné, refuse d'attendre le printemps. La fondue est prête, faut bien aller chercher le pain.
3: Chaque fois que je suis dans une fondue, je fais ça, tu vas voir, c'est crevant.
4: Tu mets ton fil dentaire ?
2: À Paris, quelques mois plus tôt, il a acheté, comme souvenir, sur un stand scandinave, deux longues planches en bois, des skis. En Norvège, ils servent surtout à se déplacer sur des terrains enneigés, souvent en pente douce. Duhamel les essaye dans les Alpes, sans véritable mode d'emploi et surtout sans casque. Mais sur les pentes à pic de Champs-Rousses, ça glisse trop vite.
5: Parce que la neige, elle est trop molle pour moi.
2: Les fixations maintenues par de simples lanières tiennent mal. Tourner, c'est compliqué. Freiner, c'est impossible. C'est soit l'arbre, soit la chute.
6: Mais l'important, c'est pas la chute.
2: Et souvent, dans cet ordre.
6: C'est l'atterrissage.
2: Il ne renonce pas. En 1890, il part en Norvège. Là-bas, il observe les pratiquants, comprend mieux les techniques, les appuis, l'usage des bâtons et surtout les systèmes de fixation. Il rapporte du matériel amélioré, des idées nouvelles et cette fois, la notice. Depuis Grenoble, il adapte, modifie, perfectionne. Dès la fin des années 1890, les descentes deviennent maîtrisables. Peu à peu, autour de lui, d'autres montagnards s'y mettent. Plus on est de fous, plus on skie.
7: Oh, j'ai épilé de mon critérium. Oh, j'ai eu une pêche, les gars. Wouh.
2: Aujourd'hui, les stations sont pleines chaque hiver. Et l'on ne sait que trop peu que le ski français doit beaucoup à ce détour par la Norvège. Au fond, les skis, ce sont un peu des morceaux de dracard.
1: Merci Stéphane Bern. On espère que vous aussi, vous avez la pêche ce matin. Ça fait du bien, un peu de fraîcheur voilà. Comme ça, en allant faire du ski. Nous, maintenant, on dépose les skis et vous sautez sur le téléphone. 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Nous sommes le jeudi 28 mai, il est 5h30. Toute l'actualité en France et dans le monde, c'est le 90 secondes avec vous, Drazo.
8: Conséquence de la chaleur, la SNCF annule plusieurs trains intercités. 7 annulations aujourd'hui sur la ligne Paris-Limoges-Toulouse, 6 annulations sur la ligne Bordeaux-Marseille. Il y en aura d'autres demain, mesures pour prévenir les pannes potentielles de climatisation, dit la SNCF. Jusqu'à 39 degrés sont attendus cet après-midi dans le sud de la France, 35 à Paris, 17 départements en alerte orange canicule avec l'ajout de Paris et de sa petite couronne. Le Premier ministre Sébastien Lecornu convoque une réunion à Matignon cet après-midi. 22 000 policiers et gendarmes seront déployés samedi dans toute la France pour la finale de Ligue des Champions disputée par le Paris Saint-Germain. Tolérance zéro sur les débordements, dit le ministre de l'Intérieur Laurent Nunez. 8 000 forces de l'ordre seront mobilisées samedi rien que sur l'agglomération parisienne. À Rennes, les deux adolescents qui ont avoué avoir étranglé Théo, 11 ans, pour récupérer du matériel de pêche, sont mis en examen pour meurtre sur mineur. Ils risquent 20 ans de prison. Ils sont en détention provisoire. Les marges des supermarchés sur les fruits et légumes bio sont 80% plus élevées que sur le non bio. Étude de l'association Que Choisir Ensemble, ex-UFC Que Choisir, étude contestée par la Fédération du Commerce et de la Distribution. Elle estime qu'il n'y a pas de surmarge sur les produits bio. À suivre ce midi à Roland-Garros, le deuxième tour du phénomène Moïse Kwame, 17 ans, le junior français très attendu, affronte le paraguayen Adolfo Daniel Valero. Deuxième tour aussi ce midi pour le grand favori chez les hommes, l'Italien Yannick Sinner.
1: L'info du jour, ce sont les plans canicules qui se déclenchent un peu partout en France.
8: Le principe s'est développé après la désastreuse canicule de 2003. En clair, les personnes qui le souhaitent s'inscrivent sur un registre et des agents de la ville les appellent régulièrement pour prendre de leurs nouvelles. Personnes âgées, personnes malades, personnes isolées. Illustration à Poitiers avec le micro ici de Théo Metton-Rogimbaud.
0: Christine multiplie les appels. Elle est l'une des agents mobilisés en cas de forte chaleur.
4: Allô, oui.
9: Oui, bonjour monsieur. C'est la cellule canicule de la ville de Poitiers. Comment allez-vous aujourd'hui?
4: Ben écoutez, ça va. Je reste plutôt au froid parce que j'ai la clim dans la maison.
0: Elle doit poser plusieurs questions à cet homme de 90 ans.
9: On leur demande si elles vont bien, si elles s'hydratent régulièrement, si toutefois elles nous font part de vertiges ou de nausées. On leur rappelle de ne pas hésiter à appeler le 15. Bon, ben je vous souhaite une bonne journée, puis je me permettrai de vous rappeler demain pour prendre de vos nouvelles.
4: Ben, bonne journée à vous, bon courage.
0: Si les agents détectent des problèmes, ils ont plusieurs solutions, explique Pascale Bosbeuf, adjointe au chef de mission prévention gestion de crise.
10: Alors, on peut faire passer des aides à domicile, on peut aussi solliciter tout simplement les services de soins, pompiers, secours, etc. Surtout si on n'arrive pas à joindre les personnes, on fait des levées de doute, c'est-à-dire qu'on envoie la police municipale vérifier que la personne est en bonne santé.
0: Heureusement, ça ne s'est pas présenté pour le moment. Il y a pour l'instant environ 200 inscrits sur la liste. La cellule, elle, est activée chaque jour du lundi au dimanche.
8: Renseignez-vous auprès de votre commune si ce dispositif vous intéresse. La demande d'inscription peut se faire par la personne concernée, mais aussi par un tiers, quelqu'un de la famille par exemple.
1: Mais c'est vrai qu'avec la chaleur, on a eu hier 217 records de chaleur relevés par Météo France un petit peu partout en France. C'est considérable. 13 départements de la façade ouest sont en vigilance orange canicule, de la Manche à la Gironde, auquel s'ajoute à partir de midi Paris et les 3 départements de la petite couronne. Ce jeudi, soleil et donc chaleur au programme sur la grande partie du pays. À noter de la Bretagne à la Normandie, puis jusqu'aux Hauts-de-France cet après-midi, des passages nuageux qui deviennent plus nombreux, avec des nuages qui se développent aussi à nouveau sur le relief des Alpes, pouvant apporter des averses orageuses. Un mistral qui va se lever cet après-midi en moyenne vallée du Rhône jusqu'à 50 km/h. Les températures ce matin à Clermont-Ferrand, 15 degrés à Lille, 17 à Strasbourg et Rennes, 18. Nous avons à Paris, Rouen et Nantes, 19 à Toulouse, Bordeaux et Ajaccio, 20 21 à Marseille. Aussi vos messages sur la page Facebook ici. Nadège qui est à Bourges a relevé 17 degrés. On a même température à Metz. On salue Patricia. 18 dans le Poitou à Châtellerault. Merci Bernadette. Mulhouse, tiens, 18 degrés aussi relevé par Stéphane. Et puis Annie qui est dans le Nord à Falampin. Même température. Pour les maximales, elles vont rester très chaudes cet après-midi, comprises entre 30 et 35 degrés sur la majeure partie du pays. Jusqu'à 38 sur la Vendée, une bonne partie de la Nouvelle-Aquitaine et de l'Occitanie.
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1: 5h35, excellent réveil. C'est vrai que c'est pas toujours facile de trouver le sommeil en ce moment. Malgré tout, malgré ça, on garde la bonne humeur, nous. Ça a été le cas cette nuit, ça a été compliqué.
8: J'ai pensé à vous toute la nuit, Johan.
1: Ah bah c'est gentil, merci beaucoup. Qu'est-ce que c'est que cette info que vous nous livrez ce matin? Je vais rougir, vraiment. Bon, en tout cas, est-ce que vous avez des petites astuces pour vous rafraîchir à la maison ou au travail? On sait que c'est pas facile de bosser aussi avec les températures élevées. On pense bien fort à vous, les amis. On vous envoie tout notre courage et de la bonne musique aussi pour vous motiver. La preuve avec Jean-Jacques Goldman. Elle a fait un bébé toute seule. Très bon jeudi. Attendez, dites-moi en plus. Donc, vous rêvez? Vous avez rêvé?
8: On va passer le disque d'abord. Attendez.

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0: jusqu'à la dernière note. Jean-Jacques Goldman, elle a fait un bébé toute seule. 5h39, bon réveil.
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0: C'est pas vrai, c'est le rendez-vous qui vous rend service chaque matin. On vous évite les arnaques du moment et nouveaux cas pratiques ce matin, Aude.
3: Oui, avec les escrocs qui nous mettent carrément des vidéos truquées des dirigeants de la Banque de France pour nous piquer de l'argent, ouais. Comme d'habitude.
0: Évidemment. Côté musique, nous on se réveille avec Nathalie Imbruglia. On adore ce genre de réveil. Nathalie Imbruglia et Thorn, on l'écoute avant 6h, mais avant on accueille Patrick qui est à la Seyne-sur-Mer, c'est dans le Var. Bonjour Patrick.
4: Bonjour tous les deux, comment allez-vous?
0: Ça va. Bonjour. Super, et vous-même?
4: Ah ben moi nickel, je suis au taquet, c'est bon.
0: Aude, je voulais vous présenter quand même Patrick. Patrick, c'est un super-héros. Pourquoi? Parce que Patrick, vous êtes non-voyant et votre passion, vos passions sont la voile, l'aviron, vous êtes un grand sportif.
4: Et le tandem.
0: Ah ouais?
4: Et le voyage.
0: Oh là là, c'est génial. Non mais franchement, c'est une vraie leçon de vie aussi que vous pouvez nous offrir, Patrick.
4: Il y a plein de gens qui font pareil, hein. Ça va, c'est pas...
0: Ah non, franchement, on est admiratif ce matin, Patrick, avec Aude. Vous êtes un petit peu notre Superman. Voilà, on vous a rencontré.
4: Oui, n'hésitons pas, c'est vrai.
0: Vous voyez, ben oui, je suis tellement ému.
4: Mets le par terre, on va le trier.
3: N'hésitons pas.
0: Merci beaucoup. Vous lisez dans mes pensées. Merci beaucoup.
4: Et là, je suis en train de préparer mon sac à dos parce que je pars en Turquie avec ma fille.
0: C'est pas vrai. Génial. Mais vous partez combien de temps?
4: Pour une bonne semaine, on va visiter Istanbul.
0: Excellent. Donc, le voyage, qu'est-ce que vous avez fait de plus fou, de plus loin jusqu'à présent, Patrick?
4: Ah, bah là, en novembre, j'ai fait les Émirats Arabes Unis.
0: Franchement, vous n'arrêtez pas, en fait. Il y a combien de voyages par an, Patrick, pour vous?
4: Bah, le plus possible, mais laisser le porte-monnaie qui supporte.
0: Ça, c'est vrai. C'est parfois un peu plus compliqué avec le porte-monnaie. Quel est le voyage le plus beau qui vous reste en tête?
4: Les Grenadines à la voile.
0: Ah, oh là là, la voile, ça doit être fou. Mais vous naviguez aussi sur la Méditerranée, Patrick?
4: Oui.
0: Franchement, on viendra avec vous faire un petit tour en bateau.
4: Plaisir, le bateau est dans le port de la
0: Seyne-sur-Mer. Eh parfait, comme ça on naviguera loin avec vous. Nous, ce matin, on va vous offrir l'objet collector ici, la radio dernière génération, Patrick, qui arrivera très bientôt à la Seyne-sur-Mer.
4: Ça, c'est génial, parce que la mienne est un peu fatiguée, quoi. Et là, ça va être un grand bonheur.
0: Vous avez bien fait de nous appeler, Patrick. On vous souhaite une très très bonne journée et un bon voyage donc en Turquie. Merci de votre fidélité.
4: Oui, ça devra aller. Merci beaucoup. Merci ici.
0: Avec grand plaisir, on est là aussi pour égayer les matinées, les petits matins avec vous. À bientôt.
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0: C'est pas vrai, le rendez-vous anti-arnaque au Drazom. Attention, parce que des escrocs se font passer pour la Banque de France.
3: Oui, et tout y passe, hein. On a les faux mails, les faux coups de fil et même les fausses vidéos où on voit des dirigeants de la Banque de France nous vendre des placements financiers. Ça, c'est très pervers. Je commence avec le faux mail. Emmanuel, un auditeur, m'a alerté, il a reçu un message. Service sécurité Banque de France, confirmation d'une opération en cours. Et l'opération en question, aille sur froide, 2463,45 €, qu'il aurait soi-disant payé par carte bancaire, lui dit-on. Bon, là on se calme, on respire un grand coup, c'est une adresse Gmail qui est écrite à notre auditeur, et non, hein, la Banque de France ne vous écrira pas avec une banale adresse Gmail.
0: Ouais, autre méthode, c'est quand l'escroc nous fait miroiter un héritage.
3: Oui, un héritage ou une somme quelconque est mystérieuse, pareil, il vous met Banque de France pour faire sérieux, mais il va surtout essayer de vous faire payer des frais ou autre, hein. Généralement il vous dit vite, sinon la somme va vous passer sous le nez, et ça aussi cette urgence, comme toujours, c'est un bon indice.
0: Mais c'est quoi ces histoires aussi de vidéos truquées?
3: Alors là, c'est la Banque de France elle-même qui a alerté. Elle a vu passer des vidéos avec le visage et la voix de certains de ses dirigeants en train de nous recommander un placement juteux. Je vous ai déjà mis en garde contre les fausses interviews de célébrités, Michel Drucker, Élise Lucet ou autres, sur des investissements soi-disant miraculeux. Mais là, on est d'accord, c'est encore plus piégeux. Quelque chose que vous devez avoir en tête, un dirigeant de la Banque de France ne recommande jamais de produits financiers ou de plateformes d'investissement. Donc, ne vous laissez pas tenter, passez votre chemin.
0: Merci beaucoup, Audrazo. La chronique, c'est pas vrai, vous la retrouvez en podcast sur ici.fr. On vous rappelle aussi cette adresse email ici.arnaque@radiofrance.com pour nous écrire. 5h44. Voici Patrick Fiori. Le champ est libre sur votre radio ici. Bon début de journée.
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0: célèbre Patrick Fiori à 5h47. Tiens, ce matin, on parle salaire. On s'intéresse à la transparence salariale en entreprise.
1: Et vous gagnez combien?
0: Ça va faire débat. Je peux pas vous le dire tout de suite. Regardez, non, c'est pas possible. Très bon début de journée, c'est l'équipe d'ici matin qui nous rejoint en studio à 5h48, tour d'horizon de l'actualité près de chez vous. Bonjour.
1: Et bonjour, vous rendez compte, on se lève tôt quand même, hein. 5h48 avec David Valverde à mes côtés, bonjour.
2: Bonjour Pauline, bonjour tout le monde.
1: Ce matin, on va parler de la chaleur.
2: Oui, forcément, parce que l'épisode qu'on est en train de vivre reste exceptionnel pour un mois de mai. Alors, on n'est pas placé en vigilance ce jeudi, ni dans la Loire, ni dans la Haute-Loire. Les mesures de limitation de vitesse ont même été levées cette nuit face à l'épisode de pollution. Mais on reste bien entendu vigilant. Il en va du bon sens des organisateurs d'événements face à ces températures élevées. C'est ce que dit le maire de Saint-Étienne, Régis Juanico, qui ne souhaite pas prendre d'arrêtés municipaux.
3: Pas d'arrêtés municipaux. Le préfet de la Loire me disait qu'ils étaient en train d'identifier des éventuelles organisations d'événements sportifs dans le département de la Loire. Je pense à des trails, vous savez, des personnes qui sont décédées pendant les courses à pied.
2: Vigilance également dans les écoles avec le maire d'Unieux qui sera notre invité à 7h45. On va parler des travaux réalisés ces dernières années dans sa commune qui permettent aux enfants d'avoir un peu moins chaud qu'ailleurs. On pense également aux animaux et aux méthodes pour leur permettre de traverser du mieux possible cet épisode de chaleur.
4: Chercher l'ombre. On est obligé de sortir les chiens au moins 3 fois par jour. Voilà. Et donc, eh ben, peut-être le porter jusqu'à un moment où il y a de l'ombre pour que les coussinets ne soient pas brûlés.
2: Exemple avec la SPA donc de Saint-Étienne dans le journal de 6h. Et puis ce matin, on vous emmène également au CHU de Saint-Étienne pour un chantier massif qui va changer la vie des mamans et des enfants.
1: En parlant de maman, c'est la fête des mères dimanche et je vous propose de très beaux cadeaux à cette occasion. Rendez-vous dans votre matinale à partir de 6h. À tout de suite.
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0: 5h49, la une de la presse.
1: Salaire, et si on se disait tout? Mais oui, Johan.
0: Je vois vos yeux hyper insistants.
1: Dites-nous tout. C'est le dossier abordé dans le nouveau numéro de La Croix Lebdo.
0: Ouais, et on s'intéresse avec la chef du service. Bonjour Élodie Moreau.
6: Bonjour.
0: Un plaisir de vous accueillir ce matin. Déjà, qu'est-ce qu'on appelle transparence salariale?
6: Alors, comme son nom l'indique, hein, il s'agit d'être plus transparent sur les salaires. Et en fait, il s'agit d'une directive de l'Union européenne sur la transparence salariale que la France doit transposer dans le droit français, comme tous les autres pays européens, avant le 7 juin. Alors, on sait que la France ne sera pas au rendez-vous. Elle va avoir un peu de retard, même si certains d'autres pays européens seront eux à temps pour transposer cette directive. Mais il y a un projet de loi qui est élaboré et qui va être discuté à l'Assemblée nationale sur cette transparence salariale. Alors, que prévoit-il? Pas de connaître les émoluments de ces salaires. On ne va pas afficher les fiches de paye dans l'open space. Mmh. En fait, ce que prévoit cette directive sur la transparence salariale, c'est que les salariés puissent demander quel est le niveau de rémunération moyen de leurs collègues qui occupent un poste équivalent. Et ce qui se passera, c'est que si un écart est supérieur à 5%, l'employeur devra le justifier. Et s'il ne peut pas le justifier, cet écart devra être corrigé. Et puis, il y a une deuxième disposition qui est importante dans cette directive sur la transparence salariale, c'est que les offres d'emploi devront toutes fournir un minimum de fourchette de salaire correspondant à la candidature et au poste qui est proposé. Donc, c'est fini les fiches de poste où il n'est absolument pas question d'argent et les entretiens d'embauche qui succèdent les uns après les autres sans que personne n'aborde, et d'abord pas l'employeur, les questions de salaire. Il y aura donc une information sous forme de fourchette des candidats de ce à quoi ils peuvent prétendre en postulant sur en faisant ces candidatures.
0: Donc c'est plutôt une bonne chose, ça va permettre de réduire les écarts.
6: Alors voilà, c'est l'idée de cette directive, c'est de progresser vers l'égalité salariale, vers une plus grande égalité salariale. D'abord, pour progresser dans l'égalité entre hommes et femmes, c'est un objectif affiché de cette directive, pour aider les femmes à rattraper leur retard de salaire. On sait qu'aujourd'hui, l'INSEE évalue à 3,6% les écarts non justifiés entre salaires d'entre hommes et femmes pour le même poste. Et c'est d'autant plus important que la sociologue Élise Penalvaicher, dans notre dossier, souligne que depuis une trentaine d'années, finalement, il y a eu une opacification et une individualisation des rémunérations, un plus grand flou qui s'est installé, parce que désormais, il y a les salaires, mais il y a aussi des primes, des parts fixes, des parts variables, des voitures de fonction. Donc, il est extrêmement difficile de savoir exactement ce que chacun touche pour le travail effectué. Et donc, l'idée, c'est là de rééquilibrer les choses en faveur des salariés, que les salariés puissent mieux connaître les critères des employeurs, puissent mieux connaître ce à quoi ils ont potentiellement droit pour avoir un salaire qui corresponde davantage au travail effectué.
0: Élodie Moreau, en tout cas, merci de votre présence ce matin. Ce dossier sur les salaires est à lire dans le dernier La Croix, l'hebdo, qui est à la une des kiosques. 5h53. Quand vous assistez à un concert, Aude, est-ce que vous êtes du genre à vivre l'instant, vraiment à être avec l'artiste, avec le public, ou vous êtes plutôt à filmer, à prendre des photos?
7: Ah non, téléphone dans le sac.
0: Bon, ça c'est
7: parce
0: très bien.
7: Parce que sinon, on rate tout finalement.
0: Bah, exactement. Bah, les concerts sans téléphone portable sont une véritable tendance. On en parle ce matin avec Muriel Jordan. Mais avant, une artiste, moi, que j'aurais bien aimé voir sur scène, c'est Nathalie Imbruglia. La voici, Town.

0: Town, 5h56. Pour éviter de vous sentir largué dans ce monde qui va parfois trop vite, il y a Muriel Jordan qui repère et décrypte les tendances. Avec vous Muriel, on parle des téléphones portables dans les concerts de plus en plus décriés.
1: Oui, le nouveau public dans les concerts, c'est les téléphones. Ils sont souvent pénibles hein, d'ailleurs, ils sont pas discrets, ils s'interposent entre la scène et les gens, ils font du bruit, de la lumière... Oh, tais-toi ! Les téléphones portables, certains les tolèrent, d'autres les interdisent pendant les concerts ou certains festivals. Ça fait des années que Bob Dylan interdit les téléphones lors de ses concerts et dernièrement, le chanteur Nick Cave, un poil excédé, a gentiment demandé à ses fans de ranger leur téléphone.
2: You ready ? And then put your fucking phones away.
1: On sent que ça l'a saoulé. Mais il n'est pas le seul. Le célèbre groupe de métal Iron Maiden, qui sera en concert à Paris au mois de juin, a décidé que les spectateurs en fosse ne pourront pas utiliser leur téléphone qui devra être mis dans une pochette sécurisée. Sur les réseaux sociaux, des internautes qui aiment assister à des concerts expriment régulièrement leur fatigue des portables.
3: Vous connaissez notre génération, on est ultra connectés, on est toujours sur nos téléphones portables, surtout lors des concerts, et on vit vraiment jamais l'instant présent.
4: Dis-moi ce que t'en penses, mais je trouve que les téléphones ont ruiné les concerts. Le problème de notre génération, c'est qu'on préfère prouver qu'on était à un endroit plutôt que de vivre le moment. On sacrifie notre propre plaisir pour une validation sociale numérique, c'est ridicule. Tu payes 150 balles pour voir une star en vrai, et toi tu regardes ton écran de 6 pouces.
1: Voilà, on documente le moment, mais personne ne le vit. Idem lors de compétitions sportives, au tournoi de golf d'Augusta aux États-Unis il y a quelques semaines, le portable était carrément interdit. Un règlement strict qui a même entraîné l'exclusion d'un ancien champion, escorté hors du terrain par les agents de sécurité après avoir utilisé son téléphone.
5: Et donc le but de ces concerts sans portable, Muriel, c'est avant tout de permettre au public de mieux vivre l'instant présent finalement.
1: Oui, ça c'est la raison plutôt officielle, hein, plus que l'idée plus négative d'arrêter d'embêter les autres avec les écrans. Surtout les gens comme moi, qui font la taille d'un polypocket et qui galèrent vachement en concert. Qu'en pense cette quadra fan de concert que je croise dans la rue?
6: Je trouve que c'est une bonne idée parce que franchement, il y a trop de gens en concert qui passent leur temps la main en l'air avec leur téléphone portable, qui finalement profitent pas du concert.
1: Et ça vous gêne parfois, vous d'ailleurs?
6: Ah oui, moi ça me gêne parce que les gens ils sont devant avec leur écran. Forcément, y a la lumière, il y a l'écran, donc on est limite plus attiré par l'écran que par la scène.
1: Et 12 000 écrans entre l'artiste et le public, bah oui, ça peut agacer.
6: Je pense que ça peut aussi embêter les artistes parce que finalement, quand on va à un concert, c'est justement pour vivre une expérience avec le groupe, avec les gens. On est un peu en communauté, en communion. Et finalement, ça a créé une sorte de distance, quoi, de mettre un téléphone portable.
1: Bref, les concerts sont portables. C'est une tendance qui pourrait bien s'imposer, même si ça restera sans doute anecdotique. N'oublions pas que le plus gros du marketing des festivals, des artistes, des groupes, passe par les réseaux sociaux. Moi, j'aimerais bien que le groupe téléphone fasse un concert qui interdit les téléphones portables. Je trouve que ça aurait vraiment de la gueule.
0: Merci Muriel. 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Ça, c'est autorisé. Et puis, c'est avec l'équipe d'ici matin. Et ça, y a rien de mieux.
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9: Vous avez entendu ? Johan a quelque chose à nous demander. Il dit qu'on est les meilleurs. Mm-hmm. Mais les verts, c'est les verts. La bonne réponse, c'est nous aussi, mais bon. Bonjour David Valverde.
10: Bonjour Pauline. Bonjour
9: comment ça va ce matin ?
10: Ça va super, on est jeudi.
9: C'est vrai qu'au début de l'année, on nous avait fait la réflexion que ça fait en blanc et vert. Blanc et vert.
10: Ouais.
9: Enfin voilà, pour l'équipe de l'ASS. Pauline Blanc, David Valverde. Bref. Allez, on est parti pour ce jeudi 28 mai.
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9: Ah, notre coq est bien réveillé aujourd'hui. Jeudi 28 mai, il est 6h, bienvenue. On commence avec ce premier point sur l'information. C'est encore une journée très chaude qui nous attend.
10: Ouais, même si nous ne sommes pas en vigilance canicule comme tout le front ouest du pays, mais les températures sont toujours autour de 30 degrés aujourd'hui. Alors on va prendre soin des uns des autres. Et il y en a qui se plaignent pas de la chaleur et dont il faut décrypter les attitudes. Ce sont nos animaux. Il faut notamment surveiller la manière dont ils respirent avec ces températures très élevées. Ma Julie, vous êtes à la SPA de Saint-Étienne où on fait très attention aux bêtes malgré des locaux vétustes.
11: Comme pour les humains, le manque d'isolation fait des malheureux à la SPA.
12: Actuellement, ces box-là, personne n'y a jamais touché depuis, je dirais, presque 100 ans.
11: Nadine Claire, la présidente, me fait faire le tour des cages.
12: On a 40 chiens. Ça, c'est loustique, petit mordeur. un bébé qui vient d'arriver, un bébé abandonné.
11: Dans l'air, la sensation est plus celle d'un hammam que d'un sauna.
12: Ce qu'on a mis en place, c'est l'arrosage des box 3 fois par jour, des gamelles fraîches 3 fois par jour également.
11: Un système déimaginé par les bénévoles et il y en a bien d'autres.
12: Et de même, on a installé un brumisateur de façon à ce que les chiens en permanence puissent se rafraîchir sous ce tuyau qui diffuse un petit peu des gouttelettes d'eau.
11: Au-delà de 28 degrés, les promenades aussi sont adaptées.
12: Les après-midi, on a des bénévoles qui interviennent. Maintenant, ils ne viennent plus. Donc les chiens sont sortis tous le matin de bonne heure et en fin d'après-midi en fonction de la chaleur.
11: Dans la chatière aussi, Ghislaine, la responsable ménage ses matous.
13: C'est comme les chiens. Un chat, quand il se couche et qu'il allaite, c'est que potentiellement, il se fait un petit coup de chaud.
11: Mais contrairement aux chiens, ne surtout pas les arroser à grande eau.
13: Il vaut mieux éviter, ouais. Pourquoi pas mettre une serviette humide, une petite balle dans la bassine. Il va s'amuser avec sa patte. Oui. Ça va le rafraîchir un petit peu comme ça.
11: Des astuces que la SPA met en place dans l'attente de sa rénovation, ce sera dans le courant de l'année.
10: La chaleur également dans de nombreuses écoles de nos départements. Parfois, les salles sont situées dans des locaux anciens. Alors, avec notre invité de 7h45, nous serons à Unieu. Le maire, Christophe Avergeon, va nous expliquer tous les travaux qui ont été faits ces dernières années pour une bonne isolation thermique. À Saint-Étienne, le maire Régis Janico recommande notamment de faire l'école dehors à l'ombre pour les établissements où il fait encore trop chaud. Le maire socialiste en appelle au bon sens de chacun. Pas question, dit-il, de prendre des arrêtés municipaux pour interdire des événements, notamment sportifs.
14: On est dans le cadre de recommandations, je ne vais certainement pas prendre un arrêté municipal pour restreindre l'activité physique des Stéphanoises et des Stéphanois. Là, on est dans des messages de prévention. Bien évidemment que si vous allez courir, vous n'allez pas le faire à midi, vous n'allez pas le faire à 14h ou à 16h. J'en vois qui courent à ces heures-là, j'ai envie de leur dire, mais non, profitez du matin, tard le soir, avec les épisodes de pollution, c'est un peu moins bien, je pense quand même, globalement, pour les effets sur la santé. Mais aujourd'hui, c'est quand même des recommandations de bon sens. Pas d'arrêtés municipaux. Le préfet de la Loire me disait qu'ils étaient en train d'identifier des éventuelles organisations d'événements sportifs dans le département de la Loire. Je pense à des trails. On a eu dimanche dernier à Paris, mais aussi à Lyon, vous savez, des personnes qui sont décédées pendant les courses à pied. Et donc, c'est ce type d'événement-là qui est en train d'être identifié pour éventuellement être annulé ou pas par le préfet.
10: Et certains organisateurs prennent la décision tout seuls, par précaution et pour la santé de tous. Exemple à Villars, le Sous des écoles organise un cross demain après-midi, avec également un défi pétanque et un défi foot. Mais finalement, tout est annulé, sans possibilité de report. Quant à l'épisode de pollution dont parlait Régis Juanico il y a un instant, il est terminé depuis cette nuit. Les mesures, notamment de limitation de vitesse, ont été levées. Une dépression doit arriver de l'Atlantique avec du vent pour brasser les masses d'air et pour disperser les polluants.
9: Et d'ici à la baisse des températures, chacun s'adapte comme il peut.
10: Et on pense notamment aux ouvriers du BTP qui n'ont pas d'autre choix que de travailler dehors. Alors certaines entreprises demandent aux salariés de venir travailler un petit peu plus tôt et puis de s'accorder aussi des pauses fraîcheur. Sofiane est ouvrier sur un chantier à la Cité du Design à Saint-Étienne.
15: Ça nous donne un petit aperçu de ce qui va nous attendre pour le mois d'août, juillet, août. Déjà, on est en horaire aménagé, on commence plus tôt pour finir plus tôt. On est à 4 heures aujourd'hui au lieu de 5 heures. On n'a pas le choix, mais bon, après, on a de la chance d'avoir de l'eau, des pauses fraîcheurs, des coins d'ombre. Avant, on le faisait, mais c'était pas réellement autorisé ou officiel. Maintenant, vu que ça s'est plus démocratisé et officialisé, on fait vraiment attention. Et un malaise, il est vite arrivé. Donc, quand vraiment on n'en peut plus, on sent que on s'arrête et on se met à l'ombre. Et surtout boire de l'eau.
10: Et on restera avec les ouvriers du BTP dans l'info d'ici à 6h30. Et tiens, on vous emmène sur un autre chantier ce matin. C'est à l'hôpital Nord pour construire un tout nouveau pôle femme, mère, couple, enfant. 15 600 mètres carrés, 6 étages, toujours 166 lits. L'idée, c'est de rassembler la maternité, la gynécologie, les urgences pédiatriques en un seul et même lieu, alors que pour l'instant, ils sont dispatchés en différents endroits du CHU. Projet très attendu par le directeur de ce pôle, Aurélien Scalabre.
16: En fait, certains des services du CHU vont emménager dans ce nouveau bâtiment et ça fait aussi partie d'un projet immobilier un peu plus vaste qui va aussi voir le regroupement d'activités de pédiatrie qui sont actuellement sur le site de Bellevue et qui vont être rapatriées à l'hôpital Nord, qui vont avoir là des locaux plus spacieux et plus agréables avec des meilleures conditions pour les soignants et pour les familles. Aussi, en permettant aux parents de rester tout le temps auprès de leur enfant, et ça, on sait que de pouvoir avoir la proximité de ses parents, c'est quelque chose qui joue aussi hein, sur la qualité des soins de façon très importante. Donc on a fait très attention à ce que chaque chambre puisse permettre aux parents de rester auprès de leur enfant hospitalisé, y compris dans les services de réanimation néonatale par exemple.
10: Et le chantier vient à peine de débuter, ce sera opérationnel dans 2 ans pour 100 millions d'euros d'investissement. Le collège Louise Michel manifeste aujourd'hui à Rive-de-Gier. Un cortège en partira à 16h30, direction le Jardin des Plantes. Les enseignants alertent sur les classes surchargées, mais aussi sur le manque de moyens dédiés à l'inclusion scolaire. À Saint-Étienne, cette fois, quartier de la Rivière, un goûter est organisé square Amouroux à 17h. Rassemblement en soutien des personnels et des syndicats mobilisés depuis des semaines pour obtenir le classement du collège Honoré Durfé en zone d'éducation prioritaire. Dans le Rouennais, une fumée immense au-dessus de Saint-Germain-l'Espinasse hier. Incendie dans l'entreprise SFE qui fabrique des circuits imprimés. 35 employés évacués. Une très grande partie des 2000 mètres carrés sont partis en fumée. Malgré l'intervention de plus de 50 pompiers, ils sont 4 encore sur place ce matin. Et puis un mot de foot. Le barrage retour pour accéder à la Ligue 1, c'est demain soir. À vivre en écoutant ici Saint-Étienne-Loire avec une soirée exceptionnelle. Alors que le stade de l'Alliance Riviera de Nice sera à huis clos. On va connaître l'état physique de l'effectif ce midi avec la conférence de presse de Philippe Montagnier. Pas la peine d'aller à l'entraînement ce matin à l'Etra. La séance n'est pas ouverte aux supporters. Allez, 6h07, on a beaucoup parlé de chaleur et de météo. Oui. Vous me faites un petit point pour ce jeudi, Pauline.
9: On prend les mêmes et on recommence. Le soleil qui sera notre invité toute la journée. Ce matin, comptez de 16 à 22 degrés. Et cet après-midi, c'est encore chaud, chaud, chaud. 31, 34 degrés en pleine dans les vallées.
10: C'est chaud, chaud, chaud.
9: J'ai tenté réveil un peu musclé. Bon, alors, 27 degrés à Issy-Saint-Jean. On augmente avec 30 degrés au Puy-en-Velay attendu cet après-midi. 32 à Saint-Étienne comme hier. 34 degrés à Rouen et Saint-Chamond, ça sera la maximale cet après-midi. Qui dit chaleur dit prudence, on ne cesse de le répéter. Avec ces chaleurs qui durent, pensez à boire régulièrement, même sans sensation de soif, et à éviter les efforts en plein après-midi. Pour les enfants, les personnes âgées, les plus fragiles, casquettes, ombre et eau à portée de main.
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9: Je ne mets pas forcément quand je veux comment on dit, foraine.
10: Ça faisait un peu aller. On y va, les bras en l'air.
9: Attendez, si vous voulez, on peut tester sur cette musique. Hein, allez, on va dire Michel Jean, la boîte de chance. Non, allez. Bon réveil, tout le monde.

0: Mais jusqu'à la dernière note, Michel Jonas, sur votre radio. Ici Saint-Étienne-Loire, on regarde l'heure. Il est 16h passé de 11 minutes. Bienvenue.
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0: Bonjour, bonjour. Vous venez à peine de vous réveiller? Allez, installez-vous dans la Loire et la Haute-Loire. Je vous accompagne du mieux possible. Aujourd'hui, nous sommes le jeudi 28 mai, le 149e jour de l'année. On souhaite une bonne fête aux Germains. Bonne fête à vous. Je sais qu'il y en a quelques-uns sur notre page Facebook, encore une fois. Côté anniversaire, peut-être le vôtre. Bon anniversaire. Et on peut souhaiter aussi un bon anniversaire à Kelly Minogue. Reine de la pop et des refrains qui restent en tête toute la journée. Elle souffle ses 58 bougies. Elle a d'ailleurs un documentaire sur Netflix actuellement disponible. Je vous invite à aller le voir, il est passionnant. Autre anniversaire, celui d'une Miss. Alors, Miss France en 2002, c'était qui?
3: Aucune idée.
0: C'est vrai,
3: c'est Vitellier.
0: Oui, eh ben bien joué.
3: Mais non.
0: Oui, oui.
3: Sérieux?
0: Oui. Beaucoup trop fort au Trivial Poursuite.
3: Voilà. Non, mais j'en connaissais une, donc c'est le coup de balle, quoi.
0: Sylvie Tellier, qui était directrice générale de la société Miss France de 2007 à 2022. Elle fête ses 48 ans aujourd'hui. Elle n'a quasiment pas pris une ride. Je veux savoir son secret. Nous, à défaut d'avoir justement son secret, on va peut-être tester une méthode simple, le yoga facial, avec le docteur Kirzek, dans une minute.
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0: Il n'y a pas une petite ride là, dans le miroir ce matin qui s'est rajoutée? Il est 6h13 sur votre radio ici Saint-Étienne-Loire. Et aujourd'hui, les conseils du docteur Kirzek nous parlent de nos rides. Et vous parlez d'une routine matinale à adopter pour ralentir le vieillissement de la peau, le yoga facial.
6: Bonjour à toutes et à tous. Vous voulez une méthode pour vous rajeunir sans bistouri, sans aiguille et surtout sans douleur? J'ai nommé le yoga facial. C'est ce qu'on appelle la gym faciale, hein, vous avez bien entendu. On va faire du sport, mais finalement avec la figure. Alors, est-ce que faire des grimaces devant son miroir chaque matin peut vraiment remplacer une bonne crème anti-âge? La réponse, elle est oui et non. Mais on commence par le début. Le yoga facial, c'est important parce que notre visage comporte plus de 50 muscles. Et contrairement à nos biceps, on ne les muscle pas consciemment. Résultat, avec l'âge, ça va se relâcher, ça s'atrophie. Et vous avez la peau qui va suivre. Et le yoga facial, c'est comme aller à la salle de sport pour votre visage. En tonifiant ces muscles, on crée un effet lift naturel, on améliore la circulation sanguine et on booste la production de collagène. Bref, on redonne du peps à son petit museau. Certaines études ont montré que 30 minutes de gym faciale par jour pendant 20 semaines permettaient aux participants ou participantes de paraître en moyenne 2 ans et demi de moins. Pas mal quand même.
0: Oh, et en plus, docteur, pas de contre-indication.
6: Pas trop de risques, mais il y a quand même des règles. D'abord, les mains propres et une peau nettoyée. On ne va pas masser son visage avec des microbes, par exemple. Ensuite, une petite base de crème ou d'huile pour faire glisser les doigts. Sinon, vous allez étirer la peau au lieu de masser les muscles. Enfin, la douceur, la pulpe des doigts, pas les ongles. Surtout si vous sentez une douleur, vous arrêtez immédiatement. Mais attention aussi à ne pas faire n'importe quoi. Certains mouvements mal exécutés peuvent creuser les rides au lieu de les estomper. Par exemple, vous allez creuser la ride du lion si vous froncez trop les sourcils. Donc les bons gestes, c'est avec un facialiste, un kiné que vous allez les apprendre et peut-être même avec des tutos sérieux sur Internet. L'idéal, c'est le matin parce que la gym faciale, en fait, ça va réveiller les muscles engourdis. Allez, je vous donne 2 exercices. Pour les joues et les pommettes, on gonfle vos joues comme un hamster qui fait des réserves et vous faites passer l'air d'une joue à l'autre pendant 10 secondes et ensuite vous relâchez. Et pour les rides du front, vous placez les doigts de chaque main au centre du front, puis vous lissez doucement vers les tempes pour étirer et évidemment vous respirez profondément. Alors le yoga, ça ne fait pas tout, ça remplace ni le sommeil, ni l'eau, ni la crème solaire, mais c'est déjà un bon début. D'ici là, portez-vous bien.
0: Vous faites du yoga facial, à vous voulez.
3: J'adore le yoga facial. J'adore ça.
0: Pardon, docteur Kirzek, on est un peu égaré. C'est pour ça que vous paraissez si jeune, mais je ne déclarerai pas votre âge comme une jeune femme. Allez, la suite arrive. Mais tiens, un humoriste dans quelques instants, peut-être avec de meilleures blagues que vous. L'humoriste stéphanois Chicandier, qui est de retour à Saint-Etienne pour quelques jours, à l'occasion de la sortie de, la sortie de son livre, il va nous raconter ses histoires au cœur de la ville. Juste après, votre musique avec Les Innocents. On part dans le Finistère. Ils ont actuellement beaucoup plus chaud que nous, apparemment. L'autre Finistère sur votre radio ici, Saint-Étienne-Loire. Il est 6h16.

0: chanson qui nous emmène dans l'autre Finistère. Il est 6h20. On va rester plutôt dans la Loire et la Haute-Loire, si vous voulez bien. Je vois qu'à l'Orme, il fait déjà 21 degrés chez Odette, à Saint-Étienne, 16 degrés chez Alexis, 17 degrés quartier Foriel chez Antoine. Nous avons par exemple Ghislaine qui est du côté d'Artin, 19 degrés déjà ce matin, avec une magnifique photo. Merci beaucoup pour tous vos clichés que vous nous laissez sur notre page Facebook, ici Saint-Étienne-Loire. L'humoriste stéphanois Chicandier, vous connaissez ? Eh bien, il est de retour à Saint-Étienne pour quelques jours à l'occasion de la sortie d'un livre dans lequel il se raconte. Et on continue ce matin la balade avec lui dans les rues de Saint-Étienne, avec Lucille l'ermite. Il remonte vers la fac de droit.
1: On remonte la rue Michelet vers la fac de droit. On va voir qu'il s'est passé pas mal de choses.
2: J'ai habité là.
1: Alors ça a deux secondes. Rappelez-moi le nom de cette place parce que moi-même je l'ai oublié.
2: Alors, je vais vous le dire parce qu'il y a deux noms.
1: Comme beaucoup de choses à Saint-Étienne.
2: Comme beaucoup de choses à Saint-Étienne. Elle s'appelle en vrai la place Anatole France.
1: Ouais.
2: Ça, c'est le nom qu'on peut trouver là.
1: Ah oui, voilà. Ouais.
2: Et les gens à Saint-Étienne le connaissent sous le nom de la place Badouillère. Tout simplement parce qu'il y a la rue de la Badouillère. Et dans la rue de la Badouillère, il y avait une prostituée. Voilà, qu'on appelait la Badouillère.
1: Et c'est sa place.
2: Et c'est sa place.
1: Et alors, qu'est-ce qui s'est passé ici, place Anatole France / Badouillet ?
2: Alors, ici, j'ai habité avec un pote qui s'appelle Julien, notaire de son état.
1: Très bel immeuble, là.
2: Très bel immeuble. On était au dernier étage.
1: Ouais,
2: 300 mètres carrés, on était nickel. Et là, on avait un projet, c'est vrai de vrai. C'est que moi, je venais de divorcer et on mangeait de la raclette tous les soirs en regardant des films pornographiques sans le son. C'est parce que...
1: D'accord.
2: C'était un projet.
1: C'est un projet comme un autre, pourquoi pas. Il y en a qui font du macramé et vous faites ça.
2: Je crois que j'ai pris 10 kilos en un mois. Il fallait que je décompresse.
1: Vous décompressez comme ça, vous ?
2: À l'époque, je décompressais comme ça. Et on a vécu 2 ans là. Extraordinaire.
1: Chaque coin de Saint-Étienne a une histoire.
2: Bien sûr.
1: Chicandier, en fait.
2: Et là, c'est là qu'on allait manger à l'époque où je faisais de la radio sur Radio Ondaine.
1: Restaurant pizzeria et à l'angle de la place,
2: voilà,
1: et de la rue Michelet.
2: Et qui s'appelait le Jet d'eau. Et on allait manger au Jet d'eau des très très bonnes pizzas. Un jour, c'est ce que j'avais dit, je crois qu'il n'y a pas 1 cm² de cette ville dans laquelle je n'ai pas été sous. Ce n'est pas bon signe du tout. Et malheureusement, c'est un peu le même cas à Lyon et à Paris.
1: Donc c'est pas inhérent à Saint-Étienne.
2: Donc c'est pas inhérent à Saint-Étienne.
3: Je me saoule à New York et me bats à Paris. Je balance.
0: Bon, si vous voulez entendre toutes les anecdotes et les provoques de Chicandier pendant sa vie stéphanoise, rendez-vous sur la page ici Saint-Étienne-Loire pour découvrir l'intégralité de la balade. Comme par exemple hier, ils étaient au centre de l'hôtel de ville. Ami McDonald, ça c'est la suite de votre musique. Ouh, je pense qu'il en a fait des soirées avec ce titre. Quoique, ça c'était tout doux, c'est la fin en général. Julien Clerc arrivera également pour la suite et votre horoscope qui se prépare.

0: sur votre radio ici Saint-Étienne. On regarde la suite de votre playlist, il y a Julien Clerc qui arrive. Juste après les informations de 6h30 et puis votre horoscope, lui, il se prépare. Il y a du nouveau pour les 12 signes.
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0: 6h27, l'heure de retrouver Catherine Miguet pour votre horoscope. Bon, dites-moi Catherine, à nouveau, ça remue pour nous 12 signes.
4: Ah, certainement, avec une opposition Lune-Mars. Bélier, c'est dans le secteur des acquisitions que cette opposition se passe. Vous heurtez-vous à un différent côté sous ?
5: Taureau, cette journée est importante, avec un possible conflit avec un ou une autre, mais cet autre compte pour vous.
6: Gémeaux, il y a sans doute quelque chose que vous n'osez pas révéler et ça vous met un peu mal à l'aise.
7: Cancer, vous serez très réceptif à vos émotions, ça pourrait vous déstabiliser dans vos actions.
8: Lion, il y a du mouvement et entre obligations professionnelles et personnelles, beaucoup de choses reposent sur vous.
9: Vierge, vous avez votre propre manière d'avancer et vous n'aimerez pas que l'on vienne vous critiquer.
10: Balance, vous travaillez à enrichir votre vie financière et spirituelle, ah oui, et sensuelle aussi.
11: Scorpion, essayez de maîtriser vos ressentis afin de ne pas faire de mal ni à vous ni aux autres.
12: Sagittaire, s'il y a une injustice, ça pourrait vous ronger de l'intérieur. Parlez, ne gardez pas ça trop longtemps.
13: Capricorne, ce n'est pas facile. Il y a à rectifier quelque chose en couple et avec vos enfants.
14: Verseau, vous serez éprouvé dans le domaine professionnel sûrement, mais vous allez voir, ça va évoluer.
15: Poisson, vous avez des désirs contrariés, mais ça s'arrange au fil de la journée.
16: Et pour nous tous, ne pas se laisser dépasser par notre univers intérieur.
0: Je sentais que vous étiez contrarié, David Valverde. C'est ce qu'elle a dit ?
17: Elle a dit ça ?
0: Oui, pour vous. Rappelez-moi votre signe quand même, pour
17: Poisson.
0: Être sûr. Oui, non, c'est bon, c'est ça. Vous avez des désirs contrariés, mais ça s'arrange au fil de la journée.
17: Bah voilà. C'est juste là, c'est pas cool, ça ira mieux.
0: Si jamais vous êtes comme David, un peu à l'ouest, que vous avez loupé votre signe, direction ici.fr et notre application ici. On prend la télécommande et on met la 3.
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0: Oh. Vous enlevez vos lunettes pour la télévision, pour faire le beau gosse, vraiment ?
17: Faites pas ça, vous ?
0: Bah non, pas forcément. Il y a quelques jours, là, je les ai gardées. Bon, là, je les ai pas, on est d'accord. Ah, mais ouais. Je suis que contradiction. Bonjour, David Valverde.
17: Bonjour tout le monde, bonjour Pauline.
0: Comment ça va ce matin ?
17: Bon, ça va.
0: Ouais, très bien, un peu chaudement, on est d'accord. Et bonjour à tous les téléspectateurs de France 3 qui nous rejoignent et tous les auditeurs d'ici Saint-Étienne-Loire. La matinée, en ce jeudi 28 mai, va se poursuivre avec vos informations. L'info d'ici, eh bien, on ira voir les effets de la chaleur pour les ouvriers du bâtiment.
17: Oui, celles et ceux qui travaillent dehors, quoi qu'il arrive, et qui subissent les fortes températures de ces derniers jours. Pas vraiment possible de commencer beaucoup plus tôt pour ne pas déranger les riverains qui dorment. Témoignage à suivre dans ce reportage en longueur de ce jeudi matin. Ce sera juste après Aude Razo qui nous présente l'actu en France et dans le monde en 90 secondes.
18: 22 000 policiers et gendarmes seront déployés samedi dans toute la France pour la finale de Ligue des Champions disputée par le Paris Saint-Germain. Tolérance zéro sur les débordements, dit le ministre de l'Intérieur, Laurent Nunez, avec 8 000 forces de l'ordre mobilisées samedi, rien que sur l'agglomération parisienne. Plus de 600 éclairs et des grêlons de 5 cm. Le département de la Manche a été touché par un orage hier soir avec de fortes rafales de vent. Orage et chaleur jusqu'à 39 degrés sont attendus cet après-midi dans le sud de la France. Paris et sa petite couronne basculent à leur tour ce midi en alerte orange canicule. Et la SNCF annule plusieurs trains intercités. 7 annulations aujourd'hui sur la ligne Paris-Limoges-Toulouse. 6 annulations sur la ligne Bordeaux-Marseille. Perturbation attendue aussi demain sur la ligne Clermont-Paris. L'autopsie de l'homme tué mardi soir à Grenoble dans une fusillade aura lieu aujourd'hui. Le procureur de Grenoble dénonce des guerres de territoire exacerbées entre trafiquants de drogue. 10 personnes ont été tuées sur la voie publique depuis le 1er décembre dans l'agglomération grenobloise. Nicolas Sarkozy sera fixé sur son sort dans 6 mois, le 30 novembre, après son procès en appel sur les soupçons de financement libyen de sa campagne présidentielle de 2007. Il est terminé. Nicolas Sarkozy qui appelle la justice à l'innocenter. Médecine, école d'infirmiers et école d'ingénieurs, voilà les trois formations les plus demandées par les lycéens en ce moment sur Parcoursup, la plateforme d'orientation post-bac.
17: Et avec cette chaleur précoce et tenace, surtout, on pense ce matin à celles et ceux qui travaillent en extérieur. Les journées sont longues et difficiles pour les ouvriers du BTP. Emma Julie, vous êtes sur le chantier de la Cité du Design à Saint-Étienne.
19: Sous la cagne et en sueur, Atman démonte des pavés. Il a comme une sensation de déjà-vu.
20: J'ai eu un coma sur le chantier parce que je suis diabétique. C'est à cause de la chaleur, justement. Ça fait un an et demi. Pourtant, on avait bu, il y avait de l'eau, il y avait tout, mais comme on était en plein soleil, la cagnard, et puis d'un coup, je ne me suis pas senti, je suis tombé.
19: Un ticket pour l'hôpital. Alors cette année, à 2 mois de la retraite, il redouble de vigilance.
20: On se posait un peu pour prendre l'air à l'ombre. Là, on a la basse ville, il y a la clim, il y a tout. Ouais.
19: Une salle qui accueille la quinzaine d'ouvriers pour la pause repas, inimaginable lors de ses débuts dans le bâtiment.
20: J'ai commencé il y a 16 ans, hein. On restait en plein cagnard. Maintenant, c'est plus sécurisé, quoi. On n'est pas aux pièces.
19: En face de lui, la nouvelle génération, Lucas a à peine 20 ans.
21: Physiquement, c'est dur. J'ai oublié de prendre la casquette ce matin et on fait avec. Après, malheureusement, c'est le métier qui est comme ça, qui n'est pas forcément simple tous les jours.
19: Pour rendre le chantier vivable, il faut commencer et finir plus tôt. L'entreprise Guintoli a pris cette décision il y a quelques jours, explique Maxence, le chef de chantier.
22: On a aménagé un peu les horaires, là, à 6h30 ou 7h30. Bon, après, on travaille quand même tout l'après-midi ici, donc au final, ça ne change pas énormément. On finit à 5h, on finit à 4h.
19: Mais avec les riverains qui dorment, impossible de venir plus tôt.
22: En centre-ville ou quoi, on est vachement limité. On n'a même pas le droit de commencer avant 7h, donc c'est assez dur.
19: Alors chacun prend ses précautions, casquette, bouteille de plusieurs litres et manches longues pour Enzo.
23: Si ça crame trop la peau, effectivement, il y a eu quelques cas de cancer de la peau. Voilà. Mais même pour notre bien-être, normalement, c'est mieux de mettre des manches longues.
19: Surtout quand il faut taper avec des masses toute la journée. Encore plus quand il faut couler du goudron.
23: Nous, en fait, si vous voulez, on peut être avec une brouette derrière le camion. Il y a des petites trappes en fait qui permettent d'ouvrir du coup le goudron. Donc ça brûle à je sais pas combien de degrés, je crois que c'est à plus de 100 degrés. On va avoir tendance à transpirer, donc on va être aussi en nage. On essaye de se poser 5 minutes. On fait toujours des choses comme ça. Est-ce que vous avez d'autres questions en plus à poser ?
19: Car Enzo doit filer, son temps est compté, les pauses pas illimitées. En tout cas, ici, les ouvriers font tous le même constat. Les grosses chaleurs arrivent de plus en plus tôt chaque année.
17: Et ça va durer encore un petit peu, hein. Courage pour cette fin de semaine. On prend également des nouvelles des animaux ce matin. Avec cette vague de chaleur, les différentes SPA du département ne pensent qu'à cette hausse des températures de ces derniers jours et surtout aux méthodes pour protéger les bêtes.
24: Chercher l'ombre, hein. On est obligé de sortir les chiens au moins 3 fois par jour. Voilà, et donc ben, peut-être le porter jusqu'à un moment où il y a de l'ombre pour que les coussinets ne soient pas brûlés.
17: C'est à suivre dans le journal de 7h, durant lequel on vous emmènera également au CHU de Saint-Étienne pour découvrir les travaux du futur pôle femme, mère, couple, enfant qui est en train de sortir de terre avec 2 années de chantier qui arrivent. 6h35 minutes, encore très chaud en ce jeudi, Pauline.
0: Oh oui, avec le soleil. Bah, le soleil qui est toujours là pour cette journée. On prend les mêmes et on recommence ce matin, compté de 16 à 22 degrés, voire 25 à partir de 10h. Cet après-midi, c'est encore chaud, comme je le disais, de 31 à 35 degrés en plaine et dans les vallées. À noter qu'il faudra attendre la semaine prochaine pour une baisse des températures. Par exemple, cet après-midi, compté 28 degrés à Issingeaux. Ça augmente avec 31 au Puy-en-Velay, 32 degrés pour l'agglomération stéphanoise, 33 pour Montbrison et Brioude, et 34 degrés la maximale attendue à Roanne, mais également à Saint-Chamond. Pas de ralentissement à prévoir ce matin-là, actuellement, à 6h35 sur vos routes dans la Loire et la Haute-Loire. Néanmoins, qui dit chaleur dit prudence. Mais oui, attention, pensez à boire régulièrement et pensez aux enfants, aux personnes âgées et les plus fragiles. Casquette, ombre et eau, surtout, à portée de main.
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0: Média à la réalisation qui s'amuse ce matin. Il est 6h35 sur votre radio ici Saint-Étienne-Loire. Voici Julien Clerc avec Cœur de Rocker. Bonne matinée.

0: cœur de rocker. Eh bien, dans le clip, on aperçoit Serge Gainsbourg qui joue carrément le rôle de son père. Un père Gainsbourg, forcément, ça donne une famille un peu plus rock'n'roll que la moyenne. Il est 6h39, bienvenue tout le monde.
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0: Bonjour vous. Bon, vous êtes où ce matin? Je regarde un peu à Saint-Étienne, certes, mais à Montbrison, à Artin, à Saint-Victor. Je vois également du Puy-en-Velay, du Saint-Jean. Allez, bonjour tout le monde, je vous accueille avec grand plaisir. On est ensemble jusqu'à 9h avec un réveil bien chaud ce matin. On va chercher du frais d'ailleurs, avec des idées de sortie. Une sortie gratuite pour jouer en famille en Haute-Loire et deux guinguettes qui viennent tout juste d'ouvrir pour prendre le frais en bord de Loire. Les 3+ d'ici Saint-Étienne-Loire arrive à 6h50. Et puis 100% santé, c'est l'heure. Dimanche, il y a un événement à Geoffroy Guichard, un événement caritatif. Et ce printemps, c'est le match des héros, ça s'appelle. Alors, des anciens verts, des légendes du foot et des sportifs, des comédiens aussi seront sur la pelouse de Geoffroy Guichard avec un match en faveur de la lutte contre la maladie de Charcot. Et l'un des protagonistes de cette rencontre est au micro d'Olivier Rocher.
3: Ah bah, je m'échauffe, je m'étire, je fais un peu de gainage, mais je suis très très loin d'avoir une condition physique optimale.
4: Lui, c'est Paul de Saint-Sernin. L'humoriste est à la tête de la team des héros qui va affronter la team légende des Verts lors du match des héros et il a d'y être.
3: Franchement, on est très heureux, ça va être super, ça va être une belle fête. C'est un des plus beaux stades de France, si ce n'est le plus beau. C'est une des plus belles ambiances de France, si ce n'est la plus belle. On a un plateau de malades. Et j'insiste là-dessus parce que franchement, composer l'équipe qu'on a composée, je suis très fier de ça. Donc ça va être super pour la bonne cause et tout, je suis trop fier.
4: Paul de Saint-Sernin a exaucé le rêve de beaucoup de Français, être sélectionneur, et il y a pris du plaisir.
3: Ah, j'ai fait, franchement, je me suis un kiff. J'ai appelé des gars que j'aime humainement et que j'estime aussi sportivement, quoi. Voilà, j'adore le citer, mais un mec comme Eden Hazard, je me trompe pas en disant ça, il y a quelques mois où il surnage à Chelsea et il est le meilleur joueur du monde. Bah, le meilleur joueur du monde, il sera là à Geoffroy Guichard dimanche, quoi. Enfin, pour moi, c'est monstrueux de me dire ça.
4: En plus d'Eden Hazard, il y aura aussi Javier Pastore, Robert Pires, Christian Carambeu, Florent Manaudou, Artus, entre autres. En face, il y aura Pascal Feydouno, Loïc Perrin, Dominique Rocheteau, Jean-Michel Larquet ou encore Stéphane Ruffier. Et justement, c'est important pour Paul de Saint-Sernin que l'ancien portier stéphanois soit présent.
3: Et Stéphane Ruffier, c'était un gros défi pour nous. Et moi, j'ai vachement insisté là-dessus parce que je sais que le peuple stéphanois a envie de lui dire au revoir proprement. A envie que la fête soit belle et c'était important pour nous, enfin pour toute l'équipe qui organise ce match d'avoir Stéphane et on est hyper fiers. Franchement, c'est le mélange des générations du côté de l'équipe des Verts, il va être fou à voir.
4: Vous l'avez compris, un grand moment sportif, festif et caritatif nous attend dimanche à 19h30 au stade Geoffroy Guichard. Il vous en coûtera entre 10 et 35 euros à la place. Les fonds récoltés seront reversés à la FM Téléthon.
0: 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Paul de Saint-Sernin, amateur de foot, on lui a posé la question. Il a sa petite préférence pour les barrages de Ligue 1, mais il préfère rester discret.
3: Mais j'ai pas envie d'en parler pour pas vous... Parce qu'après, on va dire que je porte l'œil et tout. Je dis rien. Je laisse faire. Par contre, je suis très, très, très, très attentivement. Et évidemment, vous vous doutez bien de ma petite préférence.
0: Match retour entre Nice et l'ASS, c'est vendredi soir, dès 20h à suivre sur votre radio, ici Saint-Étienne-Loire. Il est 6h passé de 43 minutes, je vous souhaite déjà une bonne matinée, et puis on va poursuivre ensemble avec les conseils vétérinaires. Comment gérer les chats quand on n'est pas là, à la maison? Réponse dans un instant.
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0: 6h44, vous partez peut-être au boulot ce matin et vous allez laisser vos chats. Eh bien, justement, comment faire pour gérer les absences du mieux possible? On va le voir avec le docteur Pierre Fabin.
8: Alors, même si c'est des champions de la sieste, l'erreur classique, c'est de croire que les chats sont faits pour dormir 20 heures par jour en attendant leur maître. Dans la nature, un félin passe une bonne partie de sa journée à chercher des proies. Et en appartement, si sa ration de croquettes l'attend sagement dans un bol, on le prive totalement de sa principale occupation. La règle d'or pour l'occuper pendant vos absences, c'est d'investir dans des gamelles ludiques ou des plateaux d'intelligence avec des obstacles. Le but, c'est de l'obliger à utiliser ses pattes et son cerveau pour extirper chaque croquette. Il va littéralement chasser sa nourriture et ça occupe ses journées de façon très saine.
0: La nourriture devient donc une activité à plein temps, mais au-delà du repas, comment aménager l'appartement pour qu'il ne trouve pas le temps long, mais long?
8: Alors il faut penser votre logement en trois dimensions. Nous vivons au sol, mais le chat, lui, a un besoin vital de verticalité pour se rassurer et s'occuper. Aménagez-lui des postes d'observation en hauteur, comme un arbre à chat placé à un endroit stratégique, juste devant la fenêtre. C'est ce qu'on appelle la télévision du chat. Laissez toujours au moins un volet ouvert en votre absence. Regarder les oiseaux, les feuilles volées ou les passants est une stimulation visuelle primordiale. S'il passe sa journée dans un appartement sombre, volet clos, il va s'ennuyer terriblement et risque de développer des tocs d'anxiété comme se lécher le ventre compulsivement jusqu'à perdre ses poils ou des cystites de stress.
0: Oh, et quand on rentre enfin le soir, souvent fatigué de notre propre journée, comment compenser notre absence sans culpabiliser ?
8: Surtout, ne culpabilisez pas de vous poser sur le canapé. Le secret, ce n'est pas la quantité de temps accordé, mais la qualité. Votre chat n'a pas besoin de 2 heures de caresses, mais de 10 à 15 minutes de jeu intense pour stimuler une véritable séquence de prédation. Utilisez une canne à pêche avec une plume, faites-la glisser comme une vraie proie, laissez-le bondir et attraper pour relâcher l'énergie accumulée dans la journée. Un chat qui a un environnement adapté et un petit quart d'heure de jeu avec son maître le soir, suivi d'une petite séance de caresses, est un félin en général parfaitement heureux et équilibré.
0: Bon, d'autres conseils sur nos matous, notamment pour gérer la chaleur avec nos animaux, c'est disponible sur ici.fr et notre application ici. Merci le docteur Pierre Fabin. David Valverde, je me tourne vers vous. Est-ce que ça vous tente d'aller boire un coup dans une guinguette?
9: J'adore.
0: Bah oui,
9: cette saison.
0: Dans les bords de Loire. Eh bien, il y a des nouvelles qui s'ouvrent là, dans quelques jours. Et on va en parler sur votre radio ici, Saint-Étienne-Loire, pour découvrir ces nouveautés dans la Loire et également la Haute-Loire. Taylor Swift. Ça, c'est la suite de votre musique. Pas mal pour la guinguette, ça, à mettre en fond. Il est 6h47. Bienvenue.

Taylor Swift et ça y est, la journée peut bien commencer avec le sourire. Il est 6h51, bienvenue. Allez, c'est l'heure des 3 plus, vos 3 idées de sortie pour la journée. Déjà, une idée de sortie altiligérienne est gratuite. Samedi prochain, le samedi 30 mai, la fête du jeu revient à Yssingeau. Et c'est le grand moment et les bons plans parfaits pour un mercredi des enfants, mais version week-end. Rendez-vous de 14h à 18h à la salle de la rue Bas-Marie avec un après-midi gratuit, ouvert à tous, en famille, entre amis, ou juste par curiosité, au programme des caplas géants, jeux vidéo rétro, réalité virtuelle, jeux de société, échecs, jeux en bois, bref, de quoi occuper les petits, mais également les grands. Si jamais vous avez besoin de fraîcheur, et c'est là où vous retournez, vous voulez un petit verre, David Valverde ? Non, je le sais. Direction les guinguettes de l'étang ? Ben oui, ça y est, à Saint-Romain-le-Puy, le retour des beaux joueurs a signé la réouverture des guinguettes de l'étang. Au programme, sous les guirlandes, un site enchanteur au bord de l'eau, des tapas, des soirées à thème, des DJ, le tour autour d'un verre quand même. Alors, l'ouverture, c'est du jeudi au samedi, de 17h30 à 23h30, et le dimanche, de midi à 16h30. Il y a une autre guinguette également à Saint-Just, Saint-Rambert, mais il y en a plein dans la Loire et la Haute-Loire. Par exemple, on va prendre celle-là. Donc Saint-Just, Saint-Rambert, la guinguette des bords de Loire, ombragée et verdoyant, ouvert toute la semaine de mai jusqu'à octobre, de 10h à 21h. Elle propose des plats, mais également des boissons. On poursuit avec une attention aux randonneurs demain dans le Pilat. À noter, si vous êtes dans le Pilat autour de Rochetaillé ou dans le secteur de Terre-Noire, il y a un exercice de lutte contre les feux de forêt qui sera organisé demain, vendredi. Plus de 90 pompiers et 25 engins du 10-42 participeront à une mise en situation de feu, de végétation sur les hauteurs de Saint-Étienne. Alors ne soyez pas surpris si jamais votre téléphone sonne. Le dispositif FR Alert sera testé dans le cadre de cet exercice. Par exemple, une notification sera envoyée au portable situé entre Terre-Noire et le plateau des Barbanches à Rochetaillé. Donc pas de panique, c'est un test grandeur nature. Il ne faut rien faire. Daniel Balavoine. Ça, par contre, vous pouvez chanter. Vous avez le droit. Il est 6h53. Je vous souhaite une bonne matinée sur votre radio locale, ici Saint-Étienne-Loire. C'est beau.

0: Daniel Balavoine. Ah, vous connaissez les paroles peut-être, hein. Il est 6h57 sur votre radio ici Saint-Étienne-Loire. Ouh, je m'adresse à vous, David Valverde. Votre enfant va bientôt être adolescent, non?
1: Oui, j'ai un petit peu... Oui, il a 12 ans. Donc,
0: alors, est-ce que vous êtes prêt ou faites semblant de ne pas voir venir le chantier?
1: Non, je le constate quand même, il y a des signes avant-coureurs.
0: Ouais. Fred Ballard aide les parents à découvrir les talents cachés de leurs ados dans l'humour en tube, juste avant les informations de 7h.
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3: 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Rendez-vous ce vendredi 20h45 pour le barrage retour, cette fois dans un stade à huis clos à l'Alliance Riviera. 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
0: Ah, l'adolescence. Certains parents paniquent et c'est légitime. On a du mal à reconnaître leur petit bout de chou, qui était d'ailleurs si mignon et qui maintenant sont de vrais monstres. On va essayer de vous aider avec l'humour en tube. Voici Fred Ballard.
8: Quoi? T'as des problèmes en quoi? En histoire? Mais pose-moi la question, mon chou, c'est quoi la question? Clovis était le roi des Francs? Quelle a été sa réaction lors du passage à l'euro?
9: Voilà, bon, bah là, typiquement, Olivier de Benoît est un papa au bout du rouleau qui ne baisse pas les bras et qui comprend que les talents cachés de son ado sont la finance ou l'humour comme papa. Car souvent, faut le savoir, l'ado est assez binaire.
8: Il divise sa journée en différentes activités. Le sommeil qui occupe 60% de son temps et le réveil qui occupe les 40% restants. Deuxièmement, un ado, il ne quitte jamais sa chambre. C'est vrai. D'ailleurs, on va bientôt vendre notre appartement. J'ai dit à l'agent immobilier, il est vendu avec.
9: Voilà, bon, bah, l'air de rien, c'est un plus hein, pour l'avenir de l'ado qui saura comment se vendre avec ou sans les meubles. C'est pas rien, hein, parce qu'en général, l'ado de base fonctionne plus souvent en mode off qu'en mode on.
10: Les amis de 12 à 16 ans, j'ai eu du sang dans mon cerveau. En cumulé, hein. 5 minutes. Et c'est la phase de ma vie où on a essayé de m'apprendre le plus de trucs. Mais j'étais pas là, moi, cousin!
9: Eh ben, ça faisait longtemps qu'on cherchait l'explication et Roman Frécinet nous l'offre sur un plateau de stand-up. Que tu sois frérot, cousin, daron, daronne, tata, tonton, tu peux dire tout ce que tu veux à un cerveau d'ado non irrigué. Ça déclenchera juste une bonne grosse marade, mais pas plus, même si affinité.
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0: Bonjour vous, dans la Loire et la Haute-Loire, bienvenue, il est 7h. Votre matinale Ici Matin avec un point sur l'actualité. On va parler de la chaleur bien entendu dans un instant, mais on débute par une visite au CHU de Saint-Étienne.
1: Oui, avec un tout nouveau bâtiment qui va voir le jour et dans lequel vous avez toutes les chances de passer un jour si vous avez des enfants. Le pôle femme, mère, couple, enfant qui est en train de sortir de terre. On va y regrouper notamment la maternité, les urgences pédiatriques avec un chantier gigantesque. La première pierre a été symboliquement posée hier. Ce chantier a déjà démarré à la place du parking derrière le terminus du tram en ce moment. En fait, il y a un trou et une immense grue, Aurélie Jacquin.
11: Quand la construction sera finie, ce sera quasiment le premier bâtiment que l'on verra en arrivant.
12: Il permet de mettre les urgences pédiatriques en façade.
11: Stéphane Scalabrino, directeur des achats et du patrimoine.
12: À l'heure actuelle, nous sommes obligés de faire le tour du site pour aller chercher les urgences pédiatriques à l'arrière. Donc en termes de parcours patient, ce sera plus simple.
11: Aussi parce que tout sera regroupé au même endroit. En rez-de-jardin, les consultations gynéco. Au-dessus, les urgences pédiatriques. Niveau 2, la maternité. 6 niveaux au total.
12: Vous pouvez voir au centre un des deux patios. que comportera le bâtiment.
11: L'ensemble est conçu pour que les parents restent avec l'enfant en continu, avec des espaces dédiés dans chaque chambre, même en réanimation. Et le bâtiment sera relié au bâtiment voisin.
12: Sur quasiment tous les niveaux, hein, puisque ce bâtiment M sera relié au bâtiment EF par une passerelle, donc qui va du moins 2 au niveau 4, donc qui est le dernier niveau du bâtiment. Si on regarde un petit peu sur notre droite, ici à la place de la base vie, il y aura le parking pour les urgences pédiatriques.
11: Une dizaine de places en dépose minute. Les travaux sont dans les temps. Les différents services devraient pouvoir emménager en septembre 2028.
1: Et ce sera juste avant les épidémies hivernales comme la bronchiolite. 100 millions d'euros de budget pour ce nouveau bâtiment au CHU. On va y revenir avec le directeur du CHU dans l'info d'ici à 7h30. Et aujourd'hui, comme hier et comme demain, on fait attention aux plus fragiles avec les températures élevées, notamment les enfants, même si nous ne sommes pas placés en vigilance ce jeudi, ni dans la Loire, ni dans la Haute-Loire. Avec le maire d'Unieux qui sera notre invité dans trois quarts d'heure, on va parler des travaux réalisés ces dernières années dans les écoles qui permettent donc à cette commune de la vallée de l'Ondaine, qui permettent aux enfants d'avoir un petit peu moins chaud qu'ailleurs. Et à Villars, cette fois, les enfants devaient participer à un cross demain après-midi, mais l'organisateur, le sous des écoles, a décidé de l'annuler par précaution. Aucun risque ne doit être pris. Exemple de ces décisions de bon sens que certains organisateurs doivent prendre sans attendre d'arrêtés municipaux ou préfectoraux. C'est ce que dit le maire de Saint-Étienne, Régis Joannicou.
0: Et dans le cadre de cet épisode de chaleur, la vigilance liée à la pollution a été levée.
1: Oui, plus aucune limitation de vitesse. Les voitures peuvent de nouveau rouler normalement, mais cette séquence renforce en tout cas la position de la gauche à la région Auvergne-Rhône-Alpes. Il faut rendre les trains gratuits quand il fait trop chaud. Les TER, c'est de la compétence de la région. C'est ce que défend en tout cas le conseiller régional stéphanois, Johan César.
13: Nous, ce qu'on demande, c'est dès qu'il y a une augmentation du taux de pollution, que la région tout de suite mette la gratuité des transports, des TER dans notre région afin de permettre aux gens de privilégier le train à la voiture. Au moins, à minima, sur tous les trains qui circulent sur l'étoile lyonnaise, l'étoile stéphanoise et grenobloise, en tout cas autour des métropoles, parce qu'on voit que c'est sur ces zones-là que Atmo Auvergne-Rhône-Alpes, donc l'institut qui étudie la qualité de l'air, nous a alerté sur des augmentations significatives, en tout cas, du taux d'ozone. Ça devrait être automatique afin de permettre d'ailleurs aux personnes qui n'ont pas des voitures de critères 0, 1 et 2 de pouvoir se déplacer et aussi de favoriser le report vers le train et de privilégier le train plutôt que la voiture.
1: Et il y en a qui n'ont pas le choix d'aller au travail et de œuvrer sous le soleil. Ce sont les ouvriers du bâtiment. Les entreprises leur demandent de venir un petit peu plus tôt sur le chantier puis de partir aussi un petit peu plus tôt. Reportage à retrouver sur ici.fr. Et ceux auxquels on est aussi très attentifs en ce moment, ce sont les animaux. Ils ne peuvent pas nous dire quand ils ont soif ou quand ils ont trop chaud. Alors il faut scruter leurs attitudes, leur comportement. Comment bien repérer cette souffrance liée à la chaleur? Comment surtout la soulager? Réponse de Nadine Claire, présidente de la SPA de Saint-Étienne.
14: Les animaux souffrent énormément de la chaleur. Pour les personnes qui ont des animaux chez eux et dont les balades sont obligatoires, bien sûr, chercher l'ombre. Hein. On est obligé de sortir les chiens au moins 3 fois par jour. Voilà. Et donc, peut-être le porter jusqu'à un moment où il y a de l'ombre pour que les coussinets ne soient pas brûlés. Parce que mettez votre pied sans chaussures sur le goudron chaud, vous verrez qu'on ne tient pas longtemps. Hein. Les chiens, c'est pareil. Si il n'y a pas de possibilité d'aérer l'appartement, il faut mettre une serviette humide ou le doucher souvent. Ne pas plonger l'animal dans l'eau, mais dans la douche et le rafraîchir doucement. Des gamelles fraîches, 3 fois par jour. On adapte aussi l'alimentation. On en met un petit peu moins. Ne jamais laisser l'animal dans la voiture. Même les fenêtres ouvertes, parce que la température monte très très vite et l'animal suffoque.
1: Voilà, une respiration, une fatigue inhabituelle, un animal qui salive beaucoup. Ce sont les signes qu'il faut absolument leur donner à boire. Et puis, je ne veux pas vous donner un petit coup de chaud inutile ce matin. Si vous n'avez pas fait votre déclaration d'impôt, vous avez jusqu'à ce soir minuit, uniquement en ligne. Hein, parce que pour la version papier, c'est fini depuis longtemps déjà. Il y a des permanences spécialement dédiées ce matin dans des maisons France Service, affirme Chamigny, à Vauche ou encore à Balbigny.
0: Quatre pompiers toujours en surveillance ce matin à Saint-Germain-l'Espinasse.
1: Oui, ils étaient une soixantaine hier soir au plus fort de l'incendie qui a touché l'entreprise SFE qui fabrique des circuits imprimés. La quasi-totalité des 2000 mètres carrés du site sont partis en fumée. Chômage technique inévitable donc pour les 35 salariés présents hier et qui ont été évacués avant l'arrivée des pompiers. Les élus au soutien des salariés de Dumaret, André Dubouthéon, notamment le président de Saint-Étienne Métropole, Régis Joannico, mais aussi François Driol, le maire d'Andrézieux. À 7h45 ce matin, ils seront devant les grilles auprès de celles et ceux qui sont en grève depuis le 5 mai dernier. L'usine de fabrication de boîtes de vitesse pour poids lourds doit fermer d'ici à la fin de l'année. 260 salariés vont perdre leur emploi. Et puis du tennis à la télé aujourd'hui sur la 2 et la 3 avec la suite du deuxième tour à Roland-Garros. On vous conseille dès ce matin de jeter un œil au match du jeune français de 17 ans, Moïse Kouamé. Il va affronter le paraguayen Adolfo Daniel Vallejo sur le court Suzanne Lenglen, c'est à partir de 11h. Et puis sur le central, Elsa Jacquemot, la française, va se fronter à la numéro 1 mondiale, Arina Sabalenka. La météo, des températures qui flirtent une nouvelle fois pour cet après-midi autour des 30 degrés.
0: Exactement, 31-34 degrés attendus cet après-midi dans la Loire et la Haute-Loire. Si on regarde dans les détails, c'est du soleil attendu toute la journée, du matin au soir. 27 degrés à Issingeaux cet après-midi, 28 dans les monts du Forêt. On augmente avec 30 degrés au Puy-en-Velay, ça augmente également à Saint-Étienne avec 32 degrés dans l'agglomération stéphanoise et 33 voire 34 degrés à Rouen et Saint-Chamond cet après-midi. Qui dit chaleur dit prudence, vous l'avez entendu durant les informations. N'oubliez pas casquette, ombre, eau à portée de main pour les plus fragiles, les enfants et les personnes âgées.
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0: Vous m'avez vraiment rappelé la déclaration d'impôt, c'est maintenant. Vous m'avez fait peur.
1: Pas fait ?
0: Non.
1: Ah.
0: Non mais en même temps, voilà. Bon allez, je vais m'y mettre.
1: Bah vous avez le temps là, vous avez juste 3 minutes 46.
0: Étienne Dao, mon manège à moi.
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0: nous fait tourner la tête. Étienne Dao, mon manège à moi, sur votre radio ici Saint-Étienne-Loire. Matinale, ici, il est 7h12.
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0: Puis cette chaleur qui ne cesse d'augmenter avec le stress à Geoffroy Guichard, vendredi, pour ce match. Enfin, on va avoir le dénouement face à Nice. Est-ce qu'on va remonter en Ligue 1? Bon, j'espère. 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Et puis dans un instant, mon œil. Et alors, que sera dimanche la journée mondiale sans tabac, on va parler de la cigarette à l'écran.
3: Dans les films, dans les séries, le tabac est de plus en plus présent. C'est dommage, hein, nous dira David Ossiou, parce que la consommation de cigarettes, elle est en baisse.
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0: 7h14, comme tous les matins, vous avez rendez-vous avec mon œil, David Ossiou. Les Français fument moins.
3: Oui, les ventes de tabac chez le buraliste ont chuté de plus de 8% l'an dernier. Un pas en avant, mais également 2 pas en arrière. Expliquez-nous, David.
8: Oui, très bien. Ah, il faudrait que cette histoire s'arrête ici. Avec le chiffre le plus positif de votre journée. 5% des lycéens fument aujourd'hui. Ils étaient plus de 30% en 2010. Vous pensez que l'industrie du tabac va se laisser fumer comme ça? Vous la connaissez mal, on ne plaisante pas avec un marché à 1000 milliards de dollars. Et elle peut compter sur les people. Quand dans les années 70, la pub pour la cigarette est interdite, comme par hasard, le cinéma se met à faire fumer beaucoup de monde à l'écran. James Bond a été fumeur pendant longtemps.
9: Monsieur
10: Bond, James Bond.
8: Dans cette scène, il allume une cigarette. Eh bien c'est reparti. Pas lui, car lui l'a arrêté. Mais le cinéma en général. Vous avez vu L'Amour Ouf? Plus de 11 minutes de tabagisme à l'écran. Et sur Netflix, Stranger Things, qui cumule plus de 260 scènes avec cigarette. Le problème, c'est qu'un jeune sur deux dit que quand il voit des images comme ça, ça lui donne envie de fumer. Vous avez vu aussi ces acteurs sur le tapis du Festival de Cannes qui posent devant les photographes avec une clope à la main. Interdit, mais on s'en fiche, c'est recool de fumer. Alors ce matin, j'ai envie de m'adresser directement à celles et ceux qui ont réussi à arrêter. Vous avez tenu bon, vous avez résisté au manque, au café du matin, aux terrasses d'été, aux coups de stress. Ne regardez pas ces images, ne copiez pas ces people. La cigarette, ça jaunit les dents, ça ravine la peau, ça sent mauvais, ça abîme les poumons. Et au bout du chemin, ça tue. Manquerait plus que James Bond se remette à fumer dans « On ne vit que deux fois en 67 », c'est ce que le méchant lui dit.
11: Vous devriez cesser de fumer. Les cigarettes sont mauvaises pour le coffre.
3: Son nom est Ossiou, David Ossiou. C'est mon œil chaque matin, 7h12.
0: Il est 7h15, la suite de votre playlist musicale. On se réveille ensemble avec, oh, l'une de mes musiques préférées. J'ai nommé Eminem.
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0: L'humain a de plus en plus de mal à se passer des écrans. Pour vous aider à relever la tête pendant vos vacances, le département de la Loire a imaginé une solution innovante. Un objet qui va vous permettre de trouver la meilleure des connexions. Le Off Bag, une banane de cou multifonction qui vous empêche de regarder votre téléphone.
1: Vous ne scrollerez pas !
2: Une communication de Loire Tourisme qui a été virale, qui promeut la déconnexion à travers un accessoire un peu loufoque, une banane de cou. Cette campagne a reçu un prix, le prix Topcom 2025. On en parle avec Lionel Lambert qui est notre invité. Bonjour.
3: Bonjour.
2: Responsable web marketing de Loire Tourisme, qu'est-ce que c'est que cette banane de cou qui favorise la déconnexion ?
3: Alors la banane de cou, c'est un concept qu'on a co-réalisé avec une agence de publicité pour interpeller les personnes qui viennent dans la Loire, pour les inviter à relever la tête. Donc le principe était vraiment de donner un côté viral et décalé dans notre campagne pour mettre vraiment la Loire en avant et ses plus beaux sites.
2: Et force est de constater que ça a marché effectivement. Un prix donc que vous avez reçu, le prix Topcom. Et bien sûr, ça c'est la campagne de pub, mais derrière, c'est un programme de déconnexion et que vous allez continuer à décliner.
3: Tout à fait. On avait lancé ça au printemps 2025. On avait lancé même des randonnées off-tel, des randonnées où les gens devaient laisser leur téléphone au départ de certaines randonnées emblématiques. Et on va continuer à communiquer de cette manière sur 2026.
2: Au niveau des retombées de cette campagne de pub, alors c'est difficile à mesurer. Vous avez déjà une idée de l'impact que ça a eu ?
3: Alors, ce qu'on a pu remarquer, d'une part, c'est effectivement que les personnes qui ont vu cette vidéo, ça les a beaucoup interpellés, ça leur a donné envie d'en savoir plus. Donc, ça a participé à améliorer notre visibilité, notre notoriété. Après, il est toujours difficile d'avoir des chiffres concrets. D'ailleurs, on attend quelques chiffres de suivi de nos campagnes, mais globalement, on peut dire que c'est encourageant et c'est un travail de fond de continuer à communiquer sur cette approche-là.
2: Ce qui est manifeste, c'est que même si la vidéo et la campagne de pub mettent à l'honneur cette fameuse banane de cou de déconnexion, c'est pas le produit central. Est-ce que quand même on peut l'acheter, cette banane de cou de déconnexion ?
3: Alors, il est possible de l'acheter. On avait travaillé avec une prestataire qui s'appelle Nature Onde, qui l'a réalisé notamment avec, à base de tissus qui sont de la Loire, avec tout ce dispositif-là. Voilà. Pour l'instant, c'est pas forcément ce qui fonctionne le plus.
2: Bien sûr.
3: Mais on a quand même eu quelques demandes.
2: Merci beaucoup, Lionel Lambert. En tout cas, on vous souhaite une bonne continuation. À bientôt.
3: Merci beaucoup. À bientôt.
4: 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Eh bien, évidemment, merci Martin. Tenez, en parlant de récompense, saviez-vous, par exemple, que Waze avait reçu la palme d'or de l'artisanat de tradition. C'est à réécouter dans votre rubrique Ici, ça marche sur ici.fr et notre application Ici. Mesdames et messieurs, c'est l'heure. Il est 7h23. J'ai deux cadeaux exceptionnels ce matin à vous faire remporter. D'abord, une écharpe collector, 100% santé. Elle est verte, elle est magnifique pour soutenir les verts demain soir. Et puis, surprise, vous pouvez faire partie de la sélection pour tenter de vivre une journée exceptionnelle à Geoffroy Guichard en carré légende, le match des héros. 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C'est dimanche 31 mai. Le prochain, à 19h30, les légendes des Verts 76 face à une équipe de personnalités engagées comme par exemple Robert Pires, Florent Manodou, Artus, Paul de Saint-Cernin et bien d'autres. Et pour soutenir la recherche contre la maladie de Charcot, le tirage au sort, ça sera demain matin à 7h20. Vous voulez faire partie de cette sélection ? Eh bien, à une condition, devinez quel humoriste se cache derrière cet extrait.
5: Salam les royas. Récemment, j'avais rendez-vous avec une fille. On devait se voir à 20h. Moi, j'étais stressé, donc je suis arrivé un petit peu en avance, vers 14h30.
4: Alors, c'est qui ? Paul Mirabel ou Paul de Saint-Cernin ? 04 77 10 00 10, en sachant que cet humoriste fera partie du match des héros. Téléphone ! Bah oui, il faut sortir le téléphone. Mais il faut aussi écouter la musique. Voici Cendrillon. Il est 7h24. Je rappelle une dernière fois le numéro. Allez, pour les petits nouveaux. 04 77 10 00 10.

0: téléphone avec Cendrillon. Oh, les musiques de l'été, ça, hein. Je vous continue de vous accompagner sur votre radio ici Saint-Étienne. On joue dans une minute. Et puis, vos informations de 7h30 sont en train de se préparer.
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0: On part à Saint-Genès-Malifaux avec Alexandre. Bonjour Alexandre.
3: Bonjour.
0: En forme ce matin, pas trop chaud?
3: Ah, ça commence à faire chaud.
0: Ça commence. Vous avez bien ouvert les fenêtres toute la nuit?
3: Ouais, c'est bon.
0: C'est bon, ça a aéré. Et maintenant, il faut gagner l'écharpe 100% synthé pour augmenter la température dans le stade Geoffroy Guichard.
3: C'est ça.
0: C'est exactement ça. Et en plus de ça, vous allez potentiellement faire partie de la sélection pour tenter de vivre une journée exceptionnelle à Geoffroy Guichard pour le match des héros dimanche prochain à 19h30 en carré légende. Rendez-vous compte. Ouais, mais il fallait répondre à ma question. C'est quel humoriste qui se cache derrière cet extrait? On réécoute.
4: Salam, les royas. Récemment, j'avais rendez-vous avec une fille. On devait se voir à 20h. Moi, j'étais stressé, donc je suis arrivé un petit peu en avance, vers 14h30.
0: On est d'accord que sur les premiers mots, on le reconnaît. Alors,
3: oui,
0: c'est qui
3: sûr.
0: C'est quel Paul?
3: C'est Paul Mirabel.
0: Mais c'est Paul Mirabel, bien joué. C'est bon, félicitations. Vous faites partie de la sélection finale. Prenez votre téléphone demain à 7h20, au cas où je vous appelle, pour dire que c'est vous le grand gagnant, d'accord?
3: Allez, d'accord, pas de souci.
0: Et puis l'écharpe collector 100% synthé, évidemment, qui est remportée. C'est tout bon pour vous, Alexandre. C'est qui les plus forts?
3: C'est les Verts. Hein.
0: Évidemment.
3: Merci.
0: Avec grand plaisir.
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0: Et puis dans 2 minutes, nous serons avec le directeur du CHU de Saint-Étienne.
5: Oui, il va nous expliquer l'objectif des très gros travaux qui ont déjà commencé au CHU pour construire le futur pôle femme, mère, couple, enfant. Pour l'instant, il y a un gros trou, mais d'ici 2028, des espaces très modernes pour améliorer l'accueil des patients et puis aussi le travail des soignants. Tout ça, c'est à suivre juste après l'actu en France et dans le monde en 90 secondes. Et on retrouve Audrey Azo.
6: Conséquence de la chaleur, la SNCF annule plusieurs trains intercités pour, dit-elle, prévenir les pannes potentielles de climatisation. 7 annulations aujourd'hui sur la ligne Paris-Limoges-Toulouse, 6 annulations sur la ligne Bordeaux-Marseille, perturbations attendues aussi demain sur la ligne Clermont-Paris. 17 départements sont en alerte orange canicule aujourd'hui avec l'ajout de Paris et de sa petite couronne. Vigilance orange qui sera levée demain dans les Côtes d'Armor, le Finistère et la Manche. Sébastien Lecornu, le Premier ministre, convoque une réunion cet après-midi à Matignon. Une pièce de théâtre avec Patrick Bruel a été interrompue hier soir à Paris. Bruel, violeur, c'est ce qu'ont scandé 3 militantes féministes au théâtre Édouard VII. Action revendiquée par le collectif Nous Toutes. Il reproche au monde de la culture de continuer de, je cite, dérouler le tapis rouge à l'acteur. 22 000 policiers et gendarmes seront déployés samedi dans toute la France pour la finale de Ligue des Champions disputée par le Paris Saint-Germain. 8 000 rien que sur l'agglomération parisienne. Tolérance zéro sur les débordements, dit le ministre de l'Intérieur Laurent Nunez. Le petit Nicolas fera son grand retour à la rentrée avec 12 histoires inédites coécrites par Anne Goscinny, la fille de René Goscinny. Elles seront publiées le 8 octobre. À suivre en fin de matinée à Roland-Garros, le deuxième tour du phénomène Moïse Kwame, 17 ans seulement, le junior français très attendu affronte le paraguayen Adolfo Daniel Valero.
5: Et c'est l'info d'ici. Si vous êtes déjà allé au CHU de Saint-Étienne, vous n'allez bientôt plus reconnaître les lieux. À la place du parking, le bâtiment M est en construction. En ce moment, bon, il y a un trou et une grue. Mais d'ici 2 ans, ce sera le futur pôle femme, mère, couple, enfant. 15 600 mètres carrés sur 6 niveaux. Aurélie Jacquin, vous en discutez ce matin avec Olivier Bossard, le directeur général du CHU de Saint-Étienne.
7: Ce bâtiment regroupera la maternité, les urgences pédiatriques, la gynécologie, entre autres choses. Qu'est-ce que ça va changer pour l'hôpital?
8: Nous aurons dans un même endroit toutes les disciplines qui permettent la prise en charge optimale de toutes les pathologies de la femme et des enfants, ce que nous n'avons pas aujourd'hui puisque notre offre est répartie entre l'hôpital Nord et l'hôpital Bellevue. Donc ce sera un plus en termes de lisibilité et puis en termes de prise en charge aussi, puisque nous aurons dans un même lieu l'ensemble des compétences qui garantissent la bonne prise en charge des patients.
7: Gain de temps aussi pour les patients, un confort pour les soignants ?
8: Alors, un confort pour évidemment d'abord les patients, avec des multiplications de surfaces, des zones qui sont pensées comme en 2025, alors que les zones actuelles ont été pensées dans les années 70. Donc vous imaginez bien qu'il y a eu beaucoup d'évolutions. Et puis évidemment des zones qui seront plus faciles pour les professionnels, pour prendre en charge les patients, avec plus de disponibilité d'équipement, des surfaces plus grandes, et donc une aisance dans la prise en charge qui n'existe pas aujourd'hui. Et puis nous avons également regroupé toutes les consultations en un même lieu pour faciliter les parcours des patients.
7: Il n'y aura plus de lits ?
8: Il n'y aura pas plus de lits. 166 lits au total sont prévus dans ce bâtiment. Nous avons conservé le même nombre de lits parce que nous estimons que l'évolution de l'offre de soins dans le territoire de la Loire n'est pas terminée. La maternité du CHU réalise plus de 2500 accouchements par an, entre 2500 et 2800 selon les années, et qu'il est possible que nous ayons besoin de capacités supplémentaires dans les années à venir. Donc nous n'avons pas réduit le nombre de lits, nous avons gardé le même nombre de lits qu'aujourd'hui.
7: Les anciens bâtiments qui du coup regroupaient la maternité, la gynécologie, etc., qu'est-ce qu'ils vont devenir ?
8: Alors, les services actuels vont être complètement réhabilités pour les reconfigurer intégralement. Donc ça, c'est l'opération qui suivra immédiatement la construction du bâtiment actuel. Donc dans la foulée, une fois que le bâtiment neuf aura été réceptionné, nous commencerons les travaux dans les bâtiments existants et à l'horizon début 2030, nous aurons reconfiguré la totalité de l'offre femme-mère-enfant.
5: La livraison de ce nouveau bâtiment prévu en 2028 pour un budget total de quasiment 100 millions d'euros, quasiment la moitié, sont financés par l'Agence régionale de santé. On va ouvrir dans les minutes qui viennent une page dédiée aux conséquences de la chaleur. On sera avec le maire d'Unieux, Christophe Avergeon, dans 10 minutes. Cette commune de la vallée de Londaine qui a investi ces dernières années pour une bonne isolation thermique dans les salles de classe. Résultat, les enfants y ont moins chaud qu'ailleurs. Et puis dans le journal de 8 heures, c'est avec le maire de Saint-Étienne que nous serons. Régis Joannicot ne veut pas prendre d'arrêtés municipaux pour interdire des événements à cause des températures élevées.
9: Pas d'arrêtés municipaux. Le préfet de la Loire me disait qu'ils étaient en train d'identifier des éventuelles organisations d'événements sportifs dans le département de la Loire. Je pense à des trails, vous savez, des personnes qui sont décédées pendant les courses à pied.
5: Les maires en appellent parfois au bon sens de chacun, comme à Villars, où le Sous des écoles, qui organisait un cross ce vendredi après-midi pour les enfants, a décidé de l'annuler par précaution. Parce que les températures, Pauline, ne redescendent toujours pas.
0: Non, normalement, on attend une redescente des températures selon Météo France à partir de la semaine prochaine. Bon, on prend les mêmes et on recommence en attendant. Du soleil, du matin au soir, comptez jusqu'à 25 degrés ce matin. Et cet après-midi, ça va augmenter jusqu'à 35 degrés. Sur la carte, on voit 27 degrés à Issingeau, 28 dans les monts du Forêt, 30 degrés pour le Puy-en-Velay, ça augmente avec 32 degrés pour l'agglomération stéphanoise, 33 degrés à Montbrison et Brioude et 34 degrés la maximale attendue à Roanne, Saint-Chamond mais également pour Givors cet après-midi. On en parlait, on garde un œil sur les plus fragiles, les enfants, les personnes âgées, les voisins seuls également. Aujourd'hui, le trio gagnant, c'est eau, ombre, casquette, simple mais efficace. Également vos conditions de circulation ce matin, ralentissement aux alentours de Givors jusqu'à Saint-Romain-en-Gers en direction de Lyon par la 47. Il y a des ralentissements allant de l'ordre de 5 à 10 minutes en plus sur votre trajet. Pas de ralentissement autour de la rocade stéphanoise, mais par contre des ralentissements pour venir en direction de Saint-Étienne au niveau de Firminy, le Chambon-Feugerolles. Rajoutez 10 minutes en plus sur votre trajet sur la N88. D'autres ralentissements nous signaler. 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
0: Voilà, là. Bon, c'est bon. Là, vous êtes réveillé, David Valverde, en forme.
5: Mais il vaudrait mieux à 7h36.
0: Oui, sachant que nous, on se lève beaucoup trop tôt.
5: Moi, plus tôt que vous.
0: Oui, beaucoup plus tôt, on est d'accord. Bon, je dirai rien. Ok, j'annonce la musique. Mylène Farmer, Désenchantée. Bonne matinée.

0: ferveur qui se prépare à son grand retour. J'ai ça, j'ai rien. Si jamais vous êtes fan de Mylène Farmer, restez bien attentifs dans les prochains jours. C'était Désenchanté. Il est 7h41. Bienvenue sur votre radio ici.
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0: Bonjour la Loire et la Haute-Loire, il fait chaud, beaucoup trop chaud, on est bien d'accord. Je vois qu'il y a des températures, 16 degrés à Rouen chez Denise actuellement, 15 degrés à Balvenie chez Irène. Eh bien, on va plutôt descendre la température dans quelques instants. Comment ça? Eh bien, en fait, Stéphane Bern a décidé de nous parler de ski, de gamelles en montagne, de neige. Stéphane Bern nous raconte l'arrivée du ski en France, et c'est pas si loin de chez nous, juste avant les informations de 8h. D'ici là, lui, pas moyen de faire baisser la température, il est chaud bouillant. C'est Olivier Glin, linguiste à l'université Jean Monnet de Saint-Etienne, pour votre cours de gaga.
3: Complètement gaga.
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0: Bonjour Olivier. On reparle du gagabillement. Aujourd'hui, c'est bien ça? On va s'habiller?
3: Oui. On va voir notamment comment qu'on recycle les habits dans la région. Adieu les vaillants. Aujourd'hui, on va tâcher moyen d'expliquer comment qu'on est efficace ou comment qu'on était efficace avec les vieux habits dans la région. Alors, un terme qu'on n'a pas vu la dernière fois, c'est la roupiane, qui désigne une robe, mais de manière assez péjorative. C'est pas la robe qui défile à Paris avec des lumières et des gens qui font la gueule en marchant tout droit. Non, la roupiane, c'est la robe qui dure longtemps. Parce que passé un terme, les vêtements, on les jetait pas comme on y fait aujourd'hui. On les réparait, on les ptassait, on mettait un pia, une pièce de tissu pour y rapiécer, on faisait une appeance, un rajout. Petasser, ça signifie rapiécer un vêtement. Une aponce, ça veut dire un rajout. C'est un peu la même chose qu'un pia ou qu'un peta. Exemple de Dico Gaga. Ma robe est trop courte pour les genoux que j'ai. Je vais y mettre une aponce. À la robe, hein, pas aux genoux. Dans la vallée de Londaine, on utilise aussi le terme une ajouture qui signifie un rafistolage, une réparation grossière, surtout au niveau textile. Comme on peut le lire dans le parler de la vallée de Londaine. Ma veste était déchirée au coude, j'y ai mis une ajouture. Et puis chez nous, passé un temps, rien ne se perdait. Les habits finissaient en pâte, terme qui signifie soit des vieux habits, donc soit des chiffons pour nettoyer. Et ça frottait, et ça frottait. Même là, les habits servaient encore. On faisait sa pâte, comme on disait. Expression qui a évolué pour signifier tirer encore un petit bénéfice de ce qui reste ou arrondir ses fins de mois. Ça, c'est le gaga recyclage. Mais fiche-moi donc cette chemise aux pattes, peut-on lire dans le dictionnaire des parlers régionaux de la France métropolitaine d'Yves Honora. Et ce terme pâte est à relier au terme pater. Ça dépend un peu de l'orthographe, ça dépend des sources. Hein. Dans d'autres régions, on parle de pâtis ou de pâtier. Le pater est une figure légendaire qui faisait parfois peur aux enfants sans le vouloir. Il parcourait les rues à petite allure dans sa camionnette en criant « pater ». Il suffisait alors de lui faire signe pour qu'il s'arrête et vous débarrasse. À l'origine, il rachetait les pâtes, d'où son nom, afin de les transformer en chiffon. La boucle était bouclée.
0: C'est pour ça. Merci beaucoup, Olivier Glin. D'ailleurs, si jamais vous voulez voir les habits d'Olivier, eh bien, vous pouvez aller directement sur nos réseaux sociaux. Ici, Saint-Étienne-Loire, désormais, il y a des vidéos de Complètement Gaga des parlers d'ici. Il est 7h44. L'invité d'ici matin arrive et on va parler de la chaleur dans la Loire et la Haute-Loire et des engagements des écoles ce matin.
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0: Avec ces températures, c'est un peu le feu, comme chantent Kenji Girac et Vianney. 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

0: Vianney d'ailleurs qui sera en concert l'année prochaine. Et oui, mesdames et messieurs, les de retour aux Zénith de Saint-Étienne en 2027.
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0: Il est 7h49. On parle de chaleur dans les écoles ce matin avec le maire du Nieux.
3: Bonjour Christophe Avergeon.
4: Bonjour.
3: Et c'est inévitable de parler avec vous de ces températures très élevées aujourd'hui. On vous invite parce que vous avez anticipé ces dernières années cette question dans les salles de classe. Vous avez travaillé à une meilleure isolation thermique des établissements scolaires. Concrètement, ça veut dire quoi ?
4: Mais progressivement, dès 2008, nous avons souhaité réaliser l'isolation thermique des bâtiments scolaires. C'est long parce que c'est coûteux, mais là, nous avons rénové l'ensemble des écoles au fil du temps. C'était d'abord dans un objectif écologique de réduire les émissions de CO2 de la commune en réduisant les dépenses énergétiques, notamment l'hiver. Mais il s'avère de plus en plus que c'est également un élément extrêmement important, en particulier l'été, lorsqu'on connaît de fortes chaleurs. Et particulièrement cette année, hein, on n'avait pas connu de chaleur telle dès le mois de mai. Et donc ça s'avère une mesure efficace.
3: Vous dites c'est coûteux. Concrètement, depuis 2008, combien la mairie du Nieux a investi dans cette isolation thermique des écoles ?
4: Alors au total, je vais vous le dire à la louche, hein, parce que j'ai pas les montants sous les yeux, mais on a 4 groupes scolaires, on a dû investir 4 à 5 millions d'euros au total sur 18 années.
3: Et ça n'est pas terminé, hein, puisque il y a encore des choses à faire, notamment peut-être la végétalisation des cours d'école. Ça aussi, c'est un chantier qu'on voit par ailleurs. C'est le cas chez vous ?
4: Tout à fait, c'est un engagement de mandat qu'on a pris au mois de mars dernier. C'est de réaliser au cours des 6 années qui viennent la végétalisation, ce qu'on appelle des cours oasis. L'idée, c'est d'avoir des espaces de fraîcheur à l'extérieur pour toutes nos écoles.
3: Vous vous dites que les résultats aujourd'hui sont bons, notamment en termes d'isolation, mais surtout en termes de confort pour les élèves, pour les enseignants. Vous avez des retours là-dessus ?
4: Oui, tout à fait. Et puis, on a une nouveauté depuis l'automne, c'est qu'on a souhaité installer des brasseurs d'air dans chacune des classes de la commune. On avait anticipé en se disant qu'on allait avoir de plus en plus de vagues de chaleur. On pensait pas que les enseignants seraient amenés à les utiliser dès le mois de mai. Et là aussi, c'est un gain important puisque c'est 4 à 5 degrés de température ressentie en moins. Et notamment, je discutais avec une directrice d'école il y a 2 jours. Elle me disait, la première fois que j'ai mis en marche ce dispositif, les élèves ont fait ouf. Puisqu'ils ont retrouvé de la fraîcheur. Et on sait que pour travailler dans de bonnes conditions, il faut avoir des salles de classe où la température soit acceptable.
3: Alors pour qu'on fasse ouf ailleurs qu'à Unieux, peut-être qu'on pourrait mettre en place tout ce que vous avez installé à Unieux, peut-être à l'échelle de la métropole. Vous êtes aussi élu à la métropole. Pourquoi il n'y a pas un grand plan d'isolation thermique à l'échelle de la métropole ?
4: Alors la métropole ne peut pas tout faire, elle n'a pas compétence en tout domaine. Moi je suis attaché aussi à ce que les communes continuent à avoir des responsabilités et continuent à assumer des rôles importants. Et là, les écoles, c'est une compétence de la métropole, une compétence pardon des communes justement. Donc c'est à elles de réaliser ces travaux. Ceci étant, la métropole, d'ailleurs nous sommes en séminaire aujourd'hui, va sans doute mettre en place dans les semaines qui viennent un nouveau plan en direction des communes. Elles pourront percevoir des aides de la métropole en fonction des travaux qu'elles réaliseront. Et donc, pourquoi pas, évidemment, ça peut concerner les écoles.
3: On a vraiment l'impression, Christophe Avergeon, que tout ça, c'est aussi une question politique et une question d'orientation de choix des municipalités. La secrétaire nationale des Verts, Marine Tondelier, disait qu'au rythme actuel de rénovation thermique des écoles, elles seront prêtes pour les canicules dans 3 siècles. Là aussi, il faut se forcer un petit peu la main, non ?
4: Oui, bien sûr. Nous, on a considéré que les écoles, c'était une compétence vraiment essentielle de la commune. Et on a décidé, dès notre prise de fonction, il y a déjà plusieurs années, de régulièrement investir dans nos écoles. Ça ne se fait pas, effectivement, en quelques mois. Mais avec du volontarisme, on peut avancer. Et je crois que c'est vraiment gagnant de tous les points de vue. C'est plus de confort pour les élèves, c'est des économies d'énergie, une contribution au développement durable. Et quand on voit la hausse du prix de l'énergie, on s'aperçoit que c'est une mesure également favorable pour le budget des communes. C'est un investissement l'année où on le réalise, mais au fil des années, ce sont des économies, notamment de fonctionnement pour nos villes.
3: Vous êtes aussi enseignant au lycée Albert Camus de Firminy. Cette chaleur-là, très concrètement, oui. Vous, avec votre casquette d'enseignant, vous voyez que c'est compliqué pour les lycéens, pour les élèves ces derniers jours. Ils n'ont pas le goût, comme on dit.
4: Ah bah clairement, moi donc je suis professeur au lycée Albert Camus à Firminy. Le lycée, c'est compétence de la région. La région n'a pas réalisé l'isolation thermique des bâtiments. On a encore des très vieilles fenêtres dont on sent la chaleur à travers les vitres. On n'a pas de volets, on n'a pas non plus de brasseur d'air. Et c'est très vite insupportable. Avant-hier après-midi, j'ai un collègue qui est sorti dans la cour. Il était sous les toits. La chaleur devenait vraiment insupportable. Il a été faire cours dehors. Évidemment, toutes les classes ne peuvent pas faire ça parce que ce serait compliqué d'avoir de l'ombre pour tout le monde. Mais on a des températures qui sont vraiment inadaptées pour faire un travail de qualité avec les élèves.
3: Voilà, la situation est différente suivant les communes, suivant le type d'établissement. Merci beaucoup, Christophe Favergeon, d'avoir été avec nous ce Merci matin. Maire d'Unieux, dans la vallée de l'Ordaine. Merci.
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0: On est d'accord, il fait chaud, beaucoup trop chaud dans la Loire et la Haute-Loire. Et ce que je vous propose avec Stéphane Bern dans quelques instants, c'est de parler de ski pour prendre un petit peu de fraîcheur. Comment ont été créés les skis et comment c'est arrivé en France? Eh bien, figurez-vous que c'était pas si loin d'ici. On va en parler juste après Chris et Zach. Je vous souhaite une bonne matinée.

0: 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C'était Chris Isaac, il est 7h57, l'heure de retrouver Stéphane Bern. Bonjour Stéphane.
1: Bonjour Pauline, bonjour la Loire et la Haute-Loire.
0: Et juste avant l'actu, ce matin, on voyage au temps où un montagnard grenoblois a cru dompter la neige avec deux planches en bois.
1: À une époque où les fractures tibia-péronées ne sont pas encore remboursées par la sécurité sociale, un Français voit des patins à neige norvégiens. Il va tenter de les faire marcher sur les pentes alpines. Isère, hiver 1878. Autour de Grenoble et de Champs-Rousse, les chemins sont engloutis sous la neige, impossible de se déplacer. Henri Duhamel, alpiniste passionné, refuse d'attendre le printemps. La fondue est prête, faut bien aller chercher le pain.
2: Chaque fois que je suis dans une fondue, je fais ça, tu vas voir, c'est crevant.
3: Tu mets ton fil dentaire ?
1: À Paris, quelques mois plus tôt, il a acheté, comme souvenir, sur un stand scandinave, deux longues planches en bois, des skis. En Norvège, ils servent surtout à se déplacer sur des terrains enneigés, souvent en pente douce. Duhamel les essaye dans les Alpes, sans véritable mode d'emploi et surtout sans casque. Mais sur les pentes à pic de Champs-Rousse, ça glisse trop vite.
4: Parce que la neige, elle est trop molle pour moi.
1: Les fixations maintenues par de simples lanières tiennent mal. Tourner, c'est compliqué. Freiner, c'est impossible. C'est soit l'arbre, soit la chute.
5: Mais l'important, c'est pas la chute.
1: Et souvent, dans cet ordre.
5: C'est l'atterrissage.
1: Il ne renonce pas. En 1890, il part en Norvège. Là-bas, il observe les pratiquants, comprend mieux les techniques, les appuis, l'usage des bâtons et surtout les systèmes de fixation. Il rapporte du matériel amélioré, des idées nouvelles et cette fois, la notice. Depuis Grenoble, il adapte, modifie, perfectionne. Dès la fin des années 1890, les descentes deviennent maîtrisables. Peu à peu, autour de lui, d'autres montagnards s'y mettent. Plus on est de fou, plus on skie.
6: Oh, j'ai dépilé de mon critérium. Oh, j'ai eu une pêche, les gars. Wouh.
1: Aujourd'hui, les stations sont pleines chaque hiver. Et l'on ne sait que trop peu que le ski français doit beaucoup à ce détour par la Norvège. Au fond, les skis, ce sont un peu des morceaux de dracard.
0: Ouh là là là, mais merci beaucoup pour ce moment de fraîcheur. Parler de ski en pleine mi-été, comment on peut dire, avant-été. Bon, allez, bienvenue tout le monde.
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0: Ah non, théoriquement, on est toujours au printemps, 28 mai, à nos côtés, les 8h. Bienvenue. Le point sur votre actualité avec vous, David Lelverde. C'est encore une journée très chaude qui nous attend.
8: Oui, même si nous ne sommes pas en vigilance canicule comme tout le front ouest du pays, mais les températures toujours au-delà des 30 degrés cet après-midi. Alors on prend soin des uns des autres. Et il y en a qui ne se plaignent pas de la chaleur et dont il faut décrypter les attitudes. Ce sont nos animaux. Il faut notamment surveiller la manière dont ils respirent. Emma Julie, vous êtes à la SPA de Saint-Étienne où on fait très attention aux bêtes malgré des locaux vétustes.
9: Comme pour les humains, le manque d'isolation fait des malheureux à la SPA.
10: Actuellement, ces boxes-là, personne n'y a jamais touché depuis, je dirais, presque 100 ans.
9: Nadine Claire, la présidente, me fait faire le tour des cages.
10: On a 40 chiens. Ça, c'est loustique, petit mordeur. Un bébé qui vient d'arriver, un bébé abandonné.
9: Dans l'air, la sensation est plus celle d'un hammam que d'un sauna.
10: Ce qu'on a mis en place, c'est l'arrosage des boxes 3 fois par jour. Des gamelles fraîches 3 fois par jour également.
9: Un système imaginé par les bénévoles et il y en a bien d'autres.
10: Et de même, on a installé un brumisateur de façon à ce que les chiens en permanence puissent se rafraîchir sous ce tuyau qui diffuse un petit peu des gouttelettes d'eau.
9: Au-delà de 28 degrés, les promenades aussi sont adaptées.
10: Les après-midi, on a des bénévoles qui interviennent. Maintenant, ils ne viennent plus. Donc les chiens sont sortis tous le matin de bonne heure et en fin d'après-midi en fonction de la chaleur.
9: Dans la chatière aussi, Ghislaine, la responsable, ménage ses matous.
11: C'est comme les chiens. Un chat, quand il se couche et qu'il allaite, c'est que potentiellement, il se fait un petit coup de chaud.
9: Mais contrairement aux chiens, ne surtout pas les arroser à grande eau.
11: Il vaut mieux éviter, ouais. Pourquoi pas mettre une serviette humide, une petite balle dans la bassine. Il va s'amuser avec sa patte. Ouais. Ça va le rafraîchir un petit peu comme ça.
9: Des astuces que la SPA met en place dans l'attente de sa rénovation, ce sera dans le courant de l'année.
8: Chaleur aussi dans de nombreuses écoles de nos départements. Parfois, les salles de classe sont situées dans des locaux anciens. Avec notre invité de 7h45, nous étions à Unieux. Le maire, Christophe Avergeon, nous a expliqué les travaux qui ont été faits depuis 2008 pour une bonne isolation thermique. 4 à 5 millions d'euros investis pour les 4 groupes scolaires d'Unieux. Interview complète complète sur ici.fr. Et à Saint-Étienne, le maire Régis Joannicot recommande notamment de faire l'école dehors à l'ombre pour les établissements où il fera encore trop chaud. Le maire socialiste en appelle au bon sens de chacun. Pas question par ailleurs de prendre des arrêtés municipaux pour interdire des événements, notamment sportifs.
3: On est dans le cadre de recommandations, je ne vais certainement pas prendre un arrêté municipal pour restreindre l'activité physique des Stéphanoises et des Stéphanois. Là, on est dans des messages de prévention. Bien évidemment que si vous allez courir, vous n'allez pas le faire à midi, vous n'allez pas le faire à 14h ou à 16h. J'en vois qui courent à ces heures-là, j'ai envie de leur dire, mais non, profitez du matin, tard le soir, avec les épisodes de pollution, c'est un peu moins bien, je pense quand même, globalement, pour les effets sur la santé. Mais aujourd'hui, c'est quand même des recommandations de bon sens, pas d'arrêtés municipaux. Le préfet de la Loire me disait qu'ils étaient en train d'identifier des éventuelles organisations d'événements sportifs dans le département de la Loire, je pense à des trails. On a eu dimanche dernier à Paris, mais aussi à Lyon, vous savez, des personnes qui sont décédées pendant les courses à pied. Et donc, c'est ce type d'événement-là qui est en train d'être identifié pour éventuellement être annulé ou pas par le préfet.
8: Et certains organisateurs prennent la décision tout seuls, par précaution et pour la santé de tous. Exemple à Villars, le Sous des écoles qui organisait un cross demain après-midi avec aussi un défi pétanque et un défi foot a décidé de tout annuler sans possibilité de report. Quant à l'épisode de pollution dont parlait Régis Joannicot il y a un instant, il est terminé depuis cette nuit. Les mesures, notamment de limitation de vitesse, ont été levées. Une dépression doit arriver de l'Atlantique avec du vent, enfin, pour brasser les masses d'air et pour disperser les polluants.
0: Et d'ici la baisse des températures, chacun s'adapte comme il peut.
8: Et on pense notamment aux ouvriers du BTP qui n'ont pas d'autre choix que de travailler dehors. Alors certaines entreprises demandent aux salariés de venir travailler un petit peu plus tôt et puis de s'accorder des pauses fraîcheur. Sofiane est ouvrier sur un chantier à la Cité du Design à Saint-Étienne.
12: Ça nous donne un petit aperçu de ce qui va nous attendre pour le mois d'août, juillet, août. Déjà, on est en horaire aménagé, on commence plus tôt pour finir plus tôt. On est à 4 heures aujourd'hui au lieu de 5 heures. On n'a pas le choix, mais bon, après, on a de la chance d'avoir de l'eau, des pauses fraîcheurs, des coins d'ombre. Avant, on le faisait, mais c'était pas réellement autorisé ou officiel. Maintenant, vu que ça s'est plus démocratisé et officialisé, on fait vraiment attention. Et un malaise, il est vite arrivé. Donc, quand vraiment on n'en peut plus, on sent que on s'arrête et on se met à l'ombre. Et surtout boire de l'eau.
8: Et on sera avec les ouvriers du BTP dans l'info d'ici à 8h30. Et tiens, on vous emmène sur un autre chantier où il doit faire chaud encore. Le chantier de l'hôpital Nord pour construire un tout nouveau pôle femme, mère, couple, enfant. 15 600 mètres carrés, 6 étages et toujours 166 lits. L'idée, c'est de rassembler notamment la maternité, la gynécologie, les urgences pédiatriques en un seul et même lieu. Alors que pour l'instant, ils sont dispatchés en différents endroits du CHU. Projet très, très attendu par le directeur de ce pôle, Aurélien Scalabre.
13: En fait, certains des services du CHU vont emménager dans ce nouveau bâtiment et ça fait aussi partie d'un projet immobilier un peu plus vaste qui va aussi voir le regroupement d'activités de pédiatrie qui sont actuellement sur le site de Bellevue et qui vont être rapatriées à l'hôpital Nord, qui vont avoir là des locaux plus spacieux et plus agréables avec des meilleures conditions pour les soignants et pour les familles. Aussi, en permettant aux parents de rester tout le temps auprès de leur enfant, et ça, on sait que de pouvoir avoir la proximité de ses parents, c'est quelque chose qui joue aussi sur la qualité des soins de façon très importante. Donc on a fait très attention à ce que chaque chambre puisse permettre aux parents de rester auprès de leur enfant hospitalisé, y compris dans les services de réanimation néonatale par exemple.
8: Et le chantier vient à peine de débuter, ce sera opérationnel dans 2 ans pour 100 millions d'euros d'investissement. Le collège Louise Michel manifeste aujourd'hui à Rive-de-Gier. Un cortège en partira à 16h30, direction le Jardin des Plantes. Les enseignants alertent sur les classes surchargées, mais aussi sur le manque de moyens dédiés à l'inclusion scolaire. Et à Saint-Étienne, cette fois, quartier de la Rivière. Un goûter est organisé, square Amouroux, à 17h. Rassemblement en soutien des personnels et des syndicats qui sont mobilisés depuis des semaines pour obtenir le classement du collège Honoré Durfay en zone d'éducation prioritaire. Dans le Rouennais, une fumée immense au-dessus de Saint-Germain-l'Espinasse. Hier, vous l'avez vu si vous habitez dans le Rouennais. Incendie dans l'entreprise SFE qui fabrique des circuits imprimés. 35 employés évacués. Une très grande partie de 2000 m² partie en fumée. Malgré l'intervention de plus de 50 pompiers, il y en a 4 encore sur place ce matin. Et puis un petit mot de foot, avec le barrage retour pour accéder à la Ligue 1, c'est demain soir à vivre en écoutant bien sûr votre radio ici Saint-Étienne-Loire. Soirée exceptionnelle, alors que le stade de l'Alliance Riviera de Nice sera à huis clos. On va connaître l'état physique de l'effectif stéphanois ce midi avec la conférence de presse de Philippe Montagnier. Pas la peine d'aller à l'entraînement ce matin si vous êtes supporter des Verts à l'Étra. La séance n'est pas ouverte au public. restez bien au frais. C'est le petit conseil qu'on peut vous donner, tiens, en ce jeudi.
0: Et on va pouvoir commencer à fermer les fenêtres à cette heure-ci. 8h07, le soleil est bien présent et il le sera jusqu'à la fin de journée. Cet après-midi, ça va augmenter jusqu'à 35 degrés dans la Loire et la Haute-Loire. En détail, le Chambon-sur-Lyon prévoyait 26 degrés. 28 degrés pour Issingeaux, ça augmente avec 29 degrés dans les Monts du Forêt. 30 degrés pour le Puy-en-Velay, 32 à Saint-Étienne et 34 degrés à Roanne et Saint-Chamond. On regarde vos conditions de circulation également. Je vois que vous êtes nombreux dans la voiture à profiter d'une potentielle clim ou de la fenêtre ouverte. Ralentissement autour de la rocade stéphanoise avec des points de ralentissement notamment à Saint-Genès-l'Air en direction d'Andrézieux-Boutéon. Vous êtes nombreux, quasiment 15 minutes en plus sur votre trajet ce matin. Aussi d'autres difficultés de circulation sur la N88 au niveau de Firminy en passant par le Chambon-Feugerolles en direction de Saint-Étienne. Là, rajoutez 5 minutes en plus sur votre trajet. D'autres difficultés également à Givors, comme d'habitude. Ça va, les ralentissements commencent à Saint-Romain-Angers sur la 47. Comptez 5 à 10 minutes en plus sur votre trajet également. Réflexe, vous nous appelez 04 77 10 00 10 si jamais il y a une autre difficulté à nous signaler.
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0: Et on vous le rappelle, on garde un œil sur les plus fragiles, les enfants, les personnes âgées, les voisins seuls également. Dans la Loire et la Haute-Loire, le trio gagnant, c'est Eau, Ombre et Casquette. Ainsi que votre musique tout de même, Laurent Voulzy avec Bubble Star. Bonne matinée tout le monde et bon jeudi.

0: Voilà, avec la fenêtre ouverte, hein. J'imagine qu'on m'a entendu chanter Laurent Voulzy, Bubble Star, sur votre radio ici Saint-Étienne-Loire. D'ailleurs, pour la petite anecdote, hier, Alain Souchon, son grand ami, c'était son anniversaire, 82 ans. Il est 8h12, bienvenue.
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0: La Haute-Loire, la Loire, ça va ce matin? Ce jeudi qui a démarré sous le soleil, avec une chaleur déjà bien installée. Le genre de matin où même le café a envie d'être servi avec des glaçons. D'ailleurs, vous en buvez pas beaucoup ce matin, David Laverde, j'ai noté.
3: Si, parce que j'ai tout bu.
0: Oh non, c'est terrible. Oh là là. Bon alors, ce matin, on va vous éviter une nouvelle arnaque. Attention au fameux message, peut-être que vous en avez reçu, de la Banque de France. Mail, appel, vidéo truquée également. Les escrocs sortent le costume cravate. Audrey Azo, vous êtes allé repérer dans une minute. 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
0: 8h14, comme tous les matins, 7h6, on vous évite les arnaques avec Audrey Azo. Audrey Azo, d'ailleurs, attention, des escrocs se font passer pour la Banque de France.
7: Effectivement, et tout y passe, hein. On a les faux mails, les faux coups de fil et même les fausses vidéos où on voit des dirigeants de la Banque de France nous vendre des placements financiers. Ça, c'est très pervers. Je commence avec le faux mail. Emmanuel, un auditeur, m'a alerté. Il a reçu un message. Service sécurité Banque de France, confirmation d'une opération en cours. Et l'opération en question, aille sur froide, 2463,45 € qu'il aurait soi-disant payé par carte bancaire, lui dit-on. Là, on se calme, on respire, c'est une adresse Gmail qui écrit à notre auditeur, et non, la Banque de France ne vous écrira pas avec une banale adresse Gmail. Autre méthode, c'est quand l'escroc vous fait miroiter un héritage ou une somme quelconque et mystérieuse. Pareil, il vous met Banque de France pour faire sérieux, mais il va surtout essayer de vous faire payer des frais ou autres. Généralement, il vous dit vite, vite, sinon la somme va vous passer sous le nez. Et ça aussi, cette urgence, c'est un bon indice.
0: Et par contre, les vidéos truquées, c'est quoi cette histoire?
7: Alors là, c'est la Banque de France elle-même qui a alerté. Elle a vu passer des vidéos avec le visage et la voix de certains de ses dirigeants en train de nous recommander un placement juteux. Je vous ai déjà mis en garde contre les fausses interviews de célébrités, Michel Drucker et autres, sur des investissements soi-disant miraculeux. Mais là, on est d'accord, c'est encore plus piégeux. Quelque chose que vous devez avoir en tête, un dirigeant de la Banque de France ne recommande jamais de produits financiers ou de plateformes d'investissement. Donc, ne vous laissez pas tenter, passez votre chemin.
0: Les arnaques du moment, avec notamment les autoroutes en ce moment, il y en a de plus en plus. Vous voulez les éviter? Eh bien, on a tout un dossier sur ici.fr et notre application ici, Amy Winehouse. Ça, c'est pas une arnaque. C'est la suite de votre musique qui arrive. Et tiens, vous connaissez Chicandier, l'humoriste, le bon vivant, celui qui a toujours une phrase de côté? Eh bien, il est stéphanois et on va aller le rencontrer dans quelques instants. À tout de suite.

0: cette voix, Amy Winehouse, sur votre radio. Ici Saint-Étienne Noir, il est 8h19 et vous nous signalez des températures au-delà des 20 degrés, comme 21 degrés chez Danby à Saint-Chamond. Il y a également 23 degrés au Pilat-Sud chez Monique et Christina qui nous signale qu'elle souhaite beaucoup de glaçons. Voilà, si jamais vous voulez voir toutes les photos, allez-y foncer. J'en ai besoin d'ailleurs pour mes posts Facebook du matin. Faites page Facebook, ici Saint-Étienne Noir, évidemment, le même nom. C'est l'heure de partir à la rencontre de l'humoriste stéphanois Chicandier, qui est de retour à Saint-Étienne pour quelques jours à l'occasion de la sortie d'un livre dans lequel il se raconte. On va continuer notre balade. Depuis le début de la semaine, on circule dans les rues de Saint-Étienne avec Lucille Lhermitte. Et cette fois-ci, il remonte vers la fac de droit.
1: On remonte la rue Michelet vers la fac de droit. On va voir qu'il s'est passé pas mal de choses.
2: J'ai habité là.
1: Alors ça a deux secondes. Rappelez-moi le nom de cette place parce que moi-même je l'ai oublié.
2: Alors, je vais vous le dire parce qu'il y a deux noms.
1: Il y a comme beaucoup de choses à Saint-Étienne.
2: Comme beaucoup de choses à Saint-Étienne. Elle s'appelle en vrai la place Anatole France.
1: Ouais.
2: Ça c'est le nom qu'on peut trouver là.
1: Ah oui, voilà. Ouais.
2: Et les gens à Saint-Étienne le connaissent sous le nom de la place Badouillère. Tout simplement parce qu'il y a la rue de la Badouillère et dans la rue de la Badouillère il y avait une prostituée, voilà, qu'on appelait la Badouillère.
1: Et c'est sa place.
2: Et c'est sa place.
1: Et alors, qu'est-ce qui s'est passé ici, place Anatole France / Badouillet ?
2: Alors, ici, j'ai habité avec un pote.

0: fois que je décompressais comme ça. Et on a vécu 2 ans là, extraordinaire.
1: Chaque coin de Saint-Etienne a une histoire.
0: Bien sûr.
1: Chicandier, en fait.
0: Et là, c'est là qu'on allait manger à l'époque où je faisais de la radio sur Radio Ondaine.
1: Restaurant pizzeria et à l'angle de la place voilà. Et de la rue Michelet.
0: Et qui s'appelait le Jet d'eau. Et on allait manger au Jet d'eau des très très bonnes pizzas. Un jour, c'est ce que j'avais dit, je dis, je crois qu'il n'y a pas 1 cm² de cette ville dans laquelle je n'ai pas été sous. Ce n'est pas bon signe du tout. Et malheureusement, c'est un peu le même cas à Lyon et à Paris.
1: Donc, ah oui, donc ce n'est pas inhérent à Saint-Etienne.
0: Donc ce n'est pas inhérent à Saint-Etienne.

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Il est 8h22. Mesdames et messieurs, installez-vous. C'est l'heure de jouer. 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Oui, ce dimanche. Alors, à moins de faire un collier de pâtes, respirez. 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Allez, sortez votre téléphone, maintenant j'attends. 04 77 10 00 10, vous nous appelez, vous êtes sélectionné et on joue ensemble, on laisse le hasard faire les choses. Francis Cabrel, encore et encore, ah ça vous la connaissez la musique. Eh bien allez-y, chantez, on augmente les sons et vous nous appelez pour le jeu, je compte sur vous. 8h22, bonne matinée tout le monde, bon jeudi.

0: Régis Cabrel sur votre radio ici Saint-Étienne Loire. Ouh, la suite arrive avec Indochine, tes yeux noirs. Et puis vos informations de 8h30 ne vont pas tarder. Je vous souhaite une bonne matinée sur votre radio ici Saint-Étienne Loire. On joue dans une minute pour la fête des mères.
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0: Vous avez été tellement nombreux à appeler. Alors comme ça, on a oublié la fête des mères, Marie, c'est ça? Bonjour Marie.
8: Bonjour, est-ce que vous m'entendez bien?
0: Je vous entends bien. Alors comme ça, ça capte mal à Marseille, c'est ça?
8: Non, oui, on va dire ça.
0: Donc Marie, pour la petite anecdote, on a pris des notes sur vous. Apparemment, vous étiez stéphanoise, vous avez déménagé il y a 2 mois. Maintenant, vous habitez Marseille, mais vous nous écoutez toujours, tous les jours.
8: Exactement, pour prendre un peu des nouvelles du pays, on va dire.
0: Et puis des verres peut-être aussi, non?
8: Exactement, je suis assez stressée pour vendredi, donc oui.
0: Oh là là. Bon, il fait beau, il fait beaucoup trop chaud. Vous voyez, il fallait rester dans la Loire, quelle idée!
8: Oui, finalement.
0: Non, mais profitez en tout cas pour ce déménagement à Marseille et envoyez-nous des cartes postales, s'il vous plaît. Alors, voyons voir. Pour cette semaine, étant donné que la fête des mères approche, on a des cadeaux pour les mamans. Massage relaxant, bouquet de fleurs livré partout en France ou nuit insolite dans un dôme astral à Uzon en forêt. Vous êtes prêts à jouer, Marie?
8: Oui.
0: Allez, on va faire tourner la roue des cadeaux. Et c'est le hasard qui va choisir, d'accord?
8: Ok, ça marche.
0: Prête? C'est parti. Attention. Mais non. Eh bien, attends, j'ai pas annoncé le cadeau là, Marie. Marie, c'est vous, la grande gagnante du dôme astral à Uzon en forêt.
8: Oh, trop bien.
0: Une soirée insolite, magnifique. C'est une bulle dans un écrin de verdure. Vraiment profiter, et c'est pas vous, c'est plutôt votre maman.
8: Exactement, elle a intérêt des mères.
0: Eh bien, je vous souhaite une très belle journée et bonne fête des mamans.
8: Merci beaucoup.
0: À très vite.
8: Bonne journée.
0: Merci d'avoir participé. On poursuit cette matinée ensemble avec l'info d'ici dans quelques instants. Info d'ici qui nous parle de chaleur. On va voir les effets de la chaleur pour les ouvriers du bâtiment.
9: Oui, celles et ceux qui travaillent dehors, quoi qu'il arrive, et qui subissent fortement ces températures élevées ces derniers jours. Reportage en longueur juste après Audrazo. C'est l'actu en français dans le monde en 90 secondes.
10: Sébastien Lecornu, le Premier ministre, convoque plusieurs ministres cet après-midi à Matignon. Objectif, préparer les prochaines vagues de chaleur de cet été, veiller à l'état des nappes phréatiques et prévenir les feux de forêt. Sur la canicule du moment, Paris et sa petite couronne basculent en alerte orange à leur tour ce midi. Vigilance orange qui sera levée demain dans les Côtes d'Armor, le Finistère et la Manche. Une pièce de théâtre avec Patrick Bruel a été interrompue hier soir à Paris. Bruel, violeur, c'est ce qu'ont scandé 3 militantes féministes au théâtre Édouard VII. Action revendiquée par le collectif Nous Toutes. Il reproche au monde de la culture de continuer de, je cite, dérouler le tapis rouge à l'acteur. Nicolas Sarkozy sera fixé sur son sort dans 6 mois, le 30 novembre, après son procès en appel sur les soupçons de financement libyen de sa campagne présidentielle de 2007. Il est terminé. Jamais je n'ai trahi la confiance des Français, dit Nicolas Sarkozy. Il appelle la justice à l'innocenter. Les marges des supermarchés sur les fruits et légumes bio sont 80% plus élevées que sur le non bio. Étude de l'association Que Choisir Ensemble, ex-UFC Que Choisir. Étude contestée par la Fédération du Commerce et de la Distribution. Elle estime qu'il n'y a pas de surmarge sur les produits bio. Le petit Nicolas fait son grand retour. 12 histoires inédites seront publiées le 8 octobre, coécrites par Anne Goscinny, la fille de René Goscinny. Le petit Nicolas, phénomène mondial avec 15 millions d'exemplaires vendus depuis les années 50.
9: Et on reparle donc de cette chaleur précoce et tenace. Surtout, on pense ce matin à celles et ceux qui travaillent en extérieur. Ils sont déjà au boulot. Les journées sont longues et difficiles pour les ouvriers du BTP. Emma Julie, vous êtes à Saint-Étienne sur le chantier de la Cité du Design.
10: Sous la cagne et en sueur, Atman démonte des pavés. Il a comme une sensation de déjà-vu.
1: J'ai eu un coma sur le chantier parce que je suis diabétique. C'est à cause de la chaleur, justement. Ça fait un an et demi. Pourtant, on avait bu, il y avait de l'eau, il y avait tout. Mais comme on était en plein soleil, la cagnard, et puis d'un coup, je ne me suis pas senti, je suis tombé.
10: Un ticket pour l'hôpital. Alors cette année, à 2 mois de la retraite, il redouble de vigilance.
1: On se posait un peu pour prendre l'air à l'ombre. On a la basse ville, il y a la clim, il y a tout. Ouais.
10: Une salle qui accueille la quinzaine d'ouvriers pour la pause repas, inimaginable lors de ses débuts dans le bâtiment.
1: J'ai commencé il y a 16 ans, hein. On restait en plein cagnard. Maintenant, c'est plus sécurisé, quoi. On n'est pas aux pièces.
10: En face de lui, la nouvelle génération, Lucas a à peine 20 ans.
5: Physiquement, c'est dur. J'ai oublié de prendre la casquette ce matin et on fait avec. Après, malheureusement, c'est le métier qui est comme ça, qui n'est pas forcément simple tous les jours.
10: Pour rendre le chantier vivable, il faut commencer et finir plus tôt. L'entreprise Guintoli a pris cette décision il y a quelques jours, explique Maxence, le chef de chantier.
11: On a aménagé un peu les horaires, là, à 6h30 ou 7h30. Bon, après, on travaille quand même tout l'après-midi ici, donc au final, ça ne change pas énormément. On finit à 5h, on finit à 4h.
10: Mais avec les riverains qui dorment, impossible de venir plus tôt.
11: En centre-ville ou quoi, on est vachement limité. On n'a même pas le droit de commencer avant 7h, donc c'est assez dur.
10: Alors chacun prend ses précautions, casquette, bouteille de plusieurs litres et manches longues pour Enzo.
12: Si ça crame trop la peau, effectivement, il y a eu quelques cas de cancer de la peau. Voilà. Mais même pour notre bien-être, normalement, c'est mieux de mettre des manches longues.
10: Surtout quand il faut taper avec des masses toute la journée. Encore plus quand il faut couler du goudron.
12: Nous, en fait, si vous voulez, on peut être avec une brouette derrière le camion. Il y a des petites trappes, en fait, qui permettent d'ouvrir, du coup, le goudron. Donc, ça brûle à je sais pas combien de degrés, je crois que c'est à plus de 100 degrés. On va avoir tendance à transpirer, donc on va être aussi en nage. On essaye de se poser 5 minutes. On fait toujours des choses comme ça. Est-ce que vous avez d'autres questions en plus à poser ?
10: Carenzo doit filer, son temps est compté, les pauses pas illimitées. En tout cas, ici, les ouvriers font tous le même constat. Les grosses chaleurs arrivent de plus en plus tôt chaque année.
9: Allez, on laisse tranquille les ouvriers du BTP ce matin, on les laisse travailler malgré ces conditions et ces températures très élevées. Ça va durer encore un tout petit peu. On va également prendre des nouvelles des animaux ce matin. Les différentes SPA du département ne pensent qu'à la chaleur ces derniers jours et surtout aux méthodes pour protéger les bêtes.
13: Chercher l'ombre, hein. On est obligé de sortir les chiens au moins 3 fois par jour. Voilà, et donc ben, peut-être le porter jusqu'à un moment où il y a de l'ombre pour que les coussinets ne soient pas brûlés.
9: Et puis notre tour d'horizon dans le journal de 9h se terminera avec les enfants. Nous serons du côté d'Unieux où la mairie depuis 2008 a travaillé à de l'isolation thermique pour tenter de les protéger du mieux possible. On fera le bilan avec le maire Christophe Favergeon. Eh oui, parce que, tenez-vous bien,
0: oui.
9: Il fait chaud aujourd'hui.
0: Mais non.
9: Mais si.
0: Mais non. Jusqu'à 35 degrés cet après-midi. Alors du soleil du matin au soir, normalement on devrait le voir constamment. Et des températures, donc 35 degrés, mais on va regarder plus en détail ensemble. Un peu plus frais sur les hauteurs, mais quoique 28 degrés dans les monts du Forêt par exemple, mais également aux Estables cet après-midi. Au Puy-en-Velay, 31 degrés cet après-midi. 31 degrés aussi à Monistrol-sur-Loire, 32 degrés pour l'agglomération stéphanoise et 33 degrés à Montbrison et Brioude et on augmente avec 35 degrés à Roanne et Saint-Chamond cet après-midi. Difficulté de circulation ce matin tout autour de la rocade stéphanoise. Difficulté donc autour de la rocade au niveau de Saint-Genélaire jusqu'en direction d'Andrézieux-Boutéon. Rajoutez 5 à 10 minutes en plus sur votre trajet ce matin. Je vois aussi au viaduc de Terre-Noire quand vous rentrez dans le vers Saint-Étienne, vous êtes de Saint-Chamond, vous allez vers Saint-Étienne dans ce sens-là, il y a 5 minutes en plus sur votre trajet. Des ralentissements également à Givors, comme d'habitude par la 47 en direction de Lyon. Rajoutez 5 minutes actuellement. Soyez prudents, patients et prenez une bouteille d'eau en plus dans la voiture. Il est 04, au 04 77 10 00 10. Vous pouvez nous contacter si jamais vous avez autre chose à nous signaler.
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0: Je peux avouer que je suis jalouse. Jalouse de Marie, la grande gagnante juste avant, qui a gagné quand même une nuit insolite dans le dôme astral des Renardières à Husson en Forêt. Un cadeau pour décrocher et respirer, profiter. Voilà, je suis jalouse. Bon, allez, on va arrêter d'être jalouse et on va profiter de la musique. Indochine avec Tes yeux noirs. Viens alors.

0: Et oui, venez sur votre radio ici Saint-Étienne-Loire. Moi, je vous attends, hein, je suis là tous les matins. Il est 8h41, bienvenue.
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0: Hello la Loire et la Haute-Loire. Chaudement, oui, mais on va s'occuper de vous. Avis aux enfants et aux parents en peine d'idées pour samedi pour occuper les petits. Explora, le lieu des sciences, fête ses 5 ans à Saint-Étienne avec une journée gratuite autour du souffle, du vent, des expériences. Il y aura même des cracheurs de feu. On vous raconte tout ça et le programme à 8h48 avec mon invité en charge de la communication d'Explora. La suite arrive également avec 100% Synthé, votre actualité du sport, du foot notamment, avec Olivier Rocher. Dimanche, c'est l'événement caritatif, je vais y arriver, de ce printemps. Le match des héros, des anciens verts, des légendes du foot et des sportifs, ainsi que des comédiens, seront sur la pelouse de Geoffroy Guichard pour un match en faveur de la lutte contre la maladie de Charcot. Et l'un des protagonistes de cette rencontre est au micro d'Olivier Rocher. Mais c'est qui alors? C'est Paul de...
3: Ah bah, je m'échauffe, je m'étire, je fais un peu de gainage, mais je suis très très loin d'avoir une condition physique optimale.
4: Lui, c'est Paul de Saint-Sernin. L'humoriste est à la tête de la team des héros qui va affronter la team légende des Verts lors du match des héros et il a d'y être.
3: Franchement, on est très heureux, ça va être super, ça va être une belle fête. C'est un des plus beaux stades de France, si ce n'est le plus beau. C'est une des plus belles ambiances de France, si ce n'est la plus belle. On a un plateau de malades, et j'insiste là-dessus parce que franchement, composer l'équipe qu'on a composée, je suis très fier de ça. Donc ça va être super pour la bonne cause et tout, je suis trop fier.
4: Paul de Saint-Sernin a exaucé le rêve de beaucoup de Français, être sélectionneur, et il y a pris du plaisir.
3: Ah, j'ai fait, franchement, je me suis un kiff. J'ai appelé des gars que j'aime humainement et que j'estime aussi sportivement, quoi. Voilà, j'adore le citer, mais un mec comme Eden Hazard, je me trompe pas en disant ça, il y a quelques mois où il surnage à Chelsea et il est le meilleur joueur du monde. Bah, le meilleur joueur du monde, il sera là à Geoffroy Guichard dimanche, quoi. Enfin, pour moi, c'est monstrueux de me dire ça.
4: En plus d'Eden Hazard, il y aura aussi Javier Pastore, Robert Pires, Christian Carambeu, Florent Manodou, Artus, entre autres. En face, il y aura Pascal Feydouno, Loïc Perrin, Dominique Rocheteau, Jean-Michel Larquet ou encore Stéphane Ruffier. Et justement, c'est important pour Paul de Saint-Sernin que l'ancien portier stéphanois soit présent.
3: Et Stéphane Ruffier, c'était un gros défi pour nous. Et moi, j'ai vachement insisté là-dessus parce que je sais que le peuple stéphanois a envie de lui dire au revoir proprement. A envie que la fête soit belle et c'était important pour nous, enfin pour toute l'équipe qui organise ce match d'avoir Stéphane et on est hyper fiers. Franchement, c'est le mélange des générations du côté de l'équipe des Verts, il va être fou à voir.
4: Vous l'avez compris, un grand moment sportif, festif et caritatif nous attend dimanche à 19h30 au stade Geoffroy Guichard. Il vous en coûtera entre 10 et 35 euros à la place. Les fonds récoltés seront reversés à la FM Téléthon.
0: Paul de Saint-Sernin, metteur de foot. Est-ce qu'il a sa petite préférence pour les barrages de Ligue 1? Je crois qu'il reste... discret sur ce sujet.
3: Mais j'ai pas envie d'en parler pour pas vous, parce qu'après on va dire que je porte l'œil et tout. Je dis rien. Je laisse faire. Par contre, je suis très très très très attentivement. Et évidemment, vous doutez bien de ma petite préférence.
0: Match retour entre Nice et la SS, c'est vendredi soir dès 20h à suivre sur votre radio, ici Saint-Étienne-Loire. Il est 8h44, dans quelques instants on va trouver des idées de sortie pour vos enfants avec cette sortie et cet anniversaire. Explora, vous savez, le lieu des sciences à Saint-Étienne fête ses 5 ans avec un événement soufflé. On va voir la programmation dans quelques minutes.
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0: Les enfoirés avec Lille au trésor. Ah, ce matin, le café avait envie de rajout de glaçons. Vous n'êtes pas d'accord? Allez, protégez les plus faibles, les enfants, les personnes âgées. Et n'oubliez pas, une bouteille d'eau toujours à disposition. 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

0: L'hymne des enfoirés, l'île au trésor. Il est 8h48. Oh, je vous ai trouvé une idée de sortie qui est comme un trésor.
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0: Samedi prochain, le 30 mai, Explora fête ses 5 ans à Saint-Étienne avec un événement gratuit, familial et assez bien trouvé. Soufflé. Alors, Explora, c'est quoi exactement? On va en parler ensemble avec Alexandre Savre pour nous présenter cette journée où visiblement, il va falloir avoir du souffle. Bonjour Alexandre.
3: Bonjour.
0: Alors déjà, Explora, certes, fête ses 5 ans, mais peut-être que certains n'en ont jamais entendu parler. Est-ce qu'on peut faire connaissance, Alexandre? C'est quoi?
3: Oui, donc Explora, c'est un centre où on découvre les sciences, un centre de culture scientifique, mais on va les découvrir d'une façon originale, c'est-à-dire en expérimentant, en fabriquant, en faisant. Et donc on accueille depuis 5 ans les personnes de 2 à 120 ans qui arrivent ici, qui participent à un atelier pour fabriquer un objet scientifique, comme une fusée à eau, comme un volcan, comme un cerf-volant, et qui repartent avec leur objet.
0: J'adore, donc c'est pas que pour les enfants finalement.
3: Non, c'est pas que pour les enfants, et on essaye de faire des événements qui parlent autant aux enfants de 3-4 ans qu'aux adultes, et tout le monde va apprendre, va s'émerveiller, va s'amuser avec nous à Explora.
0: Et justement, un événement, c'est ce week-end, Soufflé. Alors, pourquoi avoir choisi ce thème du vent? J'ai vu quand même qu'il va avoir des cerfs-volants, une soufflerie géante, de la pâte à ballon, une sarbacane, une souffleuse de verre. Pourquoi Soufflé?
3: En fait, chaque année, on fait un événement sur un verbe d'action. Donc, on avait eu bouger, rouler, voler. Là, on s'est dit, c'est les 5 ans, donc on va souffler les bougies d'Explora.
0: D'accord.
3: Et donc, l'idée, c'est d'accueillir le maximum de personnes. Donc, ce samedi, donc toute la journée de 10h à 18h, avec une vingtaine d'activités totalement gratuites et sans réservation. On va pouvoir justement voir notre souffle, exercer notre souffle, faire du sport pour évacuer notre souffle, voir les souffleurs de verre, voir le souffle du soleil, des vrais poumons, plein d'activités. Et pour souffler les bougies, on s'est dit qu'à 18h, on allait avoir un spectacle de clôture avec des cracheurs de feu.
0: Exceptionnel. Donc cracheurs de feu, pas à l'intérieur d'Explora quand même, hein.
3: Non, l'événement est à l'intérieur du bâtiment, mais aussi à l'extérieur. On a un très grand parc où on aura une vingtaine d'activités pour toute la famille.
0: Donc on fabrique, on bidouille, on expérimente, tout ça gratuitement. Il n'y a même pas besoin de réservation?
3: Non, tout est sans réservation. Il suffit juste de venir. Il faudra bien penser à la crème solaire
0: pour ce samedi. Pour les cracheurs de feu, même pour le soleil tout court. D'accord. Donc on pense à la crème solaire.
3: Et on a juste une balade géologique qui est organisée, qui est là sur réservation, mais c'est des réservations sur place. Et il restera de la place pour tout le monde.
0: Donc pour tous ceux qui n'ont pas encore exploré Explora, c'est peut-être le moment. Ils fêtent leurs 5 ans avec cette magnifique exposition Soufflée. On le rappelle, à l'intérieur, vous allez pouvoir avoir des cerfs-volants, une soufflerie géante et bien d'autres activités. Merci beaucoup Alexandre.
3: Merci à vous.
0: Allez, c'est de 10h à 18h30 à Saint-Étienne, donc c'est gratuit, profitez. Et on a bien compris que c'est pas que pour les enfants. J'irai bien faire un petit tour. Alexandre, bon courage pour la fin des préparatifs.
3: Merci beaucoup.
0: Merci très vite. La suite arrive sur votre radio ici Saint-Étienne Noir avec les conseils du docteur Kierzek. Il est 8h52. On va apprendre à faire du yoga facial pour éviter d'avoir des rides. Bonne matinée.

0: Imagination sur votre radio, ici Saint-Étienne-Loire. Vous nous avez choisi, vous faites bien. C'est l'heure du docteur Kirzek et ce matin, on va éviter de vieillir. Bonjour docteur.
1: Bonjour à toutes et à tous. Vous voulez une méthode pour vous rajeunir sans bistouri, sans aiguille et surtout sans douleur? J'ai nommé le yoga facial. C'est ce qu'on appelle la gym faciale, hein, vous avez bien entendu. On va faire du sport, mais finalement avec la figure. Alors, est-ce que faire des grimaces devant son miroir chaque matin peut vraiment remplacer une bonne crème anti-âge? Bah, la réponse, elle est oui et non. Mais on commence par le début. Le yoga facial, c'est important parce que notre visage comporte plus de 50 muscles. Et contrairement à nos biceps, on ne les muscle pas consciemment. Résultat, avec l'âge, bah, ça va se relâcher, ça s'atrophie. Et vous avez la peau qui va suivre. Et le yoga facial, c'est comme aller à la salle de sport pour votre visage. En tonifiant ces muscles, on crée un effet lift naturel, on améliore la circulation sanguine et on booste la production de collagène. Bref, on redonne du peps à son petit museau. Certaines études ont montré que 30 minutes de gym faciale par jour pendant 20 semaines permettaient aux participants ou participantes de paraître en moyenne 2 ans et demi de moins. Pas mal quand même.
0: Ok, je vais le faire. En plus de ça, docteur, il n'y a pas de contre-indication?
1: Pas trop de risques, mais il y a quand même des règles. D'abord, les mains propres et une peau nettoyée. On ne va pas masser son visage avec des microbes, par exemple. Ensuite, une petite base de crème ou d'huile pour faire glisser les doigts. Sinon, vous allez étirer la peau au lieu de masser les muscles. Enfin, la douceur, la pulpe des doigts, pas les ongles. Surtout si vous sentez une douleur, vous arrêtez immédiatement. Mais attention aussi à ne pas faire n'importe quoi. Certains mouvements mal exécutés peuvent creuser les rides au lieu de les estomper. Par exemple, vous allez creuser la ride du lion si vous froncez trop les sourcils. Donc les bons gestes, c'est avec un facialiste, un kiné que vous allez les apprendre et peut-être même avec des tutos sérieux sur Internet. L'idéal, c'est le matin parce que la gym faciale, en fait, ça va réveiller les muscles engourdis. Allez, je vous donne 2 exercices. Pour les joues et les pommettes, on gonfle vos joues comme un hamster qui fait des réserves et vous faites passer l'air d'une joue à l'autre pendant 10 secondes et ensuite vous relâchez. Et pour les rides du front, vous placez les doigts de chaque main au centre du front, puis vous lissez doucement vers les tempes pour étirer et évidemment vous respirez profondément. Alors le yoga, ça ne fait pas tout, ça remplace ni le sommeil, ni l'eau, ni la crème solaire, mais c'est déjà un bon début. D'ici là, portez-vous bien.
0: Allez, portez-vous bien. Au revoir.
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3: Devant 40 000 supporters, l'AS Saint-Étienne et l'OGC Nice se sont neutralisés à Geoffroy Guichard pour le match de barrage aller dans cette ligne droite pour l'accession à la Ligue 1, 0-0. Le dénouement approche. Rendez-vous ce vendredi 20h45 pour le barrage retour, cette fois dans un stade à huis clos à l'Alliance Riviera. ASS Nice, rendez-vous même dès 20h pour vivre l'avant-match de cette ultime rencontre de nos verts et fêter, on l'espère, une montée en première division.
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0: Charles Poli, bonjour.
5: Bonjour Pauline, bonjour à vous.
0: Alors, de quoi va-t-on parler aujourd'hui?
5: Combien avez-vous de photos dans votre téléphone, Pauline?
0: Beaucoup trop.
5: Avez-vous un mot de passe assez solide pour les protéger, Pauline?
0: Normalement, oui.
5: Très bien.
0: J'utilise, vous savez, par Google, ils proposent des mots de passe génératifs.
5: C'est quoi votre mot de passe?
0: Bah, alors là, je sais pas. Honnêtement,
6: elle a failli
0: moi-même
6: dans le piège.
0: Ouais. Non.
6: C'était,
0: mais
6: pourtant,
0: non,
6: c'était
0: même pas.
6: Discret, hein, comme piège.
0: Je suis même pas au courant de mon mot de passe parce que vous savez, c'est les. Bah, en fait, c'est Google qui génère un mot de passe.
5: Oui.
0: Et donc c'est Voilà, exactement.
5: D'accord. Mais du coup, alors attendez, je vais reposer ma question.
0: Oui.
5: Est-ce que votre compte Google est sécurisé?
0: Oui.
5: Parce que du coup.
0: Normalement, oui.
5: D'accord. Est-ce qu'il est bien sécurisé? Est-ce que vous savez?
0: Vous me faites peur. Pourquoi vous avez réussi à pirater mon. Ma boîte mail?
5: J'ai pas essayé parce que je suis nul là-dedans. Renaud Denis est spécialiste justement du numérique. Dans quelques minutes, il vient nous expliquer comment sécuriser nos mots de passe ou le mot de passe qui nous permet d'accéder à nos mots de passe. Et puis on va faire un petit peu de tri dans notre vie numérique. Vous savez, ce ménage de printemps qu'on fait jamais parmi 12 500 photos, l'abonnement cloud qu'on prend pour garder ces photos qui en fait sont pleins de doublons. On va faire le tri dans notre vie numérique et dans notre sécurité numérique. C'est juste après les infos, ma chère Pauline.
0: Merci beaucoup.
5: À demain.
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5: N'empêche, elles sont super vos photos à la boule, Pauline. Il est 9h, bienvenue chez vous. Nous sommes le 28 mai, c'est jeudi. Ce matin, les infos, c'est avec vous, David Valverde. Bonjour.
6: Bonjour Charles, bonjour tout le monde.
5: Aujourd'hui comme hier et comme demain, on fait attention aux plus fragiles avec les températures élevées.
6: Oui, notamment les enfants, même si nous ne sommes pas placés en vigilance ce jeudi, ni dans la Loire, ni dans la Haute-Loire. On sait que dans l'ouest de la France, il y a une vigilance orange canicule, par exemple. Ce matin, avec le maire d'Unieux, qui était notre invité, on a parlé des travaux réalisés ces dernières années dans les écoles de cette commune de la Vallée de Londaine, qui permettent aujourd'hui aux enfants d'avoir un petit peu moins chaud qu'ailleurs.
7: Et progressivement, dès 2008, nous avons souhaité réaliser l'isolation thermique des bâtiments scolaires. C'est long parce que c'est coûteux, mais là, nous avons rénové l'ensemble des écoles au fil du temps. C'était d'abord dans un objectif écologique de réduire les émissions de CO2 de la commune en réduisant les dépenses énergétiques, notamment l'hiver. Mais il s'avère de plus en plus que c'est également un élément extrêmement important, en particulier l'été, lorsqu'on connaît de fortes chaleurs, et particulièrement cette année, on n'avait pas connu de chaleur telle dès le mois de mai, et donc ça s'avère une mesure efficace. On a 4 groupes scolaires, on a dû investir 4 à 5 millions d'euros au total sur 18 années.
6: Interview de Christophe Avergeon, le maire d'Unieux, à retrouver en intégralité sur ici.fr. À Villars, les enfants devaient participer à un cross demain après-midi, mais l'organisateur, le sou des écoles, a décidé de l'annuler par précaution à cause de cette chaleur. Justement, aucun risque ne doit être pris. C'est un exemple de ces décisions de bon sens que certains organisateurs doivent prendre sans attendre d'arrêtés municipaux ou préfectoraux. C'est ce que dit le maire de Saint-Étienne, Régis Juanico.
5: Et dans le cadre de cet épisode de chaleur, la vigilance liée à la pollution a été levée.
6: Oui, depuis cette nuit, effectivement, plus aucune limitation de vitesse sur le département de la Loire. Les voitures peuvent de nouveau rouler normalement. Mais en tout cas, cette séquence, elle renforce la position de la gauche à la région Auvergne-Rhône-Alpes, qui affirme qu'il faut rendre les trains gratuits quand il fait trop chaud. Les TER, c'est de la compétence de la région. C'est ce que défend donc le conseiller régional stéphanois, Johan César.
8: Nous, ce qu'on demande, c'est dès qu'il y a une augmentation du taux de pollution, que la région tout de suite mette la gratuité des transports, des TER, dans notre région, afin de permettre aux gens de privilégier le train à la voiture. Au moins, à minima, sur tous les trains qui circulent sur l'étoile lyonnaise, l'étoile stéphanoise et grenobloise, en tout cas autour des métropoles, parce qu'on voit que c'est sur ces zones-là que Atmo Auvergne-Rhône-Alpes, donc l'institut qui étudie la qualité de l'air, nous a alerté sur des augmentations significatives, en tout cas, du taux d'ozone. Ça devrait être automatique afin de permettre d'ailleurs aux personnes qui n'ont pas des voitures de critères 0, 1 et 2 de pouvoir se déplacer et aussi de favoriser le report vers le train et de privilégier le train plutôt que la voiture.
6: Et il y en a qui n'ont pas le choix d'aller au travail et d'œuvrer sous le soleil. Hein. Ce sont les ouvriers du bâtiment. Les entreprises leur demandent de venir un petit peu plus tôt sur le chantier puis de partir aussi un petit peu plus tôt. Reportage à retrouver sur ici.fr. Et puis Charles, j'ai pas envie de vous donner un coup de chaud inutile. Si vous n'avez pas fait votre déclaration d'impôt...
5: Oula, j'ai chaud là.
6: Oui. Oula. Vous avez jusqu'à ce soir à minuit uniquement en ligne. Hein. Pour la version papier, c'est fini depuis longtemps. Il y a des permanences spécialement dédiées à ces dernières heures dans de nombreuses maisons France Service du département, notamment à Firminy, Vauche ou encore à Balbigny.
5: 4 pompiers toujours en surveillance ce matin à Saint-Germain-l'Espinasse.
6: Et ils étaient une 60aine hier soir au plus fort de l'incendie qui a touché l'entreprise SFE qui fabrique des circuits imprimés. La quasi-totalité des 2000 mètres carrés du site sont partis en fumée. Chômage technique inévitable pour les 35 salariés présents hier et qui ont été évacués avant l'arrivée des pompiers. Des élus sont venus ce matin au soutien des salariés de Dumaret à Andrézieux-Boutéon, notamment le président de Saint-Étienne Métropole, Régis Juanico, mais aussi François Driol, le maire d'Andrézieux. Ils étaient auprès de celles et ceux qui sont en grève depuis le 5 mai. L'usine de fabrication de boîtes de vitesse pour poids lourds doit fermer d'ici à la fin de l'année. 260 salariés vont perdre leur emploi. Sur ici.fr, on vous propose une visite au CHU de Saint-Étienne avec un tout nouveau bâtiment qui va voir le jour et dans lequel vous avez toutes les chances de passer si vous avez des enfants. Le pôle femme, mère, couple, enfant est en train de sortir de terre. On va y regrouper notamment la maternité et les urgences pédiatriques. La première pierre a symboliquement été posée hier, mais le chantier a déjà démarré à la place du parking derrière le terminus du tram. 100 millions d'euros de budget. Ce sera prêt en septembre 2028. Et puis du tennis aujourd'hui à suivre avec la suite du deuxième tour à Roland-Garros. On vous conseille ce matin de jeter un œil au match du prodige français, 17 ans, Moïse Kouamé. Il va affronter le Paraguayen Adolfo Daniel Vallejo sur le court Suzanne Lenglen à partir de 11h. Et puis autre rendez-vous important pour les Français et les Françaises sur le central, c'est Elsa Jacquemot qui va se frotter à la numéro 1 mondiale, Aryna Sabalenka. 9h05.
5: Bien dit.
6: C'est un beau, oui, n'est-ce pas?
5: Ah ouais, bah, bravo.
6: J'ai travaillé.
5: Sur une fin de course comme ça?
6: Ouais. On verra si je suis aussi bon à 10h. C'est le bon programme. Tiens, regardez, Roland Garros à la maison, bien au frais aujourd'hui. Si
5: exactement.
6: On peut,
5: hein. Ce matin, on est entre 25 et 26 degrés. Au matin, j'entends. Hein, cet après-midi, le mercure grimpera jusqu'à 29 degrés. Pour vous qui êtes en Haute-Loire, on aura en deuxième partie de journée dans la Loire 29 degrés à Saint-Étienne, 30 également à Saint-Galmier et Montbrison, 31 degrés en Roannais dans tout le nord de la Loire avec un ciel largement ensoleillé. On est toujours hein, 10 degrés au-dessus des normales de saison. Un coup d'œil à vos conditions de circulation. C'est chargé aux abords de Saint-Étienne sur tous les axes. Hein, aux abords de l'agglomération stéphanoise. Je jette un coup d'œil à l'arrivée. Tiens, depuis la N88, depuis la 47, il y a beaucoup de monde. Le trafic se charge. Un bouchon est en train de se former au niveau de Terre-Noire. Et puis, il y a un trafic très chargé également sur la 72 pour vous qui traversez Saint-Étienne. Et ce, dans les deux sens de circulation.
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5: Allez, je vous fais redécouvrir ce titre de 80. Elton John et France Gall, Donner pour donner. Bienvenue chez vous.

0: 1980, Donner pour donner, Elton John et France Gall.
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0: C'est votre magazine qui s'intéresse à vous, la vie de tous les jours, notre vie, votre vie. Passez au crible avec, jusqu'à 9h40, la première partie, le dossier du jour. On s'intéresse à notre vie numérique qui déborde parfois de partout, entre les mails, les photos, les mots de passe qu'on a perdus, oubliés ou ceux qu'on n'arrive pas à déverrouiller, puis les notifications aussi. Pour nous aider à y voir plus clair, Renaud Denis de l'association Zoomacom. Bonjour Renaud.
3: Bonjour.
0: Vous faites de la vulgarisation numérique. Et
3: de,
0: vous
3: la médiation,
0: nous aidez...
3: de la médiation numérique.
0: Médiation numérique, ouais. Très exactement. Donc en gros, vous nous aidez à nous dépatouiller avec nos objets numériques. Aujourd'hui, on se pose une question. Tiens, pourquoi autant de personnes ont le sentiment d'être dépassées par le téléphone, l'ordinateur, la tablette, la montre, la bague connectée et tout
3: le
0: ce qui s'ensuit.
3: Le frigo connecté.
0: Le frigo connecté.
3: Ouais. Bah aussi, ouais.
0: C'est quoi un frigo connecté?
3: Bah, c'est un frigo qui nous dit attention, j'ai plus de lait parce qu'on l'a scanné quand on a rentré nos courses. Ah oui. Donc des objets connectés, on en a plein, si on veut, tout le tour du ventre. Pour moi, l'impression de déconnexion, de ce que j'ai lu, c'est que ces objets-là, ils ont un espèce de statut bizarre, semi-vivant.
0: Ouais. Oui, parce qu'on peut interagir avec eux.
3: C'est ça. Et surtout, c'est l'objet qui nous appelle et qui nous dit « Ah, attention, il y a quelque chose qui se passe ». Donc l'humain, il était habitué soit à avoir des objets, une table, un micro, soit à avoir des êtres vivants qui interagissaient avec lui, mais de leur propre chef. Et là, d'un coup, on a des objets qui interagissent avec nous. Donc, je pense qu'une partie du sentiment... après, moi, je vous dis « je pense », mais en fait, je l'ai lu à plein d'endroits.
0: Ouais.
3: C'est mes collègues aussi avec qui on discute. Et en fait, c'est un espèce de statut bizarre qu'ont ces objets-là, du fait des notifications, qui nous interpellent. Et ça provoque cette espèce de sensation un peu dérangeante, bizarre... ou même agréable des fois, ouais, où ouais. On a l'impression que c'est un doudou notre téléphone, quoi.
0: Ouais. Alors on va s'intéresser justement à la sécurité de ces objets, parce que on interagit avec notre téléphone, avec notre frigo pour lui dire qu'il y a plus de lait, pour nous dire qu'il y a plus de lait. Mais est-ce qu'on pourrait pas se faire pirater notre frigo?
3: Si.
0: Est-ce qu'on peut pas se faire pirater son téléphone? Bien sûr que si, et toutes les données qu'on a dedans. On va revenir sur les mots de passe. Je voulais, avant qu'on s'intéresse au contenu de notre téléphone, on garde beaucoup de choses dans notre téléphone au cas où, les mails, les photos, documents divers et variés, sans jamais faire le tri finalement.
3: C'est comme dans notre vie administrative où moi par exemple j'ai des caisses de livres chez moi. En fait c'est l'enfer, j'en ai plein, je sais plus où les stocker. On a une espèce
0: faut prendre des livres numériques, ça prend moins de place. Non, je sais pas.
3: Non, j'aime
0: c'est
3: pas
0: l'idée, hein, comme ça. Hein.
3: Non, j'aime pas les livres numériques.
0: D'accord. Admettons.
3: Mais en fait on a développé un rapport à l'objet.
0: Ouais.
3: Qui soit tangible ou qui soit intangible, et à la donnée du coup. Et c'est le même rapport qu'on a entre les deux, je pense. Et en fait, on accumule pour remplir notre vie aussi. En fait, à mon avis, ce qu'il est important de faire, c'est de régulièrement se dire est-ce que j'en ai besoin. C'est un peu comme on ouvre le placard, un truc qu'on n'a pas utilisé depuis 4 ans.
0: Peut-être que c'est pas nécessaire.
3: Peut-être que c'est pas nécessaire.
0: Mais justement, quels sont les
3: souvenirs aussi? Mais
0: ah oui.
3: Différencier les souvenirs des trucs qui pourraient vraiment servir un jour, ou en fait, on sait très bien au fond de soi que non, on va jamais s'en servir. Donc on s'en débarrasse, quoi.
0: Est-ce que vous aussi, votre téléphone, il montre cette alerte stockage plein, notamment pour les photos? Est-ce que vous avez du mal à vous séparer, à faire le tri? Et puis sinon, comment vous arrivez, vous, à faire le tri, justement? 04 77 10 00 10, vous nous appelez. Soit par téléphone, soit par WhatsApp, ça fonctionne aussi. Vous nous envoyez un petit message, même un vocal. Hein. Moi, je les reçois, et puis on peut même les passer à l'antenne, on en discute. On va parler d'un sujet qui inquiète beaucoup de monde aussi dans quelques instants, les piratages, les arnaques, et donc... nos mots de passe. Vous allez voir que quelques réflexes simples peuvent déjà éviter beaucoup de problèmes. Et si votre mot de passe c'est AZERTY42, vous allez voir comment on fait pour le changer. On en parle après Benabar, sa nouvelle chanson s'appelle Quoi qu'on dise. Bienvenue chez vous.
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0: La nouvelle chanson de Benabar s'appelle Quoi qu'on dise, c'était à l'instant.
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0: Le dossier du jour dans Bienvenue chez vous, c'est jusqu'à 9h40 avec Renaud Denis de l'association Zoomacom qui fait de la médiation numérique. C'est ça, en gros, c'est ça. On apprend à utiliser nos outils numériques.
3: Ouais, on assiste les gens à les utiliser, ouais.
0: Pour des bons réflexes pour protéger ses comptes, notamment éviter les mauvaises surprises sur Internet. Tiens, vous, est-ce que vous avez déjà reçu à la maison, forcément ça vous est déjà arrivé, un SMS bizarre, un faux mail, ou est-ce que vous avez même subi un piratage? Comment vous en êtes sorti? Venez nous le dire, 04 77 10 00 10, racontez-nous ce qui vous est arrivé. Tiens, moi hier j'ai reçu un message, c'est très drôle, un 07, et sur le coup je me suis dit c'est peut-être quelqu'un que j'ai supprimé de mes contacts parce que le message disait « Salut, ça fait un bail, qu'est-ce que tu deviens ?» J'arrive pas à le retrouver. Ouais. Je crois qu'il a été supprimé par mon téléphone de manière automatique. Hey, ça fait un bail, ça va? Et c'est un 0780, c'est un vrai numéro. Ouais, donc je me suis dit, ça se trouve, c'est un ancien pote. J'ai perdu de vue, j'ai supprimé le numéro. En fait, souvent, c'est des arnaques. Mais c'est quoi l'intérêt? À quel moment il y a un escroc qui va envoyer un message comme ça? Et au pire, je réponds, je dis bonjour, t'es qui? Il se passe quoi derrière? Il va pas me pomper d'argent? Rien, il se passe rien.
3: Pas directement, mais il va pouvoir récupérer un petit peu d'informations sur vous, en fait. Il va peut-être récupérer...
0: Le fait que je ne le connaisse pas, déjà.
3: Vérifier que le numéro de téléphone, il est valable, il est utilisé. Déjà, rien que ça, ça suffit. Donc, admettons, personne, je t'envoie un texto, je sais que ce numéro de téléphone, il y a quelqu'un derrière. Ok, bon, j'ai qualifié mon fichier. C'est un peu comme un fichier marketing que je vais qualifier et que...
0: Alors,
3: tu vois?
0: Je vais refaire ma question.
3: Ouais,
0: alors,
3: vas-y.
0: Le mec, il a vérifié que j'existe.
3: Ouais.
0: Il sait pas qui je suis forcément.
3: Mmh.
0: Voilà. Ça sert à quoi? Il me connaît pas?
3: Mais quand je comparais à un fichier marketing, c'est ça, hein. Donc, il y a quelques dizaines d'années, moi, j'avais bossé pour une boîte de marketing papier à Saint-Thé. Donc, on envoyait entre 10 000 et 100 000 courriers papier par semaine.
0: Ah, c'était vous?
3: Ouais. Notamment. Maintenant, ça a été remplacé par des spams
0: par mail,
3: mais en fait, c'est la même pratique. Et maintenant, ça se fait aussi par texto ou autre, WhatsApp, machin, etc. Mmh. En fait, le but, c'est de récupérer des infos pour ensuite qualifier qui est-ce que j'ai en face de moi et qui est-ce que je vais pouvoir arnaquer ou pas, en fait.
0: Ah, d'accord.
3: Voilà.
0: C'est une prise de contact, quoi. C'est un test.
3: Du phishing, ça s'appelle. Ouais, je vais à la pêche, je récupère des infos et si à un moment ça mord, c'est cool, je vais pouvoir arnaquer quelqu'un, en fait.
0: Donc, on n'y répond pas, bien sûr. Alors, si le numéro reprend des nouvelles, c'est peut-être qu'il y a derrière, il y a quand même quelqu'un de vrai.
3: Peut-être. Ouais, c'est possible aussi. Mais voilà, faut se méfier un peu, quoi, parce que, en fait, on sait pas qui c'est qu'il y a de l'autre côté. En fait, c'est facile à vérifier.
0: Bah oui.
3: On demande à la personne qui elle est. Et on va vite se rendre compte de est-ce qu'on la connaît ou pas.
0: Ouais. Mais le problème, c'est que si on répond, le numéro existe, donc c'est une porte ouverte.
3: Oui.
0: Alors, il y a les SMS, il y a les faux mails aussi, les faux conseillers bancaires,
3: ouais.
0: Qui nous demandent de partager notre écran, de se connecter à notre compte en banque aussi. Est-ce qu'il existe une astuce simple pour sécuriser ces comptes, que ce soit bancaire ou même ces comptes Facebook, sans avoir à retenir 25 mots de passe? Pauline, tout à l'heure de la matinale, nous disait, moi, je connais pas mes mots de passe, c'est Google qui gère pour moi.
3: Alors,
0: ça fait un peu peur, ça.
3: Moi, je déconseillerais Google.

0: okay, donc voilà. Pour protéger nos données. Donc, c'est un système, en gros, je crée un compte.
1: Voilà, je crée un compte, c'est gratos, c'est open source. Donc, on peut vérifier, les développeurs bénévoles vérifient derrière que il n'y a pas des portes dérobées qui permettent à des gens d'aspirer les données qu'il y a dedans.
0: Et ça permet quoi ?
1: C'est chiffré. Donc ça permet crypté en langage non
0: courant.
1: Ouais, voilà. Donc ça veut dire que les données, même si elles sont récupérées par quelqu'un, elles sont pas lisibles.
0: Ok.
1: Donc même si c'est hacké, même si c'est piraté, personne pourra rien en faire.
0: Ok.
1: Et ça sert avec un mot de passe maître. Donc vous en parliez tout à l'heure.
0: Donc
1: j'ai un seul mot de passe qui protège tous mes autres mots de passe. Et cet outil-là, il génère des mots de passe aléatoires.
0: Okay.
1: Donc des trucs avec esperluette, point d'exclamation et 3, 27, etc. etc.
0: quoi. Ouais, donc c'est quasiment, on va dire, à 99% inviolable. Quoi.
1: Enfin, si on veut, on peut, toujours.
0: On peut donner son mot de passe, effectivement, à quelqu'un.
1: Non, mais je veux dire, ça sera toujours cassable, mais il faudra mettre tellement d'efforts.
0: Ouais. Dans quelques instants, on va s'écouter Roxette sans aucun effort. Roxette, listen to your heart. Et juste après, on va continuer de parler de notre vie numérique et sa protection sur Ici Saint-Étienne-Loire, votre radio qui prend soin de votre vie numérique ce matin.
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0: Roxette, Listen to Your Heart sur votre radio, ici Saint-Étienne-Loire.
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0: Bienvenue chez vous, le dossier du jour qui continue. Je vais vous expliquer pourquoi on rigole avec Renaud. Aujourd'hui avec Renaud, je vais quand même faire la photo parce qu'elle est magique. Ah non, j'ai pas pu.
3: Ah bah non, c'est trop tard.
0: Renaud Denis de l'association Zoomacom, on fait de la médiation numérique, on s'intéresse à la protection de nos données et de notre vie numérique. Et c'est pile à ce moment-là, pile sur cette émission, que l'ordinateur qui gère la musique plante. Donc à partir de maintenant, il n'y a plus que vous et
3: mais
0: moi.
3: Mais j'ai sacrifié un poulet ce matin exprès.
0: Heureusement qu'on a Renaud et Alex à la technique qui sont fantastiques et qui sont en train de tout revoir. Bon, le dossier du jour, on va continuer quand même. On s'intéresse à ces appareils qui ralentissent, notamment parce qu'ils sont remplis à ras-bord et des fois on le sait même pas jusqu'à ce qu'on ait une notification.
4: Ouais.
0: Et là, on prend peur. Qu'est-ce qui prend le plus de place aujourd'hui dans nos téléphones et nos ordinateurs? Est-ce que ce sont les photos? Est-ce que ce sont les données de mise à jour, de sauvegarde? C'est quoi qui prend le plus de place? Je vais regarder mon téléphone en même temps.
3: T'as deux trucs. D'un côté, t'as tes logiciels que t'as installé et qui les applis qui sont gavées de données, donc les conversations WhatsApp où on s'envoie des gifs et des photos machins,
0: hein,
3: voilà. Non mais les gifs, toi t'es de la génération qui s'envoie des gifs comme moi là, voilà.
0: Ouais,
3: donc on s'envoie des images animées complètement débiles tout le temps.
0: Ouais.
3: Et au bout d'un moment, ça prend de la place.
0: Okay.
3: Moi sur Signal, un équivalent de WhatsApp, j'ai 4,5 ou 5 gigas de données, alors que normalement c'est des textos.
0: Alors moi ce que j'ai
3: fait supprimer régulièrement.
0: Est-ce que c'est le bon réflexe d'aller dans les paramètres des applications? WhatsApp le fait, je crois que Signal le propose également,
3: ouais,
0: de dire que les conversations se suppriment par exemple au bout d'un an.
3: Au bout d'un an ou au bout d'une semaine. Sur
0: sauf ce qu'on veut garder.
3: Ouais, c'est ça, ouais. Mais en fait, tu peux faire ça. Donc ça, c'est la première partie. C'est les applications qui se gavent de données au fur et à mesure parce que t'en produis. T'as les vidéos et les photos que t'as dans ta médiathèque.
0: Ouais.
3: Les vidéos, bah, c'est énorme, hein. Une vidéo, ça prend beaucoup, beaucoup, beaucoup de place.
0: Bien sûr.
3: Et c'est ça en fait. Et c'est le gavage de. En fait, avec un smartphone, c'est tellement facile de faire des photos qu'on en fait tout le temps. Et
0: oui,
3: donc, on a des caisses de photos dans notre appareil qui s'accumulent. Et en fait, on ne sait pas trop pourquoi on les garde. Pas forcément tout le temps, quoi.
0: Après, on a toujours des caisses de photos ou de diapos dans nos greniers.
3: Oui, oui.
0: Enfin. Je pense à ça comme ça, mais je veux dire,
3: non, mais
0: on a transposé la problématique ailleurs, quoi.
3: Et il y a des trucs intéressants à garder parce que ça fait des souvenirs, ça raconte l'histoire de ta famille, et même ça va être un peu dommage, je pense,
0: ouais,
3: parce que je pense que notre génération, nos enfants et nos petits-enfants, ils n'auront pas trop de traces au final.
0: Je viens de recevoir un message sur WhatsApp d'Olivier qui nous dit, concernant le dossier du jour, à 40-50 ans, on en est toujours à se questionner sur la véracité des informations qu'on reçoit par mail ou par SMS, et nos anciens qui ne maîtrisent pas ces outils. Je fais le lien avec les photos qu'on stockait.
3: Ouais, alors hein, moi je taperai pas trop sur les anciens, hein, parce que les jeunes ils sont pas mieux lotis.
0: C'est
3: hein.
0: Vrai. Non mais on pense souvent à nos parents, à nos grands-parents qui ont un smartphone aujourd'hui, parce qu'il n'y a plus que ça qui existe.
3: Oui, mais il y a des personnes qui sont particulièrement vulnérables, on est d'accord, hein. Il y a des personnes en situation de handicap cognitif,
0: ouais.
3: Il y a des personnes qui ont un bagage culturel qui est très faible, il y a des personnes âgées qui sont mis au numérique quand elles avaient 50 ou 60 ans, donc forcément prendre des réflexes, c'est chaud.
0: Ouais.
3: Mais les arnaques, elles n'ont pas attendu vis-à-vis des personnes âgées.
0: Existé, ouais.
3: Ma grand-mère s'était fait carotter par un vendeur de voitures stéphanois pour lui vendre une voiture sans permis, quoi. Voilà. Mais vu que c'était de la vente à domicile, eh ben on avait eu les 7 jours ou les 14 jours de rétractation.
0: Aujourd'hui, c'est plus à domicile, c'est par internet.
3: Et ouais, c'est ça. Ouais. Donc là, c'est chaud.
0: Ouais.
3: En fait, il y a pas de technique magique, mais c'est la discussion qu'on avait par rapport au texto tout à l'heure, c'est se demander qui est l'expéditeur. Et en fait, en regardant les messages et en les lisant bien, on s'aperçoit d'où ça vient, c'est quoi le numéro de téléphone qui nous l'a envoyé, l'adresse mail, c'est quelle adresse mail. Moi, j'ai déjà reçu des mails ou des textos qui avaient l'air vraiment véridiques, en fait.
0: Ouais.
3: Et en fait, il faut tout vérifier.
0: Ouais. Voilà. Alors justement, quels sont les outils numériques simples qui peuvent nous rendre la vie plus facile? Comment reprendre confiance quand on se sent pas très à l'aise, comme peut-être les parents d'Olivier qui nous a écrit. Merci Olivier d'ailleurs pour votre message. On va en parler dans quelques instants sur Ici Saint-Étienne-Loire. 9h32.
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0: Ça roule un peu mieux sur la 72, un petit peu moins de monde sur la portion stéphanoise. L'accès par Terre Noire s'est complètement fluidifié à l'heure actuelle. Image à l'appui de vidéoprotection de la direction des routes. Vous roulez dans de bonnes conditions. Le ciel sera bleu cet après-midi, avec de la chaleur toujours, 29 degrés en Haute-Loire et à Saint-Etienne, entre 30 et 31 degrés, soit 10 degrés au-dessus des normales de saison, si vous êtes dans le reste de la Loire, le Forêt et le Rouennais. Il est 9h33.
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0: C'est un de mes premiers souvenirs en musique, 2004, je devais rentrer au collège et on écoutait un truc qui nous a marqué à vie, Camaro, Femme Like You.

0: Camaro, If I'm Like You, souvenir de l'année 2004. Il faisait chaud en l'été 2004. Il faisait très très chaud l'été 2004.
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0: 9h37, dernière partie du dossier du jour avec Renaud Denis de l'association Zoomacom. On fait de la médiation numérique, on apprend concrètement à utiliser correctement nos outils numériques et surtout à pas partir dans les, j'allais dire, dans les pièges de l'internet. Bon, j'ai grossi un peu le truc, je l'ai un peu scénarisé. Au-delà des bugs et des mots de passe oubliés, le numérique, ça peut quand même devenir un vrai outil pratique du quotidien. Je voulais qu'on termine quand même cette émission sur une note positive, parce que ça peut nous rendre la vie plus facile aussi.
3: Ah oui. Oui, oui, bah bien sûr. Et tu veux que je parle de quoi, en fait? Que je fasse la promo d'Internet, comment c'est trop bien?
0: Non, mais comment... La question que je me posais, c'est quand on se sent pas très à l'aise avec le numérique, ou quand on reçoit des SMS frauduleux, des alors, appels, comment on peut reprendre confiance dans ces outils-là qui peuvent nous aider?
3: Stéphanoise, comme Zoomacom, il n'y a pas que nous. Il y a des associations. Ouais, qui est une association. Il y a des espaces publics numériques. Il y en a à la médiathèque de Tarentaise, au centre social du Babet, à la maison de quartier de Solor,
0: avec etc. Des gens qui nous aident, qui répondent
3: et des gens qui nous aident. Ouais, voilà. À Beaulieu, il va y avoir un tiers lieu qui va s'ouvrir dans 6 mois, 1 an, là, ouais, à peu près. Il y a plein d'endroits à Saint-Étienne. Nous, on les cartographie, donc vous pouvez venir sur notre site zoomacom.org et il y a une cartographie avec tous les lieux dans toute la Loire.
0: D'accord.
3: Qui aident. Il y a plein de gens, il y a des France Services aussi, il y a des conseillers numériques dans tous les sens. Faut en profiter tant qu'il y en a encore.
0: Et tout ça, ça peut nous faire prendre conscience que un smartphone, ça peut être un véritable allié au quotidien.
3: Ouais, c'est un outil. Bah, en fait, depuis tout à l'heure, on parle de besoin et d'envie. À quel besoin il va répondre? Bah, est-ce qu'il va répondre à des besoins de se retrouver dans un endroit perdu, sans ouais, passer forcément par un chemin boueux, parce que ça arrive avec les GPS, ou alors de avoir ses données sur un téléphone portable. Moi, mes données perso de la cave de machin, etc. Bah, je les ai stockées sur un cloud auquel j'ai accès avec mon téléphone. Ouais. Et en fait, je les ai toutes sous la main en permanence. Donc, c'est hyper pratique aussi. Les places de billets pour aller au fil,
0: Les places de spectacle.
3: Ouais, les places de spectacle pour aller au fil, bah, je les ai sur mon téléphone. J'ai pas besoin de les imprimer.
0: Les places pour Céline Dion.
3: Exactement. Mais oui, ma chérie, elle adore Céline Dion.
0: Et on l'embrasse.
3: Elle va me taper si je dis ça.
0: Finalement, quel serait, selon vous, le réflexe à adopter dès aujourd'hui, là, un truc simple, pour avoir une vie numérique plus sereine?
3: Se poser la question de est-ce que j'en ai besoin ou pas, tout simplement. Et ah ça, ouais, c'est une question simple. Est-ce que j'ai besoin de cette photo? Est-ce que j'ai besoin de ces données-là? Moi, tous les ans, je supprime toutes les vieilles factures que j'avais qui ont plus de 5 ans. Et en fait, je me fais des dossiers à supprimer telle année. Et en fait, je les garde quand j'ai un problème. Et tous les ans, début d'année, toutes mes factures d'il y a 5 ans, je les dégage. C'est foutu. Et même en papier aussi, je fais la même chose, en fait.
0: Donc, le 1er janvier, c'est concert du Nouvel An,
3: c'est
0: huître
3: et scratch dans le...
0: Ouais. Donc un petit tri régulier, c'est important.
3: Un petit tri régulier. Ouais. Il y a tous les ans, il y a un truc qui s'appelle le Clean Up Internet Web Day ou un truc comme ça. Attends, je l'avais noté, tu me disais, j'aurais pas besoin de mes
0: notes. Une journée mondiale.
3: Digital Clean Up Day.
0: La journée mondiale du
3: nettoyage numérique, c'est en mars tous les ans. Et c'est se dire, ok, bah, je vais voir mes mails et je supprime tout ce qui ne me sert à rien. Quoi.
0: Wow.
3: Moi, j'ai une adresse Proton Mail. La formule gratos, c'est 500 mégaoctets. Et pour mon mail, ça me suffit. En fait, régulièrement, je dégage mes mails et j'ai pas besoin, en fait, d'avoir 10, 15 gigas de stockage. Et en fait, c'est se dire, se désabonner de tout un tas de trucs qu'on reçoit qui nous gavent nos boîtes aux lettres mail.
0: Ouais. Oui. On s'est abonné pour avoir 10% gratuit sur la commande. Et après, on peut se désabonner.
3: Ben oui, c'est ça.
0: Bien sûr. Merci beaucoup, Renaud.
3: Ouais, pas de soucis.
0: Pour ces petits conseils, à la prochaine sur les réseaux. On vous retrouve d'ailleurs sur l'application ici, sur ici.fr. Je vous mets le podcast de l'émission, le replay, et puis l'article qui va avec pour prendre soin de notre vie numérique parce que c'est hyper important. Faire le tri, protéger ses comptes, respirer un peu aussi face aux écrans. Ces petits gestes qui vont changer beaucoup de choses. Il est 9h passé de 41 minutes. Dans un instant, un petit plaisir. On va revenir il y a quelques années. On était, moi j'étais pas né. Mais vous étiez tous jeunes et beaux avec plein de cheveux et tout. L'année 81, il y avait une chanson qui a cartonné en chanson française.
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0: C'était Philippe Timsit, Henri Porte des Lilas, 1981.
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0: C'est votre magazine qui parle de vous et de tout ce qui vous est important, notamment les animaux de compagnie. Oui, vous partez en course, au travail, pourquoi pas le matin. Vous rentrez le soir et pendant ce temps-là, on imagine que Bâche le chat dort paisiblement sur le canapé. Docteur Fabin, vous êtes notre vétérinaire. Vous avez quelques astuces de pro pour que ces heures de solitude ne se transforment pas en un ennui profond, source de stress ou de problèmes de comportement.
3: Alors, même si c'est des champions de la sieste, l'erreur classique, c'est de croire que les chats sont faits pour dormir 20 heures par jour en attendant leur maître. Dans la nature, un félin passe une bonne partie de sa journée à chercher des proies. Et en appartement, si sa ration de croquettes l'attend sagement dans un bol, on le prive totalement de sa principale occupation. La règle d'or pour l'occuper pendant vos absences, c'est d'investir dans des gamelles ludiques ou des plateaux d'intelligence avec des obstacles. Le but, c'est de l'obliger à utiliser ses pattes et son cerveau pour extirper chaque croquette. Il va littéralement chasser sa nourriture et ça occupe ses journées de façon très saine.
0: Alors la nourriture devient une activité à temps plein finalement, au-delà du repas. Comment aménager l'appartement pour qu'il ne trouve pas le temps trop long ?
3: Alors, il faut penser votre logement en trois dimensions. Nous vivons au sol, mais le chat, lui, a un besoin vital de verticalité pour se rassurer et s'occuper. Aménagez-lui des postes d'observation en hauteur, comme un arbre à chat, placé à un endroit stratégique, juste devant la fenêtre. C'est ce qu'on appelle la télévision du chat. Laissez toujours au moins un volet ouvert en votre absence. Regarder les oiseaux, les feuilles volées ou les passants est une stimulation visuelle primordiale. S'il passe sa journée dans un appartement sombre, volet clos, il va s'ennuyer terriblement et risque de développer des tocs d'anxiété, comme se lécher le ventre compulsivement jusqu'à perdre ses poils ou des cystites de stress.
0: Et quand on rentre enfin le soir, souvent fatigué de notre propre journée, comment compenser notre absence sans culpabiliser ?
3: Surtout, ne culpabilisez pas de vous poser sur le canapé. Le secret, ce n'est pas la quantité de temps accordé, mais la qualité. Votre chat n'a pas besoin de 2 heures de caresses, mais de 10 à 15 minutes de jeu intense pour stimuler une véritable séquence de prédation. Utilisez une canne à pêche avec une plume, faites-la glisser comme une vraie proie, laissez-le bondir et attraper pour relâcher l'énergie accumulée dans la journée. Un chat qui a un environnement adapté et un petit quart d'heure de jeu avec son maître le soir, suivi d'une petite séance de caresses, est un félin en général parfaitement heureux et équilibré.
0: Merci docteur pour ces conseils à retrouver sur l'application ici et sur ici.fr. Voici la bande originale du film Zootopie 2 que vos enfants, vos petits-enfants vous tannent. Vous ont tanné pour aller voir 3 fois au cinéma. Et ils vont vous tanner parce qu'il va sortir sur les plateformes. Pardon, je crois que je fais un transfert. Voici Zoo, Shakira.

0: c'est Shakira sur votre radio ici Saint-Étienne-Loire.
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0: Il y a des trucs qui marchent ici chez nous dans la région. Ici, ça marche avec Martin Moulier. On va profiter du beau temps, se ressourcer. Voilà ce que vous nous proposez ce matin. Une vidéo, tiens, a retenu votre attention.
3: Est-ce que vous aussi, sur Internet, vous êtes tombé récemment sur cette vidéo ?
4: L'humain a de plus en plus de mal à se passer des écrans. Pour vous aider à relever la tête pendant vos vacances, le département de la Loire a imaginé une solution innovante. Un objet qui va vous permettre de trouver la meilleure des connexions. Le Off-Bag, une banane de cou multifonction qui vous empêche de regarder votre téléphone.
5: Vous ne scrollerez pas !
3: Une communication de Loire Tourisme qui a été virale, qui promeut la déconnexion à travers un accessoire un peu loufoque, une banane de cou. Cette campagne a reçu un prix, le prix Topcom 2025. On en parle avec Lionel Lambert qui est notre invité. Bonjour.
6: Bonjour.
3: Responsable web marketing de Loire Tourisme, qu'est-ce que c'est que cette banane de cou qui favorise la déconnexion ?
6: Alors, la banane de cou, c'est un concept qu'on a co-réalisé avec une agence de publicité pour interpeller les personnes qui viennent dans la Loire, pour les inviter à relever la tête. Donc, le principe était vraiment de donner un côté viral et décalé dans notre campagne pour mettre vraiment la Loire en avant et ses plus beaux sites.
3: Et force est de constater que ça a marché, effectivement. Un prix, donc, que vous avez reçu, le prix Topcom. Et bien sûr, ça, c'est la campagne de pub. Mais derrière, c'est un programme de déconnexion et que vous allez continuer à décliner.
6: Tout à fait. Ben, on avait lancé ça au printemps 2025. On avait lancé même des randonnées off-tel, des randonnées où les gens devaient laisser leur téléphone au départ de certaines randonnées emblématiques. Et on va continuer à communiquer de cette manière sur 2026.
3: Au niveau des retombées de cette campagne de pub, alors c'est difficile à mesurer. Vous avez déjà une idée de l'impact que ça a eu ?
6: Alors, ce qu'on a pu remarquer, d'une part, c'est effectivement que les personnes qui ont vu cette vidéo, ça les a beaucoup interpellés, ça leur a donné envie d'en savoir plus. Donc, ça a participé à améliorer notre visibilité, notre notoriété. Après, il est toujours difficile d'avoir des chiffres concrets. D'ailleurs, on attend quelques chiffres de suivi de nos campagnes, mais globalement, on peut dire que c'est encourageant et c'est un travail de fond de continuer à communiquer sur cette approche-là.
3: Ce qui est manifeste, c'est que même si la vidéo et la campagne de pub mettent à l'honneur cette fameuse banane de cou de déconnexion, c'est pas le produit central. Est-ce que quand même on peut l'acheter, cette banane de cou de déconnexion ?
6: Alors, il est possible de l'acheter. On avait travaillé avec une prestataire qui s'appelle Nature Onde, qui l'a réalisé notamment avec à base de tissus qui sont de la Loire, avec tout ce dispositif-là. Voilà. Pour l'instant, c'est pas forcément ce qui fonctionne le plus.
3: Bien sûr.
6: Mais on a quand même eu quelques demandes.
3: Merci beaucoup, Lionel Lambert. En tout cas, on vous souhaite une bonne continuation. À bientôt.
6: Merci beaucoup. À bientôt.
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0: Et bonne bouffe aussi. Bonjour, Johan Roque.
9: Oui, Charles, Napoli, vous allez bien ?
0: Ça va et vous, mon Johan ?
9: Oui, première question, est-ce que vous aimez les grenouilles ? Dans l'assiette, j'entends.
0: Non. Ah ben. J'ai beaucoup de mal. J'ai goûté une fois et ça l'a jamais fait.
9: Et vous n'êtes pas le seul. Alors ce matin, justement, on va essayer d'aller au-delà de cet a priori. À commencer par moi-même, on va aller rendre visite à notre invité qui est sur les bords de Loire, qui tient une auberge et dont les spécialités, ce sont les cuisses de grenouille. Et puis vous allez nous amener fêter la science ce week-end.
0: Ouais, à la Rotonde, on fête les 5 ans d'Explora, qui est un centre de vulgarisation scientifique, notamment pour les enfants, mais aussi pour les parents.
9: Et puis
0: il se passe plein de choses.
9: Il se passe plein de choses jusqu'à 11h également, vous allez pouvoir pour une dernière fois, pouvoir peut-être gagner votre sélection pour aller au dîner spectacle dans un grand cabaret de la région. D'ores et déjà, vous pouvez vous sélectionner au standard 04 77 10 00 10. Voici Mylène Farmer. Pourquoi vous me regardez comme ça ?
0: Non. Vous envoyez très bien Mylène Farmer.
9: Plus grandir, ça vous colle à la peau.
0: C'est tout à fait
9: cette chanson, c'est Mylène qui vous le chante.
0: À demain.

0: l'info locale. Bonne musique, bonne humeur. Merci de nous avoir choisis. Bienvenue chez vous. Ça continue jusqu'à 11h.
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0: Bonne matinée à l'écoute de votre radio locale. Ce jeudi, il est 10h. Les infos vous sont présentées par David Valverde. Bonjour David.
2: Bonjour Yann, bonjour à tous.
0: Et dans le Roannais, aujourd'hui, une fumée immense au-dessus de Saint-Germain-l'Espinasse hier.
2: Oui, c'était un incendie effectivement dans l'entreprise SFE qui fabrique des circuits imprimés. 35 employés ont été évacués. Une très grande partie des 2000 mètres carrés sont partis en fumée malgré l'intervention de plus de 50 pompiers. 4 pompiers restent sur place au moment où on se parle. Le collège Louise Michel manifeste aujourd'hui à Rive-de-Gier. Un cortège va en partir à 16h30, direction le Jardin des Plantes. Les enseignants alertent sur les chargé et sur le manque de moyens dédiés à l'inclusion scolaire. À Saint-Étienne, cette fois quartier de la Rivière, un goûter est organisé square Amouroux à 17h. Rassemblement en soutien des personnels et des syndicats mobilisés depuis des semaines pour obtenir le classement du collège Honoré d'Urfé en zone d'éducation prioritaire. Et dans les établissements scolaires, l'enjeu depuis le début de la semaine, c'est la chaleur. Avec notre invité de 7h45 ce matin, nous étions à Unieux dans la vallée de l'Ondaine. Le maire Christophe Avergeon nous a expliqué les travaux qui ont été faits depuis 2008 pour une bonne isolation thermique. 4 à 5 millions d'euros investis pour les 4 groupes scolaires d'Unieux. Interview complète sur ici.fr. À Saint-Étienne, le maire Régis Juanico recommande à ce sujet de faire l'école dehors à l'ombre pour les établissements où il fait encore trop chaud. Le maire socialiste en appelle au bon sens de chacun. Certains organisateurs d'événements prennent la décision tout seul par précaution pour la santé de tous. À Villars, par exemple, le Sou des écoles organisait un cross demain après-midi avec également un défi pétanque et un défi foot, mais tout a été annulé sans possibilité de report. Et puis un mot de foot avec le barrage retour pour accéder à la Ligue 1 demain soir à vivre en écoutant ici Saint-Étienne-Loire, une soirée exceptionnelle alors que le stade de l'Allianz Riviera de Nice sera à huis clos. On va connaître l'état physique de l'effectif ce midi avec la conférence de presse de Philippe Montagnier mais également avec le défenseur Maxime Bernauer. Pas la peine d'aller à l'entraînement ce matin à l'Etra, la séance n'est pas ouverte aux supporters. On va rester au frais à la maison. C'est tendance hein, pour ce jeudi.
0: Parce que le soleil toujours et encore. Suite donc de cette longue série d'épisodes de chaleur ce jeudi dans la région, avec ce matin déjà des températures bien élevées, très très douces, c'est un euphémisme. On relève 16 degrés à Saint-Étienne, 15 à Montbrison et Roanne, 14 à Brioude, alors qu'on se prépare à une nouvelle après-midi de forte chaleur généralisée partout en Loire et Haute-Loire. On va dépasser allègrement les 30 degrés, comme à Saint-Étienne par exemple, 32 à Montbrison cet après-midi, ainsi qu'à Roanne, 30 au Puy-en-Velay et à Monistrol sur Loire. Courage.
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0: Pour poursuivre la matinée, voici Julien Clerc. Ce n'est rien, mais c'est déjà beaucoup.

0: Comment ça va, vous, ce matin? C'est jeudi. On est ravis de vous savoir ici, à l'écoute de votre radio locale.
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0: Et aujourd'hui, on vous emmène à l'Auberge des Pêcheurs, sur les bords de la Loire, un établissement qui sera bientôt centenaire, tenu par René et Valérie, les actuels gérants de l'auberge, qui cherchent d'ailleurs un repreneur. Et c'est pas forcément toujours chose facile, on en parlera avec eux. Et puis, on va parler de leur spécialité, la friture et notamment les cuisses de grenouille. Oui, je vous ai vu grimacer. Vous allez voir peut-être, vous allez changer votre point de vue sur ce batracien dans l'assiette. Et puis, tout à l'heure, ce sera la dernière occasion pour vous, avant le grand tirage, pour peut-être assister au dîner spectacle, un grand cabaret dans la région, l'élégance à Renaison. D'ores et déjà, si vous voulez vous sélectionner pour jouer avec nous, sur l'antenne d'ici Saint-Étienne-Loire, 04 77 10 00 10. Elle s'appelle Oria. Elle a débuté sa carrière dans sa chambre, sur les réseaux sociaux, comme beaucoup d'artistes. Ce matin, elle est ici. Soirée mondaine, sur votre radio locale.

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0: Et notre invitée du jour ce jeudi est la propriétaire de l'Auberge des Pêcheurs à Vore, dans la Loire. Bonjour Valérie.
3: Bonjour Monsieur Johan.
0: Comment vous pourriez nous décrire le cadre dans lequel se trouve votre auberge, celle des pêcheurs?
3: Alors, on est au bord de la Loire, avec une grande terrasse ombragée. Juste à côté, il y a un petit boulodrome. On travaille les fins de semaine, on travaille du vendredi au dimanche, midi et soir.
0: Ça fait 20 ans que vous avez repris cet établissement. Quelle est l'histoire de l'auberge des pêcheurs?
3: Écoutez, l'auberge, au départ, c'était une auberge où il y avait les gens qui venaient danser. Il y avait le train qui s'arrêtait juste en face. Donc, il y avait énormément de monde avec le train. Malheureusement, maintenant, le train s'est arrêté. Et après, il y a beaucoup de gens qui font le Compostelle. Donc, on a quand même pas mal de marcheurs.
0: Vous, qu'est-ce qui vous a donné envie de reprendre cette affaire?
3: Bien, en fait, nous, on venait de la région parisienne. Donc, Paris, on en avait un petit peu marre. Donc, on voulait être à la campagne. Et au bord de la Loire, c'était génial. On a eu un gros coup de cœur pour cette auberge.
0: Vous vous rappelez de la première image que vous avez en tête lorsque vous découvrez cet établissement?
3: L'auberge au bord de la Loire. C'était magique.
0: Quand vous avez posé vos valises, quand vous avez racheté cet établissement, est-ce que vous avez eu dans l'idée de continuer exactement à l'image de ce qu'était cette auberge, ou alors vous y avez apporté votre patte, votre mari et vous?
3: Alors on a modifié un petit peu des choses parce qu'avant ils faisaient des râpés. Donc,
0: c'est quoi des râpés?
3: Les râpés, je sais pas si vous connaissez la crique sur Lyon, c'est de la pomme de terre qui est râpée comme les carottes râpées. Vous mélangez avec de l'œuf, avec de la farine, avec de l'ail, et vous les faites comme des galettes en fait à la poêle. Ils faisaient pas mal de râpés. Et nous, en fait, on a rajouté donc les gambas, on a rajouté une viande, les fritures et les grenouilles étaient déjà, et on fait vraiment, c'est le plus gros de nos plats.
0: Votre mari et vous, vous partagez les tâches et les rôles. Qui fait quoi au sein de l'auberge?
3: Alors, mon mari est en cuisine et moi, je suis au service.
0: Alors, votre mari, lui, est à la retraite depuis combien de temps?
3: Presque 15 ans.
0: Et vous, vous aimeriez bien prendre votre retraite, mais alors en ce moment, depuis quelques temps, vous cherchez un repreneur et visiblement, de ce que j'en comprends, c'est pas si facile que ça. Pourquoi?
3: Et non, c'est pas si facile parce que beaucoup veulent travailler que la semaine, mais pas le week-end. Et nous, notre auberge, là où elle est située, on n'est pas en centre-ville, on est quand même pas mal extériorisé, donc c'est plus une auberge de fin de semaine. Et après, il y a ceux qui voudraient bien acheter, mais qui n'ont pas d'apport et les banques ne suivent pas. Voilà le problème.
0: Et alors, qu'est-ce qu'on fait, justement, quand on se retrouve dans votre position? On est partagé à l'idée de continuer, ou alors, coûte que coûte, on veut la céder, cette affaire?
3: Là, pour l'instant, nous, on continue encore un peu parce que, moi, il me reste encore quelques mois avant la retraite. Et malheureusement, si on n'arrive pas à vendre, on partira sur une location. On refera des travaux pour faire une habitation et on laissera en habitation. On n'aura pas le choix.
0: Dans un instant, Valérie, vous allez nous partager une recette que l'on sert dans votre auberge et qui est facilement réalisable à la maison. Ce sera le temps d'écouter une chanson culte des années 80, Simple Minds, Mandela Day. Bonne matinée dans la région. 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

0: c'est jeudi, bientôt la fin de semaine. On l'attend de pied ferme le week-end. Et en musique, tiens, Amir va venir faire la fête dans vos oreilles. Ce sera juste avant de retrouver notre invité du jour, propriétaire de l'Auberge des Pêcheurs, qui va nous livrer sa recette. À tout de suite.
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0: C'est d'ici Saint-Étienne-Loire que vous écoutez. Ça, c'est une bonne idée.
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0: Je vous représente notre invitée du matin, Valérie, qui avec son mari tiennent depuis une vingtaine d'années l'auberge des pêcheurs. Alors Valérie, quelle recette on pourrait faire tiens, ce matin?
3: Alors on va faire une recette avec les grenouilles.
0: Alors déjà première question, ça c'est chez tous les grenouilles dans le commerce?
3: Alors les grenouilles, nous on les achète chez Krill, un vendeur pour la restauration. Sinon, après, en particulier, vous pouvez en trouver chez Picard, vous pouvez en trouver, je sais pas où.
0: Donc, congelés, on en produit en France, des grenouilles?
3: Très peu maintenant, il n'y en a pratiquement plus.
0: Manger des grenouilles de prime abord, c'est l'une des images d'Épinal de la gastronomie française, dite un peu bizarre vue de l'extérieur, une étrangeté qui s'accompagne souvent d'a priori, voire de réticence. Le goût de la grenouille, il se rapproche le plus de quel autre animal?
3: Alors le goût de la grenouille va se rapprocher un petit peu du poulet, je dirais.
0: Comment on les prépare ces grenouilles? Parce que j'imagine qu'il n'y en a pas qu'une.
3: Non, quand on fait une assiette, on fait une belle assiette de grenouilles. Nous, on prend de la grosse grenouille, c'est de la 16-20 en yuga.
0: C'est quoi de la 16-20 en yuga?
3: Alors c'est la taille de la grenouille en fait. Il y en a entre 16 et 20 dans une livre. Du coup, quand on les prépare, donc en fait on les laisse décongeler doucement au frigo. Après, elles sont farinées. Et elles sont préparées donc à la poêle.
0: C'est là où vous faites une sorte de chapelure?
3: Ouais, en fait elles sont farinées. Enfin, mon mari lui les farine parce que sinon après la grenouille, la chair est tellement fragile que ça arrive à s'abîmer, ça colle dans la poêle.
0: D'accord. Donc on décongèle progressivement, on les farine et ensuite on les passe à la poêle.
3: Voilà, elles sont passées à la poêle, donc il faut mettre quand même pas mal de beurre. Et après, donc mon mari les prépare avec une petite mixture, on va dire, qu'il fait lui-même, qui mélange du paprika, plusieurs sortes de sel. Il met du sel de Guérande, il met du sel rose d'Himalaya. Enfin, il fait toute une petite préparation. Dessus ses grenouilles, il met des mélanges de poivre qu'il prépare lui-même. Et une fois que ces grenouilles donc, sont bien dorées de chaque côté, il les déglace au Riesling. Alors bien entendu, il met du persil et de l'ail, forcément, sinon voilà, c'est pas la grenouille. Et une fois qu'elles sont bien dorées, donc elles sont servies à l'assiette.
0: Vous faisiez la comparaison avec le poulet. Est-ce qu'en fonction des parties de la grenouille, le goût est différent, la texture est différente?
3: Non, la texture non est pas trop différente. Bon après le goût c'est pas vraiment le goût, c'est pas pareil que le poulet forcément, mais c'est ce qui va se rapprocher le plus au niveau, oui, parce qu'il y a pas d'autre chair après qui ressemble à la grenouille.
0: Ça fait partie des grands succès de votre auberge. On vient déguster des grenouilles.
3: Ouais, tout à fait. C'est ce qu'on fait vraiment le plus. On a beaucoup de gens de Lyon qui viennent manger nos grenouilles. On a des gens de Roanne. L'été on a beaucoup de Parisiens qui ont des maisons secondaires par ici et qui viennent manger tous les ans, qui reviennent manger les grenouilles. On a vraiment de la bonne clientèle qui revient depuis 20 ans qu'on est là maintenant. Donc.
0: Cet établissement pour lequel vous souhaitez trouver repreneur, donc l'appel est lancé. L'auberge des pêcheurs, on rappelle, ça se trouve où?
3: À Beauzac, au bord de la Loire.
0: Et c'est ouvert du vendredi au dimanche, dimanche midi pour le déjeuner.
3: Oui, midi et soir, on fait les 6 services de la fin de semaine.
0: Merci Valérie d'avoir été avec nous, notre invitée dans Bienvenue chez vous ce matin.
3: Merci beaucoup.
0: Voici à présent une chanson qui pourrait bien vous faire monter les larmes aux yeux. Sur une musique de Jean-Sébastien B., Morane chante sur un prélude de Bach. Bonne matinée ici.

0: 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Dans même pas 5 minutes, on va jouer ensemble pour vous offrir votre dernière sélection pour un dîner-spectacle au cabaret à Renaison. Un cabaret qui s'appelle L'Élégance dans la Loire. Et puis ce matin aussi, on vous offre un livre pour apprendre à faire germer vos graines, que ce soit les légumineuses, le maïs, avoine. Manger sainement, ça s'apprend. 04 77 10 00 10. On joue dans même pas 3 minutes.
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0: Une inforoute pour démarrer cet agenda. Si vous prenez la route dans le nord de la Loire, des travaux ont démarré lundi dernier entre les échangeurs de Noirétable et Thiers sur la 89. Ça doit durer jusqu'à la mi-juin. Dans les deux sens, de jour comme de nuit. Et puis l'association Fruits d'hier, Vergers de demain, des croqueurs de pommes du terroir du Jarret, fête ses 40 ans ce samedi 30 mai pour fêter cet anniversaire et évoquer la création des vergers. Un grand repas sera partagé et organisé sur le verger de la Grand Croix à partir de 11h et c'est ouvert à tous. Enfin, le match des héros, c'est ce dimanche 31 mai au stade Geoffroy Guichard, un match caritatif qui va opposer les joueurs de l'ASS et la team des héros composée d'anciens footballeurs, de personnalités. Tous les fonds seront reversés à l'AFM Téléthon pour soutenir la recherche dédiée à la maladie de Charcot. Vous réservez vos billets dès maintenant sur le site billetterieace.fr.
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0: Lui, c'est un guitariste de légende, Jerry Rafferty. Fermez les yeux. Bon, je ne sais pas si vous êtes au volant, hein. Autrement, si vous êtes sur une terrasse, au salon, dans l'open space, et vous allez vous sentir porté, comme aéré, par la musique. Baker Street, sur votre radio locale.

0: 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L'occasion aussi de venir nous dire comment vous faites, vous, pour rafraîchir votre maison, votre appartement en ces temps de grande chaleur, 04 77 10 0 0 10. On se parle juste après ça.
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0: À l'instant, c'était le nouveau Louane Chien. 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Ce matin, si vous manquez d'idées, ça tombe bien, nous, on en a une bonne.
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0: La bonne idée du jour avec vous, Charles Napoli. Aujourd'hui, on est en plein cœur de Saint-Étienne parce que ce week-end, c'est la fête.
3: Ma bonne idée du jour, on va fêter un anniversaire, mais pas n'importe lequel. Bonjour Alexandre Safre.
4: Bonjour.
3: On est en plein cœur de Saint-Étienne, on fête les 5 ans d'Explora et il va nous falloir beaucoup de souffle. Avant d'aller plus loin, qu'est-ce que c'est que Explora, Alexandre ?
4: Alors Explora, c'est un centre de culture scientifique. C'est un centre dans lequel depuis 5 ans, on accueille les familles, les enfants, pour en apprendre un peu plus sur les sciences, mais tout en s'amusant et tout en fabriquant des objets. Donc typiquement, on propose de par exemple fabriquer des fusées à eau qui vont s'envoler dans le ciel, créer une base martienne et la fabriquer, créer des volcans ou créer des avions en papier.
3: Comment on crée une base martienne ? Parce que autant les avions en papier, je vois à peu près, mais la base martienne, j'ai du mal.
4: Nous, on utilise des objets du quotidien ou des objets de récupération et même des jouets. Et on a un grand tapis qui représente le sol martien.
3: Ouais.
4: Et après une petite explication de ce qu'est la planète Mars, les enfants vont devoir imaginer être des scientifiques sur Mars et avec des petits Playmobil, des petits Lego, plein d'objets plus farfelus les uns que les autres vont devoir s'imaginer sur Mars.
3: Donc en fait, chez Explora, on apprend la science en s'amusant.
4: Oui, exactement. Et l'idée, c'est vraiment d'apprendre tout en fabriquant et tout en manipulant. Et c'est vraiment notre cœur de notre objectif à Explora.
3: Donc pour les 5 ans, vous nous proposez une journée exceptionnelle ce samedi. On va fêter toute la journée l'anniversaire d'Explora. Est-ce qu'on va justement pouvoir créer des choses, inventer des choses ?
4: Ah bah oui, l'idée c'est vraiment d'avoir une vingtaine d'activités. On va pouvoir manipuler, s'amuser et en apprendre un peu plus aussi sur la science. Donc on va pouvoir créer des bougies et les envoyer dans une soufflerie géante au cœur d'Explora, faire des ateliers sarbacanes, voir des souffleurs de verre, s'émerveiller devant des souffleurs de verre, ou encore créer le plus grand cerf-volant possible et le tester à travers des ateliers ludiques.
3: Où est-ce qu'on se donne rendez-vous pour cet anniversaire, Alexandre ?
4: Alors, Explora, c'est du côté du musée de la mine, c'est au 8 rue Calixte Ploton. Et donc l'événement a lieu de 10h à 18h. En continu, sans réservation et totalement gratuitement. Donc on a une vingtaine d'activités à réaliser en famille. Et à partir de 18h, toutes les activités s'arrêtent et on termine par un spectacle de cracheurs de feu pour souffler les bougies d'Explora.
3: Merci beaucoup Alexandre.
4: Merci à vous.
0: La bonne idée du jour avec vous Charles Napoli. Et tous les épisodes de cette série sont à retrouver sur l'application ICI ou sur le site de votre radio locale ICI.fr. C'est à venir dans ces tendances. Ce jeudi, le téléphone portable n'a plus la cote dans les salles de concert. Muriel Jourdan va tout nous expliquer. Pour l'heure, voici téléphone, le groupe cette fois-ci, avec Le Jour S'est Levé. 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

0: La pop à l'anglaise rafraîchissante de Weezer, bientôt 11h, avant de retrouver vos informations locales, on va prendre la tendance, le pouls de notre époque avec Muriel Jourdan.
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0: Ces tendances pour éviter de nous sentir largués dans ce monde beaucoup, beaucoup trop rapide. Muriel, vous êtes là, qui repérez les modes et les hypes du moment. Et ce jeudi, vous allez nous parler des téléphones portables dans les concerts qui sont de plus en plus décriés.
3: Oui, le nouveau public dans les concerts, c'est les téléphones. Ils sont souvent pénibles, hein, d'ailleurs. Ils sont pas discrets, ils s'interposent entre la scène et les gens. Ils font du bruit, de la lumière. Oh, tais-toi ! Les téléphones portables, certains les tolèrent, d'autres les interdisent pendant les concerts ou certains festivals. Ça fait des années que Bob Dylan interdit les téléphones lors de ses concerts. Et dernièrement, le chanteur Nick Cave, un poil excédé, a gentiment demandé à ses fans de ranger leurs téléphones.
4: You ready ? And then put your fucking phones away.
3: On sent que ça l'a saoulé. Mais il n'est pas le seul. Le célèbre groupe de métal Iron Maiden, qui sera en concert à Paris au mois de juin, a décidé que les spectateurs en fosse ne pourront pas utiliser leur téléphone, qui devra être mis dans une pochette sécurisée. Sur les réseaux sociaux, des internautes qui aiment assister à des concerts expriment régulièrement leur fatigue des portables.
5: Vous connaissez notre génération, on est ultra connectés, on est toujours sur nos téléphones portables, surtout lors des concerts, et on vit vraiment jamais l'instant présent.
6: Dis-moi ce que t'en penses, mais je trouve que les téléphones ont ruiné les concerts. Le problème de notre génération, c'est qu'on préfère prouver qu'on était à un endroit plutôt que de vivre le moment. On sacrifie notre propre plaisir pour une validation sociale numérique, c'est ridicule. Tu payes 150 balles pour voir une star en vrai, et toi tu regardes ton écran de 6 pouces.
3: Voilà, on documente le moment, mais personne ne le vit. Idem lors de compétitions sportives, au tournoi de golf d'Augusta aux États-Unis il y a quelques semaines, le portable était carrément interdit. Un règlement strict qui a même entraîné l'exclusion d'un ancien champion, escorté hors du terrain par les agents de sécurité après avoir utilisé son téléphone.
0: Donc le but de ces concerts sans portable, si j'ai bien compris, c'est avant tout de permettre au public de vivre mieux l'instant présent, rien de moins.
3: Oui, ça c'est la raison plutôt officielle, hein, plus que l'idée plus négative d'arrêter d'embêter les autres avec les écrans. Surtout les gens comme moi, qui font la taille d'un Polly Pocket et qui galèrent vachement en concert. Qu'en pense cette Quadra fan de concert que je croise dans la rue?
7: Je trouve que c'est une bonne idée parce que franchement, il y a trop de gens en concert qui passent leur temps la main en l'air avec leur téléphone portable, qui finalement profitent pas du concert.
3: Et ça vous gêne parfois, vous d'ailleurs?
7: Ah oui, moi ça me gêne parce que les gens ils sont devant avec leur écran. Forcément, bah, y a la lumière, il y a l'écran, donc on est limite plus attiré par l'écran que par la scène.
3: Et 12 000 écrans entre l'artiste et le public, bah oui, ça peut agacer.
7: Je pense que ça peut aussi embêter les artistes, parce que finalement, quand on va à un concert, c'est justement pour vivre une expérience avec le groupe, avec les gens. On est un peu en communauté, en communion. Et finalement, ça a créé une sorte de distance, quoi, de mettre un téléphone portable.
3: Bref, les concerts sont portables. C'est une tendance qui pourrait bien s'imposer, même si ça restera sans doute anecdotique. Hein. N'oublions pas que le plus gros du marketing des festivals, des artistes, des groupes passe par les réseaux sociaux. Moi, j'aimerais bien que le groupe Téléphone fasse un concert qui interdit les téléphones portables. Je trouve que ça aurait vraiment de la gueule.
0: Ça en aurait en effet, et ça en aura d'autant plus que vous allez revenir, Muriel, dès demain, même heure, même antenne, pour retrouver toute la collection des ces tendances, et bien ici.fr évidemment.
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9: Et des cadeaux, des sous-sous, Joanne.
0: Bonjour Fred.
9: T'as vu, j'ai plein d'argent.
0: Il arrive, les bras chargés de questions et effectivement de monnaie sonnante et trébuchante. Ça commence à partir de 11h. Quelle est la tendance là, un peu de fraîcheur en gagnant, c'est ça?
9: Oui, c'est ça. Donc on
0: va rien dire cette phrase.
9: Oui, sauf ça va rien dire. Oui, effectivement, je suis en train de réfléchir. J'ai une question qui me demande. Ouais,
0: ouais. Bon. Et vous me dites oui.
9: Oui, oui, on peut s'acheter un petit ventilateur par exemple.
0: Pareil,
9: voilà, voilà, un petit ventilateur. Voilà, c'est une bonne idée. Voilà, on démarre avec 10 euros. Voilà, si par exemple les gens, les auditeurs réussissent à trouver. Alors c'est un lieu qu'on va rechercher dans le 43, voilà.
0: Pas plus d'indices.
9: Non, pas plus. 43, non, tout à l'heure, on aura les petits indices sonores. Voilà. Et puis là, on va s'écouter la miède.
0: Chiran.
9: Chiran.
0: Je me dis comme ça.
9: Moi, je suis Chiran.
0: Ed Chiran sur le
9: radio
0: local.
9: Chapeau de you.

0: du bien par là où ça passe.
1: Shape of You.
0: Avec ce petit souvenir, c'était il y a 3-4 ans à peu près, hein, je crois, il me semble.
1: C'était Ed Sheeran. Allez, je vous donne l'heure. L'abonné de bon cœur, il est 11h, les amis.
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1: Nous sommes le jeudi, nous sommes le 28 mai et il est 11h. L'info, toute info avec Louise Soman. Bonjour Louise.
3: Bonjour Fred, bonjour tout le monde.
1: Toujours pas de vigilance canicule dans la Loire et en Haute-Loire.
3: Oui, contrairement à 17 départements français sur la façade ouest et la région parisienne notamment. Mais la chaleur reste bien présente dans nos deux départements, au cœur des préoccupations. À Villars par exemple, sous des écoles, organiser un cross et un concours de pétanque demain, événement annulé par précaution. Il ne faut pas attendre que les maires ou la préfecture prennent des arrêtés. C'est ce que dit le maire de Saint-Étienne qui en appelle au bon sens des organisateurs pour éviter les accidents. Et pour gérer la chaleur dans les écoles, Régis Juanico recommande aussi de faire la classe en plein air, à l'ombre évidemment, si la température dans les établissements les plus vétustes devient trop élevée. À Unieux, la mairie avait anticipé en deux temps. D'abord avec cette installation de 96 brasseurs d'air en septembre dernier. On ne pensait pas avoir à les utiliser dès le mois de mai. Voilà ce que nous disait ce matin Christophe Favergeon, l'élu invité d'ici Saint-Étienne-Loire. Interview à réécouter. Écoutez sur ici.fr, la ville d'Unieux a aussi investi entre 4 et 5 millions d'euros pour l'isolation thermique de ses groupes scolaires. La température monte dans les classes et la colère aussi. Le collège Louise Michel de Rive-de-Gier est en grève aujourd'hui contre les classes surchargées, notamment une classe de 4e à 31 élèves. Le cortège partira à 16h30 de l'établissement direction le Jardin des Plantes. Dans les champs de Bénition-Dieu dans la Loire, une faucheuse a pris feu mardi soir pendant des travaux agricoles, brûlant grièvement deux agriculteurs, le père et le fils, touchés par des projections d'huile alors qu'ils tentaient d'éviter que les flammes ne gagnent leur tracteur. Et vous avez sans doute vu cette immense colonne de fumée dans le Roannais hier soir au-dessus de Saint-Germain-l'Espinasse. Un incendie a en partie ravagé l'usine SFE qui fabrique des circuits imprimés. Une cinquantaine de pompiers ont lutté contre les flammes une bonne partie de la soirée. Quatre d'entre eux étaient toujours sur place ce matin pour évaluer les dégâts. Un bilan est attendu prochainement. 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
0: Ouais, et puis on espère vraiment à fond hein, une montée de l'AS en Ligue 1. On va croiser les doigts.
3: On croise les doigts, on croise les orteils, on croise tout ce qui peut se faire.
0: Tout ce qu'on peut, ouais. Bon, pour la météo, bah, ça va. C'est encore un temps bien ensoleillé, hein, Louise, hein, tout au long de cet après-midi avec un soleil et un mercure qui va aller passer un petit peu partout les 30 degrés. 28 à Saint-Baudet-le-Château, on attend 31 degrés sur la métropole stéphanoise, un petit 30 au Puy et Monistrol. Et jusqu'à 34 degrés à Roanne-Charlieu, rive de Gier et Feur. Et le retour de l'info, ça sera pour tout à l'heure. À partir de midi avec le journal complet.
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1: Et des cadeaux, des sous-sous, des pépettes, de l'argent du flou, c'est ce qu'on vous offre à tous les jours de la semaine à partir de 11h jusqu'à midi dans le jeu de Loire, ce jeu que la planète entière nous envie. On va jouer d'ici à peu près 3-4 minutes avec aujourd'hui un lieu à découvrir en Haute-Loire avec trois petits indices sonores. Si vous y arrivez, à vous la carte cadeau de 10 euros et pour vous la possibilité de faire grimper vos économies de 10, on passe à 20, de 20 à 40, de 40 à 80, de 80 à 160. Voilà, ça monte.

0: C'était Mylène Farmer à 11h07. On va jouer tout de suite et découvrir ensemble les
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0: C'est moi. Oui, ces petits indices qui vont vous permettre de retrouver ce lieu que nous allons chercher. Nous sommes dans le département de Haute-Loire, dans un lieu qui est très connu. Voilà, un lieu, on va dire que c'est un... c'est une enseigne commerciale, voilà. Parce que d'habitude, on peut dire, ouais, je cherche une église, je cherche un caillou, je cherche une rivière, un musée, etc. Là, c'est vraiment un lieu commercial. Mais alors, ce lieu est très connu et on va le rechercher avec trois indices sonores. Je vous fais écouter les indices tout de suite.
3: Qu'est-ce qu'on cherche, là?
4: Des cèpes. Le dessous des chapeaux, ça fait comme une mousse. Il n'y a pas les lamelles en rayon comme dans les champignons traditionnels, là.
5: Je me permets de vous recommander le canard à la rouennaise.
6: Veillons, veillons. Le canard à la rouennaise.
7: Retrouve-moi rue des étoiles.
0: C'est fini. Bon, ben voilà, on a les cèpes. Donc, les cèpes, les petits champignons. On a aussi le restaurant et puis les étoiles. Ça devrait vous guider vers la bonne réponse. Voilà, et ce lieu que nous recherchons, il est en Haute-Loire. Attention, je précise, il est en Haute-Loire. Voilà, on peut se réécouter les trois indices, monsieur le technicien Arnaud. Allez, c'est parti.
3: Qu'est-ce qu'on cherche, là?
4: Des cèpes. Le dessous des chapeaux, ça fait comme une mousse. Il n'y a pas les lamelles en rayon comme dans les champignons traditionnels, là.
5: Je me permets de vous recommander le canard à la rouennaise.
6: Veillons, veillons. Le canard à la rouennaise.
7: Retrouve-moi rue des étoiles.
0: Voilà, on a les cèpes, les champignons. Ça, c'est le premier indice. Alors ensuite, le restaurant, il serait de ce film avec, on peut reconnaître notamment Louis de Funès. Le restaurant, c'est le deuxième indice. Et puis ensuite, les étoiles. On cherche un lieu dans le département de Haute-Loire. Bonne chance. Oh, mais vous allez trouver. Moi, je suis sûr que vous allez trouver quand même hein, les cèpes, les champignons. Champignons, c'est le premier indice. On a ensuite le restaurant et puis les étoiles. Voilà. 04 77 10 00 10. On vous attend, mes petits lapins, mes petits bouchons, en musique en plus. Hein, avec un petit truc des années 80, bien sympa, qu'on vous a retrouvé de derrière les fagots. Nous, on aime bien ça comme ça. Hein. Allez vous chercher des titres, comme ça, on les dépoussière et puis après, hop, on vient, on vous les joue à l'antenne. Et ce truc-là nous ramène effectivement plein cœur des années 80. Another Day in Paradise. Voici Phil Collins tout de suite.
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0: Another Day in Paradise. Ça a été repris par DJ Snake, ce titre de Phil Collins, un titre de légende. C'est ce qu'on vient d'écouter à 11h15 en version de Monique, qui est avec nous.
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0: Et on est devant la porte de Monique. On va taper à la porte, elle va nous ouvrir. Monique !
3: Oui, bonjour.
0: Je suis devant la porte, vous me faites rentrer chez vous ?
3: Allez-y, rentrez.
0: Ouais, s'il fait c'est un peu chaud quand même.
3: On va même manger sur la terrasse, non ?
0: Ça dépend. Qu'est-ce que vous avez préparé ?
3: Barbecue et puis tomate feta.
0: Oh, ben je vais m'installer, il n'y a pas de souci. Hein. Bon, Monique.
3: Avec des oignons frais, vinaigre balsamique, huile d'olive.
0: Oh là là là là là là. Et Monique, elle va prendre par les sentiments. Hein. Vous avez vu, hein. Elle essaye de me soudoyer, là. Elle a les petites tomates, elle a les oignons frais, on est bien sur mon terrasse. Bon, mais il n'y a pas de souci, moi, je rentre, je m'installe. Bon, Monique, on va revenir un petit peu à nos affaires. Moi, j'ai 10 euros, j'ai une petite tirelire avec 10 euros à l'intérieur. Cette tirelire, on peut ensuite la faire grimper, mais auparavant, il faut quand même retrouver ce lieu qu'on recherche. Nous sommes sur le département de Haute-Loire, on est dans le 43. Monique, avec les trois indices, hein, les cèpes, on a les champignons, le restaurant, puis les étoiles.
3: Le restaurant Marcon,
0: me dit-elle, d'un air... Marcon. Et Monique, faut jamais être trop sûr de soi. Hein. On va quand même vérifier si c'est la bonne réponse. D'accord, Monique ? Et c'est la bonne réponse. Bravo, Monique !
3: Merci.
0: Qui c'est la plus forte ?
3: C'est moi, évidemment.
0: Dit-elle en toute modestie. Bon, Monique, 10 euros. Alors, pour l'instant, il y a 10 euros dans votre poche. C'est pas mal, mais ça pourrait être beaucoup mieux. Hein.
3: Ouais, on va tenter plus haut.
0: Bon, on va tenter plus haut. Bon, alors, ce que je vais faire, je vais vous passer un petit peu de musique.
3: Facile.
0: Ouais, c'est pas moi qui décide, c'est le dé. Hein. On jette un dé, et voilà. On va le jeter, d'ailleurs, ce dé, le faire courir dans quelques instants, d'ici 3-4 minutes. Et Monique, ça vous dirait d'être animatrice de radio pendant quelques instants ?
3: Eh bien, écoutez, je sais pas si je serai au top.
0: Hein. Ouais, alors, il faut m'annoncer juste... allez, mesdames et messieurs, on va écouter Florent Pagny. Le titre, c'est « La dernière chanson du monde ». D'accord, Monique ? La dernière chanson du monde, Florent Pagny. Allez, je vous envoie la musique et vous me présentez le titre. Allez-y, c'est parti.
3: Voici la dernière chanson de Florent Pagny, la dernière musique.
0: Et ça s'appelle ?
3: Ça s'appelle...
0: La dernière chanson du monde.
3: La dernière chanson du monde, j'avais oublié, vous voyez déjà.

0: La dernière chanson du monde, c'était, et ce sera peut-être d'ailleurs celle de Florent Pagny. On l'espère quand même pas. Allez, 11h20, on va jouer avec Monique de Roche-la-Molière. 10 euros pour l'instant pour Monique.
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0: Est-ce que Monique va réussir à faire grimper sa cagnotte et de passer de 10 euros à 20 euros? Ben, nous allons le savoir tout de suite. Monique, toujours là?
3: Oui, bien sûr.
0: Bon, Monique, je vais faire un petit décompte en 3, 2, 1. Vous allez me crier, lancez le dé. Et là, on va lancer un dé magique. On va voir sur quelle case il tombe. Et à quoi vous allez devoir jouer pour tenter de remporter 20 euros. Vous êtes prête, Monique?
3: Bien sûr.
0: Attention, le décompte. 3, 2, 1, à vous.
3: Lancez de dé.
0: C'est parti.
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0: À la soirée télé, on parlait d'une petite soirée barbecue chez Monique, mais là par contre, non, on va s'installer sur son canapé. Vous avez un petit canapé, Monique?
3: Oui.
0: Et il est comment, votre canapé?
3: Oh, il est assez confortable, hein, malheureusement.
0: D'accord. C'est quoi? C'est du tissu? C'est du cuir? C'est le cuir, ça colle.
3: Non, c'est du cuir.
0: Ah,
3: ouais,
0: j'aime
3: colle.
0: Pas. Ah, ouais, ça colle. Ouais, quand il fait chaud comme ça colle. Ah ouais, franchement, en plus.
3: Mais on met un petit plaid.
0: Ah ouais, un petit plaid, ouais, effectivement. Mais autant l'acheter en tissu, quoi, carrément, au lieu de s'embêter à acheter un truc en cuir.
3: Oui, mais tissu, ça se tâche aussi, bon, voilà.
0: Ouais, vous faites des tâches, vous, sur votre canapé?
3: Ça arrive, il n'y a pas que moi. Hein.
0: D'accord.
3: Moi, quand on est accueillant, il y a d'autres personnes.
0: Non, moi, j'ai un canapé, je ne fais jamais de tâches dessus, voilà.
3: Félicitations.
0: Bon, Monique, on va jouer à la soirée télé. Je vais vous diffuser l'extrait d'un film, hyper connu.
3: Ouais.
0: Et ce film, va falloir en 10 secondes me donner le nom, bien évidemment. D'accord? Allez, je vous fais écouter l'extrait et je vous envoie derrière le chrono et vous aurez 10 secondes pour me dire de quel film il s'agit. Écoutez bien, voici l'extrait.
4: Mon nom est Maximus Decimus Meridius, commandant en chef des armées du Nord, général des Légions Félix, fidèle serviteur du vrai empereur Marc Aurel, père d'un fils assassiné, époux d'une femme assassinée. Et j'aurai ma vengeance. Dans l'autre.
0: Voilà l'extrait. 10 secondes, il est connu ce film.
3: Eh ben, je suis très mal. Je ne le connais pas.
0: C'est vrai?
3: Eh ben, ouais. Je suis dégoûtée. Mon fils, il serait à côté de moi, il me l'aurait dit.
0: Ah, ben ouais, parce qu'il est très, très, très connu. Bon, et comme ça, au pif, au hasard, un nom.
3: Non.
0: Mais rapidement, parce que le prénom plus.

0: ce film. Et vous allez découvrir ça, mais en plus, il est connu, ce film. Voilà.
1: Oh, bon. Je suis sûre que je le connais, mais bon, bref.
0: Bon, je vous fais un petit bisou, voilà. Je vous souhaite bon anniversaire
1: merci.
0: Malgré tout. Hein. Voilà.
1: Merci, bonne journée.
0: Bonne petite grillade, et puis à bientôt, Monique. Bon, bah, ouais, on va se réécouter l'extrait rapidement, justement, de ce film. Et ça va être à vous, auditeurs d'ici Saint-Etienne. Lors de vous passer un petit coup de bigot et nous dire de quel film il s'agit. Film très connu, bien sûr. Attention, je vous fais écouter l'extrait. Il est là, l'extrait.
2: Mon nom est Maximus Decimus Meridius, commandant en chef des armées du Nord, général des Légions Félix, fidèle serviteur du vrai empereur Marc Aurel, père d'un fils assassiné, époux de femme assassinée. Et j'aurai ma vengeance, dans cette vie ou dans l'autre.
3: Dans cette vie ou dans l'autre, j'aurai ma vengeance.
0: Voilà donc ce film. Bah, si vous avez reconnu ce film, vous nous passez un petit coup de téléphone, 04 77 10 euros 010. Vous nous lâchez votre proposition et en cas de bonne réponse, 10 euros pour vous dans la cagnotte et la possibilité, bien sûr, de faire grimper tout ça jusqu'à midi. 04 77 10 00 10. On attend vos appels. Je croise les doigts. Je vous souhaite bonne chance.
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0: Michael, quand il pousse ses petits cris.
1: Et en plus, il danse trop bien. Vous savez, moi, j'adore le moonwalk, c'est. Hop, il recule comme ça. Je sais pas comment il fait avec ses pieds. Enfin, comment il faisait, parce que là il fait plus. Hein. Bon, on va jouer tout de suite. Là, il fait plus.
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1: On est avec Catherine qui est avec nous. Bonjour, Catherine.
4: Bonjour Fred.
1: Et Catherine, vous savez danser le moonwalk? Vous savez, en arrière comme ça, parce que je cherche quelqu'un pour m'apprendre.
4: Faire.
1: Vous savez pas faire? Vous pouvez pas m'apprendre
4: non.
1: Alors?
4: Non.
1: Ah, je suis déçu quoi. Et faire les petits cris à Michael Jackson.
4: Oh, même pas. J'aime pas trop le Michael Jackson.
1: Ah, non mais essayez. Et faites-moi un petit cri pour voir à la Michael Jackson.
4: Ah, c'est pas envie. J'aime pas.
1: Elle veut pas. Pourquoi tu me demandes ça? Elle veut pas. Bon, Catherine, comment ça va du côté de Réorge? Il fait chaud. Hein.
4: Là, il fait très très chaud.
1: D'accord. Bon, et vous êtes à la fraîche un petit peu ou pas là en ce moment, Catherine?
4: J'ai arrêté ma voiture. Je remonte du pain et je vais vite me mettre au frais.
1: Ah, d'accord. Ok. Il y a la clim dans la voiture ou pas?
4: Oui, mais là, je vais vous parler vite, parce que quand le moteur
1: ne
4: tourne pas,
1: Oui, forcément, quand la voiture ne tourne pas, après, bon,
4: voilà.
1: Ça se réchauffe. Bon, et je Catherine, alors, on a cet extrait de film qu'on a écouté tout à l'heure, un film très connu, voilà, et il faut me retrouver le titre. Vous pensez à quel film, vous, Catherine?
4: Moi, je pense à
1: Ben-Hur. À
4: Ben-Hur? Oui.
1: D'accord, pourquoi pas, mais j'ai l'impression que le film est quand même un petit peu plus récent. C'est pas trop vieux. Ouais, j'ai l'impression.
4: C'est un beau film, Ben-Hur aussi, Marc Aurèle, tout ça, ça m'a fait penser.
1: Bah ouais. Ben non, mais j'ai jamais dit que c'était pas un beau film, engueulez pas. Hein. Oh, Catherine, ça se fait engueuler, quoi. Ouais, mais c'est un beau film, en plus tu vas me faire danser avec Moonwalk. Bon, alors on va vérifier. Ben-Hur, est-ce que c'est la bonne réponse? Ah bah c'est pas Ben-Hur, voilà Catherine.
4: C'est pas grave, bonne continuation pour les jeux.
1: Ça marche, je vous fais un petit bisou, à bientôt Catherine. On va changer de département, alors partir tout en bas du département de Haute-Loire. On est à Chadrac, en périphérie vraiment du Puy-en-Velay. Et on est avec Dominique qui est avec nous, bonjour Dominique.
5: Bonjour.
1: Ça va Dominique?
5: Ça va.
1: Bon, il fait super chaud également à Chadrac. Hein.
5: Ah oui.
1: Ouais. Et je crois qu'il y a quelques petits orages qui devraient arriver normalement. Hein. Vous en avez eu ou alors ça va arriver? Ouais. Ça va rafraîchir un petit peu. Dominique, elle va se mettre sur le balcon.
5: Non, pourvu qu'il fasse chaud. J'aime le soleil, je l'aime beaucoup.
1: Ah, ben moi aussi, je l'aime beaucoup.
5: On en a manqué.
1: Ah ben ouais, on a manqué. Qu'est-ce que vous voulez? Il n'y en a pas assez, moi, je trouve. Hein. Franchement, il faudrait faire un courrier, qu'on se mette tous à faire un courrier, qu'on écrive. Bon, par contre, je sais pas où c'est qu'on enverrait la lettre. Hein.
5: Mais
1: bon, Dominique, c'est quel film qu'on recherche?
5: Eh ben, moi, j'ai pensé à Gladiator.
1: Gladiator! Eh ben, on va vérifier si c'est la bonne réponse ou pas. Bah oui, on va chercher Ben-Hur. C'était plus près, c'est Gladiator, à la voix de Maximus, interprété le général Maximus. Il était génial ce film. Avec Russell Crowe. Hein, qui... Alors c'est marrant parce que quand on
5: ne demandez pas les noms des artistes, c'est un gros problème. Ah,
1: voilà, Russell Crowe. Voilà, Russell Crowe, c'est un artiste australien qui a tourné plein de films. Et, bon, à l'époque, il était beau, musclé. Maintenant, quand on le voit, il a pris au moins 30 ou 40 kilos. Quoi. Donc voilà, ça c'est la raclette. Hein. Voilà, quand arrive l'hiver, la raclette, il faut s'en méfier. Voilà, on aurait dû le dire plutôt à Russell Crowe. Bon, pour l'instant, on a 10 euros dans la poche. Qu'est-ce qu'on fait, Dominique, avec ces 10 euros? On essaie de les doubler?
5: Ben, on va essayer. Oui.
1: D'accord. Bon, ben, alors, Dominique, je vous laisse quelques minutes à la fraîche, tranquillement, et je vous récupère d'ici à peu près 3-4 minutes. Ça vous va?
5: Hein? Il faudra bien.
1: Ah, il faudra.
5: Ben non, je sais pas. Hein.
1: Bon, allez, reste-toi avec moi, Dominique. Bon, voilà, comme ça, dans 3-4 minutes à peu près, ben, on lancera un dé magique. On va voir un petit peu à quoi nous allons jouer pour doubler votre capital. Je vous fais un petit bisou, je vous dis à tout de suite. Allez, 11h33.
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1: Et tous les jours, quasiment la nuit, hein, des bonnes infos, pratiques et loisirs à l'atelier. Musée du chapeau de Chazelle sur Lyon. Il y a deux rendez-vous qui vont arriver ce week-end, il ne faut pas les rater. C'est les puces de la chapellerie. Alors, si vous êtes à la recherche, par exemple, de cadeaux de dernière minute pour la fête des mamans, on vous le rappelle, hein, c'est ce dimanche. Et puis, nouvelle exposition, chapeau de star, signé Jean Bartet. Vous allez pouvoir découvrir cette collection avec ce modiste qui a créé des chapeaux pour, tenez-vous bien, Sophia Loren, Robbie Schneider ou encore Grâce de Monaco. Il a aussi imaginé les capelines, vous savez, les petites capelines qu'il y avait dans les Demoiselles de Rochefort et les chapeaux de la folie des grandeurs avec Louis de Funès. Voilà, pour retrouver son travail, Eh bien, cette expo est à voir dès dimanche et vous aurez jusqu'au mois de novembre pour justement aller jeter un petit coup d'œil. Et puis, dès demain et tout le week-end, c'est le Festival des Futurs Possibles au château de Gouttelast à Marcoux autour de la question de la technique. Chercheurs, artistes, militants et citoyens, vous invite à réfléchir sur comment partager des alternatives inspirantes pour un meilleur avenir. Il y aura des spectacles, des ateliers, des discussions, des repas et des jeux. Tout le programme complet est à retrouver sur le site internet du château de Gouttelast. Et vous écrivez ça G-O-U-T-E-L-A et il y a un S à la fin. On ne prononce pas Gouttelast, mais il y a un S. Voilà. N'oubliez pas, hein, si vous cherchez sur internet. Allez, on envoie la suite.
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1: Et des sous-sous, peut-être pour Dominique, l'occasion dans quelques instants de remporter 20 euros. Pour l'instant, elle a gagné 10 euros. Elle m'a retrouvé ce film Gladiator qu'on recherchait. 10 euros dans la poche de Dominique. Est-ce que Dominique va essayer va réussir en tout cas à gagner 20 euros? Ben nous le saurons dans quelques instants. Juste auparavant, et on va s'écouter un petit peu de musique avec de la variété française. Et ce titre de Laurent Voulzy. Laurent qui a décidé de rêver et faire un rêve bien particulier, celui du pêcheur. Le rêve du pêcheur, c'est le titre de la chanson. Et on va l'écouter à 25 minutes de midi.

0: allez nous refaire un autre petit pou pou pou pou pou. Et je l'avais averti, hein. Pou pou pou pou pou pou, c'est fini. C'était le rêve du pêcheur avec Laurent Voulzy. On va pas rêver, nous. On va jouer tout de suite avec Dominique de Chadrac. Elle est avec nous, Dominique.
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0: Pour l'instant, 10 euros dans la tirelire de Monique. Est-ce que Monique va réussir à faire grimper ces 10 euros et les transformer en 20? Nous allons le savoir tout de suite. Ça va, Dominique?
3: Oui.
0: Ça va, vous êtes en forme?
3: Bah, on va essayer, hein.
0: Vous êtes motivé?
3: Ben oui.
0: Criez-le moi. Je suis motivé. Allez-y, Dominique.
3: Je suis motivé.
0: Oh là là, oh là, on sent la motivation. Ça transpire la motivation.
3: Oh là là, je sais pas, le contrastage,
0: mais enfin. Oui. Bon, Dominique, je vais faire un décompte en 3, 2, 1. Vous me criez de lancer le dé. On va voir à quoi nous allons jouer. Attention, Dominique. 3, 2.
3: Ça fait longtemps que je n'ai pas écouté le jeu. Alors, dites-moi ce que je dois crier.
0: À la fin du décompte, vous criez de lancer le dé. Voilà.
3: Ah bon?
0: Attention, 3, 2, 1.
3: Non, c'est le dé.
0: Allez, c'est parti. On sent qu'elle est motivée, Dominique. Ouh là là là là.
1: La montre.
3: Ça va être grave.
0: Bon, Dominique, il va falloir jouer au jeu de la montre. La montre, alors c'est pas compliqué, hein. Je vais vous demander, par exemple, 5 choses à faire. Je vous donne un exemple, là. Par exemple, si je vous dis, Dominique, en 10 secondes, il faut me donner 5 choses à faire le matin avant d'aller bosser. Bah là, vous allez me répondre, bah je me lève, je m'habille, je me prépare, je vais à la salle de bain, je prends ma douche, je prends un petit café, je démarre la voiture, voilà, etc., etc. Oui. Voilà. Mais il faut aller très, très, très, très vite. Attention. Et je vais vous demander donc 5 choses sur une thématique et il va falloir me répondre très rapidement, Dominique. Hein. Vous êtes plutôt rapide, rapide dans la vie ou vous prenez votre temps?
3: Je sais pas, on va voir.
0: Ouais, là, faut aller
3: super... la question.
0: Là, il faut aller super vite. Hein. Des mots ou alors juste des choses. Voilà, voilà. Alors attention, Dominique, 10 secondes pour me donner 5 choses à faire avant de demander une augmentation à son patron. Je dis bien 5 choses à faire, Dominique, avant de demander une augmentation à son patron. Vous avez 10 secondes, faut aller très vite, allez-y.
3: Faire ses comptes, regarder sa motivation, regarder ce qu'on a en banque, hein, et puis après, se placer, enfin disons, avoir les mots pour le patron, et puis, montrer que on est valable, quoi, qu'on a des
0: Dominique, Dominique, les 10 secondes sont passées. Ah, je suis désolé, Dominique.
3: Alors,
0: oui, ça a passé vite. Alors, on voit que vous n'avez pas souvent demandé des augmentations à votre patron. Hein.
3: Ben, ça fait très longtemps que je ne travaille plus.
0: Ah, ben ouais, c'est pour ça. Parce que moi, en 10 secondes, j'ai 20 trucs à lui dire. Hein.
3: J'avoue que ça fait longtemps que je travaille, je l'ai laissé.
0: Eh oui, Dominique, c'est pour ça. Bon, je suis vraiment désolé. Je vous fais un petit bisou, hein. En tout cas, Dominique, moi, ça m'a fait plaisir de vous avoir.
3: Qu'est-ce que vous allez dire exactement?
0: Bah, je sais pas. Mais là, par contre, ça va être aux auditeurs de nous appeler et justement, voilà, en 10 secondes, de donner au moins 5 choses. Donc, on va découvrir ça ensemble.
3: Et voilà. D'accord. Et bah, écoutez, ça
0: fait rire. Je vous embrasse très, très fort, Dominique. Et puis, je vous dis à très vite. Hein, vous retentez votre chance quand vous voulez, d'accord?
3: Eh bah, c'est gentil. Allez, au revoir et bonne journée.
0: Bonne journée à vous aussi, Dominique. Au revoir. Bon, ça me fait plaisir, moi, d'avoir des gens comme ça qui nous appellent du côté du Puy-en-Velay, de Chadrac. Et j'aurais bien aimé que ce soit justement Dominique, hein, qui reparte avec un petit peu d'argent, mais c'est pas le cas. Bon, appelez-nous 04 77 10 00 10. Le challenge à relever aujourd'hui dans le jeu de Loire, c'est de me donner 5 choses. Voilà, 5 idées associées, 5 mots ou 5 choses très rapides à faire avant de demander une augmentation à son patron. 04 77 10 00 10. Si vous relevez le challenge, vous me faites ça en moins de 10 secondes. Et ben, vous repartez avec 10 euros. Donc, allez-y, appelez-nous. 04 77 10 00 10. 04 77 10 00 10. Bonne chance!
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Tennis Swims avec Lose Control. Bah, qu'est-ce qui vous arrive, petit lapinou? 04 77 10 00 10 pour venir jouer avec nous et relever ce challenge. On vous le rappelle, dans le jeu de Laura, eh bien, on vous demande de me donner 5 éléments, 5 idées associées, 5 mots en 10 secondes, justement, pour, voilà, si vous avez des choses à faire avant de demander une augmentation à son patron. Voilà, qu'est-ce que vous allez faire? Ah bah, il faut me donner 5 trucs. C'est du style, par exemple, bah, je me mets une belle chemise. Voilà, ça peut être une idée, par exemple. Alors, je vais y acheter un petit truc avant de lui demander, quoi. Voilà, enfin, je vous donne des pistes. Mais après, quand vous êtes à l'antenne, il faut aller très très vite. En 10 secondes, me donner 5 idées, 5 mots, 5 idées associées justement à ce thème. Des choses à faire avant de demander une augmentation à son patron. Allez-y, il y a de la place pour venir jouer. 04 77 10 00 10. Si vous y arrivez, bah, 10 euros pour vous et la possibilité de faire fructifier vos gains, bien sûr, hein, aujourd'hui, mais aussi demain. Si par exemple vous êtes dispo, ben voilà, on peut vous rappeler le lendemain. Si vous avez gagné 10 euros ou 20 euros, ben on vous rappelle le lendemain et on peut continuer à capitaliser tout ça. 04 77 10 00 10. Donc 5 mots, 5 idées associées à cette thématique, des choses à faire avant de demander une augmentation à son patron. On attend vos appels. Bon, on va s'écouter tiré hasard avec le Jerk. 04 77 10 00 10. On attend notre candidat pour essayer justement de nous donner, de relever ce challenge. 5 choses à faire, hein, donc avant de demander une augmentation à son patron. Facile.

William Scheller, Rouge-Court. Et dans un instant, eh ben, on va courir pour retrouver l'info qui va arriver à midi pile et dans la foulée vos prévisions météo. Puis vous allez pouvoir continuer à jouer avec le duo Valérie Damido et Eric Bastien. On va les retrouver juste après l'info. Et là, pour la musique, c'est Ginny Lynn qui arrive avec le dilemme. C'est ce qu'on va s'écouter tranquillement juste avant le retour de l'info.

0: Le dilemme, on vient de s'écouter les Généline. Rendez-vous demain à partir de 11h jusqu'à midi pour une nouvelle session du Jeu de Loire et la possibilité pour vous de partir avec des cartes cadeaux. Au départ, c'est 10 euros et puis par la suite, ça grimpe. Enfin, c'est vous qui faites grimper. Et on peut aller très très haut comme ça. Rendez-vous demain pour jouer. Puis rendez-vous également tout à l'heure, hein, juste après les infos de midi, puisque vous aurez l'occasion de jouer avec le duo Valérie D'Amido et Eric Bastien au taquet en ce jeudi 28 mai. Je vous donne l'heure tout de suite, il est midi.
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0: Merci de nous écouter. Là, le fin de notre île à toutes et à tous, il est midi. Et à midi, c'est le retour de l'info, le journal complet. Louise Thoman est dans l'actu. Les élèves suent dans les classes de Loire, mais aussi de Haute-Loire.
2: Ouais, nous ne sommes heureusement pas dans les Landes où une école a dû fermer parce qu'il a fait jusqu'à 53 degrés dans les couloirs derrière une verrière à simple vitrage. Mais cet exemple montre l'importance des travaux d'isolation, comme à Unieux où le maire Christophe Favergeon constate l'efficacité des chantiers lancés il y a des années.
3: Et progressivement, dès 2008, nous avons souhaité réaliser l'isolation thermique des bâtiments scolaires. C'est long parce que c'est coûteux, mais là, nous avons rénové l'ensemble des écoles au fil du temps. C'était d'abord dans un objectif écologique de réduire les émissions de CO2 de la commune en réduisant les dépenses énergétiques, notamment l'hiver. Mais il s'avère de plus en plus que c'est également un élément extrêmement important, en particulier l'été, lorsqu'on connaît de fortes chaleurs, et particulièrement cette année, hein, on n'avait pas connu de chaleur telle dès le mois de mai, et donc ça s'avère une mesure efficace. On a 4 groupes scolaires, on a dû investir 4 à 5 millions d'euros au total sur 18 années.
2: Et à Saint-Étienne, la mairie identifie en ce moment les écoles où il fait trop chaud dans les classes pour travailler. Faire l'école dehors à l'ombre peut être une solution dans ce cas-là, nous dit le maire de la ville. Autre préoccupation dans les établissements scolaires en ce moment, la carte de l'éducation prioritaire et ce comité d'accueil ce matin. Pour la visite de la rectrice au collège de Puy-de-la-Loire à Saint-Étienne, les enseignants en grève d'Honoré Durfé devant les grilles pour obtenir des réponses sur leurs demandes de moyens et de classement en REP+. Je vous ai fait parvenir un courrier ce matin, leur a-t-elle répondu. Courrier qui ne dit rien de plus que lors de leur rencontre le 4 mai, selon les personnels mobilisés. Les enseignants de Puy-de-la-Loire sont sortis en soutien de leurs collègues.
0: C'est la sidération ce matin à Saint-Germain-l'Espinasse.
2: Après le gigantesque incendie qui a ravagé cette nuit l'entreprise SFE, tous les appareils de production ont été détruits, nous explique ce midi le maire de Saint-Germain. Des pompiers sont toujours sur place en ce moment, mais le feu est totalement sous contrôle. Maintenant, c'est l'heure d'estimer les dégâts dans cette usine qui fabrique des cartes électroniques et qui emploie une quarantaine de salariés. La mairie met à la disposition de l'entreprise des locaux pour installer les quelques ordinateurs qui ont pu être sauvés.
0: Encore deux accidents de la route, hein. Ça s'est passé hier en Haute-Loire.
2: Ouais, le premier à Pont-Salomon en fin de journée. Un motard de 43 ans hospitalisé en urgence relative à Firminy. Puis à Saint-Ostien sur la RN88. La conductrice d'une voiture âgée de 58 ans est hospitalisée au Puy-en-Velay, légèrement blessée. Le CHU de Saint-Étienne, lui, va changer de visage. D'ici 2 ans et demi, un nouveau bâtiment va s'élever à la place du parking derrière le terminus du tram. Ce sera le pôle femme-mère-couple-enfant pour regrouper en un seul lieu toutes les spécialités comme les urgences pédiatriques, la maternité qui sont aujourd'hui dispersées entre l'hôpital Nord et celui de Bellevue, Aurélie Jacquan.
4: Quand la construction sera finie, ce sera quasiment le premier bâtiment que l'on verra en arrivant.
5: Il permet de mettre les urgences pédiatriques en façade.
4: Stéphane Scalabrino, directeur des achats et du patrimoine.
5: À l'heure actuelle, nous sommes obligés de faire le tour du site pour aller chercher les urgences pédiatriques à l'arrière. Donc en termes de parcours patient, ce sera plus simple.
4: Aussi parce que tout sera regroupé au même endroit. En rez-de-jardin, les consultations gynéco. Au-dessus, les urgences pédiatriques. Niveau 2, la maternité. 6 niveaux au total.
5: Vous pouvez voir au centre un des deux patios que comportera le bâtiment.
4: L'ensemble est conçu pour que les parents restent avec l'enfant en continu, avec des espaces dédiés dans chaque chambre, même en réanimation. Et le bâtiment sera relié au bâtiment voisin.
5: Sur quasiment tous les niveaux, hein, puisque ce bâtiment M sera relié au bâtiment EF par une passerelle, donc qui va du moins 2 au niveau 4. donc qui est le dernier niveau du bâtiment. Si on regarde un petit peu sur notre droite, ici à la place de la base vie, il y aura le parking pour les urgences pédiatriques.
4: Une dizaine de places en dépose minute. Les travaux sont dans les temps. Les différents services devraient pouvoir emménager en septembre 2028.
2: Un chantier qui coûte plus de 99 millions d'euros, dont un peu moins de la moitié est financé par l'Agence régionale de santé. La chaleur perdure dans la Loire, je vous le disais au début de ce journal. On fait un point dans un instant sur vos conditions météo. Mais au moins, l'alerte pollution est levée. La vitesse est donc rétablie sur les routes du département. Atmo, l'organisme qui surveille la qualité de l'air, espère que le vent venu de l'Atlantique va disperser les polluants qui sont quand même toujours bien présents dans l'air. Un air toujours chaud et sec.
0: Ah ben oui, oui, puisqu'on attend du soleil hein, tout au long de ces prochaines heures, tout au long de l'après-midi. Du soleil, hein, Mercure qui dépasse un petit peu partout, les 30 degrés, 28 degrés attendus à Saint-Baudet-le-Château cet après-midi, 30 degrés dans le Pila, 30 au Puy et Monistrol, 31 sur Saint-Étienne, 32 à Saint-Galmier, Montbrison et jusqu'à 34 degrés à Roanne, Charlieu, Rive de Gieffer. Très bel appétit tout de suite au taquet, Valérie Damido, Éric Bastien.
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7: Formidable.
8: Bonjour la France, j'espère que tu vas bien la France. Oh là là là là, c'est lundi, c'est ravioli. Thomas, notre technicien, a très envie de boucler l'émission au plus vite.
7: Bon, c'est un nouveau générique. Hein,
8: ouais, c'est un nouveau générique.
7: Bonjour à tous.
8: Alors, je vous rappelle que toute la semaine, nos candidats se sont affrontés, c'est le dernier jour aujourd'hui, puisque demain c'est la finale.
7: C'est vrai.
8: Et oui, évidemment, j'ai déjà deux candidats, Éric n'en a qu'un.
7: Ouais, évidemment.
8: Aujourd'hui, son dernier espoir, c'est d'en avoir un deuxième, je t'explique.
7: Bah oui.
8: Je vous rappelle le premier prix, les petits amis, c'est un week-end.
7: Ah bah voilà, voilà, voilà.
8: Week-end exceptionnel à Autun, parce qu'il y a le rêve du roi. Qu'est-ce que c'est le rêve du roi?
7: Mais oui.
8: Ça s'appelle aussi l'Augustodunum. C'est pour deux personnes. Votre radio ici et l'office de tourisme du Grand Autunois Morvan vous emmènent découvrir toute la ville d'Autun. Alors évidemment, le transport est compris. Que vous choisissiez le train ou la voiture, on gère. Vous allez poser vos valises à l'hôtel de la gare. Vous avez tous les repas, petit-déj, dîner, déjeuner inclus. Vous allez visiter évidemment le musée de la ville d'Autun, le site archéologique du Mont Beuvray, le superbe château de Couches. Mais attention, vendredi soir, c'est le moment le plus important.
7: C'est le climax.
8: C'est le climax. À la nuit tombée, le théâtre antique d'Autun va s'illuminer et va devenir la scène de l'un des plus grands spectacles historiques de France. C'est un show monumental, un son et lumière. Croyez-moi, ça vaut le coup. Ça, c'est le premier prix. Et si on ne gagne pas ça, c'est quoi le deuxième prix?
7: Mais vous savez, le dîner du roi, on en parle. Mais le dîner du roi, ça se termine comment, un dîner?
8: Bon, je sais pas, un petit Dijon?
7: Un petit Déca Malongo. Bon, pas forcément un Déca, le café Malongo qui accompagne la table des rois et des reines depuis des années. La machine espresso 32 dosettes et 6 verres en verre est à gagner demain vendredi.
8: Ouais, c'est vrai, je me rappelle, on a des croquis d'histoire de Henri IV se faisant
7: oui,
8: exactement. Un Malongo.
7: Des bains entiers de caféine. Avec Joe Malongo.
8: J'ai ce souvenir d'école de exactement. Henri IV et la machine Malongo.
7: C'est page 83, je crois.
8: Ouais, je m'en rappelle.
7: C'est ça.
8: Ouais, c'est les lagards des Michards.
7: Ouais, voilà. Exactement, voilà.
8: Allez, on accueille nos deux derniers candidats de la semaine, Mickaël et Estelle. Bonjour les amis.
7: Bonjour.
9: Bonjour. Bonjour Valérie, bonjour Eric.
7: Bonjour Mickaël.
8: Alors, Estelle, t'es là?
10: Bonjour. Oui, je suis là, bonjour.
8: C'est magnifique. Mickaël, tu joues avec ici Sud Lorraine.
9: Oui.
8: Tu as 40 ans, tu habites à Vendeuvre-les-Nancy.
9: Tout à fait.
8: T'es Vendeuvrien ou Vendeuvriois, t'es quoi?
9: On est Vendeupérien.
8: Ah oui, d'accord, j'étais évidemment.
9: Oui, ça n'a rien à voir.
8: Vendeupérien.
7: La même chose, mais avec un Perrier.
8: Voilà, c'est pareil.
7: Voilà.
8: Alors, as une chérie qui s'appelle Jenny Lee.
9: C'est ça, oui.
8: Et tu as un petit garçon, Mathéo, qui a 9 ans.
9: Tout à fait.
8: Ça, c'est bien. Et pourquoi on t'appelle Capsule?
9: Parce que c'est mon nom de famille, c'est Cap, et du coup, on m'appelle Capsule, voilà.
8: Ma petite Capsule.
9: D'où ce surnom.
8: Ma petite Capsule. Alors...
9: C'est mignon.
8: Bon, oui, c'est mignon. Attends, je connais des surnoms bien plus... Pas
9: oui,
8: sympas.
9: C'est vrai.
8: Voilà. Alors, dis donc, on est soudeur, plieur, monteur dans la métallerie?
9: C'est ça.
8: Bon,
9: tout à fait.
8: Oui.
9: Donc, un peu de tout, manuel... production.
8: Ah oui. Et dis donc, t'as toujours fait ça, il paraît. Ça fait combien de temps que tu fais ça?
9: Eh ben, ça fait déjà 22 ans.
8: Oh la vache. Et oui. C'est pas dangereux,
9: c'est
8: pas...
9: Non, pas... Non. Faut prendre les bonnes précautions, les bonnes consignes de sécurité, puis tout va bien, ça roule.
8: Bon, alors, ben ça c'est magnifique, mais alors dis donc, petit, tu voulais être jockey. Quel est le rapport avec la métallerie?
9: Oui, j'ai toujours aimé les chevaux, du coup, et c'est vrai que l'école à FASEC m'a beaucoup attiré, étant plus jeune, mais du coup, c'est à cause de la taille, du poids, après, c'est limité, donc on s'oriente vers autre chose, oui.
8: Mais tu fais du cheval, quand même? Tu vas te promener des fois?
9: J'en ai fait, oui.
8: Bah voilà, c'est bien, comme ça, on a un demi-rêve. Alors, Mickaël, je vais tout de suite te proposer la première question vrai ou faux pour que tu marques ton premier point.
7: Et d'ailleurs, cap ou pas cap de marquer des points, Mickaël?
9: Cap, je pense.
8: Oh là là là là.
7: Ah oui. Ah bah oui.
8: On est sur de la vanne de haut niveau.
7: Ah, c'est du level.
8: Je suis désolée, Mika. Alors, écoute, on va te mettre tout de suite une illustration sonore de toute beauté. Classe, magnifique. Allez, vas-y.
11: Quand il pète, il trouve son slip.
7: Oh là là.
11: Et quand il pète, il trouve son slip.
7: C'est génial.
8: Amusez-vous, allez voir le clip, je suis dedans. Allez.
7: Quoi?
8: Ouais.
7: Non.
8: Bien sûr. Alors, Mickaël, en Suisse, quand on pète et qu'on se marre juste derrière, eh ben, ça peut te coûter 300 euros d'amende. En Suisse, si tu pètes et que tu te marres derrière, tu payes 300 euros d'amende. Vrai ou faux? Top chrono.
9: Moi, je pense que c'est vrai parce qu'en Suisse, ils sont très réglementaires, donc je dirais vrai.
8: Ah bah, t'as raison. T'imagines bien. Indécence publique, ça s'appelle. Parce que le gars, donc, il a reçu là récemment une amende de 300 euros parce qu'il a pété devant un distributeur automatique et il s'est marré. Et donc, du coup, les agents ont considéré ça comme une provocation. Voilà, 300 balles quand tu pètes et que tu rigoles. Ah bah, dis donc. Premier point pour Mika.
7: Estelle est avec nous. Comment ça va, Estelle?
12: Très bien, merci.
7: Bah, vous voyez, Estelle qui nous écoute avec ici, Pays de Savoie. Tu habites où? Comment ça s'appelle en Haute-Savoie, le lieu où tu habites?
12: Brantone.
7: Comment on appelle les habitants de Brantone, du coup? Alors, les Brantoniens, Brantonais.
12: Brantonais.
7: Ok. Estelle, tu es mariée avec un garçon qui porte, comment dire? Comment vous dire? Un prénom qui...
8: Ah là là là.
7: Et fêté dignement chaque 18 mai. Et jour de fête nationale, le décret est sorti d'ailleurs. Il s'appelle Eric, et oui.
8: Tes états d'âme sont pour moi, Eric.
7: C'est ça. Est-ce qu'il est sympa, Eric? C'est bien, les Eric? C'est quoi le caractère d'Eric?
12: Bah oui, il est très sympa. Hein, oui, ouais. Il est très sympa. Ah bah, oui, un rigolo comme vous.
7: Bon, ah d'accord. Vous avez trois enfants, il y a Théo, il y a Manon, il y a Tom. Tout le monde a bien réussi? Ils ont déjà plus de 20 ans, hein, les enfants.
12: Oui, ils sont grands. Le dernier a 22 et l'aîné a 30 ans.
7: 30 ans, qu'est-ce qu'il fait Théo dans la vie?
12: Théo, il est opérateur régleur.
7: D'accord.
12: Manon, elle travaille, elle est assistante sociale.
7: Très bien.
12: Et Tom, il est secrétaire médical.
7: Ah, oh, bah super, tout le monde a bien réussi. T'as un petit-fils, c'est Pablo, qui a 3 ans. Oui. T'es une mamie toute gâteau, toute heureuse, toute croque-love,
12: quoi. Ah oui, j'adore mon petit-fils.
7: Bah, ouais. Et puis, il y a des Avengers à la maison aussi, chez toi. Ah oui, il y a des Avengers. Comment s'appelle ton chat?
12: Ah oui, non. Il faut persister. Oui, Marvel.
7: Eh ben oui.
12: Il s'appelle Marvel et Maya.
7: Maya et Marvel, c'est marrant comme nom. Hein. Et ton mari t'appelle Cocotte.
8: Ma cocotte.
12: Voilà, c'est ça, vous savez tout.
7: J'ai une petite cocotte. C'est Gainsbourg qui fait une petite cocotte. Oui, je t'attends.
8: Oui, pose ta question, ça ira mieux. Allez.
7: M'excuse auprès du Digista pour l'imitation à peu près. Voici cette première question qui arrive tout de suite et qui vaut un point avec un extrait. Ah, ça change de quand il pète, il trouve son slip, hein. Eminem.
8: Ah, chacun son genre musical.
7: Hein. Exactement. Le rappeur Eminem et le peintre Pablo Picasso, même prénom que ton petit-fils, ont vécu à la même époque. Eminem et Pablo Picasso ont vécu à la même époque. Vrai ou faux, top chrono?
12: Non.
7: En gros, est-ce qu'ils auraient pu se rencontrer, quoi?
8: Non, elle a dit faux.
7: C'était vrai, je t'explique. Pablo Picasso, il est mort en 73. Eminem est né en 72. Eh ben, ils auraient pu se rencontrer. Alors, évidemment, il était tout petit.
8: Non, ils ont juste été vivants au même moment.
7: Voilà, c'est ça, en gros. Désolé.
8: Allez, Mika, un point. Estelle, pas de point, elle est là tout de suite. Life is life. Desiree. Hein? Tu sauras le désannoncer, Desiree?
7: Desiree.
8: Life. Vous écoutez ici, on vous kiffe. À tout de suite, mes petits chéris.
7: Desiree.

0: Maïdi de dire Desiree.
1: Desiree.
0: Desiree.
1: Desiree.
0: Pas Desiree.
1: Desiree. Desiree.
0: Desiree.
1: Allez.
0: Ah bah c'était live sur Ici à midi 15.
1: Voilà, jingle.
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0: On prend chaque jour un peu plus aux côtés de Valérie D'Amido.
1: Bien sûr. Mickaël et Estelle sont avec nous. C'est les derniers candidats pour de la semaine. Mickaël a déjà un point. Mickaël habite à Vendeuvre. Mickaël, alors on a parlé du fait que tu voulais être jockey. Donc on sait que tu fais de l'équitation, même si tu en as fait plus petit que maintenant. Mais tu fais beaucoup de foot et de la pétanque.
3: Aussi, oui. Aussi. Donc le foot, j'ai arrêté, comme maintenant on est vétéran, et je vais plus avoir trop de blessures, et je me suis mis à la pétanque, donc ça fait déjà au moins 30 ans que je joue quand même à la pétanque.
0: Ah oui.
3: Donc mes parents jouaient, donc je me suis mis petit, et je joue en club, et je fais des championnats et tout.
1: Ah oui. Alors, t'es quand même resté proche de l'équitation, parce que quand t'étais jeune, tu as été deux fois champion junior départemental, mais tu continues là à vraiment te passionner pour les chevaux, parce que tu fais de la photo, c'est-à-dire...
3: La photo, c'est ça, donc de course hippique. Donc sur les hippodromes, je fais de la photo donc quand il y a une course, à l'arrivée et à la remise de prix dans le rond de présentation.
1: C'est génial.
3: Donc sur tous les hippodromes de l'Est, Nancy, Strasbourg, Vittel, Montier-en-Berre, Vissembourg, Châlons-en-Champagne, tout l'Est de la France.
1: Et donc après, tu fais quoi? Tu fais des grands tirages, tu les vends aux jockeys?
3: Oui, c'est ça, entraîneurs, propriétaires, qui sont à plusieurs sur les chevaux, et voilà. Oui, tout à fait.
1: Bah dis donc, c'est bien ça.
3: Oui, ma passion le week-end, donc j'ai un agenda bien rempli avec le travail, mon fils, les sorties, les vacances, enfin, je m'ennuie pas.
1: Voilà. Vétéran mais actif quand même, hein. Alors,
3: voilà, c'est ça.
1: En plus, tu bricoles. Tu sais
3: je bricole.
1: Et voilà, tu fais de la maçonnerie, dis donc, tu t'occupes bien, voilà.
0: Il est drôlement capé, hein. Voilà.
1: Alors, est-ce qu'on n'a pas déjà parlé du fait que...
0: Il est drôlement capé, quoi.
1: Oui, mais couper la parole...
0: Capé.
1: Oui, on a compris, mais c'est un, pas drôle. Deux, tu m'as coupé la parole. Alors, tu aimes cuisiner avec le cookéo. Qu'est-ce que c'est, le cookéo?
3: C'est un appareil révolutionnaire quand même. On peut tout faire avec les recettes. On met dedans, on peut aller, en attendant que ça mijote, on peut aller prendre la douche, on peut mettre la table. Du coup, c'est vraiment pratique.
1: Ah ça c'est bien. Alors qu'est-ce que tu fais? Parce que je vois que tu fais de la tourte à la patate.
3: Une gaine de temps. Oui, aussi, oui.
1: What you do?
3: Des tartes, oui, j'aime aussi. Bon, tout ce qui est manuel, en fait, j'aime beaucoup. Donc, je touche à tout, voilà. Même la cuisine.
1: Mais t'es formidable, toi, du don. Alors,
0: et il aime Claudio Capéo.
3: Bon, d'accord. Encore pour mon nom de famille, voilà.
0: Bon, allez, voilà. Mais il s'appelle
3: Claudio. J'aime bien.
0: Excusez-moi. Voilà.
1: Ne l'encourage pas dans la vanne de merde, Mick, s'il te plaît. Mickaël, ne l'encourage pas. Alors, voici ta deuxième question à un point. Tiens, un petit coup de Big Flo et Oli.
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1: alors, on va parler de dico. Figure-toi que le mot normand. Bouiner, B-O-U-I-N-E-R, bouiner. Eh bien, ce mot va entrer dans le dico. Vrai ou faux, top chrono, 5 secondes.
3: Faux.
1: Et non, c'est vrai. Bouiner va entrer dans le dictionnaire en 2027. Parce que ça veut dire traîner, bricoler sans avancer, s'occuper à pas faire grand-chose, en gros, glander. Hein. Voilà, donc pas de point pour toi, mais tu as appris que bouiner, c'est comme ça.
0: Eh bien, voilà. Estelle, tu connaissais bouiner? Non.
5: Pas du tout.
0: Estelle avec Ici Pays de Savoie. Alors Estelle, elle se voyait hôtesse de l'air quand elle était plus jeune. Et du coup, tu n'as pas été jusqu'au bout, c'était juste un rêve.
5: Oui, c'était petit. Mais non, finalement, moi, j'ai travaillé dans les bureaux, secrétaire médical. Le dernier emploi que j'occupais, c'était secrétaire médical.
0: Et ouais, tu voulais être actrice et tu voulais... Alors, je fais un lien direct avec Mickaël, parce que tu voulais
1: avec
0: aussi...
1: Mickaël.
0: Avec Mickaël.
1: Non, mais t'as dit Mickey. Donc mon candidat ne s'appelle pas Mickey. Hein.
0: Mickey, bon. Tu voulais être photographe? Comme Mickaël.
5: Oui. C'est vrai? Ouais, j'adore la photo. J'adore la photo également. Je voulais être photographe-reporteur.
0: Mais et rencontrez-vous, Mickaël. Parce que Mickaël est photographe. Il fait des photos des concours épiques qu'il vous a raconté.
1: Oui, je sais, mais enfin bon.
0: Elle aime la photo, je sais pas. Moi, j'essaye de créer des liens, de faire des trucs, de créer une famille, vous savez, voilà. De se créer des amitiés grâce à Otake. Bon, alors, passons au dossier du sport. Je pense qu'on va directement le refermer, parce que t'es pas du tout sportive. Hein.
5: Non, je m'entretiens quand même.
0: Ah, c'est-à-dire, tu fais quoi?
5: Je marche, je fais un petit peu de yoga, de stretching, etc.
1: Tu fais du sport,
5: Oui, quand même, et de la natation, à jeune âge.
0: Ah non, mais attends, tu dis que tu fais pas de sport, mais elle a raison, Valérie, tu nages, du yoga, tu... Bon, en revanche, pas de bricolage, du tout.
5: Non. Non, alors, je suis pas bricolage.
0: Si je peux me permettre de te donner un conseil à la rentrée, hein, on sait pas trop quand, sur M6, si tu aimes le bricolage, le marouflage, si tu as envie de prendre des cours, je crois qu'il y a une émission qui revient avec une, bon bref.
5: Oui, j'ai entendu.
0: Oui,
5: ça.
0: Oui, tout le monde en entend parler, bah, évidemment.
1: Même temps, vu comment il le tambourine tous les jours.
0: C'est pas vrai. M6, sur lequel il y a aussi Top Chef. Tu cuisines quoi?
5: Oh, bah, je cuisine, oui, j'aime bien cuisiner, j'aime bien, tout, tomates farcies en ce moment, blanquette de veau plutôt l'hiver, voilà, je cuisine un petit peu des plats familiales, en
0: fait. Bah oui, tes enfants te réclament cette fameuse blanquette de veau et ton tagine de poulet.
5: Exact,
0: évidemment. Jouons avec cette question supplémentaire et peut-être qu'à Brantone, en Haute-Savoie, tu as pu apercevoir quelques grains de sable.
6: Moi qui ne suis qu'un tout petit grain de sable.
0: Je m'explique. En France, je l'affirme, on peut parfois retrouver du sable, du Sahara, donc qui vient jusqu'à nous, donc sur notre terrasse. Est-ce que c'est vrai ou faux? Top chrono, 5 secondes.
5: Oui, vrai.
0: Le sable de Sahara pourrait venir jusqu'à nous?
5: Oui.
0: Exactement, on appelle ça des intrusions de poussière saharienne, un ciel qui peut devenir, on l'a tous vécu, hein, jaunâtre ou même parfois orangé, et on le voit bah, entre autres sur les vitres ou sur les voitures. Bravo!
1: Un point Michael, un point Estelle. Et là tout de suite, ah là là, ma chanson préférée de Calogero. Je la dédicace à tous mes amis que j'aime. Et prenez le temps de dire que vous les aimez aux gens que vous les aimez, parce que sinon c'est trop vite la vie, hein. T'as vu comme je fais de la philosophie?
0: Quel philosophe, mais c'est...
1: Allez, c'est
0: dit. Épicure, c'est rien à côté.
1: Calogero, c'est dit. 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

0: on est riche que oui. De ses amis.
1: C'est vrai.
0: Surtout quand on écoute ici.
1: Bah oui, moi je suis milliardaire depuis que je vous ai rencontré.
0: Bah bien sûr.
1: Bah oui, le petit qu'est-ce compliment qui va bien.
0: Qu'est-ce qu'il est mignon celui-ci.
1: Sincère, je sais pas, mais bon.
0: Non, bon, ça, tu m'as pris pour une quiche.
1: Vous me connaissez.
0: Allez, Calogero, c'est dit ici, jingle.
1: J'aime bien les quiches, là.
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0: Alors, Michael a un point, Estelle a un point, Michael, du don. Et paraît comme ça que t'aimerais bien déjeuner avec Margot Robbie.
3: Oui.
0: Alors, c'est sûrement parce que c'est une excellente comédienne.
3: Actrice, oui. Oui.
0: T'as vu tous ses films, donc?
3: La plupart, oui.
0: Même Barbie?
3: Oui. Hurlevent, diversion avec Will Smith, oui.
0: Oh là là. Eh ben voilà. Tu parlerais cinéma avec Margot Robbie, bien sûr.
1: Très jolie. Hein.
3: Oui. Oui, tout à fait.
0: Elle est sublime.
1: Oui, je suis en train de regarder
0: Margot Robbie est une bombe atomique. Ouais. On ne va pas se mentir. Alors, Jenny Lee, elle est blonde ou brune ?
3: Blonde.
0: Eh voilà, tu aimes les blondes. C'est sûr que les hommes préfèrent les blondes, évidemment. Les blondes sont beaucoup plus intéressantes que les brunes. Alors ?
1: On vient de perdre la moitié de notre public, là. Hein.
0: Pas du tout. Tout le monde sait très bien que je ne dis que des conneries parce que je suis blonde. Alors, mon petit chat, est-ce que tu aimes chanter ? Tu fais des karaokés avec Jenny Lee ?
3: Ah non, pas du tout, non, je me trouve pas une belle voix, donc non.
0: Oui, bon.
3: Vaut mieux éviter.
0: Tu écoutes de la musique quand même ?
3: Oui, quand même.
0: Bon, alors là, c'est le jeu de l'intro, je vais te faire écouter deux artistes l'un après l'autre, et tu vas juste écouter l'intro de la chanson et tu devras me dire, qui chante ? Tiens, premier artiste.

0: Qui est le chanteur? Top chrono.
1: Pam, pam, pam, pam.
2: Je dirais Balavoine, mais je suis pas sûr.
3: Ah là là là là.
0: Non, chérie, c'est Michel Berger, la groupie du pianiste.
2: Ah pas oui, c'est vrai.
0: Lui sans dormir. Allez, son bel avenir. La groupie du pianiste. Alors, j'espère que tu vas te rattraper sur le deuxième artiste. C'est parti, écoute bien.

0: T'as l'âge d'avoir roulé des pelles là-dessus en boum. C'est qui?
1: Je ne sais, aucune idée.
2: Oh là là, c'est mythique.
1: Ouais.
0: Aïe, aïe, aïe. Bon, ben, tu sais pas?
1: Non.
0: Purple Rain. Purple Rain. Prince.
2: Eh oui, les gâteaux. Ouais.
0: Bon, allez.
2: À l'heure de l'apéritif, quoi.
0: Bien, allez, pas de points, mon cher.
2: Ah, c'est dommage parce qu'elle est belle cette chanson.
0: Eh oui.
2: Estelle, est-ce que t'en avais un des deux? Berger,
3: ah,
2: Prince?
3: Oui, les deux. C'est vrai? Les deux, j'avais.
0: Ah là là là là, là.
2: Quel dommage parce que c'est pas ton quiz, hein. Tu vas en avoir un autre.
0: Eh oui.
2: Tiens, on parlait des rencontres d'acteurs. Il nous a parlé de son amour pour la petite Margot. Toi, si tu devais déjà.

0: Venez avec quelqu'un d'un coup de baguette magique. Il s'agirait de qui? Une actrice que tu adores?
1: J'adore toujours Romy Schneider.
0: Voilà. La piscine. Romy Schneider, très belle.
2: Ah mais
1: très belle, c'est ouais.
2: Comédienne de dingue surtout.
0: Vraiment, t'es fan. Eh oui.
1: Ah oui, j'adore. J'adore tous ses films. J'adorais cette femme.
0: Écoute, j'espère que ça va te rafraîchir tranquillement, puisqu'on évoque la piscine et qu'on a besoin un peu de fraîcheur pour jouer et avoir les neurones bien en place sur ce quiz musical qui arrive tout de suite avec deux intros à nouveau. Voici la première. Tu dois identifier de qui il s'agit en quelques notes là. Écoute.

0: C'est l'intro musicale de qui? Qu'est-ce que tu as reconnu, Estelle, pour un point?
1: J'ai reconnu Manu Reva.
0: Oui. Et alors, c'est qui, Manu Reva?
1: Manu Reva.
0: On demande bien d'identifier l'artiste, hein, et pas le nom de la chanson, c'est dommage. Qu'est-ce qu'on fait?
2: On va lui prendre quand même.
0: Oh, elle est sympa! Oui, c'est un chanson.
1: Oui, exact.
0: Oh, attention, hein, parce qu'on a vraiment que quelques secondes pour y réfléchir, mais c'est bien la chanson.
2: Là, j'ai été sympa parce que t'as dit Manu Reva. Hein. Sur le deuxième, tu réponds avant la fin de disque.
0: Je vais vous le dire.
2: Et je peux pas faire beaucoup de mouvements, mais quand même.
0: Mais on a bien reconnu qui vous imitiez.
2: Allez.
0: Voici le deuxième pour un point de plus, c'est encore une intro.

0: bien sûr que tu l'as, bien sûr. Allez, c'est qui?
1: C'était Boney M, non?
0: Boney M? Are you sure? Boney M? Yes, Boney M. Ma Baker.
2: La la la la. Allez, eh ben ça bravo. Fait 3 pour Estelle, 1 pour Mika. Et là tout de suite, c'est la réclame, mais pas que. 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
2: Et je vous rappelle que nos candidats se sont affrontés toute la semaine pour jouer dans la finale de demain, pour gagner un week-end exceptionnel à Autun, pour Augusto Dunum, le rêve du roi pour deux personnes. Votre radio ici est l'office de tourisme du Grand Autunois Morvan vous offre effectivement un magnifique séjour. Le transport est compris, vous choisissez le train ou la voiture. Vous passerez deux nuits à l'hôtel de la gare. Tous vos repas sont pris en charge. Vous allez visiter la ville d'Autun, son musée, le site archéologique du Mont Beuvray, le superbe château de Couches. Mais le climax, c'est le vendredi soir parce que le théâtre antique d'Autun va s'illuminer et va devenir la scène d'un des plus grands spectacles historiques de France. Si vous ne gagnez pas ça, vous gagnez la machine à café, l'espresso,
0: la Malongo, évidemment.
2: Malongo, trompe de dosette, six verres en verre.
0: Absolument.
2: Jingle, on reprend la compète. Alors, Mickaël a un point, Estelle a trouvé toutes les réponses, elle en a trois. Mickaël, attention, hein, tu n'as pas envie d'aller à Autun?
7: Si, si, bien sûr.
2: Il y a des beaux chevaux, hein, j'ai vu toutes les images. Il y a plein, dans le spectacle, il y a plein de moments avec des chevaux. Hein.
7: Ah, donc c'est magnifique alors.
2: Ah oui, c'est magnifique, bah, ça oui. Je te confirme, c'est magnifique.
0: Il y a des bons restaurants.
2: Bah, mais il s'en fout des restos, il aime les chevaux, il est comme moi.
0: C'est agréable quand même.
2: Bon, alors dis donc, il paraît que tu collectionnes les pièces de 2 euros?
7: Eh oui.
2: Mais alors, de tous les pays, il paraît que t'en as combien des pièces, alors?
7: Ouais, j'en ai plus d'une centaine, quand même.
2: Et de combien de pays différents?
7: Je les ai pas trop comptés, mais au moins un paquet.
2: Ah bah super, et alors, oui. Et tu les mets, il paraît que tu les mets dans des coffrets en velours.
7: Dans un coffret en velours, oui. Il y a un casier pour chaque pièce, et du coup, je les mets sous pochette et... Je les garde, je les collectionne tous.
2: Oh là là, c'est bien ça du tout. Bon, bah écoute, moi j'aime bien les collectionneurs de pièces. Alors, tu t'es inscrit à Pékin Express avec Jamie Lee, il paraît?
7: Oui. Et alors? Eh ben, on n'a pas été sélectionné, mais on a quand même fait deux sélections, mais on n'a pas été retenu pour la troisième.
2: Et pourquoi? Qu'est-ce qui s'est passé?
7: Ah ben, ils nous disent pas pourquoi.
2: Oh là là.
7: On a passé le premier casting, on a fait une deuxième, une visio, et le troisième, c'était pour aller à Paris, et du coup, on n'a pas été sélectionné pour la troisième.
2: Oh!
0: Vous qui connaissez bien M6, vous pouvez faire quelque chose quand même.
2: Je sais pas qui c'est.
7: Oui.
2: Qui c'est qui produit Pékin Express? Je m'en rappelle même pas. C'est qui la boîte de prod? Je sais pas.
0: Appeler Rothenberg, surtout.
7: Oui, Stéphane Rothenberg, il faut appeler, oui.
2: Stéphane, prends-les, ils sont très gentils, Mickaël et Jenny Lee. Alors, il paraît que t'as un petit message. T'envoies un message à ta mère tous les soirs, c'est ton habitude?
7: Oui, c'est ça, oui.
2: Quelle chance tu as de pouvoir envoyer des messages à ta maman.
0: La fête des mères dimanche.
2: Et oui, c'est la fête des mères dimanche et c'est là-dessus qu'on va. C'est le thème de ma question à choix multiple. Écoute bien, c'est une question qui peut te rapporter 3 points. Je vais te poser la question, je te ferai des propositions, t'auras 10 secondes pour me donner. Allez, attention, c'est parti, musique.
8: Allô, maman, bobo.
2: Voilà, ça, c'est Éric Bastien, tous les dimanches soirs, qui appelle sa mère médecin pour lui demander.
0: Je me suis cassé un ongle. Voilà. Qu'est-ce que je dois faire ?
2: Cette pauvre madame Bastien.
0: On l'embrasse.
2: On t'embrasse très fort, madame Bastien. Alors, donc, c'est dimanche, la fête des mères. Petite question. Selon plusieurs sondages, quel cadeau arrive le plus souvent juste après les fleurs pour la fête des mères ? Qu'est-ce qu'on offre le plus juste après les fleurs ? Des chocolats ? Des parfums ? Des bijoux ? Une photo du torse poilu d'Éric Bastien. Alors, qu'est-ce qu'on offre à part les fleurs, des chocolats, des parfums, des bijoux, le torse poilu d'Éric Bastien? Top chrono, 10 secondes.
7: Moi, j'hésite entre chocolat et parfum, mais je dirais des chocolats.
2: Eh bien, t'as bien raison, parce que c'est des chocolats. Oui, les fleurs, c'est évidemment ce qu'on offre en premier, mais les chocolats, c'est juste derrière. Bravo, t'as 3 points, ça te fait 4.
0: Alors, comme ça, Estelle, on a déjà fait du parachute ascensionnel quand on était... Ascensionnel, j'ai oublié de l'être.
2: On est bientôt le week-end marchand de lettres.
0: C'est ça. Bon, c'est quand ça? C'était à quelle occasion?
1: C'était en Corse, on était en vacances en Corse, et voilà, j'ai fait du parachute ascensionnel.
0: Donc j'imagine, ouais, t'as un petit côté casse-cou, hein, quand même, faut être courageux pour faire
1: ça. J'avais.
0: Ah, t'as arrêté? Avec le temps. Estelle, t'as beaucoup voyagé, t'as été en Italie, en Espagne, en Grèce, en Thaïlande, mais tu as un rêve, c'est aller... à New York. Tu connais pas tu connais déjà New York ou c'est ton rêve?
1: Non, je connais pas du tout les États-Unis. Voilà. Oui, j'aimerais bien aller à New York.
0: C'est la ville qui dort jamais. Hein. Mais je te souhaite d'y aller.
2: Non, mais les clichés, c'est la ville qui dort jamais.
0: C'est ce qui se dit toujours de New York. Non, c'est la ville qui ne dort jamais.
2: Le mec qui fait genre, il a été 12 fois à New York, il connaît tous les bars.
0: Je connais même pas. Comme ça, on s'agace aussi rapidement. Alors, on s'énerve. Alors, Estelle.
1: On m'a demandé un défaut, j'ai dit celui-là. J'avais du mal à en trouver un,
2: hein, j'ai dit celui-là. Bah, j'ai du mal à en trouver un, qu'est-ce qu'il faut pas entendre,
0: dis-donc. Oh, non, mais bon, mais ça t'arrive souvent de t'agacer ou c'est parce que t'as répondu comme ça? Non, t'es plutôt cool, toi.
1: Non. De moins en moins, là aussi.
0: Bon, alors tout va bien. Un dernier petit mot sur ta rencontre avec Eric. Ah, c'était au mariage de son cousin, en 90?
1: Oui.
0: Et alors?
1: En 90, oui.
0: Vous connaissiez de vue déjà?
1: Le 21 avril 90. Oui, on se connaissait. Bon, on habitait le même village, donc oui, on était déjà vu, on va dire.
0: Il t'a fait sentir que tu lui plaisais. En gros, ça s'est fait comme ça.
1: Voilà, c'est ça.
0: Ben oui, mais bon, c'est une belle histoire parce qu'il habitait Toulouse. Toi, t'habitais Toulouse, lui était à Thonon-les-Bains, donc c'était pas gagné au départ quand même, l'histoire.
1: Non, ouais, la distance aurait pu jouer en notre défaveur, mais pas du tout. Non, non.
2: Ben oui. Enfin, c'est toi qui es venu en Savoie.
0: Oui.
2: Voilà.
0: Oui, ça fait quand même combien de temps que vous êtes ensemble? Parce que je crois que c'est pas mal, là. Hein. Combien?
1: Eh ben, 36 ans.
0: 36 ans et 34 ans de mariage. Félicitations, bravo.
1: Voilà.
0: Voici ta question, elle arrive, c'est une question à 3 points, une question à choix multiples. Quel est le titre de la nouvelle série Netflix tournée en Martinique? Le titre de cette nouvelle série Netflix tournée en Martinique. Tropique sous tension, Bandit, Soleil noir, Plus belle la Dame Ido. Top chrono, 10 secondes. Tropique sous tension, Bandit, Soleil noir, Plus belle la Dame Ido.
1: C'est pas Tropique sous tension, ça me dit quelque chose. Tropique sous tension.
0: Tropique sous tension, nouvelle série Netflix. Je sais pas si tu as Netflix tourné en Martinique. Non, c'est Bandit, c'est la première grande série Netflix tournée en Martinique. Je crois que c'est en décor.
2: Oui, mais toi, ce qui te dit quelque chose, qui t'a trompé, c'est Tropique criminel. C'est la série avec Béatrice Delaboulaye et Sonia Rolland. Mais c'est sur France Télé.
1: Oui, c'est ça. Ouais.
0: C'est des frères et sœurs qui doivent survivre ensemble, je crois. Ça, c'est un truc.
2: Bandit. Oui,
0: Bandit. Oui.
2: Voilà.
0: Quelle bonne réponse.
2: Hein. Ça fait 4 Michael, 3 Estelle. Et là, tout de suite, on part avec Louis Chédid. Ainsi soit-il, mes chéris. Vous écoutez ici, on vous aime, tout de suite.

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2: Alors, c'est vrai que nous sommes dans le quartier où a été tourné
0: Peur sur la ville.
2: Peur sur la ville, où effectivement Jean-Paul Belmondo,
0: qui avait la classe,
2: mon mari dans une autre vie, se promène en hélicoptère. Mais je sais pas, je n'ai pas la vision de toi. Enfin, je sais pas.
0: Pourtant, moi, je veux bien aller chasser Minos hein, sur les tours de Beaugrenelle en face de la radio là.
2: Moi aussi. Alors, nous sommes avec Mickaël qui a 4, Estelle qui a 3. Mickaël qui joue avec ici Sud-Lorraine. Mickaël, nous allons parler du fait que tu es un peu taquin avec tes collègues.
3: Tout à fait, oui. Même trop.
2: Ah là là là là, ça fait de la blague, ça fait de la blague. Oula. Il paraît qu'une fois, tu as entouré de films étirables une voiture de collègues, c'est-à-dire
3: Un rouleau de film et en plus il pleuvait le jour-là et c'était bien amusant. Je l'ai encerclé, j'ai fait plein de tours avec et le collègue, quand il est sorti à 16h, il pouvait pas rentrer dans sa voiture et il pleuvait.
2: Ah mon
3: Dieu. Donc la voiture était filmée et tout, donc c'était vraiment rigolo et je l'ai filmé en plus.
2: Il t'adore donc.
3: Oui.
2: Il paraît que tu caches des outils, tu déprogrammes des machines, c'est-à-dire.
3: Oui, et ben quand quelqu'un fait un programme sur la machine et qu'il part pour aller soit chercher un outil ou autre, je dirige la machine, je change les cotes et du coup il n'y a pas la même pièce, donc c'est rigolo.
2: C'est hyper rigolo, mais tu mets des bonbons à l'amande dans le café de tes collègues.
3: Aussi, oui. Et ils toussent pas mal après, du coup.
0: Il est sympa celui-là.
2: Mais dis-moi, ils se sont jamais vengés de toi?
3: Non, pas spécialement, non.
2: Ah bon, c'est-à-dire?
3: Non, je sais pas s'ils ont peur, ils ont peur de me refaire la même chose ou non. J'ai pas de farce de leur côté.
2: Je vais appeler immédiatement tes collègues. Je pense que moi, je serais toi, je ferais quand même un petit peu attention.
0: Oui.
2: Parce que toutes ces années à faire des blagues.
0: Je pense qu'ils vont venir le capturer.
3: Oui.
0: Ça s'appelle Cap, hein, je le rappelle, pour ceux qui nous rejoignent. Voilà.
2: Je demande pardon à la France. Alors, ne ris pas, Mika, ne ris pas. Alors,
3: mais si, c'est rigolo.
2: Bon. Tiens, je vais te mettre une petite chanson. Pour.
3: Oui.
2: Oui. Parce qu'il paraît que tu as eu une petite aventure quand tu es parti en voyage à l'île Maurice.
3: Oui.
2: Et oui, parce que t'es bien arrivé avec ta chérie, mais pas les bagages. Alors, qu'est-ce qui s'est passé?
3: Ils m'ont pas suivi, malheureusement.
2: Alors, qu'est-ce qui s'est passé?
3: Ah, bah, on est arrivé à Air Mauritius. On attendait comme deux et nos valises ne sont pas arrivées. Ils étaient restés à Charles de Gaulle.
2: Et donc, comment vous avez fait sans Vincent?
3: Ah, bah, on a dû se débrouiller pour trouver des magasins là-bas, pour s'habiller, pour. Donc, les vacances commençaient déjà très bien.
2: Ah, là, là, là, là. Une semaine d'achat pour acheter des nouveaux vêtements qu'on n'a pas forcément, on aime bien. Alors, il paraît que Jenny Lee, elle aimait pas trop, il y avait trop de couleurs.
3: C'est ça.
2: Oh là là. Bah oui, je comprends, c'est terrible.
0: Bah c'est mieux le noir, hein. C'est comme Zorro, il peut mettre des capes.
3: Zorro.
0: Oh là là. Tu me surpasses aujourd'hui.
3: Ah, il me tacle, hein, il me tacle.
0: Oh, c'est gentil.
2: Alors, tu sais quoi, la meilleure réponse, mon petit chat, c'est que tu vas gagner. Tu vas gagner 5 points tout de suite. Tiens, je te mets une petite chanson.
4: Les petits poissons.
2: Comment ça s'appelle quand on voit tout un groupe de poissons qui nagent, justement? On dit c'est.
3: Comment ça s'appelle? Un banc de poissons.
2: Un banc de poissons? Alors, est-ce que c'est vrai? Est-ce que c'est faux? Est-ce que c'est vrai? Est-ce que c'est faux? Eh ben. C'est vrai, oui, bien sûr! Donc ça fait 5, t'as 9!
0: Comment tu l'engueules?
2: Voilà. Mais non!
0: Bah oui, mais bien sûr, non, non, non!
2: Je l'engueule pas, je me réjouis au contraire.
0: Chacun son coaching.
2: Ah oui, ça, moi j'encourage, hein, tu sais.
0: Ah, applaudis. Bon, alors, Estelle est en face, là, on va jouer dans un instant pour tenter de marquer 5 points de plus. Estelle a ici Pays de Savoie, Estelle qui a été à Koh-Lanta. Alors, attention, attention. Qui n'a pas fait Koh-Lanta l'émission? Tu as été à Koh-Lanta en Thaïlande.
5: Oui, j'ai pas participé à l'émission.
0: Parce que la première édition de Koh-Lanta, l'émission, c'était en Thaïlande, à Koh-Lanta. C'est pour ça que l'émission s'appelle comme ça. Qu'est-ce qui t'est arrivé sur le bateau?
5: On avait prévu de faire une petite excursion à la journée. Donc, on est tous partis sur une petite pirogue. On avait loué un petit bateau un petit peu traditionnel. Et on allait sur une petite île. On a passé la journée, etc. Donc, il y avait quoi, une heure de traversée. Tout s'est bien passé. Et au retour, les guides nous disaient qu'il faut partir une heure avant, enfin même 2 heures avant, on prévoit un orage, etc. Donc, au lieu de partir à 15h, on est parti à 14h. Bon, bah voilà, bon, dommage, parce que c'est vrai que la journée était belle, on avait bien profité, etc. Et puis, bah voilà, on part, et 10 minutes après, la mer est complètement déchaînée. C'est creux de 6 mètres, voilà, donc on a passé 2 heures dans le bateau à avoir la peur de notre vie, on est arrivé complètement trempé, et puis voilà.
0: Et pareil,
5: le retour
0: pris...
5: a été chaotique.
0: Bah oui, 6 mètres de vague, ta fille a vomi, tout le monde était trempé, donc non, c'est pas drôle ça. Hein,
2: c'est sympa.
5: Ah non, c'est pas drôle.
0: Bon, puis alors, une petite anecdote assez amusante, tu as rencontré Gérard Holtz.
5: Oui.
0: Ça, c'est Gérard Holtz quand il vivait au Maroc. Gérard Holtz, t'avais 14 ans. Il était à l'aéroport de Lyon. Alors, toi, t'étais avec ton papa, si j'ai bien compris, avec ton frère. Et du coup, son vol à Gérard était annulé. Et qu'est-ce qu'il a proposé, ton papa ?
5: Alors, mon papa est allé le voir. Je sais pas, oui, mon papa a entendu. Il était à côté de nous. Et mon papa est allé le voir. Et il lui a proposé de venir dormir à la maison.
0: Et il l'a fait.
5: Et Gérard Holtz a accepté.
0: Mais voilà. C'est génial. Donc, tu as eu Gérard Holtz à la maison qui est venu dormir chez toi quand tu étais gamine, quoi. C'est amusant.
5: Voilà.
0: C'est amusant, ouais. Ça. Et il t'a envoyé un petit mot, je crois. Ou il vous envoyait un petit mot après pour
5: oui,
0: vous remercier.
5: Oui, pendant quelques années, oui, pour la bonne année, il nous envoyait un petit mot.
0: Voilà. Adorable, adorable. Ouais. Allez, voici ta question. C'est une question cash. Et nous allons t'offrir un indice. Ça, c'est la musique de Christophe Colomb. Film. C'est Vangelis, il me semble. En quelle année Christophe Colomb a-t-il découvert l'Amérique ? Top chrono, 10 secondes.
5: 1492.
0: En quelle année Christophe Colomb a-t-il découvert l'Amérique ? Et moi, j'ai découvert en plastique, comme le dit Franck Dubosc, dans Camping. C'est bien 1492. C'est vrai, Christophe Colomb a atteint les Bahamas après avoir traversé l'Atlantique pour les rois d'Espagne. Il était convaincu qu'il était en Inde, et en fait non, il a découvert cette terre, et voilà, il a appelé ça les Indiens. Bien sûr, on met les habitants les Indiens, puis c'est devenu, voilà, tout à petit à petit, l'Amérique. Ben oui, c'est les Indiens au départ,
2: non,
0: l'Amérique.
2: Quand même. J'aimerais que les gens se rendent compte des fois de ce que je vis. Allez, Estelle, tu as 8, Michael, tu as 9. Là, tout de suite, on va écouter Fever Dream d'Alex Warren. Vous écoutez ici, bougez vos petits boules, c'est bientôt l'été. Et puis, on départagera les candidats avec le bingo. À tout de suite, mes chéris.

0: Alex Warren avec Fever Dream à 12h59. Fever Dream, c'est la fièvre. Fever. Ouais, fièvre du samedi soir, Fever.
1: Voilà, exactement. C'est la réclame.
0: Dream.
1: C'est la réclame.
0: D'accord.
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1: Ici, nous sommes avec Michael qui est en tête avec 9, Estelle qui a 8. Alors, Michael, il adore les activités à sensation, t'adores ça?
5: Ah, j'adore.
1: T'aimes les manèges, les fêtes foraines, tout ça?
5: Tout, oui.
1: Oui, t'es pas dégoûté, parce qu'il paraît que t'es resté coincé 45 minutes dans un manège.
5: À sensation.
1: Mais alors c'était quoi? Parce que je vois que c'était 45 minutes bloqué dans le Air Max à la foire de Nancy, c'est quoi?
5: Oui, c'est ça, oui. C'est un bras qui tourne à 80 mètres de haut, oui. Et du coup on est resté tout en haut, bloqué, en voyant dans le vide, tout ça. Et j'avais juste une peur, c'est que les sécurités, elles s'enlèvent, mais du coup ça va.
1: Attends, oui. T'es bloqué une demi-heure à 80 mètres de haut sans pouvoir bouger?
5: Oui, c'est ça, oui.
1: J'ai envie de mourir rien que quand tu le racontes.
0: Ouais, vous savez, il est capable de tout.
5: Oui.
0: Voilà.
1: Ok. Il paraît que t'as fait aussi du saut élastique.
5: Oui.
1: Oh là, mais t'as pas eu peur?
5: Non.
1: Bon, t'es très fort. Mais qu'est-ce que tu veux que je te dise? T'es très fort. Voilà. Bon, alors, pour t'encourager à gagner ce bingo et à être là avec nous demain pour partir peut-être à Autun ou gagner Malongo, je vais te mettre une chanson tellement pleine de bonne humeur. Tout le bonheur du monde.

0: Racine Sémilia, on vous souhaite tout le bonheur du monde. Alors, j'espère que ce bonheur va te porter chance. C'est l'heure du bingo. Il faut vraiment le remporter, il faut vraiment que tu gagnes. Donc, à mon top chrono, tu vas me donner un maximum de gens. Les gens, le prénom Jean, je célèbre, c'est-à-dire tous les gens. Pas les gens G-E-N-S, hein, je rappelle, le prénom Jean.
1: Oui, le prénom, oui.
0: Voilà, tous les gens connus, célèbres, de tous les milieux. Top chrono, 10 secondes.
1: Jean-Charles, Jean-Philippe, Jean-Édouard.
0: Non, Jean célèbre, célèbre.
2: Les connus.
3: Ah non.
0: Et non, Jean Dujardin, Jean Lefebvre, Jean Carmet.
1: Ah d'accord, j'étais parti sur...
0: célèbres, les célèbres, connus, célèbres.
1: Oui.
0: Aïe, aïe, aïe, Jean Rochefort, Jean Reno, Jean Ferrat, bon bah.
1: Oui, il y en avait plein, oui.
0: T'es parti sur autre chose. Mickaël, j'espère que tu es conscient que là, si elle marque ne serait-ce qu'un point, c'est elle en finale demain.
1: Tout à fait, oui.
2: Estelle, écoute.
1: Oui.
2: Ben oui.
0: Alors.
2: Je pense que là, c'est un boulevard, là. Là, je pense qu'on est pas mal.
4: J'espère.
2: Alors, peut-être que je suis trop présomptueux. On va rester tranquille. Mais c'est vrai que Valérie l'a dit, il suffirait d'un point puisque Mickaël a chuté.
0: Il suffirait de presque rien. Petit point et c'est gagné.
2: Ah là là.
0: Oui.
2: Bon, avant de jouer, voici une chanson qui va plaire à Valérie et à tous ceux et celles qui, comme Valérie, sont fans. Tu es marié depuis 34 ans et tu t'es marié sur cette musique.
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2: Tu t'es marié sur du Sardou.
4: Dans le
2: On adore, Valérie.
4: J'adore Sardou.
2: Ce qui fait un point commun de plus avec Valérie, pour en parler ensemble. Moi aussi, j'aimerais que vous voyiez la tête parfois que Valérie fait.
0: Non, mais parce que tout le monde sait que moi, mon idole, c'est Johnny et que Sardou. Voilà.
2: Il y a Team Johnny, Team Sardou.
0: Exactement. Enfin,
2: il y a Team Florent Pagny aussi. Hein.
0: Ah, mais j'adore Florent.
2: Elle aime aussi.
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2: Allez Estelle, j'ai besoin d'un point pour faire une égalité parfaite. Ça veut dire qu'on aurait deux candidats chacun pour demain vendredi.
0: Ça va, stop.
2: Je te demande un maximum, je donne un prénom. Donc c'est les célébrités, hein, je rappelle, les célébrités. Max de John, les John, voilà, c'est l'équivalent de Jean finalement. Les John célèbres, top chrono 10 secondes.
4: John Travolta, John Lennon, John Fitzgerald, John Wayne.
2: Bon, ça suffira, tu m'as compris. John Malkovich, bien sûr. Il y avait John Ford, John Carpenter, John Kennedy, John Lennon.
0: McEnroe. Ah là là là là. Eh bien, Mickaël, tu as compris. C'est Estelle qui sera avec nous demain pour la finale.
1: Félicitations, Estelle.
2: Bravo, Mickaël, quand même.
4: Merci, Mickaël.
0: Bon, bravo, Mickaël. Tu as quand même pas démérité.
2: Mais il sera pas de retour demain.
0: Bon, alors. Oh là là, Mickaël.
2: Et pas de retour.
0: Bon. Je suis désolée, Mika. Alors, demain, je rappelle que le premier prix, c'est un week-end exceptionnel à Autun à l'occasion d'Augusto Dunum, le rêve du roi pour deux personnes. Le transport est compris, l'hôtel de la gare, tout est compris, tous les repas. Vous visiterez la ville d'Autun, son musée, le site archéologique du Mont-Beuvray, le château de Couches. Et le théâtre antique d'Autun va s'illuminer et va donner lieu au plus grand spectacle historique de France. Si vous ne gagnez pas ça, vous gagnez quoi?
2: La machine Malongo, 32 dosettes, 6 verres en verre qui alimente bien sûr le café du roi à Autun. On le sait. Joe Malongo, la légende.
0: Eh bien, je vous embrasse tous un par un. Je remercie
2: du monde.
0: Céline à la réalisation, Thomas à la technique, Sadika au standard, Maître Coupez au savoir,
2: toute cette équipe,
0: Éric Bastien à la vanne. Je demande pardon, évidemment, à mon candidat du jour pour ses vannes. Et puis, à demain, mes petits canards, on vous aime, on vous embrasse.
2: Ah bah à demain, pour la finale.
0: Voilà pour la finale.
2: Deux candidats chacun.
0: Oui.
2: J'ai tellement hâte.
0: Oui.
2: Vous voulez qu'on demande à Wendy Bouchard ce qu'elle en pense?
0: Ouais, Wendy Bouchard, ma petite chérie.
6: Bonjour, chers amis de la finale.
2: Bonjour, Wendy Bouchard.
6: C'est toujours un grand moment.
0: Oui.
6: Et les jeux sont faits. Et je ne prendrai parti pour aucun d'entre vous si c'est ça que vous voulez savoir, parce que sinon c'est trop dur.
0: Wendy. On se connaît depuis tellement longtemps, toi et moi.
6: Je sais que vous avez un bon karma, Valérie.
0: Ouais, merci, ma chérie.
2: Wendy, c'est scandaleux. On est
0: Qu'est-ce
2: d'accord,
0: qu'on
2: Wendy.
0: Fait Qu'est-ce c'est scandaleux.
6: Voilà, forcément, ça crée de l'inimitié, vous voyez. Je vous aime tous les deux, que je vous dise. Bon, vous savez quoi? Je vais vous parler de Main Basse sur le Louvre. Ah. Enquête dans les secrets du casse du siècle. Plongée palpitante dans ce récit ultra sensible avec mon invité. Ce sera juste après l'info. On continue de vous accompagner dans cette France. qu'il y a chaud. Et que le meilleur gagne.
0: Merci, bonne émission.
2: Wendy, je connais votre fille, vous connaissez ma femme. N'oubliez pas d'où vous venez, Wendy.
6: Nous avons des liens.
0: Moi, je connais ton cochon d'Inde.
2: Wendy, on vous aime.
6: Ça dégénère. Notre région.
2: Oh, cette finale. Avec qui jouera Wendy demain?
0: Eh ben, je ne sais pas, mais en tout cas, l'intérêt à prier pour moi, il est 13h. Je vous aime, à demain.
2: Et voici donc Wendy, ma meilleure amie.
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6: Bonjour à tous, merci d'être à l'écoute de Ma France. En ce 28 mai, toujours chaud et ensoleillé malgré des dégradations nuageuses sur l'ouest, 17 départements sont désormais en vigilance orange pour canicule. L'épisode s'étend et explique les consignes de prudence. Les services sociaux dans les communes appellent les plus isolés. Les parents sont invités à récupérer leurs enfants à Mont-de-Marsan face à la chaleur dans les écoles. Alix Roumagnac pour Prédic Service nous dépeint les jours à venir et le travail des autorités pour anticiper l'été notamment. Cellule interministérielle à Matignon cet après-midi. À la une encore, ce plan de départ volontaire chez Michelin. 1500 postes seront concernés. À Nantes, après 3 morts sur fond de trafic de drogue en à peine 1 mois, le préfet de Loire-Atlantique cible les consommateurs, vous l'entendrez. Au cœur de vos régions, nous sommes à Paris, dans une boutique éphémère pour le PSG, à 2 jours de la finale de Ligue des Champions à Budapest. Le Tour de France attendu à Périgueux et la Posidonie, cette herbe marine finalement bienvenue sur les plages de Marseille. 13h15, j'accueille donc un confrère, l'un des auteurs du formidable récit vrai, hélas, main basse sur le Louvre. Jean-Michel Descugis revient sur les secrets du casse du siècle, un commando de 4 types de Seine-Saint-Denis qui dorment aujourd'hui en prison. Mais les bijoux de la couronne, 7 mois après le casse, n'ont toujours pas été retrouvés. La vigilance orange canicule continue donc de s'étendre à 17 départements désormais, dont Paris et sa banlieue, avec une moyenne en région parisienne de 35 degrés cet après-midi. En plus donc des canicules orange dans 13 départements de l'Ouest. Dans le Languedoc, des pointes à 39 degrés devraient encore être atteintes cet après-midi. Au cœur de vos communes, les dispositifs de prévention sont donc déployés maintenant depuis plusieurs jours. À Poitiers, par exemple, le centre d'action sociale surveille les habitants les plus isolés. Les agents de la ville ont mis en place leur cellule canicule. Théo, Métain, Méton, Régimbeau.
7: Christine multiplie les appels. Elle est l'une des agents mobilisés en cas de forte chaleur.
8: Allô, oui.
9: Oui, bonjour monsieur. C'est la cellule canicule de la ville de Poitiers. Comment allez-vous aujourd'hui?
8: Ben écoutez, ça va. Je reste plutôt au froid parce que j'ai la clim dans la maison.
7: Elle doit poser plusieurs questions à cet homme de 90 ans.
9: On leur demande si elles vont bien, si elles s'hydratent régulièrement, si toutefois elles nous font part de vertiges ou de nausées. On leur rappelle de ne pas hésiter à appeler le 15. Bon, ben, je vous souhaite une bonne journée, puis je me permettrai de vous rappeler demain pour prendre de vos nouvelles.
8: Ben, bonne journée à vous, bon courage.
7: Si les agents détectent des problèmes, ils ont plusieurs solutions, explique Pascale Bosbeuf, adjointe au chef de mission prévention gestion de crise.
10: Alors, on peut faire passer des aides à domicile, on peut aussi solliciter tout simplement les services de soins, pompiers, secours, etc. Surtout si on n'arrive pas à joindre les personnes, on fait des levées de doute, c'est-à-dire qu'on envoie la police municipale vérifier que la personne est en bonne santé.
7: Heureusement, ça ne s'est pas présenté pour le moment. Il y a pour l'instant environ 200 inscrits sur la liste. La cellule, elle, est activée chaque jour du lundi au dimanche.
6: Merci Théo. Mettons Régimbeau pour ici Poitou. Si cet épisode caniculaire nous surprend, vous le savez, par sa précocité, par son intensité, par sa durée, le Premier ministre assure que cet épisode a été bien géré et que toutes les mesures sont prises pour y faire face. Nous sommes avec, en direct, Alix Roumagnac, président de Prédic Service, filiale risque de Météo France. Bonjour Monsieur Roumagnac.
11: Oui, bonjour Andy.
6: Vous qui œuvrez, Alix, aux côtés des collectivités locales, toujours face à ces épisodes, diriez-vous d'abord que Météo France a bien prévu l'étendue, mais aussi l'ampleur de cet épisode caniculaire?
11: On en a parlé depuis plusieurs jours, on a fait des interventions sur les radios, les gens de Météo France aussi ont bien expliqué et ont sorti les vigilances orange, les vigilances jaunes. On a bien indiqué effectivement que cet épisode était exceptionnel par sa précocité. Jamais dans l'histoire des vigilances, on avait eu des vigilances au mois de mai pour de la canicule. Et donc les départements, les zones qui sont touchées ont été bien anticipées. Vous citiez les collectivités, on est au contact contact tous les jours avec eux et tous ont activé ce qu'on appelle le plan communal de sauvegarde. Ils ont dans leur plan communal de sauvegarde des fiches avec des actions à entreprendre en cas de canicule. Ça a été déployé dans toutes les communes qui sont touchées par cet épisode extraordinaire.
6: Il y a ces plans communaux d'action, d'urgence. Il y a aussi le bon sens auquel fait appel régulièrement le Premier ministre. Et je voudrais qu'avec vous, nous allions en Gascogne voir ce qui se passe dans les Landes plus exactement. On le retrouve Alia Doukali pour Ici Gascogne. Alia, à Mont-de-Marsan, par exemple, les parents étaient invités à récupérer leurs enfants à la pause méridienne, Alia.
12: Oui, il est préférable que les parents récupèrent leurs enfants. C'est le message adressé hier aux parents d'élèves de l'agglomération de Mont-de-Marsan. Ceux qui le souhaitent et qui le peuvent sont invités à venir chercher leurs enfants après la pause de midi à 14h cet après-midi. Cela concerne les 35 écoles de l'agglomération montoise réparties sur 18 communes. Et pour demain, l'agglomération vient d'annoncer qu'il n'y aura pas de restrictions puisqu'une légère baisse des températures est prévue dans les Landes.
6: Et à Souston, en revanche, on est sur le littoral cette fois, la mairie a décidé de fermer son école.
12: Oui, tout à fait. Le maire de Souston, Philippe Saint-Martin, a décidé de fermer l'école de l'île verte aujourd'hui et demain après-midi. Dans cet établissement construit dans les années 80, une immense verrière traverse les bâtiments, ce qui provoque un véritable effet de serre. Plus de 50 degrés ont été relevés dans les couloirs sous la verrière et entre 30 et 38 degrés dans les classes. En début de semaine, un élève de cette école primaire a même fait un malaise accompagné de vomissements, selon le maire de Souston.
6: Merci Alia Doukali pour Ici Gascogne. Voilà la politique du bon sens et de l'arbitrage local, pourrais-je dire. C'est finalement Alix Romagnac la seule qui vaille dans ces situations, dans ces épisodes météo.
11: Oui, on voit toute l'efficacité qu'il peut y avoir à la connaissance au plus près des territoires et c'est effectivement pour ça qu'en France, c'est le maire qui est en charge de la mise en place de la sauvegarde de ses citoyens et en particulier sur ce type d'événement qui n'est pas habituel puisque bon, les gens sont habitués à la chaleur, on va dire au mois de juillet, au mois d'août, là, au mois de mai, on n'a pas encore pris ces réflexes-là. Il y a des activités qui existent et qui n'existent pas normalement aux périodes de canicule, notamment tout ce qui est scolaire et ça nécessite effectivement une adaptation, une prise de conscience des messages, des attitudes, du bon sens, qui sont notamment transmis par tout le réseau des radios ici. Mmh. Et on voit qu'aujourd'hui, on a quand même globalement des bonnes réactions. On a vu quelques accidents, notamment aussi au niveau des activités sportives. Il faut s'adapter, on le répète assez souvent, parce que effectivement, ce type d'événement, l'évolution est très rapide et avoir, comme vous le disiez en introduction, un épisode aussi précoce, aussi important en termes de territoire, aussi long de la durée, aussi extrême, c'est quelque chose qui, effectivement, ne fait que surprendre par l'accélération et des effets de ce dérèglement climatique.
6: Bien sûr. Néanmoins, on a, par exemple, deux poids ou plusieurs mesures. Je prends l'exemple de Pau, où les écoles ne sont pas toutes logées à la même enseigne. Écoutez Elsa Delinière, elle est enseignante en CP et secrétaire départementale du syndicat FSU SNUIPP.
13: Il y a des écoles qui bénéficient de la clim. Il y a des écoles qui signalent depuis 2 ans, il me semble que c'est Arc-en-Ciel, qui a un problème de store et qui ne sont toujours pas changées. Donc en fait, ça dépend vraiment des budgets qui sont consacrés aux différents établissements. Alors voilà, c'est une question de finances, comme pour beaucoup de choses, de choix politiques locaux comme nationaux. La FSU SNUIPP demande depuis longtemps d'anticiper tout ça par un vrai plan de rénovation du bâti scolaire, mais les choses sont longues.
14: Qu'est-ce qui peut être fait justement, notamment par exemple au niveau de la cour de récré ici? Elle n'est pas très arborée, notamment de la cantine.
13: Alors, la cour a été revégétalisée il y a maintenant quelques années, donc ça a forcément contribué à faire diminuer un peu la chaleur. Après, effectivement, il reste beaucoup de bitume, et puis l'exposition, la question des stores va aussi permettre de gagner quelques degrés.
6: C'est une réaction qui nous conduit, Alix Romagnac, à interroger, vous qui êtes président de Predix Service, filiale risque de Météo France, à interroger comment on peut mieux anticiper l'été qui arrive avec ce plan d'endurance promis, prévu par Sébastien Lecornu, qui convoque cet après-midi une réunion interministérielle pour bien gérer finalement ces semaines qui risquent pour cet été notamment d'être compliquées, avec plusieurs options, plusieurs actions pour végétaliser, pour rafraîchir les collectivités. Alix, vous êtes avec nous ? Oui, pardon.
11: Oui, oui, tout à fait. Oui, non, c'est un plan d'action qui doit être pris pour l'été qui arrive, mais au-delà, effectivement, et la France s'est engagée dans un programme d'adaptation. Météo-France a sorti notamment une étude, la TRAC, pour justement faire la projection de ce que pourrait être la France à plus 4 degrés, et derrière ça, l'ensemble des acteurs, que ce soit des acteurs au niveau national, mais des collectivités, s'engagent dans des plans d'action, des plans d'adaptation. C'est important de traiter au jour le jour avec des actions de sauvegarde, des actions d'urgence, des actions de bon sens pour diminuer les conséquences. Et puis, il faut aussi s'adapter un peu plus dans la longueur avec la revégétalisation, avec de la réflexion pour savoir comment faire face à cette évolution du climat qui est un peu inéluctable et que l'on va devoir avoir à supporter dans les semaines, les mois, mais les années à venir également.
6: Oui, vous qui travaillez avec les autorités à ce plan d'action, notamment sur la gestion des ressources en eau, aussi sur les feux de forêt. J'indique d'ailleurs à nos auditeurs que la météo des forêts est activée dès aujourd'hui avec quelques jours d'avance. Un dernier mot sur les prévisions, Alix Roumagnac, sur cet épisode caniculaire. Quand en sera-t-on véritablement débarrassé ?
11: Alors aujourd'hui, on est, comme vous l'aviez annoncé, un peu sur le pic de cet épisode. Dès la journée de demain, on va dire, on va diminuer doucement au niveau des températures, et ça sera un peu différentiel sur l'ensemble du territoire national. Et on commence à avoir de l'air frais qui va arriver par le nord-ouest de la France, et dans le courant du week-end, petit à petit ça va sortir, et en début de semaine l'air va être remplacé par de l'air beaucoup plus frais. Alors il va falloir faire attention à quelque chose. Ça a commencé déjà hier soir, quand cet air frais arrive en altitude et qu'il trouve des terrains très très chauds, ça peut provoquer des orages violents. Ça a été le cas hier sur la Normandie avec des orages de grêle assez impressionnants. Donc il va falloir être prudent et vérifier l'évolution effectivement que l'on va avoir dans les jours à venir.
6: Merci Alix Roumagnac, merci beaucoup de votre présence dans Ma France, sur ici, votre antenne de proximité. J'ajoute cette mise en garde contre la baignade sauvage dans les fleuves, les rivières, les canaux. Voies navigables de France appelle à la plus grande vigilance face aux risques parfois mortels et sous-estimés. Les sauts depuis les ponts, les forts courants, les berges qui sont difficiles d'accès, sur lesquelles on peut difficilement s'accrocher pour le coup, et les risques d'hydrocution. Un jeune homme de 24 ans par ailleurs est mort hier en fin d'après-midi au large de Lacano, victime des baïnes. Il est 13h11 et à la une également, le groupe Michelin, l'un des leaders mondiaux des pneumatiques, a annoncé ce matin à ses salariés un plan de départ volontaire. Jusqu'à 1500 postes seront concernés sur les 3 ans qui viennent. La CFDT Michelin dénonce un souci de gestion des effectifs dans le tertiaire, et au micro d'ici Pays d'Auvergne, Romain Bassiac réagit aussi comme délégué central CGT Michelin à Clermont-Ferrand.
15: On n'a aucune idée du nombre de salariés qui vont être concernés à Clermont-Ferrand. Tout ce qu'on sait, c'est que ça va concerner 1500 salariés en France. Ça va être 1000 postes dans le tertiaire et 500 postes dans l'industrie. Aujourd'hui, Michelin parle de départ volontaire, mais après, départ volontaire, c'est plutôt aussi des départs volontaires forcés. Quand on va supprimer des postes, je ne sais pas comment ça va se passer, mais s'ils sont dans l'hypothèse de supprimer certains postes, les salariés qui seront sur ces postes, ben malheureusement, ils auront peut-être aussi pas le choix de rester chez Michelin. Donc on pourra peut-être pas appeler ça des départs volontaires.
6: À 13h12, à Roland-Garros, c'est la fin du deuxième tour aujourd'hui. 6 Français sur le pont pour rejoindre Quentin Alice, qualifié hier pour le troisième tour. Et l'attraction, le phénomène du moment, c'est le jeune et prometteur Moïse Kouamé. Il a 17 ans. Il est devenu hier le plus jeune joueur à gagner un match à Roland-Garros depuis 1991. Il a fait chuter Marin Cilic, ex numéro 3 mondial, au premier tour. Et il se bat, il combat Moïse Kouamé. En ce moment, le Paraguayen Adolfo Daniel Vallejo, 71e mondial. Il est en pleine forme, Kouamé. Il prend le deuxième set après un point encore assez invraisemblable. 6-3, 7-5 pour Kouamé, qui domine donc à 2-7 pour l'instant à 13h12.
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6: Le sport encore au cœur de vos régions. C'est jour de départ pour des centaines de supporters parisiens à 2 jours de la finale de Ligue des Champions à Budapest, qui oppose le PSG et Arsenal. C'est samedi 18h. Match à suivre évidemment sur ici Paris Île-de-France et sur notre chaîne YouTube 100% PSG. La route a été souvent une alternative pour allier la capitale hongroise face au prix de l'avion. Plus de 20 heures de route, c'est une sacrée aventure. Et pour ceux qui ne quitteront pas Paris, une boutique éphémère a ouvert aux 15 rue du Louvre jusqu'à dimanche. Vous y trouverez tous les produits dérivés pour vous armer pour la finale. Marie Boueda a rencontré les tout premiers clients.
12: À deux pas du Louvre, difficile de louper l'enseigne éphémère avec son logo Tour Eiffel sur fond bleu. À l'intérieur, un DJ accueille les premiers curieux. Quand Léa a appris l'ouverture de la boutique, cette étudiante en marketing a foncé.
16: Dès qu'on a vu que ça allait sortir, on est sorti des cours, on s'est dit ah bon, on va aller faire un tour quand même, on ne pourrait pas louper ça.
12: Elle exhibe son nouveau tatouage sur le bras, un tatouage éphémère proposé dans le magasin.
16: Je me suis fait tatouer PSG, je me suis dit bah allez pour l'occasion, un petit peu de folie quoi.
12: Suspendu au cintre écharpe et t-shirt dédié à la finale, Sarah travaille pour le Pop Store.
17: C'est vraiment juste les quatre t-shirts qu'on va avoir ici où il y a écrit la finale, le lieu et les équipes qui jouent qu'on a en format polo mais aussi sous les formats des t-shirts.
12: Manon a craqué, elle sort de son sac un t-shirt bleu d'une trentaine d'euros.
16: On a la fameuse coupe aux grandes oreilles avec PSG, Arsenal, Budapest et 2026.
12: Hippolyte vient surtout lui pour l'ambiance.
18: Très cool, en bas avec le faux gazon, les télés, les petites activités à faire, en vrai c'est hyper sympa.
12: Avant de partir, il inaugure le photocall aux couleurs du PSG.
0: 22 000 policiers et gendarmes seront mobilisés en France samedi soir autour de ce match vécu à distance. 8 000 effectifs à Paris et en banlieue. Et en cas de victoire, le préfet de police dit s'attendre à une foule sur les Champs-Élysées et autour du Parc des Princes. On termine ce tour des régions à Marseille où la ville expérimente, c'est une première en Méditerranée, un millefeuille de posidonie, des couches successibles de sable et d'herbes marines mortes. Ces posidonies, les collectivités locales les ont souvent fait enlever pendant des années pour l'esthétisme de la plage. Mais en vérité, ces herbes ont un rôle essentiel pour protéger la faune et pour lutter contre l'érosion. Les travaux ont donc eu lieu plage de la Pointe Rouge pour recréer un barrage naturel. Et c'est une expérimentation, Gabin Grulet, qui, comme toujours, divise les habitants.
19: Quand Pascal sort de l'eau, ses pieds s'enfoncent dans la couche de feuilles brunes.
20: Mais ils sont en train de l'enlever, non ?
19: Alors, au contraire.
20: Ils sont en train de la laisser ?
19: Le Marseillais regarde les travaux avec incompréhension.
20: Il ne va pas y avoir grand monde sur les plages, quoi. Le matin, moi, quand je viens habituellement vers 7h30, il y a des chiens qui pissent partout, là. Quand vous avez des gosses qui jouent, alors que les chiens ont pissé dedans 2 heures avant ou 1 heure avant, c'est un peu moyen.
19: Mais ces herbes mortes servent de barrière naturelle contre l'érosion. Tanguy, en combinaison de plongée, voit leur impact.
21: Il y a 2 ou 3 mois, il n'y en avait pratiquement pas. Et la plage, elle avait vraiment réduit, franchement d'au moins 2 mètres, 2 à 3 mètres au moins. Oui, les gens trouvent ça sale parce que des tout petits bouts d'algues, mais il n'y a rien de sale là-dedans, quoi. C'est juste la nature.
19: 2 tractopelles tassent la Posidonie, une couche de sable, une couche d'herbe, une couche de sable.
22: On dit que c'est un millefeuille, c'est peut-être un lasagne.
19: Hervé Manchon, adjoint à l'environnement, veut sensibiliser les Marseillais.
22: Le millefeuille, il permet aussi d'avoir une plage lisse qui correspond à un stéréotype touristique. On ne considère plus ça comme quelque chose de gênant, mais on est quand même content que ça soit caché sous le sable pour pouvoir et temps de s'asservir.
19: Et d'après l'élu, après 1 an de tests, la plage du Prophète, elle, a déjà regagné plusieurs mètres.
0: Merci beaucoup, Gabin Grulet, pour Ici Provence, 13h16, à l'écoute d'ici.
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0: Et dans Ma France, nous revenons sur un cambriolage qui a fait la une des journaux et le tour des informations du monde entier. Nous sommes le 19 octobre dernier, quand en moins de 4 minutes, un commando passé par une fenêtre du musée du Louvre dérobe les joyaux de la couronne de France. Un butin estimé à plus de 88 millions d'euros qui, à cette heure, n'a toujours pas été retrouvé. Et j'ai entre les mains ce récit passionnant et hyper documenté, Main basse sur le Louvre, signé par 3 journalistes, Jérémy Famely, Nicolas Charles Torrent et vous-même, Jean-Michel Décugis. Bonjour, chers confrères. Ce qui a motivé cette enquête, d'abord, c'est que l'histoire, je le disais, n'est pas terminée. Au combien les bijoux sont toujours introuvables, Jean-Michel. Combien d'enquêteurs travaillent encore sur le dossier à l'heure où nous parlons ?
23: Oui, il y a déjà tout un groupe qui s'appelle le groupe Brock.
0: Brock, ouais.
23: Parce que le nom vient du milieu interlope dans lequel les enquêtes, il y a 50 ans, se passaient, dans le monde des brocanteurs.
0: Oui, ce sont des enquêteurs spécialisés.
23: Ce sont 8 enquêteurs qui font ça à temps complet.
0: Oui.
23: Parce que, évidemment, ce vol et cette enquête est une priorité de la PJ parisienne. Mm-hmm. Et il y a ponctuellement d'autres enquêteurs qui de la PJ parisienne qui travaillent. Et puis, un autre service qui s'appelle l'OCBC, c'est l'Office central de lutte contre le trafic des biens culturels, qui aussi travaille, mais plus sur le côté étranger, filière de recel.
0: D'accord. Vous avez enquêté donc avec ces enquêteurs spécialisés, notamment dans les œuvres d'art volées. Et puis, tous les trois, dans cette enquête, vous associez vos réseaux, vos sources, vos informations pour signer sans doute le livre le plus documenté sur le sujet. Ça se lit comme un polar. D'ailleurs, vous jouez vraiment sur la référence, mais c'est incroyable. Sauf que c'est un polar avec des anti-héros. Jean-Michel Décuisis, on va parler de ceux qui dorment en prison depuis quelques mois maintenant, ce commando des quatre. On va voir comment ils ont été confondus, retrouvés. Mais vous le dites à plusieurs reprises, et vous faites parler ces enquêteurs, mais nom de Dieu, qui sont ces types ? Qui sont ces potes de Seine-Saint-Denis qui assuraient ce casse du siècle ?
23: Bah, ils ont tous des personnalités un peu à part. Alors, ce sont effectivement des voyous un peu ordinaires, hein, qui ont commis un casse extraordinaire, mais ils ont des personnalités presque attachantes. Il y en a un qui est le plus, on va dire, médiatique, c'est Doudou Crosse-Bitume. Voilà, son nom vient des réseaux sociaux, hein, puisqu'il a été un pionnier du rodéo urbain sur YouTube. C'est une star sur YouTube, et une star de la Seine-Saint-Denis et de la banlieue parisienne, parce qu'il faisait des acrobaties dans les années 2000, qu'il filmait des acrobaties sur les Champs-Élysées, en roue arrière, semer les policiers, etc. Et en même temps, il a une vie parallèle, on va dire, puisqu'il est aussi, s'est forgé une identité dans la délinquance, dans le banditisme, qu'il a commis plusieurs braquages de bijouterie, et donc c'était un habitué des faits, on va dire, criminels.
0: Oui.
23: Alors il y a lui, et puis il y a un autre qui joue un rôle important, qui s'appelle Slimanka, qui lui est quelqu'un
0: qui est
23: un peu plus assis dans la bande, peut-être le cerveau effectivement, et qui lui aussi a 11 condamnations et qui est spécialisé dans les vols aussi, cambriolage, etc., mais qui est arbitre de foot par ailleurs.
0: Oui.
23: Arbitre de district.
0: Ouais.
23: Et puis il y en a un, alors, qui est l'Algérien, qui est venu en France en 2010, Guilamala, qui est cousin avec Slimane, et qui, lui, a le syndrome de la maladie Diogène. Quand les policiers ont perquisitionné chez lui, ils ont découvert un appartement vraiment recouvert de détritus. Et puis le dernier, c'est Rachid, qui est peut-être le plus discret, qui lui nie complètement les faits. C'est le seul qui n'a pas laissé son ADN sur les lieux. Et lui, c'est un ancien proxénète, qui vit d'ailleurs toujours avec une de ses anciennes prostituées. Donc voilà, des profils très particuliers. Ils sont pères de famille, ils ont tous des enfants, tous des plus ou moins des métiers, mais parallèlement, ils ont une vie cachée qui est... cambrioleur,
0: c'est ça qui est incroyable. C'est ça, parce que là vous racontez très très bien et vous résumez tout ce qu'il y a de très fort dans ce livre, ces auditions, une fois qu'ils sont confondus, leur vie qui se délivre plus ou moins, en effet. Alors ce sont pas des enfants de cœur, vous l'avez rappelé, mais ce ne sont pas des professionnels du casse à ce niveau. C'est ça qui est dingue. Alors qu'on pensait au début, et Laurent Nunez le premier, qui venait d'être nommé ministre de l'Intérieur, que c'était en 4 minutes réaliser un casse comme ça, c'était une
23: minutie
0: incroyable.
23: Parce qu'il y a un décalage, si vous voulez, énorme entre la préparation de ce casse, qui est très sophistiqué, et puis après la finition, on va dire l'exécution qui est médiocre, comme si ces types de quartiers avaient été dépassés un peu par leur projet.
0: Vous l'écrivez d'ailleurs, apparemment aux yeux des enquêteurs, le costume d'Arsène Lupin est trop grand pour les petits gars d'Aubervilliers.
23: Oui, parce qu'aujourd'hui, le vol d'œuvres d'art, on sait que c'est plus l'apanage de ces vraiment des dandys, gentlemen ou de voleurs très spécialisés. Ce sont le vol d'œuvres d'art, c'est devenu un business comme un autre, une activité de la criminalité organisée, et au même titre, on va braquer un musée comme on va faire du trafic de drogue ou braquer des banques. Sauf qu'aujourd'hui, hélas pour les musées, c'est plus facile de s'attaquer à un musée qu'à un distributeur automatique, même, ou à un fourgon blindé encore plus.
0: Alors, moi, je suis journaliste, comme vous, cher confrère, mais j'ai appris beaucoup de choses en lisant cette main basse sur le Louvre, les secrets du casse que vous publiez avec d'autres de vos confrères chez Flammarion. Vous parliez d'abord justement du musée du Louvre. J'ai appris qu'aucune instance ne centralise la sûreté du Louvre. On n'a pas donc d'instance spécialisée dans la sécurité de ce plus grand musée du monde.
23: Ce qui est dingue, si vous voulez, c'est que ce casque, en fait, il était presque... autoproclamé.
0: Oui.
23: Parce que il y avait plusieurs rapports qui pointaient exactement les failles qui ont permis ce casse. Et donc la fenêtre, par exemple, de la galerie Apollon, qui n'était pas plus épaisse qu'une fenêtre de campagne.
0: Oui.
23: Il y a aussi l'absence de caméras, ou en tout cas des angles morts dans les caméras. Et il y avait presque quasiment le mode opératoire qui avait été donné dans un rapport. Ce fameux rapport Van Cleef et Arpels, qui est sorti en 2018 et qui montrait exactement comment il fallait s'y prendre pour aller voler.

0: Parce que vous dites, par exemple, il y a quand même pas mal de mystères encore sur ce cas. Où sont les bijoux? Qui est le commanditaire? Ça, on peut en parler si on a un petit peu le temps encore, mais je vous laisserai aussi découvrir ce livre. Mais pourquoi, par exemple, à quelques centimètres du vol de ces bijoux, un bijou a été épargné d'une valeur bien supérieure encore? Pourquoi, finalement, on n'a pas fait razzia sur ces bijoux? Alors, ça, c'est quelque chose qui vous interpelle.
1: Alors, les bijoux du régent,
0: qui est 50 millions,
1: à 144 carats, et 50, évalué à 51 millions d'euros. Oui, c'est un grand mystère. Ça beaucoup, et ça intrigue toujours les enquêteurs. Alors, première hypothèse, c'est que il y aurait un commanditaire, ce qui n'est pas plus du tout la piste privilégiée aujourd'hui, mais qui aurait dit, on s'intéresse pas à ce bijou, parce qu'il sera trop dur à écouler, ou pour un collectionneur qui n'est pas intéressé par ça.
0: Oui.
1: Ou alors peut-être que ils sont passés à côté. En tout cas, c'est vraiment un mystère pour l'instant, ce bijou du régent qui n'a pas été effectivement volé.
0: Oui, vous dites que la piste du commanditaire n'est plus celle qui est privilégiée, Jean-Michel Écuyer. Est-ce que vous avez des informations aujourd'hui?
1: Au départ, si vous voulez, c'est vrai que ça a été l'hypothèse principale privilégiée, parce que le cas avait été si bien préparé qu'on se disait que c'était impossible que quelqu'un n'ait pas
0: ciblé
1: le tuyau,
0: ça,
1: etc. Bon, aujourd'hui. Après presque plus de 6 mois d'enquête, tous les fils renvoient à Aubervilliers, à ses potes, à un parking que les enquêteurs ont découvert 16 jours après le casse, où il y avait des caméras de surveillance et où on voit que les bijoux sont passés par ce parking.
0: Oui.
1: On voit carrément Doudou sortir le diadème de l'impératrice Eugénie et le mettre sur la selle de sa moto. Et ces bijoux ont disparu entre le 19 et le 25 octobre, date de la première arrestation.
0: Ouais.
1: Et où sont-ils passés? Donc là, il y a deux hypothèses. Soit ils sont toujours là, ou pas loin. Soit ils sont partis, ils ont été écoulés vers la Belgique, par exemple.
0: C'est ça.
1: Qui est aujourd'hui la piste peut-être la plus, en tout cas privilégiée.
0: En tout cas, ces hommes qui dorment en prison depuis n'ont pas parlé, ils n'ont pas balancé, comme on dit dans le jargon. Je vais laisser à nos auditeurs le soin de découvrir vraiment ce récit qui est absolument génial et haletant et terriblement vrai, hélas, qui va donner lieu d'ailleurs à une série documentaire. Vous avez vendu les droits, c'est un casse qui inspirera aussi le cinéma. Donc il y a à la fois la série Jean-Michel et puis un long-métrage en préparation sur la base de ce document.
1: Oui, il y a le réalisateur Romain Gavras qui normalement devrait faire un film,
0: oui.
1: Produit par Iconoclast. Et puis il y a aussi un documentaire qui est prévu sur le sujet.
0: Merci beaucoup et bravo pour votre boulot d'investigation, Jean-Michel Décugis, avec Jérémy Famelet et Nicolas Charles Torrent. Main basse sur le Louvre dans les secrets du CAS. C'est une plongée incroyable dans une enquête extrêmement sensible au cœur du célèbre musée, toujours dans la tourmente. Merci beaucoup, Jean-Michel.
1: Merci.
0: Merci de votre fidélité.
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0: Et on va se quitter avec votre rendez-vous anti-arnaque au Drazo. Attention, des escrocs encore se font passer pour la Banque de France.
3: Effectivement, et tout y passe. On a les faux mails, les faux coups de fil et même les fausses vidéos où on voit des dirigeants de la Banque de France nous vendre des placements financiers. Ça, c'est très pervers. Je commence avec le faux mail. Emmanuel, un auditeur, m'a alerté. Il a reçu un message. Service sécurité Banque de France, confirmation d'une opération en cours. Et l'opération en question a sueur froide, 2463,45 € qu'il aurait soi-disant payé par carte bancaire, lui dit-on. Là, on se calme, on respire, c'est une adresse Gmail qui écrit à notre auditeur, et non, la Banque de France ne vous écrira pas avec une banale adresse Gmail. Autre méthode, c'est quand l'escroc vous fait miroiter un héritage ou une somme quelconque et mystérieuse. Pareil, il vous met Banque de France pour faire sérieux, mais il va surtout essayer de vous faire payer des frais ou autres. Généralement, il vous dit vite, vite, sinon la somme va vous passer sous le nez. Oui. Et ça aussi, cette urgence, c'est un bon indice.
0: Et au Drazo, parlez-nous aussi de ces histoires de vidéos truquées alors.
3: Alors là, c'est la Banque de France elle-même qui a alerté. Elle a vu passer des vidéos avec le visage et la voix de certains de ses dirigeants en train de nous recommander un placement juteux. Je vous ai déjà mis en garde contre les fausses interviews de célébrités, Michel Drucker et autres, sur des investissements soi-disant miraculeux. Mais là, on est d'accord, c'est encore plus piégeux. Quelque chose que vous devez avoir en tête, un dirigeant de la Banque de France ne recommande jamais de produits financiers ou de plateformes d'investissement. Donc

0: Vous laissez pas tenter, passez votre chemin.
1: Merci Aude Razo pour ces bons conseils de vigilance, de précaution. C'est pas vrai, votre rendez-vous anti-arnaque au quotidien dans Ma France. Je vous donne rendez-vous demain à 13h. 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
4: Une info route pour démarrer cet agenda. Si vous prenez la voiture dans le nord de la Loire, des travaux ont démarré lundi entre les échangeurs de Noir et Tablétière sur l'A89. Ça doit durer jusqu'à la mi-juin dans les deux sens, de jour comme de nuit. Sinon, l'association Fruits d'hier, Vergers de demain, des croqueurs de pommes du terroir du Jarret, fête ses 40 ans ce samedi 30 mai pour fêter cet anniversaire et évoquer la création des vergers. Un grand repas partagé est organisé sur le verger de la Grand Croix à partir de 11h, il est ouvert à tous. Et puis le match des héros, c'est ce dimanche 31, c'est au stade Geoffroy Guichard, un match caritatif qui oppose des joueurs de l'SS à la team héros, composée d'anciens footballeurs et des personnalités. Les fonds seront reversés à l'FM Téléthon pour soutenir la recherche dédiée à la maladie de Charcot. Réservez dès maintenant vos billets, il en reste encore quelques-uns sur le site de la billetterie de la SS, asse.fr.
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0: écoutez Maman à tort. Salut tout le monde et bienvenue.
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0: Ouais, bienvenue à toutes et tous en ce jeudi. Nous sommes le 28 mai. Je suis très heureux effectivement d'être à nouveau à vos côtés, de vous récupérer peut-être en sortie de table pour passer tranquillement l'après-midi à vos côtés avec toute la team des après-midi 100% musique. J'espère que vous êtes bien protégés du soleil et que vous êtes surtout en super forme pour attaquer tranquillement cet après-midi. Pensez en tout cas à bien vous hydrater régulièrement et à faire attention à votre vitesse. Hein, si vous êtes sur la 72, la RN 88 au volant de votre voiture avec les conditions de pollution actuellement en région, la musique. Elle arrive justement avec Vanessa Paradis. Dans la foulée, je vous ai calé un petit son des années 90, signé Zucchero. Le sucre, il volo. Belle après-midi à tous.

0: Zucchero, c'était Il Volo. Très bel après-midi. On va rejoindre tout de suite Martin Moulier, comme tous les jours. Et Martin qui nous parle de belles réussites ligériennes, altiligériennes. On l'accueille sans plus tarder. Salut Martin.
1: Est-ce que vous aussi, sur Internet, vous êtes tombé récemment sur cette vidéo ?
2: L'humain a de plus en plus de mal à se passer des écrans. Pour vous aider à relever la tête pendant vos vacances, le département de la Loire a imaginé une solution innovante. Un objet qui va vous permettre de trouver la meilleure des connexions. Le Off-Bag, une banane de cou multifonction qui vous empêche de regarder votre téléphone.
3: Vous ne scrollerez pas !
1: Une communication de Loire Tourisme qui a été virale, qui promeut la déconnexion à travers un accessoire un peu loufoque, une banane de cou. Cette campagne a reçu un prix, le prix Topcom 2025. On en parle avec Lionel Lambert qui est notre invité. Bonjour.
4: Bonjour.
1: Responsable web marketing de Loire Tourisme, qu'est-ce que c'est que cette banane de cou qui favorise la déconnexion ?
4: Alors, la banane de cou, c'est un concept qu'on a co-réalisé avec une agence de publicité pour interpeller les personnes qui viennent dans la Loire, pour les inviter à relever la tête. Donc, le principe était vraiment de donner un côté viral et décalé dans notre campagne pour mettre vraiment la Loire en avant et ses plus beaux sites.
1: Et force est de constater que ça a marché, effectivement. Un prix, donc, que vous avez reçu, le prix Topcom. Et bien sûr, ça, c'est la campagne de pub. Mais derrière, c'est un programme de déconnexion et que vous allez continuer à décliner.
4: Tout à fait. Ben, on avait lancé ça au printemps 2025. On avait lancé même des randonnées off-tel, des randonnées où les gens devaient laisser leur téléphone au départ de certaines randonnées emblématiques. Et on va continuer à communiquer de cette manière sur 2026.
1: Au niveau des retombées de cette campagne de pub, alors c'est difficile à mesurer. Vous avez déjà une idée de l'impact que ça a eu ?
4: Alors, ce qu'on a pu remarquer, d'une part, c'est effectivement que les personnes qui ont vu cette vidéo, ça les a beaucoup interpellés, ça leur a donné envie d'en savoir plus. Donc, ça a participé à améliorer notre visibilité, notre notoriété. Après, il est toujours difficile d'avoir des chiffres concrets. D'ailleurs, on attend quelques chiffres de suivi de nos campagnes, mais globalement, on peut dire que c'est encourageant et c'est un travail de fond de continuer à communiquer sur cette approche-là.
1: Ce qui est manifeste, c'est que même si la vidéo et la campagne de pub mettent à l'honneur cette fameuse banane de cou de déconnexion, c'est pas le produit central. Est-ce que quand même on peut l'acheter, cette banane de cou de déconnexion ?
4: Alors, il est possible de l'acheter. On avait travaillé avec une prestataire qui s'appelle Nature Onde, qui l'a réalisé notamment avec, à base de tissus qui sont de la Loire, avec tout ce dispositif-là. Voilà. Pour l'instant, c'est pas forcément ce qui fonctionne le plus.
1: Bien sûr.
4: Mais on a quand même eu quelques demandes.
1: Merci beaucoup, Lionel Lambert. En tout cas, on vous souhaite une bonne continuation. À bientôt.
4: Merci beaucoup. À bientôt.
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0: c'était promets-moi bel après-midi à vous qui nous écoutez peut-être à Lorette, à Lorme ou bien encore à Chalin-du-Zor. Hein. C'est juste à côté de Montbrison où se déroule ce week-end la grande fête patronale avec de nombreuses animations samedi mais aussi dimanche. Vous nous écoutez là-bas sur le 97.1. Vous restez avec nous, l'info arrive dans un tout petit instant, juste auparavant. Johnny Hallyday sera là avec nous. J'ai oublié de vivre, c'est ce que je vous ai calé juste avant le retour de l'info. Bel après-midi à toutes et à tous et merci d'être là.
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0: J'ai oublié de vivre, c'était Johnny Hallyday. Je vous souhaite un bel après-midi à toutes et à tous et merci d'être là avec
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0: nous.
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0: Merci d'écouter ICI Saint-Étienne-Loire, 14h. 14h, bon retour au boulot pour certains. Tout de suite, c'est le retour de l'info, l'actu en 90 secondes.
3: 17 départements en vigilance orange canicule, du Cotentin à la Gironde. Nouveauté depuis ce midi, Paris et sa petite couronne passent également sous surveillance renforcée. Vous avez la liste complète et les cartes détaillées sur ici.fr. Et en pleine vague de chaleur, les écoles peuvent vite devenir de véritables fournaises. Mais les fermetures d'établissements doivent être le dernier recours, prévient le ministre de l'Éducation, Édouard Geffray, qui rappelle dans un document envoyé au directeur les consignes de bon sens, comme l'aération des salles ou l'hydratation des enfants. Un plan de départ volontaire chez Michelin. Le groupe français, un des leaders mondiaux des pneus, annonce que 1500 postes sont concernés sur 3 ans. Dans le détail, Michelin écrit dans son communiqué qu'il s'agit d'un projet d'adaptation des effectifs sans aucun départ contraint. Michelin qui a fermé 6 usines en France en 20 ans. Émotion aujourd'hui à l'Assemblée nationale. Les députés ont approuvé en première lecture et à l'unanimité l'abrogation du Code noir ainsi que l'ensemble des textes ayant réglementé l'esclavage dans les colonies françaises. Des textes jamais formellement abrogé après 1848. Les médicaments anti-obésité, Wegovy et Mounjaro seront officiellement remboursés dès la mi-juin en France, mais dans un cadre très contrôlé. La France est le premier pays de l'Union européenne à le faire. Le taux de remboursement est fixé à 65%. Mais dans les faits, pour la très grande majorité, ce sera un remboursement à 100%, car quasiment tous ces patients sont pris en charge à 100%, explique Stéphanie Rist, la ministre de la Santé.
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0: Allez, un petit coup d'œil dans le ciel. On a un temps aujourd'hui qui est bien ensoleillé, un petit peu comme hier et comme ça sera le cas demain, tout au long de l'après-midi. Du soleil et un mercure qui dépasse un petit peu partout les 30 degrés. On attend 28 degrés à Saint-Venet-le-Château. On attend 30 degrés dans le Pilat, Bourg-Argental, mais aussi en Haute-Loire, au Puy-en-Velay et Monistrol. 31 degrés pour la métropole stéphanoise. 32 en Pays d'Astrée à Boin-sur-Lignan. 33 degrés enfin à Saint-Galmy, à Montbrison et même jusqu'à 34 degrés attendus cet après-midi à Rouen.
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0: Ah, ça, c'est le genre de truc vachement sympa pour s'ambiancer dans les bureaux, à la maison, dans les magasins également, si vous écoutez actuellement là-bas sur place. Et puis, un petit coucou à ceux qui sont à Sorbier, à Saint-Genélaire, à la Fouillouse 97.1, la fête des mamans. Attention, ne manquez pas ça. Je vous le rappelle, c'est ce week-end. Vous pouvez pas dire qu'on vous a pas prévenu. 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Vous pouvez jouer à n'importe quel moment de la journée. Ça peut tomber, donc soyez très vigilants et surtout restez avec nous à la fraîche. La musique de retour dans un instant avec Zazie. On sort la marinière avec trois tubes de variété française, trois tubes bleu, blanc, rouge. C'est la promesse qu'on vous fait une fois par heure sur ici Saint-Étienne-Loire. Zazie sera là, on aura le duo Pascal Obispo et Francis Cabrel. Et puis je vous ai calé également Michel Polnareff.
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1: À l'atelier musée du chapeau de Chazelles-sur-Lyon, deux rendez-vous pour vous ce week-end. Tout d'abord, les puces de la chapellerie. Si vous êtes à la recherche d'un cadeau de dernière minute, et la nouvelle exposition, chapeau de star, signée Jean Barthé. Ce modéliste a créé des chapeaux.

0: chapeau pour Sophia Loren, Robbie Schneider ou encore Grâce de Monaco. Il y a aussi imaginé les Caplines des Demoiselles de Rochefort et les Chapeaux de la Folie des Grandeurs. Pour retrouver son travail, une expo à voir, à découvrir dès dimanche et jusqu'au 1er novembre. Et puis dès demain, et ce tout le week-end, c'est le festival des futurs possibles au château de Goutelamarque, où autour de la question de la technique, chercheurs, artistes, militants et citoyens vous invitent à réfléchir ensemble et à partager des alternatives inspirantes pour un meilleur avenir. Il y aura des spectacles, des ateliers, des discussions, des repas conviviaux et des jeux. Tout le programme est à retrouver sur le site du château de Goutelas.
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0: Yoice, super moment de douceur et de tendresse. Et on adore avoir un petit peu de douceur et de tendresse en plein cœur de l'après-midi. Bel après-midi, hein, si vous êtes peut-être à la fraîche dans le Puy-la, Pélussin, Malval, vous nous écoutez là-bas sur le 97.1. Sinon, en DAB+, on vous le rappelle, hein, si votre voiture, votre camion est équipé, votre camionnette, allez-y avec un son numérique. 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Allez, je vous cale dans un tout petit instant, que de la musique et que du bon. Jean-Pierre Madère sera là. Le Macumba de Jean-Pierre Madère, on aura Matt Pokora, puis Donna Lewis. Ça arrive tranquillement, juste avant le retour de l'info à 15h.
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0: C'était Bakumba, bel après-midi.
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0: Allez, je vous souhaite à toutes et à tous un très bel après-midi. Pensez à vous hydrater, il est 15h. 15h, c'est le retour de l'info. L'actu, c'est en 90 secondes.
3: Une réunion cet après-midi à Matignon en présence d'une bonne partie du gouvernement. Au cœur des discussions, la canicule. 17 départements sont placés en vigilance orange autour de la table ministre de l'Éducation. Car beaucoup de parents s'inquiètent quand ils déposent leurs enfants à l'école le matin. Édouard Geffray dit avoir envoyé des consignes de bon sens au directeur et prévient que les fermetures doivent intervenir en ultime recours. Une grosse baisse des effectifs à prévoir chez Michelin. Le leader mondial de fabrication de pneus annonce la mise en place d'un plan de départ volontaire pour supprimer jusqu'à 1500 postes en 3 ans uniquement sur la base du volontariat. Michelin évoque à la fois un contexte international chahuté et des coûts jugés trop élevés en France. Patrick Balkany fait appel de sa condamnation dans 2 dossiers de détournement de fonds publics. L'ex-maire de Levallois qui vient d'être condamné donc par le tribunal correctionnel de Nanterre a respectivement 15 mois d'emprisonnement ferme et 3 ans ferme, mais sans mandat de dépôt dans ces 2 dossiers. Le géant du commerce en ligne Temu sanctionné d'une amende de 200 millions d'euros. L'Union européenne estime que la plateforme chinoise permet la vente aux consommateurs européens de produits illégaux, dont des jouets pour bébés jugés dangereux ou des chargeurs défectueux. Roland Garros avec un jeune prodige français, Moïse Kouamé, 17 ans, sur les courts cet après-midi. Un match très accroché, 2-7 partout contre l'Argentin Valero. Ce soir, 20h15, un autre Français à suivre, Arthur Rinderknecht, affronte l'Italien Berrettini. Programme et résultats sur ici.fr.
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0: Allez, un petit coup d'œil dans le ciel. On a un temps aujourd'hui qui est bien ensoleillé, un petit peu comme hier et comme ça sera le cas demain, tout au long de l'après-midi. Du soleil et un mercure qui dépasse un petit peu partout les 30 degrés. On attend 28 degrés à Saint-Venet-le-Château. On attend 30 degrés dans le Pilat, Bourg-Argental, mais aussi en Haute-Loire, au Puy-en-Velay, Monistrol. 31 degrés pour la métropole stéphanoise. 32 en Pays d'Astrée, à Boin-sur-Lignon. 33 degrés enfin à Saint-Galmy, à Montbrison. Et même jusqu'à 34 degrés attendus cet après-midi à Rouen.
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0: California, c'était Mylène Farmer. Merci d'être là, de nous avoir choisi tranquillement pour passer l'après-midi à nos côtés. Sachez que le département de la Loire, en partenariat avec l'ASS Kids Club, organise une nouvelle édition de l'ASS Loire Kids Tour. C'est jusqu'au 14 juin dans plusieurs communes ligériennes. Au programme, vous pourrez retrouver une aire de jeu XXL, des animations sportives. Il y aura la présence de la mascotte des Verts et également le bus de l'ASS, un événement grand public qui s'adresse aux petits comme aux grands. Prochain rendez-vous, notez bien, ça sera ce week-end, ça sera ce dimanche, 31 mai, jour de la fête des mamans. Vous avez rendez-vous là-bas du côté de Saint-Genès-l'Air avec cette tournée qui sera de passage. La musique de retour, trois tubes de variété française avec Daniel Balavoine dans un instant. C'est la promesse qu'on vous fait une fois par heure. Trois tubes de variété française enchaînés, sans pub, sans blabla. Daniel Balavoine sera là, on aura le soleil bleu de Louisa et puis on retrouvera également François Fellman juste après la pause.
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1: Petite question, vos enfants ont bientôt 16 ans, pensez au recensement citoyen. Alors à quoi ça sert? Ça sert à l'inscription d'office sur les listes électorales, à la convocation aux journées défense et citoyenneté, mais aussi à la possibilité de s'inscrire au concours, aux examens et de passer le permis de conduire. Ça se fait en mairie ou en ligne avec le livret de famille et la carte d'identité ou tout autre justificatif de nationalité française. Et pour rappel, c'est obligatoire. Sachez qu'il ne reste également plus que 20 jours avant le début de l'épreuve de philosophie qui lancera le coup d'envoi du bac général. C'est le lundi 15 juin. Les soirées révisions sont de retour à la médiathèque de Saint-Chamond à partir du 29 mai jusqu'au 26 juin de 18h à 20h. Il y aura aussi deux ateliers de sophrologie pour mieux gérer peut-être le stress des examens, vendredi 12 à 19h45 et mardi 23 juin à 17h30. Pratique quand la pression monte.
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0: News. On vient de s'écouter Moon Martin, un petit souvenir du début des années 80. Bel après-midi, merci d'être là à nos côtés. Hein, vous qui êtes peut-être du côté d'Aurec sur Loire, sur la base de loisirs, en train de profiter tranquillement du soleil et de faire trompette, ou bien encore à Villars, où se déroule ce samedi la grande fête de la nature avec de nombreuses animations sur place. Ça va se passer dans les jardins de l'hôtel de ville de Villars. On espère en tout cas que vous nous écoutez tranquillement en pensant bien à vous hydrater hein, tout au long de l'après-midi. C'est hyper important. Retour de la musique dans un instant. Je vous ai calé Patrice Acas.
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0: Elle sera là avec nous juste avant 16h. Et le retour de l'info, Charles Doré sera aussi dans les parages. Et puis je vous ferai écouter un petit son des années 80 signé Orchestral Manœuvre in the Dark. Bel après-midi.
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3: Devant 40 000 supporters, l'AS Saint-Etienne et l'OGC Nice se sont neutralisés à Geoffroy Guichard pour le match de barrage aller dans cette ligne droite pour l'accession à la Ligue 1 0-0. Le dénouement approche. Rendez-vous ce vendredi 20h45 pour le barrage retour, cette fois dans un stade à huis clos à l'Alliance Riviera. ASS Nice, rendez-vous même dès 20h pour vivre l'avant-match de cette ultime rencontre de nos verts et fêter, on l'espère, une montée en première division.
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0: orchestral Manœuvre in the Dark. On vient de s'écouter Souvenir. Il est 16h, les amis.
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0: Bel après-midi à toutes et tous, sous le soleil, bien évidemment, 16h. La météo dans un instant, mais là tout de suite, c'est le retour de l'info.
2: 17 départements en vigilance orange canicule, du Cotentin à la Gironde. Nouveauté depuis ce midi, Paris et sa petite couronne passent également sous surveillance renforcée. Une réunion doit se tenir dans quelques minutes à Matignon. Et en pleine vague de chaleur, les écoles peuvent vite devenir de véritables fournaises. Mais les fermetures d'établissements scolaires doivent être le dernier recours, prévient le ministre de l'Éducation nationale, Édouard Geffray, qui rappelle dans un document envoyé au directeur les consignes de bon sens. Un plan de départ volontaire chez Michelin, le groupe français. C'est un des leaders mondiaux des pneus, annonce que 1500 postes sont concernés sur 3 ans, sans aucun départ contraint, précise Michelin, qui a déjà fermé 6 usines en France en 20 ans. Émotion aujourd'hui à l'Assemblée nationale, les députés ont approuvé en première lecture et à l'unanimité l'abrogation du Code noir, ainsi que l'ensemble des textes ayant réglementé l'esclavage dans les colonies françaises, des textes jamais formellement abrogés après 1848. C'est un suspense insoutenable à Roland-Garros, avec le jeune prodige français Moïse Kouamé, 17 ans, qui est en train de jouer un match fleuve face au Paraguayen Valero. Nous sommes dans le tie-break après un 5e set. Et puis à 2 jours de la finale de Ligue des Champions qui opposera le PSG à Arsenal en Hongrie, un gros dispositif de sécurité sera mis en place. 22 000 forces de l'ordre mobilisées dans toute la France, dont 8 000 à Paris, selon le ministre de l'Intérieur, Laurent Nunez. Vous avez tous les détails sur ici.fr.
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0: La météo avec un ciel qui reste bien dégagé et ensoleillé pour les heures à venir. Pour demain, on attend une fois de plus de grosses chaleurs sous un soleil de plomb qui va briller sur nos deux départements en journée malgré un léger voile présent en seconde partie de journée. Pensez en tout cas à bien vous hydrater tout au long de la journée et adapter votre conduite en voiture avec les conditions actuelles de pollution dans la Loire et la Haute-Loire. 29 degrés. Demain après-midi attendu à Saint-Bonnet-le-Château, au Puy-en-Velay 31 degrés ainsi qu'à Monistrol 32 à Saint-Étienne, 33 degrés à Saint-Chamond, Roanne et Charlieu.
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1: Merci de nous avoir choisis pour passer l'après-midi en ce jeudi. Tout de suite, c'est l'heure de la leçon de Gaga avec notre prof spécialiste en langage Gaga. C'est Olivier Glin, linguiste à l'Université Jean Monnet de Saint-Étienne. Il vous fait le plaisir de nous rejoindre tous les après-midi. Son coup des 16h10 et je vous le donne dans le mille. Il est là avec nous.
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1: Salut Olivier. Alors, on va reparler du gag habillement. Aujourd'hui, c'est bien ça?
2: Vouille. On va voir notamment comment qu'on recycle les habits dans la région. Adieu les vaillants. Aujourd'hui, on va tâcher moyen d'expliquer comment qu'on est efficace ou comment qu'on était efficace avec les vieux habits dans la région. Alors, un terme qu'on n'a pas vu la dernière fois, c'est la roupiane, qui désigne une robe, mais de manière assez péjorative. C'est pas la robe qui défile à Paris avec des lumières et des gens qui font la gueule en marchant tout droit. Non, la roupiane, c'est la robe qui dure longtemps. Parce que passé un terme, les vêtements, on les jetait pas comme on y fait aujourd'hui. On les réparait, on les ptassait, on mettait un pia, une pièce de tissu pour y rapiécer, on faisait une appeance, un rajout. Petasser, ça signifie rapiécer un vêtement. Une aponce, ça veut dire un rajout. C'est un peu la même chose qu'un pia ou qu'un peta. Exemple de Dico Gaga. Ma robe est trop courte pour les genoux que j'ai. Je vais y mettre une aponce. À la robe, hein, pas aux genoux. Dans la vallée de Londaine, on utilise aussi le terme une ajouture qui signifie un rafistolage, une réparation grossière, surtout au niveau textile. Comme on peut le lire dans le parler de la vallée de Londaine. Ma veste était déchirée au coude, j'y ai mis une ajouture. Et puis chez nous, passé un temps, rien ne se perdait. Les habits finissaient en pâte, terme qui signifie soit des vieux habits, donc soit des chiffons pour nettoyer. Et ça frottait et ça frottait. Même là, les habits servaient encore. On faisait sa pâte, comme on disait. Expression qui a évolué pour signifier tirer encore un petit bénéfice de ce qui reste ou arrondir ses fins de mois. Ça, c'est le gaga recyclage. Mais fiche-moi donc cette chemise aux pattes, peut-on lire dans le dictionnaire des parlers régionaux de la France métropolitaine d'Yves Honorat. Et ce terme patte est à relier au terme pater. Ça dépend un peu de l'orthographe, ça dépend des sources. Hein. Dans d'autres régions, on parle de pâtis ou de pâtier. Le pater est une figure légendaire qui faisait parfois peur aux enfants sans le vouloir. Il parcourait les rues à petite allure dans sa camionnette en criant « pater ». Il suffisait alors de lui faire signe pour qu'il s'arrête et vous débarrasse. À l'origine, il rachetait les pâtes, d'où son nom, afin de les transformer en chiffons. La boucle était bouclée.
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0: Du rock australien avec les Midnight Oil, c'était Belsa Burling. On va se quitter avec ça aujourd'hui.
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0: Et Martin Moulier qui va débarquer dans la radio comme tous les après-midi jusqu'à 18h avec des places de spectacle à remporter. On va parler sport également dans la foulée entre 18h et 19h. Je vous embrasse, je vous quitte et puis je vous récupère demain matin pour jouer avec vous à partir de 11h jusqu'à midi, le jeu de l'Or avec des euros à remporter comme tous les matins. Et puis retour également des après-midi 100% musique demain. Salut tout le monde.
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0: 16h30, merci d'écouter ici Saint-Étienne-Loire, c'est le 16-19, on est ensemble donc jusqu'à 19h, bienvenue.
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0: Avec une inforoute pour démarrer cet agenda, si vous prenez la route dans le nord de la Loire, des travaux ont démarré lundi entre les échangeurs de Noirétable et de Thiers sur la 89. Ça doit durer jusqu'à la mi-juin dans les deux sens, de jour comme de nuit. L'association Fruits d'hier, Verger de demain, des croqueurs de pommes du terroir du Jarret, fête ses 40 ans ce samedi 30 mai pour fêter cet anniversaire et évoquer la création des vergers. Un grand repas partagé est organisé sur le verger de la Grand Croix à partir de 11h. Il est ouvert à tous. Et puis le match des héros, c'est ce dimanche 31 mai au stade Geoffroy Guichard, un match caritatif qui oppose des joueurs de l'ASS et la team Héros composée d'anciens footballeurs et de personnalités. Les fonds seront versés à l'AFM Téléthon pour soutenir la recherche dédiée à la maladie de Charcot. Réservez vos billets sur le site billetterie.ass.fr.

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2: Et pour la musique, on a One Republic qui arrive juste après Manuel Moir et Beau Malheur. Belle après-midi sur votre radio locale, ici Saint-Étienne-Loire.
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0: Runaway sur Ici Saint-Étienne-Loire.
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0: 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Mais si vous avez des ados à la maison, l'humour en tube du jour va vous plaire, va vous parler. Comment repérer les talents cachés d'un ado mou du genou à l'adolescence? Certains parents paniquent et c'est légitime. Ils ont du mal à reconnaître leurs petits si mignons. Alors pour aider tous les propriétaires d'ados en devenir, Fred Ballard leur recommande vivement de chercher leurs talents cachés dans l'humour en tube.
3: Quoi ? T'as des problèmes en quoi ? En histoire, mais pose-moi la question, mon chou, c'est quoi la question ? Clovis était le roi des Francs, quelle a été sa réaction lors du passage à l'euro ?
4: Voilà, bon, là, typiquement, Olivier de Benoît est un papa au bout du rouleau qui ne baisse pas les bras et qui comprend que les talents cachés de son ado sont la finance ou l'humour comme papa, car souvent, faut le savoir, l'ado est assez binaire.
3: Il divise sa journée en différentes activités. Le sommeil qui occupe 60% de son temps et le réveil qui occupe les 40% restants. Deuxièmement, un ado, il ne quitte jamais sa chambre. C'est vrai. D'ailleurs, on va bientôt vendre notre appartement. J'ai dit à l'agent immobilier, il est vendu avec.
4: Voilà, bon, bah, l'air de rien, c'est un plus hein, pour l'avenir de l'ado qui saura comment se vendre avec ou sans les meubles. C'est pas rien, hein, parce qu'en général, l'ado de base fonctionne plus souvent en mode off qu'en mode on.
5: Les amis de 12 à 16 ans, j'ai eu du sang dans mon cerveau. En cumulé, hein. 5 minutes. Et c'est la phase de ma vie où on a essayé de m'apprendre le plus de trucs. Mais j'étais pas là, moi, cousin !
4: Eh ben, ça faisait longtemps qu'on cherchait l'explication et Roman Frécinet nous l'offre sur un plateau de stand-up. Que tu sois frérot, cousin, daron, daronne, tata, tonton, tu peux dire tout ce que tu veux à un cerveau d'ado non irrigué. Ça déclenchera juste une bonne grosse marade, mais pas plus, même si affinité.
0: Eh ben, courage à tous les parents d'ado. Merci beaucoup, Fred Ballard.
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0: Il y a des œuvres musicales qui envoient, comme on dit. Le Requiem de Verdi en fait partie.

Il se joue mercredi 24 juin à 20h à l'Opéra de Saint-Étienne. C'est à gagner maintenant. Avec cette question, qui a aussi écrit un requiem? Est-ce que c'est Mozart, Serge Gainsbourg ou les deux? 04 77 10 00 10. Qui a écrit aussi un requiem? Mozart, Serge Gainsbourg ou les deux? Vous nous appelez maintenant, 04 77 10 00 10, pour la musique, pour vous accompagner. Propaganda et puis Machinery sur ici Saint-Étienne-Loire.

0: 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D'ici là, il y a à 17h les infos qui arrivent et la musique pour vous accompagner. Michael Jackson et la nouvelle chanson de Gouvernsers, Silence Radio qui arrive.
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0: The Way You Make Me Feel sur votre radio locale. Ici Saint-Étienne-Loire, Michael Jackson. 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
0: Voici Pauline Horta, Mon Cinéma.
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0: Sa musique s'inspire des sons des années 70, du cinéma et de la chanson italienne.
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0: Pauline Horta, un coup de cœur, ici Saint-Étienne-Loire.
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2: Bon jeudi après-midi avec ici Saint-Étienne-Loire, il est 17h. L'info à 17h, Louise Thomann, bonsoir Louise.
3: Bonsoir Olivier, bonsoir tout le monde.
2: Deux salles, deux ambiances après l'annonce d'un plan de départ volontaire de 1500 personnes chez Michelin.
3: La marque de pneus a deux sites chez nous, un à Roanne dans la Loire, l'autre à Blavozy près du Puy-en-Velay. Et l'angoisse de perdre des postes plane surtout sur l'usine de Haute-Loire qui emploie 500 personnes. L'annonce de Michelin est tombée brutalement ce matin sur les collègues d'Hervé Bancel, le délégué CGT.
4: On a été mis au courant par voie de presse avant que la manufacture nous fasse l'information. Donc, déjà ça, là-dessus, c'est pas normal. Et forcément, les gens sont dans l'attente de savoir ce qui va devenir du site. Parce que quand on prend ce qui doit concerner l'industrie sur 1500, un tiers d'industrie, ça fait 500 personnes et c'est à peu près les effectifs du puits. Donc forcément, ça pose de l'inquiétude, quoi. On est arrivé à une ouverture usine et un effectif qui nous permet tout juste de répondre aux demandes du client, on va dire. Et donc, si toutefois, il doit y avoir encore des baisses d'effectifs et des demandes supplémentaires des clients, on ne saura pas y répondre. Ça nous permet plus de remonter en tonnage et surtout on perd de la compétence parce que chaque fois que les gens partent, on perd de l'emploi parce qu'il faut bien le dire, c'est des postes qui sont supprimés. Donc les gens partent avec les compétences et les gens qui restent sont de moins en moins nombreux pour faire le même boulot.
3: Sur le site de Roanne, en revanche, le syndicat Sud est moins alarmé. Il y a eu de nouveaux CDI cette année et de nouvelles machines sont installées pour produire des pneus pour les voitures de luxe du style les Ferrari, les Lamborghini ou encore les Jaguar. Le site ne devrait donc pas subir ce plan de départ volontaire selon le délégué syndical local. En revanche, la maison mère à Clermont-Ferrand et notamment les emplois dans le tertiaire seront touchés, c'est à lire sur ici.fr. Dans le Roannais, l'usine SFE fait le bilan après le gigantesque incendie qui a dévoré une partie du site cette nuit. La mairie met à disposition des locaux pour installer le matériel qui a pu être sauvé, mais tous les appareils de production ont été détruits par les flammes, nous indique le maire de Saint-Germain-l'Espinasse. Échange tendu ce matin entre la rectrice et les enseignants mobilisés du collège Honoré d'Urfé de Saint-Étienne. Ils ont organisé un comité d'accueil à Agne-Busagny-Fort qui venait visiter un autre établissement, les Puy-de-la-Loire, pour lui demander des comptes. Ils réclament depuis des semaines des moyens adaptés pour accueillir leurs élèves venus du quartier Bellevue, de plus en plus en difficulté. Réponse de Anne Busagny-Fort dans le journal de 18h. Elle a coupé court à la discussion. Deux personnes blessées hier sur la route en Haute-Loire. Un motard de 43 ans qui a fait une chute dans un lotissement de Pont-Salomon et hospitalisé à Firminy. Et puis cet accident aussi sur la RN88 au niveau de Saint-Ostien. Une automobiliste de 58 ans a été hospitalisée au Puy-en-Velay. Toujours pas d'alerte canicule dans la Loire, malgré ces températures écrasantes et face aux risques et aux recommandations des autorités de santé, la Croix-Rouge annule sa course prévue demain à la Ricamarie. Près de 300 personnes, salariés et membres de l'association, devaient courir autour du stade. L'événement n'est pour l'instant pas reconduit à une date future. Et puis tant qu'on parle de ces chaleurs, la qualité de l'air est toujours qualifiée de mauvaise dans le bassin stéphanois à cause de la pollution à l'ozone. Il n'y a en revanche plus de limitation de vitesse du fait de cette pollution. La préfecture a levé l'arrêté ce matin. La météo, chaleur toujours, Olivier.
2: Oui, toujours très chaud en effet, avec ce soleil qui va perdurer également demain. Et ces températures encore au-delà des 30 degrés. Alors les journées sont belles en effet, mais elles sont très chaudes encore une fois. On va avoir des températures donc le matin qui seront déjà assez élevées pour commencer la journée, entre 11 et 18 degrés. 11 degrés pour les reliefs, 15 à 18 degrés pour le reste des altitudes. Et puis ensuite ça va grimper avec 32 degrés attendus à Roanne demain au meilleur de la journée, 31 à Montbrison ou encore à Saint-Étienne, 30 degrés au Puy-en-Velay et sur le relief 24-27 degrés. Donc encore de la chaleur, on attend une légère baisse des températures à partir de dimanche où il y aura plus de nuages et où ça peut tourner à l'orage, nous prévient Météo France. Côté circulation, en cette fin de journée, il doit faire chaud dans les voitures si vous n'avez pas la climatisation. Vous avez également des ralentissements autour de Saint-Étienne sur la rocade ouest, sur la rocade est, la 72 et puis évidemment sur la N88 entre Terre-Noire et le tunnel du rond-point en direction du Puy-en-Velay. C'est les points de difficulté habituels. Vous en rencontrez d'autres, vous passez un petit coup de fil à ici Saint-Étienne-Loire 04 77 10 00 10.
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2: Le soleil brille bien le jour, il nous chauffe bien. Si la nuit on peut souffler un petit peu, avoir un petit peu de fraîcheur, ça serait pas mal. Mais visiblement pas pour Gérard Blanc. Du soleil dans la nuit, c'est maintenant sur votre radio locale ici Saint-Étienne-Loire. Bon après-midi.

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0: C'est l'anniversaire d'Explora, ce week-end centre scientifique à Saint-Étienne vers le musée de la mine. On va en parler dans la bonne idée du jour dans quelques instants, dans moins de 5 minutes. C'est l'anniversaire aussi de Kylie Minogue aujourd'hui. Et Émilie Mazoya, de bonnes nouvelles la concernant, tout comme pour Vianney qui a fini de construire sa cabane et qui va retrouver la civilisation et son public. Et elle va bientôt se marier. C'était Taylor Swift avec Hopalite.

0: Taylor Swift sur ici Saint-Étienne Loire. La bonne idée du jour, Charles Napoli. Aujourd'hui, on est en plein cœur de Saint-Étienne parce que ce week-end, c'est la fête.
1: Ma bonne idée du jour, on va fêter un anniversaire, mais pas n'importe lequel. Bonjour Alexandre Safre.
2: Bonjour.
1: On est en plein cœur de Saint-Étienne, on fête les 5 ans d'Explora et il va nous falloir beaucoup de souffle. Avant d'aller plus loin, qu'est-ce que c'est que Explora, Alexandre ?
2: Alors Explora, c'est un centre de culture scientifique. C'est un centre dans lequel, depuis 5 ans, on accueille les familles, les enfants, pour en apprendre un peu plus sur les sciences, mais tout en s'amusant et tout en fabriquant des objets. Donc typiquement, on propose de par exemple fabriquer des fusées à eau qui vont s'envoler dans le ciel, créer une base martienne et la fabriquer, créer des volcans ou créer des avions en papier.
1: Comment on crée une base martienne ? Parce que autant les avions en papier, je vois à peu près, mais la base martienne, j'ai du mal.
2: Nous, on utilise des objets du quotidien ou des objets de récupération et ou même des jouets. Et on a un grand tapis qui représente le sol martien.
1: Ouais.
2: Et après une petite explication de ce qu'est la planète Mars, les enfants vont devoir imaginer être des scientifiques sur Mars, et avec des petits Playmobil, des petits Lego, plein d'objets plus farfelus les uns que les autres, vont devoir s'imaginer sur Mars.
1: Donc en fait, chez Explora, on apprend la science en s'amusant.
2: Oui, exactement. Et l'idée, c'est vraiment d'apprendre tout en fabriquant et tout en manipulant. Et c'est vraiment notre cœur notre objectif à Explora.
1: Donc pour les 5 ans, vous nous proposez une journée exceptionnelle ce samedi. On va fêter toute la journée l'anniversaire d'Explora. Est-ce qu'on va justement pouvoir créer des choses, inventer des choses ?
2: Ah bah oui, l'idée c'est vraiment d'avoir une vingtaine d'activités. On va pouvoir manipuler, s'amuser et en apprendre un peu plus aussi sur la science. Donc on va pouvoir créer des bougies et les envoyer dans une soufflerie géante au cœur d'Explora, faire des ateliers sarbacane, voir des souffleurs de verre, s'émerveiller devant des souffleurs de verre, ou encore créer le plus grand cerf-volant possible et le tester à travers des ateliers ludiques.
1: Où est-ce qu'on se donne rendez-vous pour cet anniversaire, Alexandre ?
2: Alors, Explora, c'est du côté du musée de la mine, c'est au 8 rue Calixte Ploton. Et donc l'événement a lieu de 10h à 18h. En continu, sans réservation et totalement gratuitement. Donc on a une vingtaine d'activités à réaliser en famille. Et à partir de 18h, toutes les activités s'arrêtent et on termine par un spectacle de cracheurs de feu pour souffler les bougies d'Explora.
1: Merci beaucoup Alexandre.
2: Merci à vous.
0: Merci à Charles Napoli pour toutes ces bonnes idées du jour que vous retrouvez sur ici.fr. À la Bachung, Gabi. Oh Gabi, maintenant, c'est ici Saint-Étienne. Alors 17h15, merci d'être là.

0: 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Nous, on n'oublie pas de passer du bon moment, des bons moments avec la musique et l'actu musicale de ici Saint-Étienne-Loire avec Émilie Mazoyer qui arrive avec notamment de bonnes nouvelles concernant Vianney. C'est juste après la nouvelle chanson de Céline Dion, Dansons.
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3: 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C'était quand même mieux avant.
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0: Céline Dion et Dansons, écrit, composé par Jean-Jacques Goldman. 17h25, toute l'actu musicale de ce jeudi 28 mai, signé Émilie Mazoyer. Salut Émilie.
1: Salut tout le monde. Émilie au rapport pour votre dose quotidienne d'actualité musicale. Kylie Minogue, cette fée, a 58 ans aujourd'hui.

40 ans sur scène, 17 albums studio, 80 millions de disques vendus et un documentaire qui vient de sortir, très intéressant et émouvant. Elle y évoque sa carrière en montagne russe et ses combats contre le cancer. 3 épisodes à découvrir sur Netflix en attendant le prochain album de Kylie à la fin de l'année. Ça y est, la nouvelle version du premier tube d'Anaïs, Mon cœur, mon amour, est enfin sortie.

Vianney, il était dans la forêt. Hein. Vous avez pu suivre étape par étape la construction de sa cabane. Il a galéré, mais il y est arrivé. Et Vianney, il fabrique désormais de nouvelles chansons qu'il a hâte de partager avec vous. Sa tournée vient d'être annoncée. Une année sur les routes de France, de mars 2027 à mars 2028. Mise en vente des tickets demain matin à 10h. Le succès du film sur la vie de Michael Jackson rend les fans un peu zinzin. Et l'IA, qui peut fabriquer en 2 secondes n'importe quelle image, n'importe quel film, eh bien ça n'arrange rien. Une vidéo devenue virale la semaine dernière sur X montrait un petit vieux aux cheveux gris, assis dans un bus au Brésil, un petit vieux ressemblant étrangement à Michael Jackson. Et tout le monde y a cru, des milliers de partages et plusieurs dizaines de millions de vues pour ce scoop, Michael Jackson est vivant au Brésil, qui n'était évidemment qu'une fake news. Heureusement, la musique, elle, ne ment jamais.

événements ce soir et demain à Saint-Étienne, à l'université Jean Monnet, puisque c'est le Festu, nouvelle édition qui démarre ce soir et dans une demi-heure. Hein, c'est à partir de 18h avec plein de concerts en deux jours. Ça sera un joli moment festif convivial hein, qui est ouvert à tous, à toutes les générations. On en parle justement dans une dizaine de minutes pour vous présenter ce festival 2026. D'abord, FR David et Words sur votre radio locale ici Saint-Étienne-Loire.

0: sur la route, des difficultés habituelles de circulation autour de Saint-Étienne. Voilà, ça s'engorge de plus en plus évidemment, mais on n'a rien d'exceptionnel en cette fin de journée, même si les ralentissements peuvent paraître un peu plus longs que d'habitude avec la forte chaleur. On boit, même au volant. Si vous êtes à l'arrêt, évidemment, faites pas les deux en même temps. Mais on boit de l'eau, on se rafraîchit. Et si vous avez la clim, on l'allume pour mieux passer les difficultés routières sur le pourtour stéphanois, sur la zone d'André-du-Bout, et sur Firminy également, la vallée de Londaine, sur la N88 en direction du Puy-en-Velay. Ça peut être un peu compliqué dans ce secteur-là. 04 77 10 0010 pour nous appeler, pour nous envoyer un petit mot ou un vocal sur WhatsApp si vous rencontrez des obstacles sur votre route. Et une autre information pour votre week-end la plus ludique à l'atelier musée du chapeau de Chazelles-sur-Lyon. Deux rendez-vous ce week-end, les puces de la chapellerie si vous êtes à la recherche d'un cadeau de dernière minute pour la fête des mères, et puis la nouvelle exposition chapeau de star signé Jean Bartet. Ce modiste béarnais a créé des chapeaux pour Sophia Loren, Romy Schneider ou encore Grâce de Monaco. Il a aussi imaginé les capelines des Demoiselles de Rochefort et les chapeaux de la Folie des Grandeurs. Pour retrouver son travail, expo à voir dès dimanche et jusqu'au 1er novembre prochain.
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0: Demain, ici Saint-Étienne-Loire vous fait découvrir sa nouvelle chanson à Mylène Farmer. Vous allez l'entendre tout au long de la journée, mais en attendant la nouvelle, un souvenir évidemment, un tube, pourvu qu'elle soit douce. Maintenant, sur Ici Saint-Étienne-Loire, Mylène Farmer à 17h33.

0: À 17h39, nous allons parler d'un événement qui commence ce soir à Saint-Étienne, à l'Université de Jean Monnet. C'est la nouvelle édition de Festu et on en parle avec Martin Moulier.
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2: Un rendez-vous annuel de l'Université Jean Monnet de Saint-Étienne, rendez-vous festif, le Festu qui revient donc ce week-end. Pour en parler, Hervé Giraudet est avec nous, bonjour.
3: Bonjour.
2: Plusieurs scènes d'artistes différentes?
3: Alors, plusieurs dizaines d'artistes différents sur 4 scènes, c'est déjà très bien. Le 28 et le 29 mai, donc 280 artistes sur 4 scènes en simultané, ça représente 50 spectacles gratuits sur 2 soirées. De 18h à minuit 30, sur chacune de nos scènes, on va avoir entre 5 et 7 spectacles à la suite. Donc on a une scène en plein air, qui est la scène du parc, sur laquelle on a surtout des concerts de musique actuelle. Et puis on a 3 scènes intérieures. La scène de la BU, alors on a fait le pari de transformer notre BU, qui est le lieu le plus calme d'habitude du campus, en scène clubbing, donc musique actuelle. Il y aura plein de groupes à l'intérieur. Et nous avons également la scène du bâtiment A, qui elle est plutôt une scène de café-concert, avec des spectacles très variés, de la magie, du stand-up, de la chanson française, des danses. Et puis notre salle de spectacle à la maison de l'université, notre salle de 200 places, qui elle va accueillir plus ce qui est classique, concert classique, ballet, théâtre. Donc tout ça en simultané, les spectateurs vont piocher de scène en scène et ainsi faire leur propre programmation chaque soir.
2: Le Festu qui est la fête des universitaires, la fête des étudiants uniquement?
3: Non, le Festu, c'est la fête de notre université, mais pour tout le monde. En fait, c'est un festival qui met en lumière les artistes étudiants, collègues artistes, mais qui est ouvert à tous les publics. Ce sont les Stéphanois, les familles stéphanoises, les habitants du quartier qui viennent dans le public du Festu. Et puis, on a ouvert les scènes du Festu à d'autres jeunes que nos étudiants cette année, puisqu'on a réservé quelques créneaux pour des étudiants d'autres établissements que le nôtre. Cette année, on va accueillir des étudiants de l'École des Mines et des étudiants internationaux qui prennent l'avion de Lituanie et de Pologne pour venir jouer sur nos scènes du Festu.
2: Le Festu, vous le disiez, un événement tout public, intergénérationnel aussi, et puis pour les étudiants, par les étudiants. C'est vrai qu'il y a aussi d'autres animations que les spectacles, me semble-t-il, une loterie.
3: Alors, sur le festival, on a les 4 scènes avec les spectacles, mais autour des scènes, on a des animations. Alors, cette année, par exemple, nous avons invité des performances artistiques de professionnels. Ceux-ci, ce sont des professionnels picto-facto qui vont nous mettre en lumière l'espace restauration buvette du Festu avec des sculptures géantes de 4 à 5 mètres de hauteur, gonflables, lumineuses. On va avoir également un jeu concours où le public peut voter pour son artiste préféré. C'est le concours Propulse ton talent. Donc, sur une plateforme en ligne, le public vote pour son coup de cœur du Festu. L'artiste qui va récolter le plus de votes va se voir offrir une maquette, l'enregistrement d'une maquette dans un studio stéphanois professionnel. On a également un jeu concours où on peut remporter des passes de 3 jours pour le Forestival qui a lieu cet été. Et puis on va avoir une tête d'affiche, car le Festu depuis l'année dernière se clôture par une tête d'affiche. Les étudiants nous ont demandé de faire cela maintenant depuis l'an dernier. On termine tous ensemble autour d'un artiste émergent professionnel qu'ils ont choisi. Cette année, ça va être le jeune Daniel, un jeune chanteur rap raï qui est en train de faire un carton en ce moment avec son album Smig. Il est le vendredi soir à 23h. Toutes les autres scènes vont s'arrêter pour terminer autour de lui et faire la fête avec lui à 23h le vendredi 29.
2: Énorme rendez-vous à venir du côté du campus Tréfilerie à Saint-Étienne, l'Université Jean Monnet. Merci beaucoup d'avoir été avec nous.
3: Merci à vous.
2: À bientôt, au revoir.
0: Et c'est donc ce soir et demain le Festu 2026 à Saint-Étienne. Madonna pour la suite et juste derrière votre jeu de la semaine pour gagner un joli cadeau pour les mamans. Ici Saint-Étienne-Loire, les gâtes depuis lundi et ce jusqu'à dimanche. Voici Vogue de Madonna à quasiment 6h moins le quart.

Vogue et Madonna, quasiment 6h moins 10. 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Et on vous retrouve juste après Men at Work et Down Under.

0: Men at Work et Down Under sur votre radio locale. Ici Saint-Étienne-Loire, on est avec Sophie à la Fouillouse. Bonsoir. Bonjour. Sophie.
1: Bonsoir, je suis trop contente.
0: Vous n'avez pas encore gagné.
1: Non, mais déjà de vous parler, c'est tout super.
0: Mais c'est un plaisir partagé, Sophie. Vous allez peut-être gagner un joli cadeau pour la fête des mères. Alors, ça serait pour vous ou pour offrir?
1: Bah, ça serait pour offrir.
0: Très bien, très bien. Comment ça serait pour votre maman?
1: Voilà, ouais, ça serait pour ma maman.
0: Comment elle s'appelle, votre maman?
1: Marie-Pierre.
0: Marie-Pierre, très bien, on l'embrasse, très fort. D'ici avant dimanche. Bon, Sophie, avant de partir pour votre séance de sport, c'est ça?
1: Oui, je vais au Qigong.
0: Qigong, c'est quoi? C'est un art martial?
1: Non, c'est des mouvements doux chinois, en fait.
0: Très bien.
1: Ça s'enchaîne, quoi. C'est
0: on
1: super.
0: Est sur de la relaxation, sur.
1: Voilà.
0: Très bien, de la méditation
1: relaxation.
0: Un peu?
1: Relaxation plutôt,
0: relaxation
1: des mouvements
0: plutôt.
1: Doux.
0: Très bien, très bien. Super. Bon. Alors avant de vous relaxer, on va jouer. Du coup, il va falloir lancer la roue de la fête des mères et ça va déterminer votre cadeau, si vous avez droit à un cadeau. Attention, Sophie.
1: Bon.
0: C'est parti, allez-y.
1: Allez, c'est parti.
0: Bien sûr, vous gagnez un cadeau, Sophie, bravo.
1: Ah, génial, merci.
0: Vous gagnez un bouquet de fleurs d'une valeur de 40 euros offert par ici Saint-Étienne-Loire et Florajet. 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Et ce bouquet de 40 euros, il est pour vous, Sophie.
1: Ah,
0: enfin, pour votre maman, Marie-Pierre.
1: Sympa. Ah ouais, c'est super sympa. Merci, c'est trop bien. Merci.
0: Avec grand plaisir. Avec grand plaisir. Quelle est votre radio locale pour que vous donniez le nom complet de la radio?
1: Ici, Saint-Étienne.
0: Loire.
1: Loire.
0: Voilà, très bien. Vous pouvez partir faire du Qigong. Sophie, à bientôt.
1: Ah, merci beaucoup. Merci
0: bonne fin
1: beaucoup.
0: De semaine. Au revoir. Et rendez-vous demain, 8h20, pour gagner d'autres cadeaux pour les mamans grâce à ICI Saint-Étienne-Loire. 18h, bientôt. Et le retour de l'info, le journal avec Louis Stoman. D'ici là, c'est Michel Polnareff.
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0: fréquence des Verts, c'est pour demain soir. D'abord, il y a un match, demain à partir de 20h.
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0: Bonne fin de journée avec ICI Saint-Étienne-Loire, il est 18h. Le journal, Louise Thomann. Bonsoir Louise.
2: Bonsoir Olivier, bonsoir tout le monde.
0: Et la discussion a tourné court ce matin à Saint-Étienne.
2: Des enseignants d'Honoré Durfé venus interpeller la rectrice en visite dans le collège voisin du Puy-de-la-Loire. Ils demandent depuis des semaines leur classement dans le réseau d'éducation prioritaire et malgré leurs invitations, ils n'ont jamais réussi à faire venir la rectrice dans leur établissement. L'échange avec Anne Bizanifort à sa descente de voiture est bref.
3: J'ai bien prévu de venir vous voir. Je sais que vous êtes aussi collège en progrès, que vous accompagnez vos élèves. Donc mon idée était de venir au moment des révisions du DNB.
4: En fait, donc vous venez voir notre situation de tous les jours quand il y a 1000 élèves dans le collège parce que c'est là que c'est dangereux.
3: Alors il n'y aura pas d'augmentation du nombre, c'est ce que je vous écris, d'élèves à la rentrée. Notamment c'est une des choses que je vous écris. Je suis bien au courant, sachez-le. Et quand je viendrai, je souhaite qu'on évoque aussi les révisions du DNB. Mais bien sûr, on prendra un temps de discussion avec vous. Voilà, maintenant je vous laisse parce que je vais travailler avec un autre collège en progrès. Voilà.
5: Leur situation est aberrante, voilà. Ça peut évoluer.
3: Comme vous le savez, c'est quelque chose qui concerne un certain nombre de collèges au niveau national. Il y en a 21 au niveau national et 4 dans notre académie, dont 3 dans la Loire, avec des moyens qui sont équivalents aux moyens d'éducation prioritaire.
6: C'est faux.
3: Bah, vous me laissez finir ma phrase dans la mesure
5: on
3: des possibilités.
5: On n'en peut plus de ces phrases.
3: Bon, écoutez, je vous remercie et je reviens mi-juin comme je l'ai indiqué.
2: Voilà, le rendez-vous est donc pris le jour des révisions du DNB, le diplôme national du brevet. C'est un coup de semonce pour les salariés de Michelin à Blavozy en Haute-Loire. Ils venaient de retrouver un équilibre de production après des périodes de chômage partiel. Mais le groupe annonce aujourd'hui organiser un plan de départ volontaire de 1500 postes sur l'ensemble de ses 13 sites en France. Un tiers dans l'industrie, deux tiers dans le tertiaire. Tout le détail est sur ici.fr. Les craintes de perte d'effectifs sont moins présentes chez Michelin Roanne, où des embauches en CDI sont arrivées au début de l'année et où sont installées de nouvelles machines pour continuer à produire des pneus pour les voitures de luxe. Dans le Rouennais, la mairie de Saint-Germain-l'Espinasse met des locaux à disposition de SFE. L'entreprise a partiellement brûlé cette nuit. Tout le matériel de production de cartes électroniques est parti dans les flammes, indique le maire.
0: Et puis, avec ces fortes chaleurs, les pompiers de la Loire répètent leur gamme pour faire face aux feux de forêt.
2: Alors ne vous inquiétez pas si demain vous voyez débarquer 90 pompiers et 25 camions rouges dans le secteur de Rochetaillé à Saint-Étienne. C'est un exercice pour simuler un feu de forêt entre Rochetaillé et Terre-Noire. La préfecture va d'ailleurs aussi tester son système d'alerte aux populations et faire alerte. Votre téléphone risque de se mettre à vibrer de manière inquiétante si vous êtes dans le secteur, mais ne paniquez pas, il n'y a rien à faire, c'est juste un message test. La qualité de l'air est toujours mauvaise dans la Loire à cause de la pollution à l'ozone. La concentration de ce polluant produit par l'activité humaine est toujours très forte, notamment à Saint-Étienne et Montbrison. L'air est tout un peu moins irritant à Roanne, tout de même qualifié de dégradé par Atmo, l'organisme qui surveille cette qualité de l'air. Et alors, entre la chaleur et la pollution, la Croix-Rouge a choisi l'annulation. L'association annule ses foulées rouges à la Ricamarie, prévue normalement demain. 300 personnes devaient courir autour du stade, mais les organisateurs préfèrent ne pas prendre de risques.
0: À un peu plus de 24 heures de la possible remontée de l'AS Saint-Étienne en Ligue 1, on prend toutes les bonnes nouvelles possibles.
2: Et oui, demain, nous serons dans les starting blocks avant ce match décisif, ce barrage retour contre l'OGC Nice après le nul 0 partout de mardi. Le groupe de l'AS Saint-Étienne vient d'être communiqué, Jérémy Marillet, avec une information importante qui nous fait du bien, c'est le retour de Ben Hold.
7: Il est de retour, en effet, l'international néo-zélandais Ben Hold, absent mardi lors du barrage aller, blessé au niveau des ischios jambiers. Il est de retour, Ben Hold. C'est qu'à ce poste-là qu'il occupe de latéral gauche dans la défense, il est important, c'est l'un des joueurs qui touche à chaque fois le plus de ballons par match. Ben Hold, un retour qui fait du bien donc à l'AS Saint-Étienne. Autre bonne nouvelle, Louis, c'est la présence d'Augustine Boakye, international ghanéen. On le sait qu'il y a des quiproquos avec la Coupe du Monde, des joueurs qui doivent être libérés pour leur sélection. Augustine Boakye, retenu avec le Ghana pour la Coupe du Monde. Il est bel et bien présent dans le groupe de l'AS Saint-Etienne. Ça, c'est une bonne nouvelle. Un groupe de 22 joueurs, retenu à nouveau par Philippe Montagnier, avec aussi le défenseur Stojkovic. Ça fait longtemps qu'on ne l'avait pas vu. 20 joueurs seront retenus finalement sur la feuille de match demain. Une AS Saint-Etienne avec donc que toutes ses forces vives du moment bien présente. Une AS Saint-Étienne solide lors du match aller face à Nice. Il faudra une étincelle supplémentaire devant en attaque pour forcer la décision et espérer retrouver la Ligue 1 un an après l'avoir quitté.
2: Et c'est vous, Jérémy, qui nous ferez vivre cette étincelle, on l'espère. 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Évidemment, notre radio ici, Saint-Étienne-Loire, qui fait la météo avec vous,
0: la
2: Olivier.
0: Pluie et le beau temps, on peut dire ça, on fait ça.
2: Surtout le beau temps.
0: Surtout le beau temps,
2: ouais.
0: Clairement le beau temps, ouais. Ce soleil qui est toujours là et qui va être là demain, encore une fois, qui va nous apporter encore cette forte chaleur pour cette fin du mois de mai. On attend une légère baisse des températures dimanche avec aussi l'arrivée des orages. Mais en attendant, demain, il fait très beau, du matin jusqu'au soir, de 11 à 18 degrés pour débuter la journée. Il va faire doux très vite. Et on va dépasser les 30 degrés très rapidement également dans l'après-midi. 32 à Rouen, ainsi qu'à Feur, 31 à Montbrison et Saint-Étienne, 30 au Puy. Et puis 28 à Issin, jusqu'à 27 sur le relief, sous le soleil. La Loire et la Haute-Loire, ce 29 mai. Et puis, côté circulation, cette fin de journée, c'est tout à fait du classique, pas de difficultés habituelles. Ça doit être des bouchons un peu plus longs en termes de ressenti, parce qu'avec la chaleur, c'est toujours un peu plus long. Vous pouvez rencontrer des difficultés autour de Saint-Etienne, sur la vallée de l'Andenne, surtout à hauteur de Firminy, et puis également sur le secteur d'Andrézieux-Boutéan, encore de Saint-Chamond, comme d'habitude, quoi. 04 77 10 00 10.
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0: Avec Bimbedley, Jennifer Wance.

0: Dirty Dancing, la bande originale à 18h11 sur votre radio locale, ici Saint-Étienne-Loire.
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0: On est à un petit peu plus de 24 heures de ce match retour, le dernier match de la saison, quoi qu'il arrive, d'un match retour entre Nice et Saint-Étienne après ce... C'est incroyable, 0-0 du match aller. Et bien match retour à l'Alliance Riviera dans une ambiance très particulière à Nice. Il n'y a pas grand-chose qui va dans le club niçois, pas mal de problèmes, notamment avec les supporters. Il y a encore des choses qui sont tombées cet après-midi. On va y revenir, le match se fera à huis clos. On va y revenir avec l'animateur de 100% Aiglon. C'est l'équivalent de Martin Mollier qui anime 100% Synthé. Mais pour ici Azur, Benjamin Pierson est l'invité d'ici Saint-Étienne-Loire dans 3 minutes. Juste après la soirée mondaine de Oria.

0: Auréa et soirée mondaine 18h15. On va parler de sport et de ce match si important demain soir.
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0: Et on en parle avec l'animateur de 100% Aiglon à ICI Azur, l'équivalent donc de Martin Mouillet pour 100% Synthé. Bonsoir Benjamin Pierson.
3: Bonsoir Olivier, bonsoir à tous.
0: Merci d'être avec nous sur ICI Saint-Étienne-Loire en direct pour évoquer ce match retour. D'abord un mot rapide sur le match aller. Comment il a été vécu côté niçois de votre côté, Benjamin?
3: Ah, c'était très long à suivre. Alors moi, j'étais à l'animation de la soirée aussi sur ICI Azur. Zéro tir cadré pour Nice, un pour l'AS Saint-Etienne. C'est dire la pauvreté du match. La stat est assez équivalente, enfin assez forte, pardon. Cette stat qui remonte à 2022, c'est le pire match au niveau des expected goals. Je crois que c'est 0,38. En Ligue 1, Ligue 2, personne n'a fait pire. Aucun match n'a été aussi peu riche en occasions. Donc c'est dire la médiocrité technique de ce match. Peu d'occasions, si ce n'est aucune. Des passes à 3 mètres qui étaient ratées, des transversales complètement loupées et surtout deux clubs, deux équipes qui jouent avec la peur au ventre, et ça s'est ressenti avec un match très ennuyeux à suivre.
0: Est-ce que vous sentez pour demain soir un match où ils seront plus débridés ou au contraire ils joueront encore plus de peur au ventre?
3: Ça c'est compliqué à dire, ça c'est en fonction des joueurs, en fonction de ce que dira Claude Puel. Peut-être que l'avantage qu'a l'OGC Nice par rapport à Saint-Etienne, c'est que le coach Claude Puel a connu ses barrages puisqu'il les a disputés, je vais pas vous l'apprendre avec la SSE, mais à l'inverse, les Stéphanois l'ont connu déjà à deux reprises, avec une fois où c'était positif, une fois où c'était négatif. Donc il y a un petit peu de part et d'autre des protagonistes et des acteurs qui ont connu ces barrages. Maintenant, je pense que les joueurs de Nice, pour beaucoup, sont déjà un petit peu en vacances. On a 6 internationaux qui vont jouer la Coupe du Monde, dont un qui est déjà parti en catimini hier dans la soirée.
0: C'est la petite surprise, c'est ça? Donc, pardon, c'est la petite surprise.
3: Il est parti en catimini, c'était une info RMC Sport. Et on a vu la vidéo ce matin arriver tout sourire avec l'équipe nationale de Tunisie, puisqu'il est tunisien. Et le club l'avait retenu parce qu'il y avait un vice de forme, en fait, dans le règlement de la FIFA qui disait que les sélections devaient appeler le joueur, donner la liste avant le 10 mai, auquel cas ça n'avait aucune valeur juridique. Les sélections africaines, puisque ce ne sont que des Africains qui sont concernés à Nice, ont trop tardé. Donc l'OGC Nice a dit tout simplement qu'il y avait vice de forme et donc a gardé les joueurs. Sauf que Abdi est parti en catimini ce matin et ne pourra pas jouer le match.
0: Bonne ambiance, très bien. Alors, en termes d'ambiance, il n'y en aura pas à l'Alliance Riviera, puisque match à huis clos après l'envahissement de terrain lors de la dernière journée de championnat du côté de Nice. Du coup, match très particulier, mais en plus de cela, côté supporter, des restrictions supplémentaires.
3: Oui, restrictions supplémentaires avec l'interdiction pour tout supporter et toute personne se prévalant de qualité de supporter de l'OGC Nice de circuler avec un maillot du gym ou de circuler tout court d'ailleurs aux abords de l'Alliance Riviera. Ça concerne donc le parvis et quatre rues, quatre avenues qui sont adjacentes au stade. Ce entre demain midi et samedi matin, 2h du matin, je pense, pour éviter les heurts en cas de descente en Ligue 2. Je pense que c'est ça aussi la principale raison. Mais c'est assez lunaire et liberticide, hein, il faut le dire.
0: C'est très compliqué la gestion des supporters, mais bon, c'est pas qu'à Nice, hein, évidemment. Ouais. Mais là, en plus, cette fin de saison est très compliquée du côté de Nice. Hein. On est sur une fin de saison presque cauchemardesque.
3: Ouais, c'est un cauchemar. 26 défaites au total sur la saison, c'est le pire bilan de l'histoire du club. Plus aucune victoire depuis belle lurette. Bon, la finale de Coupe de France, on s'attendait tous, hein, suiveurs comme supporters, à ce que l'OGC Nice la perde. Et finalement, ça a été plutôt positif. Et le soufflet est vite retombé avec ce match à Saint-Etienne qui était vraiment catastrophique dans le contenu. Et alors, en tant que suiveur, on a vraiment hâte que la saison se termine, parce que je vais pas refaire toute la liste des épisodes, parce qu'il faudrait, je pense, une bonne quinzaine, une vingtaine de minutes, mais les épisodes s'enchaînent et les résultats, eux, sont toujours aussi négatifs. Donc on a vite envie que la saison se termine, et même si demain ça venait à se conclure avec une Ligue 2, je dirais pas que c'est un soulagement, mais en fait on se dirait que la saison est enfin terminée, parce que c'est vraiment très long depuis le mois d'août.
0: Merci d'avoir fait le point sur la situation niçoise avant d'accueillir Saint-Etienne. 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Mais aussi, ça c'est la petite nouveauté pour terminer la saison. 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Merci beaucoup, Benjamin Persson. Bon match à vous demain soir.
3: Merci Olivier, bon match, ciao ciao.
0: Salut, 18h20, on continue en musique avec Greg Kinband et Jeopardy sur votre radio locale ici Saint-Etienne-Loire.

0: Louis Bertignac et ses idées-là sur votre radio locale, ici Saint-Étienne-Loire. La suite pour la musique, c'est la dernière chanson du monde de Florent Pagny. Et ensuite, on partira sur vos conditions de circulation en cette fin de journée. Et puis, on vous donnera un petit peu la météo, la tendance de la fin de semaine avec encore du chaud et des orages qui arrivent dimanche.
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0: C'est Florent Pagny à 18h32.
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0: Avec sur la route les difficultés habituelles de fin de journée qui vont commencer à s'estomper mais qui sont encore bien là, et puis avec la chaleur ça accentue un petit peu le ressenti de ces difficultés, mais ça commence à se fluidifier un peu, petit peu partout, et on a encore quand même quelques difficultés entre Roche-la-Molière et la Ricamari. Sinon ailleurs ça commence à aller beaucoup mieux. Vous avez le WhatsApp pour avertir d'une difficulté sur votre parcours, 04 77 10 0 0 10. Sur le rail ça roule partout très bien, que ce soit sur le secteur de la gare Château-Creux ou encore de Roanne. Et puis côté météo, vous avez pour cette fin de journée encore beaucoup de soleil, et demain on reprend les mêmes et on recommence avec du soleil du matin jusqu'au soir, avec du mercure jusqu'à 32 degrés notamment du côté de Roanne demain, au meilleur de la journée 28 sur le relief, avec une baisse des températures attendue plutôt pour dimanche, mais pas une forte baisse non plus, hein. Une légère baisse, et ça sera dû notamment au retour des nuages et des orages possibles pour dimanche après-midi. Voilà ce que prévoit Météo France, avec le samedi 30 mai encore une belle journée bien chaude jusqu'à 33 degrés au meilleur de la journée.
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0: Véronique Sanson et Chanson sur ma drôle de vie, c'est maintenant sur Ici Saint-Étienne-Loire.

0: Damiano David et Next Summer sur votre radio locale, ici Saint-Étienne-Loire. On va regarder ce qui se passe à la télévision avec, comme chaque soir, Patrice Gascoigne qui nous emmène dans les coulisses d'un programme qu'il a sélectionné pour vous. Aujourd'hui, Patrice, vous avez choisi de nous parler d'un hommage à Coluche sur TMC, puisque au mois de juin, ça sera les 40 ans de sa disparition. Un documentaire est signé d'une personnalité qu'il connaît très bien, Michel Denisot.
1: Nous sommes le 19 juin 1986. Michel Denisot, alors sur Canal+, présente son émission Zénith avec La Voix qui tremble.
2: Bonsoir à toutes et à tous. C'est donc un Zénith spécial que je vous présenterai avec Philippe Gildas et Maryse pour me rejoindre ce soir. Je pense qu'on sera pas trop de froid. Pardon.
3: Et si aucun d'entre nous ne peut parler, on n'a aucune chance de continuer. Donc Coluche est mort.
2: Alors je vous propose de revoir Coluche qui était donc à Zénith lundi dernier, juste après sa participation au Stockeur de Montlhéry.
1: Il y a des émissions où rester professionnel est un défi aux larmes. Celle de Michel Denisot qui vient de perdre son pote, un autre Michel, Coluche. 40 ans plus tard, ce soir sur TMC, Michel Denisot nous propose un documentaire passionnant et émouvant intitulé « Mon Coluche à moi ». Un document où il se souvient de cette amitié, de leurs moments de télévision partagés, mais où il rencontre aussi les proches de Coluche et les artistes d'aujourd'hui que l'humoriste a inspirés. J'ai appelé Michel Denisot pour lui demander si cette émission de juin 1986 fut la plus difficile de sa vie, Michel Denisot.
4: Oui, ça a été l'émission la plus difficile de ma vie. J'en ai des émissions, j'en ai fait des milliers, mais celle-ci était vraiment, c'est la seule fois où j'étais fauché et cueilli par l'émotion, où j'annonçais la mort de quelqu'un que je connaissais, que j'avais vu la veille ou l'avant-veille et avec lequel j'avais un lien particulier. Et donc après avoir, non pas dominé cette émotion, mais il fallait continuer. Donc j'ai continué grâce à Philippe Gildas et Maryse, qui étaient aussi très proches de Coluche, et on a pu faire l'émission comme on devait la faire ce jour-là, qui était une émission très difficile, effectivement.
2: Et alors là, tu travailles donc depuis un certain temps sur la Côte d'Azur pour revenir en juillet avec un spectacle totalement neuf. Et donc, ça sera tout nouveau ou on va retrouver des...
5: Non, tout nouveau. Non, moi, je ne les sais plus, les anciens.
2: Les thèmes, ça sera quoi? Ça sera la politique,
5: La
2: tu
5: politique,
2: vas faire peur aux hommes politiques?
5: Les hommes politiques, ils vont recevoir un peu. Oui, il y en aura pour tout le monde, comme on disait à la radio. C'est-à-dire que je me suis trouvé dans une situation avec les Restaurants du Cœur où ils m'ont tous fait des promesses, tu vois. Et puis maintenant, je les vois, quoi, les promesses, tu vois. Donc, si tu veux, je vais les régaler. Donc, il y aura un concours de Maxi Tête.
1: Extrait de Zénith, l'émission hommage à la disparition de Coluche le 19 juin 1986. Ne manquez pas ce soir sur TMC Mon Coluche à moi par Michel Denisot. Quant à moi, si je ne trouve pas le chien public, demain je vous fais de nouvelles coulisses télé.
0: À demain, merci beaucoup. Et on continue en musique avec Bernard Lavilliers et Sam De Gâteau.

0: Un Stéphanois qui chante et un autre qui nous parle gaga. C'est maintenant sur votre radio locale ici Saint-Étienne-Loire.
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0: Olivier, on reparle du gagabillement aujourd'hui, c'est bien ça?
2: Vouille. On va voir notamment comment qu'on recycle les habits dans la région. Adieu les vaillants. Aujourd'hui, on va tâcher moyen d'expliquer comment qu'on est efficace ou comment qu'on était efficace avec les vieux habits dans la région. Alors, un terme qu'on n'a pas vu la dernière fois, c'est la roupiane, qui désigne une robe, mais de manière assez péjorative. C'est pas la robe qui défile à Paris avec des lumières et des gens qui font la gueule en marchant tout droit. Non, la roupiane, c'est la robe qui dure longtemps. Parce que passé un terme, les vêtements, on les jetait pas comme on y fait aujourd'hui. On les réparait, on les ptassait, on mettait un pia, une pièce de tissu pour rapiécer, on faisait une appeance, un rajout. Petasser, ça signifie rapiécer un vêtement. Une appeance, ça veut dire un rajout. C'est un peu la même chose qu'un pia ou qu'un peta. Exemple de Dico Gaga, ma robe est trop courte pour les genoux que j'ai, je vais y mettre une appeance. À la robe, hein, pas aux genoux. Dans la vallée de Londaine, on utilise aussi le terme une ajouture, qui signifie un rafistolage, une réparation grossière, surtout au niveau textile. Comme on peut le lire dans le parler de la vallée de Londaine. Ma veste était déchirée au coude, j'y ai mis une ajouture. Et puis chez nous, passé un temps, rien ne se perdait. Les habits finissaient en pâte, terme qui signifie soit des vieux habits, donc soit des chiffons pour nettoyer. Et ça frottait et ça frottait. Même là, les habits servaient encore, on faisait sa pâte, comme on disait. Expression qui a évolué pour signifier tirer encore un petit bénéfice de ce qui reste ou arrondir ses fins de mois. Ça, c'est le gaga recyclage. Mais fiche-moi donc cette chemise aux pattes, peut-on lire dans le dictionnaire des parlers régionaux de la France métropolitaine d'Yves Honorat. Et ce terme pâte est à relier au terme pater. Ça dépend un peu de l'orthographe, ça dépend des sources. Hein. Dans d'autres régions, on parle de pâtis ou de pâtier. Le pater est une figure légendaire qui faisait parfois peur aux enfants sans le vouloir. Il parcourait les rues à petite allure dans sa camionnette en criant « pater ». Il suffisait alors de lui faire signe pour qu'il s'arrête et vous débarrasse. À l'origine, il rachetait les pâtes, d'où son nom, afin de les transformer en chiffon. La boucle était bouclée.
0: Merci Olivier Glin, le best star de Bell Stars maintenant. Pour la musique, on continue avec aussi Alex Warren et sa nouvelle chanson, c'est Fever Dream. Bonne fin de journée avec ici Saint-Étienne-Loire.

0: Alex Warren et sa nouvelle chanson Fever Dream. La suite jusqu'à 19h, Vivo Perley avec Andrea Bocelli et Anne Segarra. Et puis après 100% années 80, une heure de musique avec Laurent Petit-Guillaume qui vous a prévu Genesis, Alain Souchon ou encore Elsa dans la prochaine heure.
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0: Ryan Segarra et j'ai mangé et Andrea Bocelli, j'ai mangé le nom. Vivo Perlet sur votre radio locale ici Saint-Étienne. 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
0: 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Bonne soirée à 19h, les infos.
2: 37,8 degrés près d'Angoulême. En Charente, c'est la température la plus chaude recensée aujourd'hui. Un nouveau record battu pour un mois de mai. Et dans ce contexte, évidemment, attention quand vous travaillez dehors. On le répète, dans la Drôme, a dit un ouvrier de 19 ans est mort après une journée de travail sur une toiture. L'hypothèse du coup de chaud, Alexandre Berthaud, est privilégiée.
3: En fin d'après-midi, le jeune homme s'est senti mal sur le chantier sur lequel il était, à Ponet et Saint-Auban, à quelques kilomètres de Die. Toute la journée, il avait travaillé sur les toits et mardi, à l'ombre, la température dépassait les 31 degrés. Le jeune ouvrier était suffisamment mal en point pour qu'on décide de le conduire à l'hôpital le plus proche, a dit. Une fois arrivé, son état de santé s'est dégradé. Il est décédé dans la nuit de mardi à mercredi. Alors la chaleur est-elle la seule responsable de ce décès? Pour l'instant, on ne peut pas l'affirmer. Une enquête en recherche des causes de la mort a été ouverte. Une autopsie doit donc avoir lieu. Du côté de la responsabilité de l'entreprise, on sait qu'il s'agit d'une société bien implantée dans le secteur depuis une dizaine d'années maintenant, spécialisée dans la charpente. On ne sait pas pour l'instant si l'inspection du travail va se saisir du dossier.
2: Alexandre Berthaud, ici de Romardèche. La vague de chaleur au cœur d'une réunion aujourd'hui à Matignon, avec une dizaine de ministres autour de la table qui ont planché essentiellement sur la préparation des prochaines canicule. Parmi ces ministres, le ministre de l'Éducation, Édouard Geffray, qui vient de publier un plan de gestion des vagues de chaleur destiné aux recteurs et aux directeurs académiques, mais certains établissements décident tout simplement de fermer leurs portes. Ce sera le cas demain au collège Jean Moulin à Coulounier-Chamier, près de Périgueux, où 30 degrés ont été relevés dans les classes. Aujourd'hui, impossible de faire cours dans ces conditions, Louise Forbin.
4: Dans les classes situées à l'étage, les températures montent très vite, raconte Loris, un élève de 3e.
5: Ça commence vers 11h, 11h30 avant de manger, la chaleur. Elle est imposante, donc ça fatigue. Et surtout, on a beaucoup de mal à se concentrer.
4: Pour soulager les collégiens, les professeurs ont fait ce qu'ils pouvaient.
6: Dans la cour, on a eu plein de verres d'eau glacée. Ils disaient oui pour qu'on se mette de l'eau sur le visage.
7: Il y a aussi des classes qui sont descendues dans la récréation, à l'ombre, parce qu'ils ne pouvaient pas faire cours à l'intérieur.
4: Car dans certaines classes, les températures ont atteint les 40 degrés dans l'après-midi. Une chaleur qui a causé de nombreux passages à l'infirmerie, selon les élèves.
8: Beaucoup, beaucoup de personnes qui avaient mal à la tête et au ventre.
9: Moi, tellement qu'il faisait chaud, j'arrivais pas à rester debout. Je me suis endormie en classe. J'arrivais pas à me concentrer, il faisait beaucoup trop chaud.
4: La proviseure de l'établissement a donc pris la décision d'annuler les cours, un soulagement pour les collégiens.
10: J'étais contente, je préfère ça qu'avoir cours et avoir super chaud dans les classes.
11: Et on va rester bien au frais chez nous. Hein.
4: Un accueil sera tout de même assuré pour les familles qui n'ont pas de solution.
2: Louise Forbin, ici Périgord. 17 départements de la façade ouest et d'Île-de-France sont toujours en vigilance orange, mais demain, la canicule va régresser par le nord-ouest. Les Côtes d'Armor, le Finistère et la Manche basculeront en vigilance jaune. Carte et prévisions en détail sur ici.fr. Patrick Balkany ne retournera pas en prison. L'ex-maire de Levallois-Perret, reconnu coupable dans 2 affaires de détournement de fonds publics, mais compte tenu de son âge, 77 ans, le tribunal correctionnel de Nanterre ne délivre pas de mandat de dépôt. Il aura donc un aménagement de peine. Une grosse baisse des effectifs à prévoir chez Michelin. Le leader mondial de fabrication de pneus annonce la mise en place d'un plan de départ volontaire pour supprimer jusqu'à 1500 postes en 3 ans uniquement sur la base du volontariat. Michelin évoque à la fois un contexte international chahuté et des coûts jugés trop élevés en France. Et puis il l'a fait, à 17 ans, Moïse Kouamé réalise l'exploit à Roland-Garros. Le jeune prodige français du tennis s'est qualifié cet après-midi pour le 3e tour au terme d'un match fleuve contre le paraguayen Adolfo Daniel Valero. Victoire au tie-break 18 après 5-7 très très accroché, 4h56 précisément de jeu. Moïse Kouamé, 318e mondial, acclamé sur le Langlen sous un soleil de plomb, a tenu à remercier son public.
12: Les gars, j'ai juste un mot à dire. Merci. Elle vous revient cette victoire. Elle vous revient cette victoire. Merci parce que, franchement, très honnêtement, sans vous, j'aurais jamais gagné ce match. Je pense que vous ne vous rendez même pas compte à quel point vous m'avez porté, les gars. Je pense que physiquement, vous êtes encore plus mort que moi. À force de crier, à force de donner toute votre vie pour moi, pour ce match. Et les gars, merci parce que ça a fonctionné. Merci.
2: La seconde surprise du jour, c'est la sortie du grand favori à l'italien Yannick Sinner, numéro 1 mondial, accablé physiquement par la chaleur, éliminé dès le deuxième tour. Chez les femmes, la française Diane Paris s'est qualifiée pour le troisième tour face à l'américaine Anne Li. Et puis en ce moment, une autre française, Elsa Jacquemot, affronte la numéro 1 mondiale Arina Sabalenka. Et pour l'instant, elle tient plutôt bien le coup dans le premier set, 6 à 5 pour Sabalenka. C'est à suivre en direct sur ici.fr.
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14: La météo avec un ciel qui reste bien dégagé et ensoleillé pour les heures à venir, pour demain. Une fois plus, du soleil du matin jusqu'au soir. Attention, un léger voile en seconde partie de journée devrait s'installer, mais rien de bien méchant. Pensez en tout cas à bien vous hydrater tout au long de la journée. 29 degrés pour les températures attendues à Saint-Bonnet-le-Château. 31 degrés au Puy-et-Monistrol. 32 à Saint-Étienne et Saint-Galmier, ainsi qu'à Feurs, Montbrison et Bouin. 33 degrés dans l'après-midi de demain à Saint-Chamond, Roanne et Charlieu. Tout de suite, les années 80. Laurent Petit Guillaume, il arrive.
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15: Bonsoir à tous, bienvenue si vous êtes là pour la première fois, vous n'allez pas le regretter, jusqu'à 20h, on se balade en musique dans les années 80, vous les avez peut-être vécues un peu, beaucoup, pas du tout, bah du coup c'est pas grave, ce ne sont que des tubes et ça commence comme ça.

0: Genesis, c'était Invisible Touch.
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0: Extrait du 13e album du groupe, un triomphe mondial. Rien qu'aux États-Unis, 6 millions d'exemplaires écoulés en quelques mois. Et quand on pense que cette chanson, comme toutes les autres, a été improvisée dans le studio, ils adorent ça, les Genesis. Invisible Touch est né grâce à un riff de guitare de Mike Rutherford, donnant à Phil Collins l'idée d'une touche invisible. Le texte a été écrit en quelques minutes. On appelle ça le talent. Et chez nous, bah, le talent, il a pour nom Alain Souchon. Je veux du cuir, ça tombe bien.
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0: Un roman d'amitié, Glenn Medeiros et Elsa. Ah, ils étaient jeunes, ils étaient beaux. Lui venant d'Hawaï, elle de Paris. Ils se rencontrent lors d'une émission de télé Sacrée Soirée. Du coup, une maison disque se dit, tiens, si on leur faisait un tube sur mesure, ça ferait rêver le public. Bien vu. Roman d'amitié se retrouve numéro 1 en France, en Belgique. Et comme ici, les numéro 1, on adore ça. Dans la suite de 100% années 80, David Hallyday arrive avec son premier numéro 1, son premier tube, ce sera High.
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0: Ici Saint-Étienne-Loire, 100% années 80. Ça continue, mais avant cela, quelques infos près de chez vous.
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2: Petite question, vos enfants ont bientôt 16 ans. Pensez au recensement citoyen. Alors à quoi ça sert? Ça sert à l'inscription d'office sur les listes électorales, à la convocation aux journées défense et citoyenneté, mais aussi à la possibilité de s'inscrire au concours, aux examens et de passer le permis de conduire. Ça se fait en mairie ou en ligne avec le livret de famille et la carte d'identité ou tout autre justificatif de nationalité française. Et pour rappel, c'est obligatoire. Sachez qu'il ne reste également plus que 20 jours avant le début de l'épreuve de philosophie qui lancera le coup d'envoi du bac général. C'est le lundi 15 juin. Les soirées révision sont de retour à la médiathèque de Saint-Chamond à partir du 29 mai jusqu'au 26 juin de 18h à 20h. Il y aura aussi deux ateliers de sophrologie pour mieux gérer peut-être le stress des examens vendredi 12 à 19h45 et mardi 23 juin à 17h30. Pratique quand la pression monte.
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0: Les communards, c'était You Are My World.
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0: Et c'était le succès du nouveau groupe créé par Jimmy Somerville. On est en 86. Allez, du coup, petit rappel historique. 1986, annonce de la construction d'un tunnel sous la Manche par le président Mitterrand. Naissance de la 5, nouvelle chaîne de télé. Mort de Coluche dans un accident de moto. Et 86, c'est aussi Jeanne Calment qui devient doyenne des Français. Cette même année, le groupe Bill Baxter compose une comédie musicale, Embrasse-moi idiot, d'après un film hollywoodien. Et voilà ce que ça donne.
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0: Sambello. Ah, la BO du film Flashdance qui a donné envie à toute une génération de s'inscrire à un cours de danse, c'était en 83. Dans un instant, Décibel sur Ici Votre Radio, présenté par Émilie Mazoyer qui reçoit ce soir le plus talentueux pianiste du monde, Sofiane Pamart, à l'occasion de la sortie de son nouvel album. Mais en attendant, on reste dans les années 80. Dans un instant, Daniel Balavoine, La vie ne m'apprend rien.
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2: Il est 20h et c'est Décibel, toute l'actualité musicale avec ce soir, le pianiste français le plus demandé au monde, aussi à l'aise à l'opéra qu'à Bercy.

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1: De l'ultime album du rocker belge Arnaud au Imagine de la cérémonie d'ouverture des Jeux Olympiques Paris 2024, Sofiane Pamart flirte avec le million de disques vendus. Il a dépassé tranquillou le milliard de streams. Il ne cesse de nous éblouir depuis 2019, début de sa carrière solo. Et il sera en avril 2027 le premier pianiste à se produire au Stade de France. Sofiane Pamart vient de sortir son quatrième album, Movie. On est fan et heureux. Heureux de l'accueillir dans Décibel.
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1: L'actu musicale de ce 28 mai, c'est l'anniversaire de Kylie Minogue qui, scoop, ne fait pas son âge, vous le saurez tout à l'heure. Le coup de cœur découverte, c'est El Bocho. Vous connaissez pas ? C'est normal et c'est à découvrir un peu plus tard dans l'émission, tout comme la toute nouvelle chanson de Christophe Willem. Oui, 20 ans après la nouvelle star, la tortue est de retour avec une nouvelle chanson qui s'appelle System. Et là, il est temps que je vous annonce que le blind test de ce soir, il est lancé. Ça y est, vous pouvez vous inscrire en appelant le standard 0810 055 056. Alexandra vous attend au standard. On joue avec les chansons qui portent des prénoms féminins. Chansons, prénoms féminins, c'est un bon thème, mais il est très vaste. Vous avez une quarantaine de minutes pour réviser. Venez jouer avec nous, puisque à gagner ce soir, c'est Movie, l'album de mon invité Sofiane Pamart. Bonsoir Sofiane, bienvenue.
4: Bonsoir, merci pour cette magnifique introduction, pleine d'entrain, pleine d'enthousiasme, ça me touche beaucoup.
1: Et d'admiration, Sofiane, on s'était vu pour la première fois au moment de Noche, votre troisième album. Le nouveau Movie vient de sortir, et alors c'est fou, hein, à chaque fois, les titres de vos albums, c'est un mot. Le premier c'était Planète, le deuxième Letter, puis Noche, la nuit, et là c'est Movie, film. Vous êtes fan de cinéma ?
4: J'adore le cinéma, et je rêvais de composer la musique de mon propre film.
1: Ouais.
4: C'est un rêve que je pouvais rendre réalité avec un album musical où il y a une histoire. J'ai d'abord écrit un scénario qui commence par un lever du soleil, qui termine par un coucher du soleil. Dans ce scénario, en fait, c'est l'histoire d'une journée qui est tellement dense émotionnellement qu'on passe par peut-être tous les sentiments qu'on peut traverser à travers une seule vie. Donc, c'est très ambitieux. Ne vous inquiétez pas, cette journée est inspirante. Elle n'est pas lourde. Trop autre chose.
1: Mais il y a des tempêtes émotionnelles quand même. Hein.
4: Voilà. C'est ça. Donc, c'est la promesse de cet album. Et je viens de le terminer. J'ai mis 2 ans et demi dessus et je suis trop heureux d'en parler et de le promouvoir parce que c'est un projet auquel je crois beaucoup.
1: On va se balader au cœur de ces nouvelles chansons, chère Sofiane Pamart. Mais avant, il faut qu'on se situe géographiquement. Vous, le nordiste, vous habitez à Los Angeles maintenant ? Alors ça, pour un fan de cinéma, c'est le rêve.
4: Exactement. Moi, j'ai envie de construire ma vie en fonction de mes inspirations artistiques, en fonction de mes cycles de création. Donc, quand j'ai décidé de faire un film, je me suis dit, où est-ce que je vais être le plus inspiré pour pouvoir le faire ? Et si j'allais à Hollywood ?
1: Ouais.
4: Donc c'était un rêve un peu d'enfant sur cet univers-là, glamour du cinéma, et surtout un désir de réaliser une œuvre vraiment ancrée dans un décor cinématographique.
1: Ouais.
4: Donc tous les jours, je me réveillais avec mon piano qui donnait sur cette sublime ville, sur la skyline de Los Angeles, cette énergie de cette ville qui vibre, qui est au milieu en fait de quelque chose de très urbain et quelque chose de très nature, et aussi avec toutes ces personnes qui sont acteurs ou actrices ou qui rêvent de le devenir. J'ai tout pris pour le mettre dans cet album.
1: Et il est très beau. Movie, avant de le découvrir, on va faire un petit retour. Donc, Sofiane Pamart, on peut vous entendre en solo, évidemment. Je le disais tout à l'heure, hein, ça peut être dans un opéra. Vous pouvez évidemment, avec brio, jouer de la musique classique. Hein. Vous êtes médaille d'or du Conservatoire National de Lille. Ça peut être donc sur vos compositions à vous. C'est vrai que tous les pianistes ne sont pas compositeurs. Vous, c'est le cas. Je parlais de Noche tout à l'heure, je m'en suis toujours pas remis, moi.

puis depuis le début de votre carrière, vous avez eu cet instinct et ce coup de génie d'aller jouer avec des artistes très différents. On peut vous entendre avec Edith Depréto reprendre du William Scheller.

0: Alors le piano classique, votre piano à vous, le piano dans la chanson française, dans la variété, mais aussi dans le rap, tout ça, ça fait partie de vous. Vous avez réussi, en fait, ce que peu d'artistes arrivent à faire, c'est à mettre toutes vos facettes artistiques sous les yeux et les oreilles du grand public.
1: C'est vrai, et maintenant, ça s'entend. Et j'ai mis du temps à réussir à ne pas être rangé dans une seule case.
0: Oui.
1: C'était vraiment mon désir, c'est de faire en sorte que... Non, je ne suis pas juste un pianiste classique ou le pianiste des rappeurs ou un pianiste qu'on voit dans l'univers plus de la musique électronique. Ou... En fait, je ne voulais vraiment pas être dans une case.
0: Et c'est... Vous en aviez peur.
1: J'avais peur de ça, ouais. Mais surtout que c'était un désir de singularité, ouais. Où j'ai l'impression que toutes ces facettes multiples créent mon identité d'artiste, et c'est très difficile au début de prouver toute sa multiplicité, ouais. Donc il faut du temps, et ce temps je l'ai pris en travaillant beaucoup. J'ai essayé de gagner du temps à essayer de produire en peu d'années un grand catalogue pour que justement je puisse m'élever en côtoyant plein de genres musicaux et plein de gens extraordinaires qui ont aussi des parcours complètement fous,
0: ouais.
1: Mais aussi pour essayer de montrer que finalement en fait tous ces mondes qu'on a tendance à ranger dans des boîtes et à diviser et à opposer, ils sont pas si éloignés que ça. Si jamais on s'intéresse juste à l'émotion, on peut relier un peu tout le monde.
0: Et oui, et notamment avec le piano. Là, vous nous l'avez prouvé, c'est sûr. Et alors, ce qui est génial, c'est que le public a compris ça, a répondu présent. Et l'année prochaine, dans moins d'un an, hein, en avril 2027, vous allez jouer au Stade de France. Ce qui, voilà, pour un musicien, pour un pianiste, est une grande première. Samedi 17 avril 2027, ça paraît loin parce que c'est l'année prochaine. Et en même temps, bah, c'est vite, c'est moins d'un an. Comment avez-vous eu cette idée, ce désir, comment on peut se dire je vais faire un Stade de France?
1: Waouh, j'en perds mes mots tellement.
0: Je sais que c'est vertigineux.
1: C'est vertigineux.
0: Ouais.
1: C'est vertigineux, mais j'ai décidé de jalonner mon parcours d'artiste de grands actes qui vont nous servir de point de ralliement et de manière de raconter cette aventure d'un pianiste. Donc cette aventure, elle commence avec cet album, Planète, ce tour du monde, où en fait j'essaie de raconter l'émotion que je ressens dans chacune des villes que je visite. Elle continue avec cette lettre d'amour que j'ai faite au public, parce que le public a complètement changé ma vie. Puis après, je me suis intéressé à l'Amérique latine et à travailler vraiment
0: Noche,
1: où j'étais en train de capturer l'énergie nocturne de la nuit. Et enfin, là maintenant, je me dis qu'après tout ça, ça ressemble à un film. Je décide de composer et de réaliser mon propre film musical. Et il me manquait un grand événement pour pouvoir célébrer tout ça. Et je me suis dit, et si jamais c'était le moment pour faire un Stade de France? De la même manière que j'ai vécu l'expérience d'être le premier pianiste à jouer à l'Accor Arena à Bercy.
0: Bercy, ouais. Puis alors Bercy, un vrai Bercy, ras la gueule. Vraiment, ouais. Pardon, il n'y a pas d'autre mot. C'était plein, voilà. Quoi. Ouais, c'était fou.
1: Je me suis dit, ok, maintenant le mouvement est devenu encore plus grand. Et si on allait chercher le Stade de France comme un grand moment de rassemblement, ouais, populaire, mais aussi de rassemblement où il y a plein de valeurs qui se fédèrent à travers la musique et où on se laisse aller dans nos sentiments, dans un voyage introspectif, mais en même temps spectaculaire.
0: Dans les grands rendez-vous qui rassemblent, Sofiane Pamart, vous en avez vécu un il y a 2 ans, la cérémonie d'ouverture des JO Paris 2024. Alors, le Comité international olympique laisse assez libre les villes de ce qu'ils mettent dans leur cérémonie d'ouverture. Mais il y a un truc qui n'est pas négociable, c'est qu'il faut jouer Imagine. Mmh. Et le deuxième truc pas négociable, vous vous doutez bien, c'est que Imagine, votre version, doit être validée par les ayants droit de John Lennon, c'est-à-dire en l'occurrence Yoko Ono. Et donc ça vous est arrivé, Sofiane, vous avez joué Imagine, c'est Juliette Armanet qui chantait. Est-ce que vous pouvez me raconter ce que vous avez ressenti déjà quand on vous l'a proposé, et puis quand Yoko a dit « Yes !»
1: Alors déjà j'étais dans la confidence 2 ans et demi avant le projet.
0: Ah vous aussi, il fallait vous taire, rien dire à personne.
1: Personne n'a...
0: Même la famille.
1: Ouais, même la famille. Ils l'ont appris une semaine avant, parce que ça a fuité à un moment donné dans la presse, et donc du coup j'ai été obligé de leur expliquer à ce moment-là, mais je respectais cette confidentialité, ouais, et cette surprise que j'allais leur offrir. Et j'ai aimé prendre cette responsabilité de jouer Imagine, qui est une grande chanson de paix, avec cette flamme, le piano en feu sur la scène, comme si ça représentait cette flamme olympique, et un geste aussi que j'affectionne particulièrement, de mettre mon piano en feu.
0: Oui, c'est vrai, c'est votre truc. Jimi Hendrix mettait le feu aux guitares, Sofiane Pamart, il met le feu au piano. Voilà.
1: Mais tout ça pour célébrer, en fait, un moment où, en fait, on a la chance de représenter quelque chose de profondément culturel et de profondément français aux yeux du monde. Donc, avoir l'honneur d'être choisi aussi longtemps en avance pour pouvoir faire cet événement, je trouvais ça complètement dingue. Et bien sûr que quand Yoko Ono a accepté la version et a beaucoup aimé la version...
0: On m'a dit qu'elle avait particulièrement apprécié.
1: Et ben, j'étais très honoré aussi. Et en fait, ça a donné un tableau très poétique. C'est un autre événement, on parlait des événements majeurs qui jalonnent un parcours. La cérémonie d'ouverture des Jeux Olympiques de Paris, c'était vraiment fou en 2024.
0: Bah allez, on y retourne alors pour le plaisir. Sofiane Pamart est au piano. Imagine.

0: Il y a tellement d'émotions, Sofiane Pamart, dans votre jeu de piano, que même quand vous vous arrêtez, c'est encore du Sofiane Pamart. Je vous jure, c'est dingue, dans ce qu'on vient d'écouter, là.
1: C'est un très beau compliment, je le prends.
0: Mais vraiment, oh là là, grand moment. J'imagine que voilà, vous en frissonnez encore, et j'imagine que toute la famille était très fière pour les JO.
1: La chance qu'on a quand on joue de la musique, c'est qu'on peut capturer pour toujours une émotion, et à chaque fois qu'on la réécoute, on se souvient de ce qu'on ressentait à ce moment précisément. Donc là, c'est ce qui maintient ce souvenir pour toujours, mais c'est ce que j'aime aussi quand les gens écoutent une musique et s'attachent à une musique, c'est qu'en fait, ils se créent leur propre souvenir. Et pour en revenir à l'album qu'on est en train de défendre,
0: Movie,
1: ce que j'aime beaucoup, c'est que mon ambition maintenant, c'est que ça ne devienne plus mon album, mais que ça devienne plus la bande originale de mon film, mais la bande originale du film, de la vie de ceux qui m'écoutent. Et je veux que chacun devienne acteur principal, et c'est ce qui compte le plus pour moi. Et là, j'étais en train de me prendre ce morceau là qu'on écoutait Imagine, en me disant, mais oui, c'est ça le sentiment que je veux créer. C'est un sentiment où en fait, on s'attache à quelque chose de profondément humain, qui va créer des souvenirs qu'on va garder en nous pour toujours. Et ces morceaux vont devenir des Madeleines de Proust pour les réveiller à chaque fois, ces émotions.
0: L'album Movie qui vient de sortir. Alors, on a parlé du côté cinématographique. Sofiane Pamart vous l'a dit, comme tout bon film et toute bonne journée à Los Angeles, ça commence par un lever de soleil.

0: Sunrise in your eyes, lever de soleil dans tes yeux. Vous nous avez habitués à du piano solo. Là, on entend dès le début des chœurs, on entend là les cordes. Donc, dès les premières secondes du disque, on se dit « Ah ouais, là, il a poussé un cran plus loin. Vous vouliez aller un cran plus loin et faire un pas vers les chansons, puisqu'il y a plein de chanteurs et de chanteuses qui sont invités sur votre disque.
1: Après 3 albums de piano solo, j'avais besoin de renouveler mon discours harmonique, ma manière de composer, donc j'ai voulu rajouter des ingrédients dans ma palette. Et c'est comme ça que je me suis dit, ok, la musique orchestrale, c'est une musique qu'on a beaucoup dans les films, je peux me permettre d'y aller. Donc pour la première fois, j'ai commencé à travailler, à composer pour l'orchestre, et à entendre les pupitres des violons, donc je faisais les 100 pas, et j'entendais un peu de cuivre, j'entendais les bois, j'entendais les coups de timbales.
0: Vous entendiez tout ça dans votre tête, dans, je précise, c'est ça qui est dingue. Non mais imaginez ça déjà, composer du piano, composer une mélodie, on se dit waouh, mais là c'est tous les instruments de l'orchestre, et puis c'est pas un petit orchestre.
1: Et c'est un orchestre de 70 personnes, et en fait il faut les laisser rentrer, ces 70 voix à l'intérieur de soi. Et donc progressivement je commençais à trouver des clés. Et c'est pour ça que j'ai pris beaucoup de temps pour composer cet album, parce que c'est un album vraiment qui a été très artisanal dans sa manière d'être conçu et qui m'a obligé à m'élever. Donc il fallait que la proposition soit très claire dès le premier morceau, et c'est pour ça qu'on recommence par du piano quand même, tout au début, et l'album termine par du piano, mais entre-temps, on a vite l'orchestre, le chœur et toutes ces voix qui arrivent, parce que j'avais besoin de me renouveler et parce que j'avais besoin de d'autres témoignages qu'uniquement le mien. Ma voix, c'est celle du piano, c'est le fil conducteur de cet album, mais j'avais besoin d'acteurs, j'avais besoin de d'autres personnages qui apparaissaient dans ce film.
0: C'est intéressant de dire des acteurs, parce que pour le coup, toutes les personnalités qui sont en majorité des chanteurs et des chanteuses qui sont invités dans votre disque, c'est des héros de film. Ils ont tous une personnalité, ils ont tous une aura, une dégaine. Je pense par exemple à Mélodie Gardot, c'est la première là, dont on va écouter la voix sur votre album. Mélodie Gardot avec ses lunettes noires, avec sa blondeur hollywoodienne, elle est incroyable, Mélodie Gardot. Et vous lui faites chanter le moment polar noir, évidemment. Exactement. 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
1: Vous la voyez, l'héroïne fatale, un peu vénéneuse. Moi, j'imagine avec un foulard dans les cheveux en train de fumer une cigarette.
2: C'est tout elle. C'est vraiment ça. Elle. On ne va pas faire semblant. Il n'y avait qu'elle pour jouer ce rôle-là.
1: Rôle, ouais.
2: Et à ce moment-là, que ferait un réalisateur avec un acteur, avec une actrice, avec autant de personnalité? Il réinventerait complètement son film pour le faire sur mesure pour cette héroïne. C'est ce qui s'est passé pour la chanson.
1: Ouais, Mélodie Gardot. Pour elle ou pour d'autres chanteurs, chanteuses qu'on trouve sur votre album, Sofiane? Je pense à Wyclef des Fugees, à J Balvin, Laurine, Raïm de Christine and the Queens, Sia. Enfin voilà, il y a des personnalités vraiment du monde entier. Comment vous leur avez présenté le projet? Vous leur avez dit, on va faire une chanson ou on va faire un film?
2: Je leur ai dit qu'on allait faire un film et que je leur réservais une scène rien qu'à eux. Et qu'il fallait absolument qu'ils jouent le jeu d'enlever leur carapace, d'être vulnérables, parce que pour beaucoup d'entre eux, non, ils n'ont jamais posé sur uniquement du piano.
1: Ben non.
2: Et donc je voulais que le fil conducteur, ce soit celui-là, que la patte, l'étalonnage du film, ce soit cette approche uniquement piano-voix, pour eux, pour les inviter. Et en faisant ça, je pouvais aller chercher des artistes d'univers complètement différents, et à ce moment-là, en fait, finalement, il y a quand même une direction artistique claire qui se crée au fur et à mesure de le film. Sur le papier, quand on voit tous ces artistes au même endroit, on se dit mais comment ils se retrouvent autour du même banquet? Et en fait, finalement, et ça, quand on écoute l'album, vraiment, je peux vous le garantir, j'ai beaucoup travaillé pour arriver à cet effet-là, mais on a l'impression que ils viennent juste les uns après les autres, ouais, dans une pièce où il y a le piano qui les attend pour qu'ils puissent se livrer.
1: Comme dans tous les bons films, vous avez pensé à tout, Sofiane Pamart, et notamment à avoir un narrateur, une voix qui vous raconte. Et quelle voix, Jimmy Butler. C'est la première fois que dans une émission musicale, sans doute, on va parler de lui. C'est un grand basketteur.
2: Un champion de NBA que j'ai eu la chance de rencontrer à l'anniversaire d'un autre invité de l'album qui est J Balvin. Et quand il a pris la parole pour remercier J Balvin de sa générosité pour son anniversaire, dans sa manière d'accueillir ses amis proches. Et je me suis dit, mais quel narrateur extraordinaire.
1: Quelle voix. Incroyable.
2: Et donc je cherchais une voix pour ce film. Et je lui ai dit, est-ce que tu veux être cette voix? Et est-ce que tu accepterais de raconter ton histoire? Parce que j'ai besoin d'une voix réelle. Parce que ce film est basé sur une true story. Ouais. Et c'est sur une histoire vraie. Et donc, il me fallait non seulement un narrateur charismatique, mais aussi un narrateur qui puisse être légitime dans son parcours de vie pour raconter quelque chose de fort. Et lui, il a été jusqu'à devenir grand champion de basket, mais aussi, il a perdu son papa, il a été père, et en fait, il parle de tout ça. Et finalement, il a un discours très universel. Donc, je vous invite, soit, si vous connaissez l'anglais, à apprécier tout son discours, soit à regarder la traduction des paroles, parce que c'est très, très, très beau ce qu'il dit.
1: Et il le dit d'une telle manière.
3: I mean, I was a kid who didn't have much of anything. But there's a kind of clarity that you get when you're up alone at midnight too. Other people may have more than me, or an easier path, or whatever. But right now, I got you beat. And I know I'm gonna give more of myself to this day than anybody else would.
1: Vous avez compris, Movie, c'est un album, oui, l'album de Sofiane Pamart, mais c'est vraiment un film en 20 scènes. Est-ce que vous avez envie, Sofiane, de faire 20 vidéos, 20 clips, et pour finalement, bout à bout, faire votre film? Ou est-ce que je m'emballe?
2: Non, mais la semaine dernière, j'étais au Festival de Cannes et j'étais en train de me dire, j'aurais aimé, je me suis dit, et si jamais un réalisateur s'emparait de cet album?
1: Parce qu'il y a tout, il y a la trame, il y a l'histoire, il y a les chansons.
2: Pour en faire un film. Donc c'est une idée, bizarrement, j'avais pas pensé à cette idée-là, parce que pour moi c'était une fin en soi, et j'étais surtout attaché à ce que chacun mette ses propres images, mais qui sait, peut-être que dans une deuxième vie de cet album, une fois que chacun aura d'abord travaillé son imaginaire et son propre monde intérieur, peut-être que un réalisateur pourra s'en emparer pour en faire une histoire au cinéma.
1: En tout cas, vous en avez fait un grand quatrième album. Sofiane Pamart, Christine and the Queens, You've Been Away.

0: Quelle beauté! Et alors, mes amis, vous allez être épatés par ce que je vais vous raconter. You've Been Away, que vous venez d'entendre, donc a été enregistré, je parle sous le contrôle de Sofiane Pamart, en une seule prise, c'est une impro. Vous avez improvisé ça.
1: Alors, je l'avais pas décidé, mais à chaque fois que je vais en studio, parce que toutes ces sessions sur cet album ont été faites en studio, elles ne pouvaient pas être réalisées autrement, parce que j'avais besoin de capturer vraiment l'émotion.
0: Alors ça, c'est très intéressant, il faut le dire, parce qu'il y a beaucoup de duos qui sont en fait des duos virtuels, où les artistes s'envoient des pistes via Internet. Là, c'est pas le cas, c'est ensemble.
1: Non, mais le projet demandait à ce que ça se fasse comme ça. C'était impossible de le faire autrement, et j'arrivais toujours avec l'esprit préparé, mais en même temps le cœur disponible. Ouais. Et en fonction de ce qui se passait, ben, j'allais me préparer à me poser mes mains sur le piano et à capturer vraiment la magie du moment présent. Et j'étais dans l'ultra présent, très très très très très présent. Et quand je me retrouve avec Rahim, cette

0: 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Et on continue à en parler dans Décibels. Là, on fait une micro-pause. Le temps pour vous d'aller sur le site du Stade de France et réserver vos tickets pour aller applaudir Sofiane Pamar le samedi 17 avril 2027.
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0: L'actu musicale de ce 28 mai, c'est l'anniversaire de Kylie Minogue. Le coup de cœur pour El Bocho et un blind test autour des chansons prénoms féminins. À gagner ce soir au blind test, c'est le nouvel album de mon invité Sofiane Pamar. Un pianiste classique, oui, ça c'est sur le papier et au début du CV, mais Sofiane Pamar, c'est plus de 750 000 albums vendus, 1 milliard de streams, 29 singles d'or, des disques d'or aussi, 5 et puis de platine, et puis de diamants aussi, un Bercy complet, mais l'Opéra Garnier également. Il joue pour des marques de luxe, des familles royales, des amateurs de classiques, mais aussi de rap, de chansons, de rock, de musique latine. Il est là partout, Sofiane Pamar, et le meilleur partout. C'est celui qui réunit 80 000 personnes, le Stade de France, l'année prochaine en 2027. Est-ce que vous êtes un artiste comblé? Pour le moment.
6: Je suis un homme comblé parce que j'arrive à exprimer mes émotions de plein de manières différentes et que j'ai la chance d'avoir un public que j'arrive à entraîner dans cette aventure.
0: Ouais, ils vous suivent, voilà. Ils vous font confiance
6: très,
0: en fait.
6: Très, très, très fidèles et que je rencontre très souvent après mes concerts. Et grâce à ce lien, j'arrive à comprendre ce qui les fait vibrer et mon rôle dans leur vie et leur rôle dans ma vie, je leur exprime aussi. Donc oui, je suis comblé de cet amour-là.
0: Vous avez pris le risque, parce que c'est un risque quand on vient du classique et qu'on peut y rester. Vous auriez pu faire carrière simplement en tant qu'excellent concertiste. Vous avez pris ce risque de composer votre musique, d'imposer votre style, d'aller, vous l'avez dit tout à l'heure, contre cette idée qu'il faudrait rester chacun dans sa petite chapelle. Vous avez vraiment pété toutes les cages. Ce risque a été payant parce qu'aujourd'hui, j'ai l'impression que vous avez une liberté folle.
6: Ma liberté est totale grâce à ces risques-là, c'est clair. Après, j'ai une admiration folle aussi pour ceux qui suivent la spécialisation du pianiste classique, qui est un risque aussi, qui est un risque conséquent, mais en même temps qui est admirable. Je pense que le risque qui vaut le plus la peine d'être pris dans toutes les vies, c'est celui qui nous ressemble. C'est essayer de faire en sorte qu'on aille au bout de notre singularité, de notre caractère. Et pour ça, c'est jamais perdu. Tous les investissements, tous les efforts, ce n'est jamais une perte d'énergie. Et c'est ce que j'ai fait. J'ai cru très tôt en moi. Et ça m'a pris, en fait, finalement, beaucoup, beaucoup de temps parce que j'ai su vite ce que je voulais devenir.
0: Vous aviez quel âge, vous pensez, quand
6: même? J'avais l'âge du petit garçon qui est sur la pochette.
0: Ah oui.
6: De l'album.
0: Tellement mignon! Le petit Sofiane. Vous aviez quel âge, là,
6: J'avais 8 ans et j'avais déjà un plan très, très, très, un plan. J'avais pas un plan, mais j'avais un désir très fort de m'exprimer au piano parce que j'avais compris que c'était mon instrument et que c'était ce que j'allais devenir. Et le reste, c'est juste de l'entraînement au conservatoire, la discipline, les efforts, mais aussi beaucoup, beaucoup de rêves.
0: Ouais.
6: Et après, du voyage encore et encore et encore et trouver une manière de faire en sorte que ce rêve prenne vie. Et là, maintenant que la machine est vraiment lancée, je peux aller toujours un peu plus loin.
0: Vous avez eu cette intuition, finalement, à 8 ans, que votre vie, ce serait le piano. Mais alors, quand votre maman vous a mis au conservatoire, c'était même avant vos 8 ans, il me semble, est-ce qu'elle aussi, elle a eu l'intuition? Elle a dit, ce petit-là, il est pianiste? Parce que vous n'êtes pas d'une famille de musiciens classiques, pas du tout.
6: Non, pas du tout, pas du tout. Et en fait, ma mère qui me voyait jouer sur un
0: petit jouet, un petit Fisher-Price.
6: Un petit mini-clavier, elle s'est dit, il a

0: Aimer ça, je suis admirative de ce monde-là. Il faut absolument que je le mette au conservatoire pour lui donner toutes ses chances. Et à 6 ans, j'intègre le conservatoire et depuis,
1: Oui.
0: voilà, j'ai continué tout ce parcours. Donc oui, j'ai eu les armes pour pouvoir m'exprimer et c'est ce que j'encourage vraiment à tous les parents d'accompagner les intuitions des enfants parce qu'elles sont souvent très très très justes. Et même si ça passe par une organisation particulière et beaucoup d'efforts, ça vaut toujours le coup d'accompagner ça. Et moi, je suis reconnaissant à vie à la fois de l'encadrement de mes parents, mais aussi des grands maîtres que j'ai au conservatoire et de l'institution publique dont j'ai pu bénéficier depuis que je suis tout petit.
1: Oui, ça vous fait un point commun avec Big Flo et Oli. Je suis sûre qu'il y en a d'autres, mais celui-là, ils nous l'ont dit aussi dans l'émission à quel point c'était génial, voilà, de pouvoir aller au conservatoire. Donc, big up aux gens du conservatoire qui nous écoutent sans doute. Réaliser ses rêves, c'est aussi parfois inviter des artistes qu'on écoutait quand on était ado sur son album. Alors, j'ai vu le nom de Wyclef Jean dans la liste des invités de Movie et Sofiane Pamart. Wyclef, c'est les Fugees, c'est le plus grand groupe de la fin des années 90. Voilà ce que vous faites ensemble.

0: Je ne l'ai jamais entendu chanter comme ça. Qu'est-ce qui s'est passé ce soir-là? C'était la nuit, hein?
1: C'était la nuit. En fait, ce qui était beau, c'est que j'étais à New York. J'organisais des dîners dans une très belle suite où il y avait aussi un piano. Et parfois, j'improvisais au piano pendant la nuit. On me filme. Et je ne sais pas comment, mais cette vidéo atterrit dans le téléphone de Wyclef qui demande à me voir. Je le rencontre le lendemain dans la nuit. Et d'ailleurs, dans le studio d'Alicia Keys et sur le piano d'Alicia Keys.
0: Pardon, monsieur? Ah oui, non, mais c'est vrai. Hey, c'est Hollywood, hein, les gars.
1: Et donc, tout est surréaliste, mais tout est très beau. Et quand je le rencontre, vraiment, on a une des premières choses qu'il me dit. Donc d'abord, il vient avec sa guitare, on improvise au piano. Et après, il me regarde droit dans les yeux et il m'a dit, tu sais ce qu'on va faire? On va faire une chanson de paix. Ah. Et There Will Be a Day est une chanson de paix. C'est une chanson où en fait on s'imagine un monde où on est tous en train de boire la même eau, de boire, d'être réunis autour du même oasis, d'avoir des protections spirituelles, des armées d'anges qui font en sorte que on est en train d'œuvrer pour la paix. Elle est très très très belle cette chanson et c'est l'histoire d'une rencontre qui est devenue on est devenus de grands amis à partir de cette première rencontre en studio et en créant ce morceau.
0: Ah, là, il parle un peu français en plus, il est haïtien.
1: Exactement. Donc, voilà, c'est ce qu'il me dit. Et une des choses qu'il m'a dit aussi, c'est aussi une histoire de paix et d'amour entre Haïti et la France qu'on va écrire. Il avait deux grands projets. Ouais.
0: C'est beau. Elle est magnifique, cette chanson. Elle s'appelle There Will Be a Day. Il y a Piano Sonata avec J Balvin. Non, ça c'est.

0: Voilà une voix que vous connaissez bien, mais que vous n'avez jamais entendue sans section rythmique. Évidemment, J Balvin et tous ces artistes de musique latine, ils sont obligés d'avoir du rythme. Là, c'est piano-voix.
1: Ouais, mais pour autant, on ressent ce rapport au rythme dans sa manière de scander les mots. Mais c'est vrai que pour lui, il s'est livré d'une manière tellement bouleversante. Et ce qui est amusant, parce que tu as créé, sans le faire exprès, un rapprochement entre les deux morceaux. Ouais. On écoutait Wyclef,
0: oui,
1: qui a été fait la nuit du jour de l'enregistrement du morceau Piano Sonata. Donc le jour, j'étais avec J Balvin à New York aussi, dans ce même studio, et la nuit, j'étais avec Wyclef Jean. Et donc j'ai vécu 24 heures de musique extraordinaire.
0: Après, on fait quoi? Pas envie d'aller dormir après?
1: Non.
0: Waouh, ouais, là c'est sacré 24 heures.
1: Ouais, c'était 24 heures complètement folle.
0: Alors, ce que j'aime aussi dans votre parcours, Sofiane Pamart, et ça, on le voit, voilà, depuis le premier album, et puis à la manière dont vous adaptez aussi aux gens que vous croisez, aux gens qui vous posent des questions selon leur spécialité, selon tout ça, vous comprenez ça, vous avez une vraie intelligence humaine et émotionnelle. Et quelqu'un comme Laurine, qui est gagnante de l'Eurovision, voilà, qu'on pourrait dire, oh, est-ce que c'est pas un peu ringard? Alors, vous, pas du tout. Non seulement vous n'êtes pas snob, mais en plus, vous arrivez à transcender tout ça, l'image des gens, en fait. Quand ils débarquent chez vous, dans votre album, dans votre film, dans votre movie, ils peuvent se réinventer. Laurine, c'est pas la même, là.
1: Je pense vraiment que quand on rencontre quelqu'un, au plus notre cœur est pur et enfin vraiment sincèrement, sans préjugés ou sans attente particulière, eh bien au plus on laisse la place à quelque chose de magique.
0: Ouais.
1: Et après, bien sûr que parfois il y a des rencontres qui vont pas se passer comme on l'espérait, ça peut arriver. Mais le fait d'avoir une vision positive de ce qui peut arriver et d'être réceptif à quelque chose de différent de ce qu'on connaît déjà et accepter que l'autre peut nous apporter une vérité qu'on ne connaît pas, c'est comme ça qu'on crée de grands moments. Et c'est ce qui s'est passé avec Laurine, qui est une grande artiste, et vous allez l'entendre sur son morceau I Am What I Am. C'est une diva, et elle vit tellement de choses dans son cœur qu'elle a besoin d'exprimer, et si on lui laisse la place, ça donne ce grand morceau.

0: What I Am, Sofiane Pamart et Laurine. Vous l'avez compris, cet album est un film. Ce film est un voyage en 20 scènes avec des invités et puis aussi des moments où vous êtes tout seul, Sofiane. Vous ne serez pas tout seul au Stade de France l'année prochaine, 17 avril 2027, mais j'espère qu'on se reparlera d'ici là. Qu'est-ce que je peux vous souhaiter pour la suite?
1: Qu'on soit toujours plus nombreux à se fédérer autour du piano.
0: Ah, c'est un beau vœu, et en plus vous ne le faites pas pour vous-même du coup, mais pour tout le monde, pour la communauté. J'aime beaucoup, j'aime beaucoup. Alors pour vous remercier, on va écouter un des grands moments de cet album, c'est Gimme Love, version orchestrale, Sofiane Pamart et Sia. Et merci beaucoup d'être venue nous voir, Sofiane.
1: Merci Émilie, j'ai passé un excellent moment et je te remercie personnellement merci. Pour la classe et la manière de mettre en valeur tes invités. Je suis touché par ce qui vient de se passer. 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

0: Ça, c'est la voix, Sofiane Pamart. C'est le piano et la magie de ce disque, ce nouvel album Movie. Sofiane Pamart était dans Décibel.
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0: Il est temps, les amis, de jouer au Blind Test. Avec qui on joue ce soir? Allô, allô?
2: Chantal.
0: C'est Chantal.
3: Bonjour, Laetitia.
0: Chantal et Laetitia, bienvenue à toutes les deux. Pardon, j'étais occupée en fait pendant la chanson à chanter sur du Sia. Bon, personne ne m'entendait, hein. Heureusement, il était parti, Sofiane Pamart. Et donc, je n'ai pas entendu la régie qui me donnait vos prénoms à toutes les deux. Chantal, Laetitia, bonsoir et bienvenue. Merci d'être venue jouer avec nous. Comment ça va?
2: Ça va très bien.
0: Bon, le cadeau que je vous offre ce soir, c'est Movie, l'album de Sofiane Pamart, qui est un grand pianiste, mais qui donc, on le découvre, fait aussi des chansons incroyables, avec plein d'invités. Chantal et Laetitia, avant même de jouer, sachez que vous avez toutes les deux gagné. Bravo, je vous félicite.
3: Merci.
0: C'est important de gagner avant de jouer, comme ça après on joue mieux, on est plus détendu. Et je rappelle pour vous et pour celles et ceux qui seraient là pour la première fois, le principe du blind test. On va écouter des chansons et il va falloir retrouver le plus rapidement possible le nom des interprètes de ces chansons. Pour vous aider, chaque soir dans le blind test, il y a un thème et le thème du jour, c'est les prénoms féminins en chanson. Ça veut dire que toutes les chansons qu'on va écouter, voilà, elles portent le nom d'un prénom féminin. Voilà. Par exemple, s'il y avait une chanson qui s'appelait « Hey, salut Chantal », peut-être qu'elle serait dans le blind test. Ou alors, pour Laetitia, il y a une chanson de Gainsbourg. Hein.
2: Elle non, bah, Laetitia, a... elle a... Laetitia,
0: la chanson. Ah oui, L A E dans la T I T I A. Voilà, exactement. Allez, c'est parti pour une première chanson qui porte un prénom féminin. Attention, c'est pas le prénom féminin qu'il faut retrouver, c'est le nom de l'interprète. Est-ce que vous êtes prête?
2: On est prête.
0: Alors on y va. Première chanson. Dites-moi qui chante ça.
2: Gainsbourg, Laetitia.
0: Oui,

0: pour moi dans
1: Elisa, Serge Gainsbourg, Laetitia l'a dit en premier, mais je crois que Chantal l'avait aussi. Hein.
2: Bah oui.
1: Un incontournable des chansons prénom féminin, Elisa. On continue, on change de pays, d'époque et de chanson, évidemment. Qui chantait ça? Il s'agit d'un groupe américain. Un groupe américain qui porte le nom, attention, je vais vous donner un indice, du héros des blagues enfantines les plus répandues dans les cours d'école.
2: Carambar, Laetitia.
1: Alors, c'est pas Carambar, c'est vous savez quand on dit « Ah, je vais vous raconter une histoire de... »
2: Toto.
1: Toto.

0: Rosanna de Toto. La légende raconte que c'est une chanson adressée à Rosanna Arquette, dont un membre du groupe était très amoureux. Rosanna Arquette, héroïne du Grand Bleu, aussi actrice américaine, mais c'est elle l'héroïne du Grand Bleu, aux côtés de Jean-Marc Barr et de Jean Reno. J'en profite pour vous glisser l'info, si vous avez raté Décibel avec Eric Serra, compositeur de la grande bande originale du Grand Bleu. Il était avec nous il n'y a pas très longtemps et tout ça est déjà disponible en podcast. Alors Chantal et Laetitia, vous êtes très fortes en blagues de cours d'école et en chansons.
1: Ah ben oui.
0: Je vous propose un dernier titre.
1: Oui.
0: Ok. Alors après Rosanna et Elisa, là on chante une Caroline. Mais qui est le chanteur ?

0: toutes les deux, Laetitia et Chantal. C'était un joli blind test avec toutes ces filles, Caroline, Rosanna, Elisa, Laetitia et Chantal. Merci d'avoir joué avec nous.
1: Bravo Chantal.
2: Merci.
1: Bravo, voilà.
2: Je peux passer un petit bonjour.
0: Bien sûr.
2: Alors, bisous à Célia, Mégane, Thomas, Nicolas et Alexandre. C'est mes 5 enfants, voilà.
0: Oh, hey, bravo, beau boulot.
3: Bravo. Moi, c'est bonjour.
2: Voilà.
3: Ça, bonjour c'est à ma fille en Allemagne.
0: Ah, ah bah alors, hello.
3: Stéphanie.
0: Oui.
3: Stéphanie en Allemagne.
0: Stéphanie en Allemagne.
3: Gros bisous.
0: Ah oui.
3: Gros bisous.
0: Nous aussi, on l'embrasse. Et puis d'ailleurs, on embrasse tout le monde. Et surtout Aïcha, c'est la copine de Khaled, composée par Jean-Jacques Goldman. Immense tube et joli prénom en chanson. Aïcha, sur votre radio.

0: Sia. Quel bonheur. Khaled dans vos oreilles et dans Décibel.
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0: Christophe Willem est de retour 20 ans après la tortue qu'on avait découvert à la Nouvelle Star. La tortue, c'était un petit surnom affectueux donné par le jury, l'animatrice Virginie Efira, puis après tout le public. Bref, ce grand garçon avec une voix d'or et, il faut bien le dire, un humour assez ravageur nous avait fait craquer. Il est de retour, Christophe Willem, avec une nouvelle chanson. Elle s'appelle Système.

0: Le retour de Christophe Willem. J'ai oublié qu'il comptait un peu à la fin. Système, A-I-M-E, jeu de mots. On adore Christophe Willem. Vivement l'album et vivement la semaine prochaine. Il sera invité de Décibel.
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0: Tout à l'heure, je vous ai dit, vous allez faire une découverte ce soir, El Bocho. Bon, ça sera pas pour ce soir, parce qu'en fait, on n'a plus le temps. J'ai été un petit peu bavarde avec Sofiane Pamart. Il faut dire que je l'admire énormément. En revanche, puisque c'est l'heure de la chanson anniversaire, joyeux anniversaire à la sublime australienne Kylie Minogue, 58 ans aujourd'hui, 100 millions d'albums vendus, et ce,

0: la Merveille, 58 ans aujourd'hui, bon anniversaire et un succès qui s'étale depuis les années 80 sur 5 décennies. Bravo à elle, elle devrait bientôt redonner de ses nouvelles. Décibel, c'est terminé pour ce soir. Merci à l'équipe de l'émission. Il y avait Franck Moilly, Alexandra Sackberg, Elodie Bianca Maria, Iris Guitoni et pour la dernière fois avec nous Arnaud Loupia. Bonne route Arnaud. Et merci à vous les amis. Oui, bonne route à vous aussi, on vous aime.
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0: Demain, dans Décibel, il y aura les Worlds Apart. Je dis ça, je dis rien. Il est 21h, belle soirée à l'écoute d'ICI.
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0: sur Lisbonne. 1991, Étienne Daho y vit une passion amoureuse incandescente. C'est là, entre les pavés humides et les embruns de l'Atlantique, qu'est né un morceau culte, Saoudade.
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0: Saoudade, ce mot portugais presque intraduisible, c'est ce mélange unique entre la joie et la tristesse. C'est le cœur qui bat un peu trop fort pour un souvenir.

ce titre est si viscéral qu'il en fait un test ultime. À l'époque, chaque musicien qui souhaite l'accompagner sur scène doit passer l'épreuve de Saoudade. S'il ne capte pas l'âme du morceau, il ne fait pas partie du voyage.

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2: Il neige, souffle. 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Visa accordé à toutes celles et ceux qui ont la tête dans les nuages.

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0: Céline, absolue au bonheur. Et pourtant, la chanson « Y a de la joie » de Charles Trenet est née entre les murs d'une cellule.
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0: En 1936, le jeune Trenet fait son service militaire à Istres. Mais il passe plus de temps en prison que sur le terrain, à force de faire le mur pour aller chanter dans les cabarets de Marseille. C'est pendant ses jours d'arrêt qu'il imagine ce titre. La légende raconte même qu'au début des années 2000, lors de travaux dans l'ancienne prison de la base, on a découvert les paroles et une clé de sol gravée comme des graffitis sur les murs.
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0: C'est aussi à cette période que naît son surnom, le fou chantant.
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4: J'ai envie de vous faire écouter une artiste montréalaise que j'aime beaucoup, dont je suis même amoureux. La chanson s'appelle Feel Good et je ne m'en lasserai jamais.

0: accroché. C'était avant qu'elle explose complètement. Mais on sentait en écoutant sa musique que c'était inévitable. Très heureux qu'une artiste comme ça soit au devant de la scène musicale française. Je trouve qu'elle a tout. Elle est intelligente, elle est sensible. Donc c'est très inspirant.
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2: Son nom, Renaud Lémence.
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2: Renaud Lémence, chanteur, mais aussi comédien. Il fait de nombreuses apparitions dans les séries télévisées françaises. Mais sa véritable passion, c'est la chanson.
3: Oh.

0: chanteur marseillais vient de sortir son premier album, Accoudé au bord du monde. Voilà que je suis. 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
2: Salut Brice Hizel.
3: Comment il s'appelle déjà ?
4: Je m'appelle David Pasquet, j'ai 55 ans.
2: C'est le musicien alors ?
4: Je suis talabardeur, musicien, compositeur.
2: Ça c'est terrible, les musiciens, ça branche toujours beaucoup les femmes. C'est dur pour les autres.
3: Mais qu'est-ce que tu fais là ?
4: Je suis dans les petits bonheurs.
5: Allez, voir la musique !
4: Vous habitez où, vous m'avez dit ?
6: Alors, moi j'habite à Vannes, je viens du centre Bretagne, du Saint-Nicolas-du-Pélem.
2: Comment t'as fait pour te retrouver là-bas ?
6: Parce que je suis arrivé par la rencontre d'une fabuleuse femme qui a finalement m'a déplacé de mon centre Bretagne.
7: J'ai jamais vu un homme avoir autant d'égards pour une femme.
6: J'habite là-bas depuis 95. Il y a la mer, il y a la ville, il y a la campagne pas loin. Bon, il y avait une culture vannetaise aussi à Saint-Nicolas, c'est-à-dire que c'est quand même le Pline qui est roi à Saint-Nicolas-du-Pélem. Et finalement, d'aller à Vannes, c'était pas aller tellement l'étranger pour moi.
3: Oui, enfin, en somme, tu n'as jamais quitté le département.
8: Pour un CDR.
9: Tu as acheté un petit 45 tours. Regarde.
6: Mon premier 45 tours, c'est un Titi et Gourminet qui se parle avec une petite musique derrière.
10: Gourminet, veux-tu jouer avec moi ? Gourminet, Gourminet.
6: Ouais, voilà. Gourminet, non. Bah, j'écoutais ça tous les jours, hein. D'ailleurs je crois qu'il restait toujours sur l'électrophone. Ça me rendait plein de joie et en même temps un peu de méfiance quand même, parce que Titi, faut qu'il fasse attention à Grosminet. Et Grosminet, c'est un malin.
10: Mais oui, c'est bien
11: vu
10: à Grosminet.
11: Allez, vas-y, fais-nous rire.
3: Raconte-nous une histoire, allez.
6: Une blague courte.
12: Bon, vous y allez, oui.
6: Un jour à la plage, celle-ci voulait toucher mon coquillage. Je lui ai dit, oh, fais-moi l'amour si tu veux, mais touche pas à ma coiffe.
2: Très drôle.
9: Ça me fait l'air.
13: Ce matin, exercice d'expression orale.
6: N'est que tout de la variant, hein.
14: Ce qui signifie ?
6: Ce qui signifie, c'est pas le tout de raconter les conneries.
14: Ah non, je confirme.
15: Oh, bon, dites pas de conneries.
6: Allez, salut, canabou.
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16: Et pour ce nouveau reportage, je vous propose de me suivre. On part à Vouneuil-sous-Biard, retrouver Badr, il gère la société Black Sheep. Bonjour.
17: Bonjour.
16: Alors vous, votre spécialité, c'est les vannes aménagées.
17: Ouais, c'est ça, vannes aménagées. On fait de la location de vannes aménagées et de la vente également.
16: Alors, c'est quoi aujourd'hui les vannes aménagées? Parce que depuis le Covid, le confinement, il y a énormément de gens qui ont acheté de vannes aménagées. Ça a la cote et il y a de plus en plus de nouveautés, de petites choses qui simplifient la vie.
17: Ouais, en fait, depuis le Covid, on a une très grosse demande parce que les gens veulent chercher la nature. Le van aménagé, c'est vraiment le bon produit puisqu'il est à la fois compact et à la fois spacieux à l'intérieur. Et en plus, comme on peut le voir, il a un toit relevable, donc du coup c'est un produit qui marche pour 4 voire 5 personnes. Donc on a pas mal de familles, de couples ou d'amis qui viennent nous voir pour des week-ends, des semaines, etc. Donc et puis dedans, il y a tout ce qu'il faut pour cuisiner, pour se restaurer. Donc c'est ça qui plaît.
16: Génial. Voilà, donc là je viens de récupérer le van aménagé et on va donc pouvoir partir et profiter de ce van aménagé direction le lac de Saint-Cyr. Allez hop, me v'la garer au lac de Saint-Cyr. On éteint le moteur. Première chose à faire, il m'a dit, si je veux bien dormir, fermer les espèces de stores en les mettant comme ça. Nickel, j'ai plus qu'à déplier le lit. Et normalement, tac. Hop, ça c'est fait. On n'a plus qu'à mettre un peu de chauffage. Hop, l'écran tactile. Chauffage stationnement. Chauffage permanent activé. Franchement, je vais bien dormir. J'ai plus qu'à dormir. Et à vous souhaiter une bonne nuit. À demain. 5h45. Bon, que dire? J'ai bien dormi. Je pensais avoir froid. J'ai eu chaud. J'ai même dû baisser le chauffage dans la nuit. Mais rien à dire. un van, c'est vachement bien foutu. On dort bien. On a de la place. Franchement, rien à dire. Bah, je vais vous épargner ma morning routine de aller se doucher dehors avec le tuyau et tout et tout. Mais pour le reste, franchement, nickel. Je me prépare et je retourne au travail. Bon, bah voilà, c'est validé.
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5: Si le pantalon fait fureur de nos jours chez les filles comme chez les garçons, qu'en est-il de la braie ? B-R-A-I-E. Son ancêtre, le pantalon de l'Antiquité, qui pouvait être serré au niveau des chevilles, serré ou bouffant au niveau des cuisses. La braie a été inventée par les Gaulois. C'est grâce aux Gaulois que les Romains apprirent à connaître la braie. Le mot s'est répandu après dans toutes les langues romanes avant que le personnage de Pantalone de la Commedia dell'arte, le costume du riche Vénitien qui porte un pantalon, ne fasse sensation et répande le mot pantalon sur tout le territoire français. Enfin, sauf un territoire qui résiste toujours à l'envahisseur, les pays occitans, où le pantalon se dit toujours comme les Gaulois, l'obraio o l'obraso. Ne dit-on pas que ce gouya est toujours débraillé ? Cela vient de la même origine, mal pantalonné, mal fagoté. Tu pouvais pas tourner à monter ta braguette, t'es prise ? Tu ne peux pas remonter ta braguette, je te prie. Même origine. Oups ! Pardon. Année à Diou.
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1: C'est quand même un rêve pour moi parce que c'est vrai que je ne pensais pas en arriver à ce stade-là.
2: Vous êtes fière de vous ?
1: Un petit peu, oui, quand même.
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1: Donc, je m'appelle Marie-Pierre Poulet, j'ai 70 ans. Je viens d'être titrée aux championnats d'Europe de natation qui se sont déroulés en Pologne à Lublin sur le 100 mètres 4 nages. Je nage à Jouer les Tours, au club de Jouer les Tours, à Jouer natation.
2: Vous êtes championne d'Europe.
1: Disons que pour moi, c'est un petit peu impressionnant. Je ne réalise pas trop pour l'instant. C'est une compétition qui s'est passée comme une autre compétition. J'adore faire des compétitions. Et c'est vrai que plus on m'en parle et plus je me dis ah oui, quand même.
2: Que vous avez toujours été nageuse.
1: Ah oui, ça, j'ai toujours été nageuse. Depuis l'âge de 9 ans, j'ai été nageuse. J'ai commencé dans un club de la Sarthe. Ensuite, j'ai suivi mes parents. On a été mutés en Indre-et-Loire. Et j'ai fait les championnats de France en 97 à Saint-Pierre-des-Corps. La piscine de Saint-Pierre a brûlé. Donc, je me suis dit, il faut quand même qu'on trouve un club pour continuer à nager parce que c'est quand même pas ma raison de vivre, mais beaucoup quand même. Puis en fait, je me suis orientée sur Jouer. Très contente également de rapporter ces titres pour le club de Jouer les Tours, bien sûr. L'endroit où je me sens bien, c'est dans le sport. Parce que j'ai fait énormément de sport, donc j'ai touché à beaucoup, beaucoup de sport. Et c'est vrai que l'ambiance a été magnifique et c'était franchement époustouflant au niveau organisation, au niveau...
2: Vous avez dû entendre pas mal de langues.
1: Énormément.
2: C'était qui vos adversaires ?
1: Il y avait beaucoup de gens des pays de l'Est, hongrois, tchécoslovaquie. On est toujours en attente dans les chambres d'appel, comme on voit aux Jeux Olympiques et tout. C'est vrai que c'est impressionnant de voir ça. Entre nous, parfois, il y a des regards qui sont un petit peu... On se dit, mince, celle-ci, elle est un peu plus forte, ou celle-là, il faut que je me méfie, il faut que je surveille et tout, parce qu'on sait à peu près quels seraient nos adversaires, si je puis dire.
2: Et elles savaient que vous alliez être leur adversaire ?
1: Alors, moi, je ne parle pas anglais, enfin, très peu. En fait, moi, je sais pas. Les numéros de place, on se dit, celle-ci, elle est un peu plus forte et tout, donc il faut que je surveille, etc.
2: Médaillé d'or en Pologne, il y a quelques jours, Marie-Pierre est aussi fidèle depuis 43 ans.
1: Tous les jours, je travaille.
2: Vous nous donnez un peu du fil à retordre en ce moment avec tout ce qu'on parle sur la retraite ? Ou vous dites, non, moi, 70 ans, c'est bon. Qu'est-ce que vous faites de beau ?
1: Je travaille au Crédit Agricole. Pour moi, ça a toujours été un leitmotiv aussi, le travail, parce que ça m'a créé du lien social.
2: Et puis un certain goût de l'effort, peut-être, parce que ce fameux 100 mètres 4 nages...
1: Eh bien, je l'ai fait en 1:38.04.
2: L'année prochaine, vous y retournez ?
1: L'année prochaine, peut-être, si je suis encore apte à pouvoir faire des compétitions, pourquoi pas, oui. Enfin, je sens l'adrénaline monter, et j'ai à cœur de vouloir satisfaire le club. Enfin, après, pour moi, ça coule de source, on va dire.
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4: Bonjour Johan.
5: Salut Manu.
4: Merci de nous recevoir ici, au garage, à Issoudun, devant une boîte. Une boîte à courrier ?
5: Une boîte à courrier. Alors là, Manu, il faut dire que t'es gâté, t'es privilégié. Merci. Parce que là, je peux te dire qu'on voit pas ça tous les jours. C'est une boîte à courrier qui est d'époque Napoléon III. Elle est entièrement en bronze. Tu peux voir ici sur sa face avant une représentation d'un portrait de Louis XIV, ce qui nous indique qu'on est dans une école qu'on appelle l'école Boulle. Pour les gens qui connaissent un petit peu, référence pour l'ébénisterie, pour le décor. Donc cette boîte à courrier entièrement ciselée en bronze avec ses pieds griffes. Ici, la représentation de Louis XIV en médaillon sur la face avant. Et puis regarde quand tu l'ouvres un petit peu.
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5: Quand tu l'ouvres, il y a des compartiments pour ranger les lettres et les courriers, et elle est entièrement garnie de son velours de couleur pourpre qui est entièrement d'époque Napoléon III. Cette boîte à courrier en bronze qui fait à peu près 35 cm de haut, on va dire, se referme comme ça, tu vois. Elle est dans un état d'origine, d'époque extraordinaire. Moi, j'invite vraiment, mais rien que par curiosité, j'invite nos amis Berrichon à venir voir des objets dans les boutiques. C'est important d'apprendre des choses. Ça, c'est une curiosité. Moi, j'invite nos amis chineurs et amateurs à venir voir un objet comme celui-là parce que c'est très rare. Ça, c'est vraiment très, très beau.
4: Alors, c'est rare, c'est beau, le prix.
5: Mais c'est accessible quand même, c'est autour de 1000 euros. Mais c'est vrai que si tu veux un objet de cette qualité-là, une boîte à courrier comme ça, j'en avais jamais vu.
4: Elle est discrète, elle est élégante, je la valide.
5: Tu la valides ? Eh ben voilà, écoute, on verra si tu auras reçu du courrier, ta lettre du Père Noël peut-être.
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8: Bonjour à toutes et tous, Thierry Sagarloïto pour Affaires Classées, le podcast. Nous sommes en juin 1884. Un vieil homme habitant le village sous le teint d'Escule est sauvagement assassiné dans une auberge du village voisin de Lannes en Barétous. Qui lui en voulait donc et pourquoi? Réponse dans un instant.
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8: Au village sous le teint d'Escule vivait naguère un certain Joseph Larras. Cet ouvrier d'origine espagnole, âgé de 58 ans, était vaillant, bien que de santé assez faible. Sa sobriété et ses habitudes économes le rendaient, disait-on, à l'abri du besoin. D'origine modeste, Joseph n'hésitait jamais à faire état du fruit de son labeur, des espèces sonnantes et trébuchantes qu'il trimballait fièrement dans sa ceinture. Le soir venu, au troquet du coin, cela devenait même un sujet de plaisanterie. Combien avait-il exactement dans sa poche? 1600, 1800 francs? Nul ne savait vraiment. Nous sommes en 1884 et pour l'époque, ce joli pécule a de quoi susciter l'admiration, la jalousie, voire même aiguiser l'appétit de sujets peu fréquentables. Joseph eut un jour le malheur de prêter une somme d'argent à une certaine Madeleine. L'intéressée était connue dans les environs et pour cause. Elle tenait dans le village de Lannes en Barétous un cabaret où les hommes du canton venaient volontiers s'encanailler lorsqu'ils le pouvaient. Des dames de joie y servaient de l'alcool à volonté avant de faire commerce de leur charme. Ladite Madeleine flaira sans peine le pigeon. Malgré son inconduite notoire, elle put approcher Joseph et le convaincre de lui prêter une petite partie de son bas de laine. Les mois passèrent et le brave ouvrier eut toutes les peines du monde à se faire rembourser. Le 1er juin, il finit par se rendre chez sa débitrice, laquelle, pas gênée pour deux sous, le reçut très amicalement en lui offrant à boire et à manger. La nuit suivante s'avéra cauchemardesque pour le pauvre Joseph qui fut pris de fortes douleurs au ventre.
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8: 3 jours durant, Joseph fut contraint de garder le lit, incapable de tenir sur ses deux pieds. Quand son médecin se présenta, il diagnostiqua sans mal une tentative d'empoisonnement. Un crime très en vogue à l'époque. Il lui fallut une bonne semaine pour se rétablir. Une fois remis, le brave ouvrier aurait fort bien pu s'empresser de déposer plainte à la gendarmerie. Sauf que, en agissant ainsi, il risquait de faire une croix sur sa créance. Joseph choisit donc de ne rien dire afin de revenir de plus belle à la charge auprès de la vilaine Madeleine, laquelle ne fut guère rebutée par l'insuccès de son premier essai de l'empoisonner. Excitée par la convoitise du magot de Joseph, elle se décida cette fois à l'assassiner, non sans voler au préalable, le pognon avant de faire disparaître sa dépouille. Un projet préparé 13 jours durant. Le 10 juin 1884, comprenant que Joseph rechignait à se présenter au cabaret, Madeleine eut l'idée de solliciter l'aide d'un certain Bidard. Et selon le plan ourdi par la maquerelle du village de Lannes, le Basque devait se rendre au domicile du vieux Larras afin de lui demander un petit service. Bidard, recherchant soi-disant un guide connaissant comme sa poche les routes du royaume d'Espagne, devait accompagner deux dames qui se disaient désireuses de faire un pèlerinage à Saint-Jacques-de-Compostelle. L'idée consistait donc à mettre le marché en main à Joseph. Ah, la belle histoire! Sachant la perversité de sa voisine, Bidard eut un mauvais pressentiment et il se garda bien d'honorer la mission. Deuxième échec pour Madeleine, qui ne songea pas un instant à lâcher prise. Elle revint à la charge le lendemain, mais Bidard ne bougea pas.
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8: Peu importe, le 22 juin, la tenancière de cabaret change son fusil d'épaule. Elle recrute cette fois deux autres acolytes, Thérèse et Jeanne-Marie qui iront frapper séance tenante à la porte du vieux Larras afin de lui demander de l'aide. Prétextant se rendre demain à Raqqa, les deux dames ont pour mission de convaincre le futur pigeon de leur montrer la route. Moyennant finance, évidemment. Flairant l'entourloupe, Larras refuse. Il profite de cette visite inattendue pour leur demander de passer le mot à Madeleine, qu'elle se dépêche d'éteindre sa dette, sans quoi il n'hésitera pas à la traduire en justice au tribunal d'Oloron. Ne voyant rien venir, l'ouvrier espagnol se présente le lendemain dès 7h chez la Madeleine, laquelle l'envoie promener au motif qu'elle dort et qu'il vaudrait mieux qu'il revienne à 16h. Assuré que Joe Larras se pointera ce soir, la tenancière de cabaret lui prépare cette fois un comité d'accueil plutôt musclé. Elle sollicite une nouvelle fois ses deux complices, Thérèse et Jeanne-Marie, afin qu'elles lui prêtent main forte. Et le plan fonctionnera à merveille. Tout commence vers 15h30. La fille aînée de Madeleine, postée en sentinelle sur le chemin, court à l'auberge afin de prévenir les trois mégères de l'arrivée imminente du vieil homme. Quelques instants plus tard, Larras frappe à la porte de l'auberge. L'endroit a l'air désert. Il entre. À peine franchit-il le seuil que Madeleine se rue sur lui afin de le jeter au sol, tandis que Jeanne-Marie claque la porte et ferme le loquet intérieur. Les deux dames empoignent violemment Joseph, le tirant dans une chambre de la maison. Mais vous l'avez compris, le pire est à venir.
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8: Thérèse, la troisième comparse, les rejoint. Elle s'empare des jambes de Joseph tandis que Jeanne-Marie lui maintient les bras. Madeleine exulte. Elle peut enfin faire la peau de son créancier et pour cela, elle l'étrangle de toutes ses forces avant de s'emparer d'une corde qu'elle a préparée pour l'occasion. Quelques minutes plus tard, le vieux Joseph pousse son dernier souffle. L'horrible Madeleine va enfin pouvoir s'emparer de la fameuse ceinture qui recèle les économies du malheureux. Le fameux magot caché n'était donc pas une légende. La tenancière sans scrupule arrache les liasses de billets. Elle en distribue quelques-uns à ses deux complices. 35 francs pour Thérèse, 25 francs pour Jeanne-Marie et le reste pour Madeleine. Leur bonheur sera pourtant de courte durée car et elle ne l'avait pas prévu. Il y avait un témoin dehors et c'est très gênant. Un domestique trentenaire a scruté le manège depuis la maison voisine. Il a vu l'arrivée du vieux Larras, il a surtout entendu ses cris et, ne le voyant pas reparaître, il a décidé d'aller jeter un œil dans l'auberge de l'horreur. Madeleine l'accueille, pas gênée pour deux sous. Aucune émotion ne traverse son visage. Marc jette un rapide coup d'œil, sans résultat. Il quitte les lieux, puis fait un rapide tour de maison, quand soudain, il aperçoit par une fenêtre le corps du malheureux gisant au sol d'une chambre du rez-de-chaussée. Le jeune domestique fait part de la macabre découverte à sa maîtresse, laquelle s'empresse d'alerter monsieur le maire. Le soir même, les gendarmes rappliquent à l'auberge de l'âne, suivi du juge de paix et du procureur. La perquisition commence. Elle durera toute la nuit.
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8: Après de longues recherches, on finit par retrouver le cadavre du vieil homme. Il a été enveloppé dans un sac de toile, dissimulé entre le matelas et la paillasse d'un lit où dormait, détail macabre, le plus jeune fils de la maîtresse des lieux. Surprise en quasi flagrant délit, croyez-vous que les trois femmes avoueraient leur forfait? Même pas! Elles commencent par nier effrontément l'assassinat de leur proie, avant de se rejeter mutuellement les responsabilités les unes sur les autres. Les gendarmes n'auront pourtant guère de mal pour les confondre. Les trois mégères n'ont même pas eu le temps de dépenser l'argent qu'elles ont volé et qui traîne dans leur poche. La fouille des lieux livrera un autre indice. L'arsenic utilisé lors de la tentative d'empoisonnement du vieux Jo repose dans une boîte en métal. Détail accablant. Embarrés tous, comme en saoule, l'arrestation des trois mégères criminels sème l'émoi. On savait certes que Madeleine traînait une sale réputation de mère maquerel, mais de là à assassiner de sang-froid un vieil homme sans défense parce qu'il a eu le tort de réclamer le remboursement d'un prêt, somme toute modeste, il y a un pas. Voilà 10 ans que Joseph habitait la France. Le décès de son épouse n'a sans doute rien arrangé à son tempérament radin. N'ayant plus de contact avec ses 3 enfants, il tuait donc le temps dans les troquets du coin, parlant sans doute beaucoup trop de ses économies planquées dans sa ceinture. Moralité, ton secret est ton sang, et si tu le partages, tu meurs. Le procès s'ouvre à Pau, devant la cour d'assises des Basses-Pyrénées, en décembre 1884. Verdict, Madeleine finira ses jours en prison, au bagne. Ses 2 comparses purgeront, elles, 20 ans au cachot.
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8: 3 mégères dans le box, nous étions en 1884 sur les hauteurs de Soule et aux confins avec la vallée du Barétous. Je vous propose dans un prochain épisode d'aller dans la cour de l'hôpital de Bayonne un après-midi de mars 1980. Soudainement, en milieu d'après-midi vers 16h, une voiture explose. C'est la voiture du sous-préfet. Pourquoi cette explosion et par qui ? Réponse dans un prochain numéro intitulé « Cheval de Troie ». À bientôt.

0: J'ai 69 ans, je suis née à Alfortville, en région parisienne, et j'habite au Mans depuis 60 ans déjà. Et ma particularité, c'est que je suis choriste dans le collectif des Intemporels. Comment je me suis construit moi-même? Bien justement, enfant dans un commerce. On voit beaucoup de monde, on est habitué au relationnel en fait. Et puis bah, ça a duré ensuite toute ma vie. J'ai fait des métiers toujours dans le relationnel pour aider les gens en fait, pour les rendre heureux. Puisqu'en effet, j'ai eu une agence matrimoniale. Les personnes qui venaient me voir étaient en attente. Il y a eu énormément de couples de formés, j'espère beaucoup de bébés. Alors, comment suis-je devenue choriste? À la maison, quand j'étais petite, on chantait tout le temps. C'était vraiment la joie par rapport au travail du commerce, justement, de chanter et de danser dans l'arrière-boutique. Et puis, à la retraite, je me suis dit, il faut que je fasse quelque chose. Donc, j'ai commencé à Sargelay-le-Mans, à faire du théâtre chanté avec les Imaginaires et Cyril Mudry. J'ai connu les Intemporels grâce à Marie-Thérèse Brebion, notre chef de chœur. Quand on connaît Marie-Thérèse Brebion, chef de chœur, on ne part plus. Non, je n'ai pas pris de cours du tout. Non. Parce qu'en fait, ma voix ne compte pas. Ce qui compte, c'est de savoir ses textes, avoir de l'oreille, puisque je ne sais pas lire la musique, donc c'est ouvert à tout le monde d'être choriste. Et puis, ce qui compte aussi, c'est qu'on se sent vraiment porté quand on chante à 400, puisque nous sommes 400. Il y a une énergie collective énorme et on se sent porté par toutes les voix et c'est facile, en fait. C'est très facile. Quelle voix ai-je? Je suis soprane, donc je chante dans les aigus. Le matin, c'est pas facile, hein. Je vais vous chanter quelque chose de plus bas, du coup. Donc, je vais vous chanter « Méfie-toi des puissances, des vierges sans défense, au jeu du corps à corps, l'esprit est bien plus fort. » Alors, je fais choriste, mais pas que ça. Un jour, Marie-Thérèse Brebion m'a dit « L'année prochaine, tu vas t'occuper de la communication. » Et bien voilà, on a créé une page Facebook, et puis petit à petit, ça a monté, et puis bon, ça arrive au fait que je suis là aujourd'hui pour vous parler des Intemporels. Voilà, c'était Josiane Leroy, j'étais très heureuse de vous parler de mon parcours, et pour terminer, je vous dirais, quoi qu'on fasse, la solidarité s'invite partout.
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2: Alors, j'ai testé pour vous un week-end dans les Cévennes. Nous allons dormir dans une yourte. Une escapade insolite et ressourçante, et tout ça à moins de 2 heures de Nîmes. Direction Sumène, au cœur des Cévennes. À notre arrivée, nous avons été accueillis par Emmanuel. C'est la propriétaire d'Escale en Cévennes. L'ambiance est paisible. On entend à peine le chant des oiseaux. Et la surprise, elle a été totale pour les enfants. Dès l'entrée, j'ai été surprise par le confort de cette yourte. On y trouve tout le nécessaire. Et même la connexion 4G. Ceci est un détail qui fait la différence pour 2 ados. Le plus génial pour moi, c'est la vue panoramique sur la nature et les montagnes. Après un bon dodo, le matin, nous avons pris un petit déjeuner sur cette terrasse où on a eu droit à des confitures maison. C'était un vrai régal. Cette parenthèse a été une vraie bouffée d'oxygène. Le calme et la beauté du lieu nous ont ressourcés. C'est l'évasion parfaite pour se sentir loin de tout, tout en étant si proche de la maison. Pour découvrir cet endroit unique, rendez-vous chez Escale avec un S, en Cévennes, à Sumène. 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J'ai testé, j'ai adoré, c'était Delphine. Je vous retrouve très vite pour une nouvelle découverte locale.
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1: Le principe des petits bonheurs, c'est d'aller au petit bonheur, donc au hasard, faire des rencontres avec le micro ici à la main, le tout à l'improviste, sans rendez-vous, sans se présenter. Alors, je vous en ai trouvé un en Savoie. Nous sommes au pied du massif de la Chartreuse.
2: Oui.
1: C'est à vous cette maison ?
2: Oui.
1: On est à Saint-Jean-de-Coux ici, c'est
2: oui,
1: ça ?
2: Oui, le hameau de Côte-Barrière.
1: Côte-Barrière.
2: Oui.
1: Et alors, cette maison, je l'ai déjà repérée.
2: Ah bon ?
1: Parce que derrière les vitres, on voit plein de coupes, de trophées divers et variés.
2: Bah oui, parce que je suis un ancien motard, champion de France de la montagne en 1983. Et là, actuellement, je roule en moto ancienne. Je fais des démonstrations avec une demi-TZ de 80.
1: Et donc, je suis passé plein de fois, il n'y avait personne. Et là, vous êtes en train de sortir une moto du garage.
2: Voilà. Donc, c'est de la moto d'une copine que je vais passer au contrôle technique. C'est pour ça que je n'ai pas trop le temps, mais j'ai 5 minutes.
1: Oui, parce que là, pour le coup, c'est pas une moto de compétition, celle-là.
2: Non, ce n'est pas une moto de compétition, c'est une moto classique, une 125 Suzuki. Voilà. Donc, je m'appelle Monsieur Gomez Manuel. J'ai été motociste pendant 45 ans. Et j'ai fait de la compétition pendant 12 ans en championnat de France la montagne. Et donc j'ai eu le titre en 1983.
1: Motociste, ça veut dire quoi ?
2: Ben, j'ai un magasin de moto.
1: Une passion depuis toujours ?
2: Ah bah oui, depuis l'âge de 15-16 ans, dans la moto, et j'ai toujours fait que ça.
1: Bon, maintenant, vous n'êtes plus un perdreau de l'année ?
2: Non, parce que je suis retraité depuis 3 ans.
1: Voilà. Et vous roulez encore à moto ?
2: Ah bah bien sûr, oui. Je roule en moto dès que j'ai l'occasion, quoi. Et là, j'ai fait un mécanicien au Bol d'Or pour un équipage. Et j'ai fait les 24 heures de Barcelone aussi, en tant que mécanicien.
1: D'accord.
2: Voilà.
1: Et là, des motos, il y en a plein le garage ?
2: Non, j'ai plus rien. J'ai que mes deux motos de course, mais je peux pas vous les faire voir. Elles sont dans la remorque du camping-car, et du coup, il faut que je sorte.
1: Et parce que vous tournez toujours ?
2: Bien sûr, je fais des démonstrations. J'étais au Sunderice Classic en 2024, 2025. C'est au circuit Paul Ricard. J'ai roulé avec des grands champions, c'est le Christian Sarron, Giacomo Agostini, puis tous ceux que j'oublie, quoi.
1: Des démonstrations de quoi ?
2: De vitesse, sur le circuit du Paul Ricard, au Castellet.
1: Sinon, là, aujourd'hui, vous ne faites plus de moto au quotidien ?
2: Si, j'ai une moto pour rouler tous les jours, hein, mais bon, je dois faire 500 km par an parce qu'on n'a pas le temps. On est retraité, on n'a pas le temps.
1: Ah oui, c'est ça. Bon, et sur la route, vous astiquez un peu ?
2: Oh, ça m'arrive, mais en faisant attention au radar comme celui qui est là.
1: Hein. Oui, alors on a la nationale, celle qui amène de la route des échelles là, jusqu'à
2: Chambéry. Voilà.
1: Et donc là, il y a un radar tourelle, là, on le voit bien depuis chez vous.
2: Ouais, bien sûr. Donc là, avec des trucs comme ça, on fait attention. Voilà.
1: Bon, ben merci de m'avoir accordé un petit peu ce temps. Eh ben, juste cette question, parce que finalement, c'est ça qui m'amène.
2: Oui.
1: C'est quoi le dernier petit bonheur de Manuel ?
2: Ben là, ça va être encore au Bol d'Or là, cette année, faire le Bol d'Or en tant que mécanicien, puis avoir des amis de partout. Voilà. Et ça, il n'y a pas de souci. Parce qu'on m'appelle encore tous les jours, ben, tiens, j'ai un renseignement de demande.
1: Ouais, ben d'ailleurs, ça sonne, on vous entend à la radio.
2: Ouais, voilà, ça sonne.
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3: Sur Dijon, pas de chichi chez Duclos Maillard. On pense vite quartier et vin de Bourgogne. Un amour du terroir partagé par la clientèle. En voici la preuve avec Jeff, client fidèle chez Duclos Maillard.
4: Ça fait un an que je vais régulièrement ici. J'ai aménagé dans le quartier déjà. Et puis c'est vrai qu'ici, on est bien accueillis. Et on trouve des vins à des prix corrects, notamment parce qu'ils mettent quand même plus l'accent sur le produit que sur le marketing pour la boutique, par exemple. Moi et ma compagne, on est amateurs de vins. Et puis ici, on achète essentiellement des vins de Bourgogne.
3: Qu'est-ce que vous avez bu récemment ici qui vous a bien plu, qui vous avait été conseillé alors ?
5: Le Bourgogne Chardonnay bio.
3: Oui.
5: Voilà, le château de Chemilly, ouais.
3: Qu'est-ce qui vous a plu dans ce vin ?
4: Il est vraiment bien rond, puis il se rapproche d'un vin de très grande qualité de vin blanc de Bourgogne, quoi. Et puis il est à 25 euros.
3: Ah oui. Effectivement.
4: Oui.
3: Bonjour, messieurs, dames.
5: C'est pas mal, c'est assez élégant pour les fêtes, ça irait bien avec tout ce qui est viande blanche et tout, puis le chapeau. Mais il y a aussi le Montclis, j'aime bien le Montclis rouge 2022. Alors, c'est dans les 25 euros.
4: Je pense que je vais faire un mix de quelques-unes des bouteilles que vous avez évoquées.
5: Donc,
4: le Côte de Nuit Village,
5: deux comme ça,
4: deux Chaurey-les-Bonnes et, et deux Montélis rouge 2022, s'il vous plaît.
5: Le Chaurey, faudra bien le placer parce que c'est un 2023 et les deux autres, c'est des 2022. Donc le Chaurey, vous le mettrez avant ces deux vins-là.
4: Ah oui.
5: Il faut savoir aussi les placer parce que si on met les vins trop prononcés devant les vins qui sont un petit peu plus légers et qui ouvrent le tiroir, la bouche, quoi. Et ben les autres, on peut pas les savourer.
3: S'ouvrir le tiroir, ça c'est vrai que j'avais jamais entendu. Hein. Et c'est l'expression qui sent le terroir à la cave du Clos Maillard rue de Senove à Dijon.
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6: Pour changer, je ne vais pas vous apprendre un mot, mais vous apprendre quelques subtilités pour écrire en breton. Et ensuite, place à un prénom pour changer aussi.
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6: Ouais, c'est la journée du changement. Alors, je vous apprends chaque jour des mots. La pratique orale, c'est bien, mais l'écrit, c'est important aussi. Alors, dans l'alphabet breton, il y a deux ou trois petites choses à savoir. En premier, vous verrez une lettre que vous connaissez, mais que vous ne prononcez pas bien. C'est le C'H, qui sert à écrire le son RE, et donc pas CHE ni QUE, c'est RE. C'est un gros H aspiré. Pensez à un hangar, hein, voilà, comme ça, ça va vous aider. Ensuite, une autre chose à savoir, pas de bol, le Q n'existe pas en breton, on ne parle pas de Q, mais à la place, nous avons le K, qui sert à remplacer donc le Q, mais aussi le C, et ça sert à faire le son que. Un K, tout simplement. Donc avec ça, vous ne devriez plus confondre C'H, c'est le he, le hangar, hein. Et si c'est un K, eh ben là, vous pourrez dire K. Ça paraît bête comme chou, mais c'est important à connaître pour pouvoir écrire, mais aussi lire et retrouver la bonne prononciation. À vous de répéter, ou alors écrivez-le quelque part pour vous en souvenir.
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6: Et pour changer des noms de lieux de famille, un prénom aujourd'hui qui est sûrement parmi les plus répandus, ou du moins dans le top des prénoms bretons, c'est Maël, avec sa variante Maëlan. Alors Maël, c'est un très vieux prénom, commun à d'autres langues celtiques. Maël, ça vient du Moyen-Âge, de l'époque du vieux breton, et ce nom était celui des princes ou des chefs de clan. À l'époque où la Bretagne était clanique, évidemment. Mais ce joli prénom est resté. Maël, c'est un prénom masculin, féminisé depuis peu. Mais Maël, c'est le chef de clan. Et dans Maëlan, eh bien là, on a une contraction de Maël et Tan, qui donne Maël Dan. Et ensuite Maëlan, c'est-à-dire le chef de feu, donc au caractère bien trempé. C'est glissé en Maëlan. Voilà. Il est temps pour moi de vous laisser, de vous dire à demain, même heure, Canoir-Houas.
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1: Cette petite dame qui est sur une petite voiturette rigolote, qu'est-ce que c'est ?
2: C'est une machine pour laver le sol.
1: Ah, sympa.
2: C'est sympa, c'est sympa. Et on ne se fatigue pas.
1: C'est difficile à conduire ?
2: Pas du tout.
1: Pas je du peux tout. Essayer ?
2: Je n'ai pas le droit de vous faire essayer ma machine. Il vous arrive quelque chose, je suis en tort.
1: Ah oui, je comprends. En même temps, je risque pas grand-chose quand même.
2: Si elle s'en va, elle s'en va, la machine.
1: C'est vrai ?
2: Ah oui, oui, oui. Alors, regardez, j'ai le pied sur le frein.
1: On roule un peu toutes les deux ensemble ?
2: Allez.
1: C'est maniable ?
2: Ah oui, très maniable. Vous voyez, si je lâche, la machine, elle s'en va. Vous voyez ?
1: Toute seule.
2: Hop.
1: Allez pas vous faire le tram.
2: Non, non. Et là, vous avez les brosses, là, okay. Le suceur, le klaxon.
1: Ouais, avec ça,
2: hein, on
1: ne faire peur à personne.
2: Voilà.
1: Ah ben voilà, elle est en rade.
2: Non, non, j'avais laissé le frein. J'avais laissé le frein. Et ça fait 36 ans que je suis dans le centre jaune. Bientôt la retraite.
1: Dit-elle avec un grand sourire.
2: Ah ouais, ouais, ouais, j'en ai marre là. Là, je commence à en avoir marre.
1: Vous avez dû en voir, vous, hein, en 36 ans dans le centre jaune.
2: Oh que oui, j'en ai vu des directeurs, j'en ai vu des gardiens, j'en ai vu du monde. J'ai fait des connaissances. Comme je fais avec vous, on discute. Mais le monde a énormément changé. Hein. Beaucoup, beaucoup, beaucoup. Il n'y a plus personne, c'est mort. C'est mort, c'est mort, c'est mort. La preuve, regardez la place. Il n'y a personne. Hein.
1: Ah bah c'est vrai qu'en même temps, c'est fermé, là, à cette heure-ci.
2: Oui, ça ouvre à 10h.
1: C'est peut-être pour ça qu'il y a
2: personne. Mais même.
1: Et les gens, ils vous arrêtent un peu pour discuter, ça arrive ?
2: Ça arrive, on me félicite sur le travail. J'ai eu des cadeaux par des gens qui passaient.
1: C'est pas vrai.
2: Ah oui, on m'a offert du parfum, on m'a offert une plante. Ah oui, oui.
1: Mais ça, c'était des amoureux discrets,
2: non,
1: des amoureux transités.
2: Des dames. Mais c'était génial. Et là, maintenant...
1: Geneviève... Je vous remercie beaucoup pour cette petite conversation sympathique. Je vous laisse avec votre engin, il n'a pas de prénom ?
2: Non, il n'a pas de prénom.
1: Un petit coup de klaxon et on se quitte, toutes les deux ? Ah oui, c'est vrai que l'on entend presque pas.
2: Au plaisir.
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3: Les médias, les réseaux sociaux, les moyens aujourd'hui sont multiples pour connaître une célébrité mondiale, mais fut un temps où l'arc était loin de posséder autant de cordes.
4: Oh, en plein dans le milieu.
3: 8 septembre 1886, des cordes, cette fois vocales, retentissent dans la maison de Félix-Philippe Valin, clerc de notaire à Montalieu-Versieux. Cette voix, c'est celle de Joséphine Eugénie, que l'on surnommera plus tard Ninon, et si c'est la première fois qu'on l'entend, ce ne sera certainement pas la dernière. D'ailleurs, la première fois qu'elle l'emploiera en spectacle, ce sera chez nous. En 1909, après un passage au Conservatoire de Lyon, sa première expérience de soliste, c'est à Bourgoin, pas encore jumelée à Jallieu à l'époque.
5: Quelle histoire, ça aussi.
3: Une histoire de maladie, figurez-vous. La première chanteuse de l'Opéra de Lyon tombe malade, et Ninon la remplace pour le premier rôle, et c'est un triomphe. Cette réussite, elle poussera son entourage à l'envoyer à Paris pour tenter sa chance, mais les débuts sont difficiles. Ninon s'aguerrit, fait des rencontres, notamment l'un de ses premiers fans, un certain Claude Debussy. Et puis en 1912, c'est le tournant grâce à un deuxième fan de la voix si particulière de Ninon. Elle auditionne à l'Opéra Comique.
6: T'es un comique, toi, tu regardes les Simpsons le soir.
3: Et Albert Carré, le directeur, est séduit. Il l'engage aussitôt. Mais l'idylle ne durera pas. Pierre Barthélémy Gueusi succède à Albert Carré à la tête de l'Opéra Comique.
7: Ça va trancher, chérie.
3: Il déteste Ninon et lui fait subir des crasses en tout genre. C'est le cauchemar.
8: Personne ne peut être aussi con que ça.
3: Son salut viendra d'un gala. En 1916, elle chante au profit des blessés de guerre. Le destin aura voulu que dans la salle soit présent le directeur du colonne de Buenos Aires, une salle aussi prestigieuse que la Scala de Milan ou l'Opéra de Paris.
9: Ça, c'est énorme.
3: Et Ninon, elle lui a tapé dans l'oreille au directeur. La chanteuse n'hésite pas. Elle casse son contrat avec Gueusi et s'embarque dans le plus grand voyage de sa vie.
10: Oh, ça fait du bien, ça.
11: C'est bon, ça.
10: C'est bien.
3: Pour la Montalieu-Lande, c'est le début d'un triomphe de 10 ans en Argentine qui lui assure une célébrité mondiale.
12: C'est Darty mon kiki.
3: Ninon Valin est accueillie comme une star en Grèce, en Turquie. Elle donne un récital privé à la Maison Blanche pour le président Roosevelt. La reine mère d'Angleterre réclame au président Lebrun de l'entendre pour sa venue diplomatique en 1938.
13: Soit on est quelqu'un, soit on est personne.
3: Les tournées s'enchaîneront jusqu'en 1945, date à partir de laquelle Ninon préférera rester dans sa propriété lyonnaise de Millery. Héroïne dans les opéras qu'elle interprète, Ninon Valin le deviendra aussi dans la vraie vie. Pendant l'occupation, elle cachera des juifs et sauvegardera, en la soustrayant aux Allemands, la collection inestimable de François Lang, l'un de ses amis, pianiste et mécène français qui décédera en déportation.
5: C'est des commandos anti-chars, des P-51.
7: Ce sont nos anges gardiens.
3: Si sa carrière a fait d'elle une voix incontournable à l'étranger, son héritage dépasse la simple performance. Elle est à l'origine de la création du conservatoire de Montevideo, en Uruguay. Elle a tourné les cinéphonies, les premiers clips de l'histoire. Elle a été l'artiste la plus radiodiffusée dans les années 20 et 30.
8: Enfin, c'est fou! C'est fou!
3: C'est également à Ninon Valin que l'on doit l'éclosion de jeunes talents comme Georges Guettari ou encore un certain Luis Mariano. Mexico. Comme un symbole ou une reconnaissance ultime du destin, Ninon Valin décède le 22 novembre 1961, jour de la Sainte Cécile, patronne des musiciens. La plus grande cantatrice du monde a été pendant longtemps Ninon Valin, une iséroise, illustre iséroise.
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1: Vous écoutez Camille Perrer avec T'as eu vent de nous deux.

0: La chanson parle de la passion pour l'écriture, la musique, le partage. Et la jeune artiste de Romans-sur-Isère s'est inspirée du roman d'Alain Damasio, La Horde du Contrevent. Camille Perrer, t'as eu vent de nous deux. Un coup de cœur ici de Romardèche.
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3: Victor Hugo est venu à Reims à plusieurs reprises, et notamment lors du sacre de Charles X, le 29 mai 1825. Charles X qui a succédé